0: À répondre à un sujet qui a été très important, en fait, tout au long de l'histoire de la foi chrétienne, oui. Et notamment au XXe siècle, au début du XXe siècle, en milieu catholique, il y avait pas mal d'excommunications en relation à la question de l'inspiration, tellement elle était brûlante, on pourrait dire. Donc, ça a été une thématique très importante, mais on pourrait dire qu'après le Concile Vatican II, qui a donné quand même une synthèse importante de ça, on a un peu oublié le sujet. Mm-hmm. C'est-à-dire, les exégètes ont continué à faire leur travail, ont reçu, on pourrait dire, une approbation de la part de l'Église catholique.
1: Une sorte de nil obstat.
0: De nil obstat.
1: On peut continuer
0: à travailler. Peut bien continuer à travailler avec la recherche historico-critique, bien sûr, aussi d'autres approches de type narrative, sociologique, mm-hmm. ce qui est très bien. Dans une certaine indépendance méthodologique, on pourrait dire. On peut faire de l'exégèse en dialogue avec d'autres chercheurs qui ne sont pas forcément croyants. Donc il y a comme une mise entre parenthèses de la question de l'inspiration de la part des exégètes qui veulent faire un travail plutôt historique ou littéraire. Donc de la part des biblistes, il y a un peu cette exclusion méthodologique, on pourrait dire, de la question de l'inspiration. De l'autre côté, les théologiens ben, ont bien compris qu'il faut faire de la théologie à partir de la Bible. Toujours été clair, au moins officiellement, mais on a eu du mal à intégrer la recherche biblique moderne. Et donc il y a eu des tensions, comme je le disais, autour de la crise moderniste notamment. Donc les théologiens ont repris leur travail à partir des Écritures, d'une manière assez poussée, remarquable. Un milieu catholique, et les protestants, bien sûr, avaient une sensibilité plus aiguë sur ces sujets depuis longtemps. Mais les théologiens, tout en travaillant à partir de la Bible, à mon avis, n'ont pas trop travaillé sur la question fondamentale. En quel sens peut-on dire que la Bible vient de Dieu, qu'elle est inspirée? Pourquoi doit-on partir de la Bible? On passe un peu rapidement sur ces sujets. Donc, il y a eu pas mal de travaux après le Concile, les années 70, et après ça, un grand silence. On mentionne la question de l'inspiration dans les traités d'introduction. On dit, l'Écriture est inspirée, donc il faut lire l'Écriture, c'est l'âme de la théologie. Mais on n'entre pas trop dans la question de comment, pourquoi, de quelle manière peut-on parler aujourd'hui de l'inspiration.
1: Eh bien, on a 52 minutes pour répondre à cette question, et donc on a du temps, mais en fait, vous allez voir que c'est un sujet extrêmement compliqué, et on va rentrer là-dedans. Alors, est-ce que ça suffit de dire que l'Écriture est inspirée parce que c'est Dieu qui en est son auteur ?
0: Je pense que c'est un peu plus complexe que ça, même si Dieu est l'auteur des Écritures, on pourrait dire que c'est la définition formelle, au moins dans l'Église catholique, de c'est quoi l'inspiration? Si on va reprendre le document du Concile Vatican II Dei Verbum, au numéro 11, on dit que Dieu est l'auteur des Écritures parce qu'elles ont été écrites sous l'inspiration de l'Esprit-Saint.
1: Très bien.
0: Donc le fait que Dieu est auteur, c'est une définition qui vient du XVe siècle, d'une manière formelle, au Concile de Florence, suite au XVIe, au Concile de Trente. Donc ça veut dire qu'il y a une origine divine des Écritures. Donc Dieu, finalement, en est l'auteur.
1: Est-ce qu'il faut comprendre le terme auteur comme on le comprend, c'est-à-dire de même que Victor Hugo est l'auteur des Misérables?
0: Ça, c'est une question très importante. Il y a un théologien allemand très célèbre, Karl Rahner, qui a notamment abordé la question en disant, là, il y a un problème. Il y a un problème si on cherche à entendre le fait que Dieu est auteur de la même manière, comme si c'était un auteur humain, un écrivain. Parce qu'il y a le problème de la relation entre cet auteur divin et l'auteur humain qui a concrètement rédigé les textes et qui est reconnu comme un auteur véritable par Dei Verbum. Donc, si c'est un auteur véritable, donc il y a eu une idée pour commencer à écrire, qui a pris du temps pour rédiger, qui a publié, qui a fait circuler son manuscrit finalement, donc c'est véritablement un auteur, comment peut-on dire que Dieu aussi est un auteur en même temps? Est-ce qu'on doit entendre ça d'une manière instrumentale comme ça? L'auteur humain, c'est un instrument certains pères de l'Église, c'est comme la cithare qui est jouée par Dieu. Donc Dieu est véritablement l'auteur qui va créer la mélodie et l'auteur humain va donner seulement une coloration, une cithare différente de l'autre. Mm-hmm. Est-ce qu'on peut dire, simplement ça ou la question est plus complexe ? Bien sûr, je pense que la question est plus complexe.
1: Alors du coup, trois modèles que vous proposez pour répondre à cette question, puis on va voir après les problèmes que ça pose. Vous avez commencé avec Dei Verbum, donc le Concile propose la définition que vous nous avez dit. Il y a des auteurs, il y a un vrai auteur. Comment est-ce que Dei Verbum s'en sort avec la question de ce qu'on appelle, alors c'est un mot qu'il va falloir qu'on définisse, l'inhérence, c'est-à-dire le fait que la Bible ne se trompe pas. Mmh. Et on va voir que c'est une des questions que ça pose, l'inspiration des Écritures.
0: Oui, on pourrait même dire que c'était la question par excellence dans la crise moderniste que j'ai mentionnée tout à l'heure. Mmh. Parce que l'idée de l'inspiration, on faisait une déduction théologique. Si la Bible est inspirée, et donc Dieu en est l'auteur, Dieu ne peut pas mentir, donc tout ce que Dieu dit à travers les Écritures doit être vrai. Mmh. Ou pour être plus précis, il ne peut pas y avoir le moindre erreur. Mmh. Ce serait inconcevable de penser que l'erreur vient de Dieu. Donc cette question de l'inhérence, qui était comprise d'une manière négative, absence d'erreur, était très problématique au moment où, avec les recherches historiques, on commence à dire... Eh bien, ce que la Bible raconte dans certains récits historiques ne correspond pas exactement, par exemple, aux données de l'archéologie. Mm-hmm. Et donc, c'était très problématique de défendre une idée d'inhérence très forte où on disait c'est une inhérence totale concernant tous les sujets, y compris l'histoire, les sciences, mais nous savons, là, c'est un débat ancien avec la révolution moderne, les nouvelles découvertes en astronomie, avait déjà affronté, mais notamment au 19e et 20e siècle, c'était la question de l'histoire. Donc, le Concile cherche à maintenir l'idée la plus importante, donc qu'il y a une vérité qu'on peut trouver dans l'Écriture, mais en cherchant à sortir de cette impasse de l'inhérence. Donc, le mot inhérence qui était présent dans le premier document, dans le premier schéma de ce qui deviendra la Constitution Dei Verbum, va disparaître dans la version finale. Et on va mettre une autre formulation. On parle de vérité. Pas de vérité en ajoutant une vérité sans erreur. Donc, ce mot d'erreur reste toujours là. Mais en donnant une vision plus positive, on pourrait dire, et en ajoutant une précision qui est importante. Une vérité qui est donnée en vue de notre salut. Mm-hmm. En latin, nostre salutis causa. En vue de notre salut. Ce qui ne veut pas dire que c'est simplement une vérité salvifique. On avait cherché à affirmer ça. Il y avait eu de la résistance en disant, on dit que c'est une vérité salvifique, ça veut dire que c'est vrai seulement ce qui concerne directement le salut. Alors, les pères conciliaires ont dit non, ça serait un peu trop restreindre notre idée de vérité. Ils ont dit plutôt, c'est une vérité qui a une finalité quand même, c'est notre salut. La finalité n'est pas de nous enseigner les sciences, n'est pas de nous enseigner l'histoire. Même si on parle bien sûr d'histoire, mais avec un autre objectif, un objectif plus profond, celui de nous conduire au salut. Et ça, c'est un changement de lexique qui apparemment est minimal, mais qui en fait est décisif pour changer d'approche.
1: Et pourquoi ?
0: Eh bien, parce que ça va nous autoriser à faire une recherche de type différent. Et par exemple, à parler sans problème des soi-disant erreurs historiques, sans dire... On va menacer l'inspiration et la vérité de la Bible, mais en disant, peut-être il faut comprendre la vérité de la Bible d'une manière différente, en cherchant à mettre en lumière cette finalité salvifique, et en mettant en dialogue cette écriture avec d'autres sources, pour ne pas réduire en fait la Bible à un document historique, mais pour découvrir sa spécificité, sa vocation unique à être un texte qui veut conduire au salut. Mmh. Et donc, je pense que cela a libéré les exégètes et les historiens pour faire leur travail d'une manière rigoureuse, sans crainte de blasphémer et d'être foudroyé.
1: Oui.
0: Mais en même temps, nous a restitué, je pense, une profondeur de la Bible qu'on risquait de perdre si on cherchait à défendre cette inhérence historique à tout prix, même quand il y avait des données historiques, archéologiques qui nous disaient il ne faut pas entendre vraiment au pied de la lettre. Mmh. Il faut chercher un message plus profond. Ce que les pères de l'Église avaient déjà compris, en fait.
1: Alors, un modèle qui est le modèle, on va dire, catholique, hein, celui de Vatican II. On va passer directement à l'autre modèle qui est vraiment en contraste, qui est un modèle protestant, mais protestant évangélique, c'est celui de la Déclaration de Chicago.
0: Oui.
1: Certains exégètes évangéliques se tiennent à cette déclaration qui dit que, en fait, l'inspiration est totale et elle est ad verbum, c'est-à-dire sur les mots même, c'est-à-dire que Dieu presque écrit d'une certaine façon.
0: Exactement. Et là, on peut dire qu'on trouve cette déclaration qui a désormais 60 ans, elle aussi, et veut défendre cette inhérence, on peut utiliser ces mots, inherence, ça fait partie du titre de cette déclaration, au mot, comme vous l'avez dit. Même par exemple, les récits de Genèse 1 à 11 avec la création du monde, donc on va vraiment croire que Dieu a créé le monde en six jours, parce que c'est écrit de cette manière. Ce n'est pas symbolique, il n'y a pas une autre interprétation à donner, mais littéralement, ça veut dire ça. Ça s'est passé en six jours. Mm-hmm. Ce qui est quand même assez difficile à défendre, de mon point de vue, si on accepte d'entrer en dialogue avec les sciences,
1: oui.
0: Et notamment. Donc il y a cette vision très, très rigoureuse, très forte, qui a bien sûr une valeur, de dire il faut bien prendre en compte le fait que Dieu parle, peut nous parler à travers cette parole. Mais, à mon avis, on risque un peu de perdre le côté de la médiation. Il y a des auteurs humains, dans leur contexte historique, avec leurs capacités, aussi leurs limites, ont cherché à exprimer cette parole divine. Et pourtant, à mon avis, ce n'est pas directement Dieu qui nous parle. Il nous parle à travers ces médiations humaines. Mmh. Ce que la déclaration de Chicago va plutôt refuser en disant non, Dieu nous parle directement, on ne peut pas prendre de théories herméneutiques qui introduiraient trop de médiations entre cette parole qui devrait nous saisir directement.
1: Pourtant, c'est un modèle qui est en train d'avoir un certain succès, hein, puisque beaucoup d'évangéliques, on sait que c'est une dénomination qui a du succès dans le monde américain, et ça explique aussi certains éléments politiques américains, y compris vis-à-vis d'Israël. Donc, c'est pas quelque chose qu'il faut balayer de la main en disant c'est du passé, une option possible.
0: C'est du présent.
1: Ouais. Et puis, vous contrastez avec un troisième modèle, on va dire, qui est un modèle où l'inspiration, en fait, c'est une expérience. Alors là, on sent qu'on est un peu sur quelque chose d'un peu plus faible au niveau de l'inspiration, enfin un peu conceptuellement, un peu moins articulé.
0: Oui, tout à fait. J'ai voulu mettre ça en relief parce qu'il y a eu un mouvement écuménique, notamment dans les années 60-70, qu'on a peut-être un peu perdu, qu'il faudrait retrouver,
1: oui.
0: De dialogue entre les églises pour dire est-ce qu'on peut mettre en communication nos modèles d'inspiration, et surtout la question c'était comment faut-il comprendre aujourd'hui l'autorité de l'écriture. Et donc dans cette réflexion, on a voulu bien prendre en compte les origines de la Bible, notamment en soulignant la qualité de témoignage qu'on trouve à l'intérieur de ces textes, et en disant qu'il faut mettre sans doute ça aussi en communication, en dialogue avec l'expérience que nous faisons aujourd'hui. Il y a eu une expérience dans le passé, il y a une expérience que nous faisons aujourd'hui dans la lecture, mm-hmm. qui doit être prise en compte. Donc si on parle d'autorité de l'écriture, il faut bien le faire, c'est une thématique œcuménique au moins sur ce point. On est d'accord, mais peut-être en cherchant à retrouver l'expérience qui se trouve, qui est exprimée dans l'écriture, pour la mettre en dialogue avec l'expérience que nous pouvons faire aujourd'hui, dans un contexte qui est quand même très différent par rapport au contexte des origines de ces textes. Alors, il n'y a pas un grand consensus sur ça. Il y a quelques documents, mais qui ne sont pas des documents officiels de l'Église catholique ou de l'Église luthérienne ou de l'Église orthodoxe. Mais quand même, il y a eu des tables, des dialogues que je trouve très intéressantes et qu'on pourrait reprendre. Peut-être parce que, puisque ce ne sont pas des textes de magistère,

0: immigration tel qu'il est défini par Vatican II.
1: Bien sûr.
0: Ce qu'il y a de bien, c'est que, en fait, vous ne mettez pas sous le tapis les défis contemporains. Alors, je vais vous en proposer plusieurs. Vous allez me dire si vous êtes d'accord. Le fait que, on en a un peu parlé, la Bible, c'est aussi un livre parmi d'autres, hein, vous l'avez dit, un livre culturel. Donc, pourquoi pas mettre la Bible au même rang que Les Misérables de Victor Hugo, Les Fiancés de Manzoni ou Dante, l'enfer, et puis, je ne sais pas, le Faust de Goethe. Pourquoi est-ce que... Comment vous réagissez à ce relativisme culturel?
2: Je pense que c'est une question très importante. Et en fait, pour répondre à votre question, c'est vraiment une question qui a avancé, on pourrait dire, après la synthèse de Eva Boom et du Concile Vatican II. Donc c'est pour ça qu'il faut un peu avancer. Parce que je pense que dans les années 60, en milieu catholique, on n'était pas encore sensible au contexte multiculturel qui est le nôtre. Et aussi à cette sécularisation, qu'on pourrait dire, des études bibliques, qui avait déjà commencé, bien sûr, au XIXe siècle, mais qui aujourd'hui est beaucoup plus poussée. Et je pense qu'il y a deux aspects importants. D'un côté, les côtés culturels. Donc, est-ce qu'on peut dire que la Bible est un grand classique de la littérature occidentale et sans doute de la littérature mondiale? Premier aspect. Et le rapport de la Bible, donc de l'écriture sacrée pour les chrétiens et pour les juifs, même si avec des canons différents, par rapport à d'autres textes sacrés, notamment le Coran. Et donc, je pense que la recherche, notamment en milieu du dialogue interreligieux, nous a donné de nouveaux apports pour réfléchir à cette thématique. Donc, très brièvement, je pense que, concernant les premiers points, il y a quelque chose de précieux dans la part de la modernité qui nous dit qu'il est tout à fait possible d'étudier, de lire la Bible comme les autres textes classiques, de reconnaître ce statut à la Bible, et aussi lui donner sa place. Je trouve un peu injuste que dans les programmes, notamment des lycées, on peut étudier des grands classiques de la Grèce comme de la modernité sans lire la Bible. Pour moi, italien, on fait des études assez poussées sur la Divine Comédie, sur Dante.
0: Ah, ça, vous connaissez par cœur, oui.
2: On l'apprend par cœur, en effet.
0: Je connais des Italiens qui sont capables de me... Enfin, peut-être vous, d'ailleurs.
2: Moi-même, je pourrais le faire avec mes souvenirs. Oui. Mais comment peut-on comprendre Dante si on n'a pas étudié la Bible, si on n'a pas des données sur ça? Donc, il y a un intérêt. Il y a un intérêt culturel à faire ces études, mais aussi une question théologique qui nous arrive. Donc, si on peut étudier la Bible comme les autres textes, ça veut dire aussi admettre que la Bible a été écrite comme les autres textes, au moins jusqu'à un certain point. Donc, la question pour l'inspiration devient, où est-ce qu'on peut trouver une trace du passage de Dieu, une trace de l'Esprit-Saint qui pourrait mettre une différence par rapport aux autres textes classiques. Et concernant les autres textes sacrés, les textes d'autres religions, là, il y a la question de dire, est-ce que Dieu, le Dieu des chrétiens, a pu s'exprimer aussi à travers d'autres textes, et pas seulement à travers la Bible? Et donc là, il y a toute la question très complexe du dialogue interreligieux, où on dit, peut-être, il y a de traces, jusqu'à quel point peut-on dire que c'est vraiment une parole divine qu'on peut lire dans le Coran, dans les textes sacrés de l'hindouisme? Et donc, comment différencier la parole de la Bible? Est-ce qu'il faut dire qu'il y a une unicité de la Bible? C'est seulement dans la Bible qu'on trouve la parole de Dieu? Ou est-ce qu'il faut dire que, pour les chrétiens, dans la Bible, on trouve quelque chose de plus par rapport aux autres textes sacrés, mais que dans les autres textes sacrés, il y a quelque chose, donc il y a une sorte de continuité. Ou, ça c'est la thèse la plus extrême, tous les textes sacrés nous disent quelque chose du visage de Dieu, et donc la Bible serait un texte sacré comme les autres. Ce que le magistère catholique, bien sûr, ne dira pas, mais soulignera plutôt soit l'unicité, soit une sorte d'excellence, on pourrait dire, de la Bible. Il y a quelque chose de spécifique qu'on trouve dans la Bible, qu'on ne trouve pas

0: ailleurs.
1: Alors, deuxième difficulté, Paolo Manzani, on dit, bon, on a renoncé à l'inhérence, on a compris. On a renoncé, on a trouvé une formule un peu plus, pour notre salut. Est-ce que, quand j'ouvre ma Bible, que je tombe sur la deuxième à Timothée qui dit « La femme sera sauvée par la maternité », est-ce que... Et donc on se dit, oulala, c'est quand même... Et puis en plus qu'elle doit se taire, hein, on l'a dit juste avant. Est-ce que ça fait partie de notre salut, ça? Est-ce qu'on a besoin de dire... est-ce qu'on peut maintenir cette idée jusque-là?
0: Oui, vous êtes en train de pointer vraiment des questions brûlantes et très importantes. Et je trouve que c'est décisif de les prendre en compte tout avec cette réflexion
1: théologique. Et vous le faites très bien. Hein.
0: Un peu de fond. Bon, j'ai essayé quand même. Parce que, d'un côté, il faut dire, bon, il y a un contexte culturel qui a changé. Mm-hmm. Et ça, il faut le dire d'une manière très claire et l'admettre. Certains propos de la Bible, notamment dans la mesure où la Bible, on pourrait dire, porte la trace du patriarcat ancien, qui était l'ambiance culturelle où la Bible a été écrite, ou quand on trouve des passages où on parle de la violence sacrée, qui est tout à fait d'actualité, où c'est même Dieu qui parle en disant il faut exterminer les ennemis parce qu'il ne peut pas avoir de contact avec le peuple saint et ses ennemis, en lisant ses propos, qui étaient jusqu'à un certain point quand même compréhensibles dans un milieu culturel ancien. Qu'est-ce qu'on peut dire aujourd'hui dans un contexte qui est tout à fait différent? Donc je pense que d'abord, il est important de bien être conscient de cette distance historique. Mmh. Et c'est pour ça que je dis que c'est important la médiation. Si on dit que c'est Dieu qui parle directement dans la Bible, dans les moments où on dit la femme doit se taire, c'est Dieu qui nous dit en ces moments la femme doit se taire. C'est plutôt troublant. Moi, je ne peux pas accepter ça. En tant que chrétien, d'abord, en tant que chrétien catholique, je trouve ça que ce n'est pas respectueux de la dignité de la femme. Mm-hmm. Donc d'abord, il faut comprendre qu'il y a ce décalage historique et que donc, pour arriver à trouver une parole de Dieu qui se trouve dans tous les textes de l'Écriture, qui sont tous inspirés, ou sont tous sous l'influence de l'inspiration, on va y revenir. Là, on peut trouver quelque chose, mais en faisant une opération d'interprétation qui doit prendre en compte cette distance. Mm-hmm. Sinon, on va faire un court-circuit qui va être très dangereux. Dangereux jusqu'à arriver au terrorisme religieux, qui est un risque tout à fait évident qui peut venir d'une lecture littéraliste qui ne prendrait pas en compte cette distance.
1: Alors on va voir comment, à la fin de l'émission, on verra les thèses que vous proposez pour, disons, avoir une conception peut-être plus juste de l'inspiration. Mais je reviens sur les difficultés. Qu'est-ce que l'on fait aussi, malgré tout, des problèmes liés à l'histoire. Enfin, vous ouvrez l'évangile de Luc, on vous dit qu'il y a un recensement recense tout le monde habité, que c'est sous un certain Quirinus, et pas de chance, le recensement, c'est pas au bon moment, et il n'y a pas forcément avec Quirinus. Enfin, ça dépend des options. Qu'est-ce qu'on fait de ça? Est-ce que Luc s'est trompé? C'est pas grave, hein, en soi.
0: Alors, si c'est simplement un texte classique, on pourrait dire c'est pas grave. Si on dit c'est la parole de Dieu, on se dit, ah, quand même, ça serait
1: c'est
0: grave.
1: C'est un peu embêtant.
0: Si c'est vraiment le cas. Ouais. Alors, ça, c'est un sujet dont... En fait, l'Église est consciente depuis le début, dans les premiers siècles.
1: Celui-là, depuis le début, oui.
0: De certains points, au moins. Par exemple, le fait que les évangiles ne racontent pas exactement la même histoire. Donc, il y a eu pas mal d'essais pour mettre ensemble, jusqu'à faire un seul évangile avec Tatien, le Diatessaron, oui, qui cherche à résoudre les contradictions. Augustin aussi, c'est à chercher cette concordance. Donc, qu'il y a des tensions, c'est évident. Et la modernité a souligné d'autres tensions encore plus fortes, notamment avec les découvertes historiques. Là aussi, alors, je pense qu'il faut accepter le fait que Luc a écrit dans un certain contexte, pour prendre l'exemple de Luc, qui utilisait les informations qu'il avait, mais que quand même, son but n'est pas de nous faire un récit historique. Je reviendrai parce que c'est un peu subtil, mais je veux souligner ça. Luc nous dit, il raconte tout ça à Théophile pour lui montrer la solidité de l'enseignement qu'il a reçu. Ça, c'est très, très important.
1: Il le dit explicitement.
0: Il le dit explicitement dans les prologues. Heureusement que lui, au moins, les autres n'ont pas écrit des prologues, mais Luc déclare ses intentions d'une manière très claire. Et à mon avis, il faut respecter l'intention de Luc. C'est que Luc nous a voulu dire en déclarant ça. Donc ce qu'on va chercher, c'est la solidité de l'enseignement, et non pas exactement une chronologie. Mmh. C'est vrai, quand même, qu'il y a un point difficile, et sur lequel il faut être clair. Pour la foi chrétienne, et d'abord la foi juive aussi, l'historicité est quand même décisive. Si, avec une négation, par exemple, du fait que Jésus est mort sur la croix, bon, il y aurait un problème majeur si on disait « bon, c'est symbolique, simplement symbolique ». Interprétation qu'on aurait pu trouver chez certains gnostiques des premiers siècles, par exemple. Pour nous, c'est décisif d'avoir des éléments historiques. Le fait que ce personnage, Jésus de Nazareth, a vraiment vécu en Galilée, qu'il a prêché, et qu'il a été arrêté, qu'il a été exécuté, que quand même il y a eu des problèmes après sa mort, parce que certains ont commencé à déclarer qu'il n'était pas au tombeau. Ça, ce sont des éléments historiques qu'il faut défendre. Et je pense qu'un historien, on peut défendre des éléments. Absolument. Des éléments qui sont décisifs.
1: Absolument.
0: Puis, il y a un moment où, par exemple, en parlant de la résurrection, il y a une question. Jusqu'à quel point peut-on dire que c'est un événement historique, c'est-à-dire un événement qu'on pourrait décrire avec les instruments de l'historien? Ou est-ce que c'est un événement qui, d'une certaine manière, sort de ce que nous comprenons normalement par l'histoire? C'est quelque chose qui fait appel pas seulement à notre rationalité historique, mais à notre foi. Donc peut-être la résurrection ne peut pas être réduite à un fait historique comme nous l'entendons, comme la mort de Jésus sur la croix.
1: Tout en maintenant l'historicité du fait que des gens ont dit qu'il était ressuscité.
0: Oui, et ça c'est une autre dimension historique, je dirais. Joseph Mohan disait qu'il y avait une rumeur qui s'est répandue dans l'Empire qu'il y avait eu ça.
1: Et ça c'est historique.
0: Ça c'est historique parce que ça a changé le cours de l'histoire. Oui. Des hommes et des femmes ont été tellement convaincus de ça, par leur foi, et ça c'est un fait, qu'ils ont commencé à prêcher cet évangile, qui ont accepté le martyre pour ne pas renier cette conviction très très forte qu'ils avaient.
1: Alors voilà, là on a un peu peut-être perturbé le téléspectateur qui se dit c'est une émission sur l'inspiration sur KTO, on m'a défendu l'inspiration, enfin la théologie de l'inspiration de Vatican II, après on montre qu'il y a des tas de difficultés. Comment est-ce que, en tenant compte du cadrage hein, de Dei Verbum, vous proposez une conception moderne, enfin acceptable par un moderne, de ce phénomène d'inspiration. Vous vous dites que c'est un processus.
0: C'est un processus. Je pense que ça, c'est vraiment le terme clé pour comprendre une approche différente. C'est une proposition, bien sûr. C'est pas le magistère de l'Église. Mais un peu mon problème, c'est de dire, si on pense que l'inspiration est quelque chose qui se passe seulement dans les passés, au moment où Luc, Paul, seraient dans leur chambre, assis à leur bureau, commencent à écrire, et en ce moment-là, il y a une intervention divine qui va forcer leur main.
1: Il y a certains tableaux où on voit l'ange qui souffle à l'oreille de Matthieu, par exemple.
0: Ou même qui prend la main de Matthieu pour la conduire. Ouais. Si on dit ça, à mon avis, il y a le risque de dire, mais donc, c'est Dieu qui a parlé en ces moments, c'est lui directement qui a parlé, et donc, au moment où j'ouvre la Bible, c'est Dieu qui me parle. Alors, pour moi, ça c'était un peu problématique, parce qu'on va mettre l'action de Dieu seulement dans les passés. Et puis on dit, bah, il suffit d'ouvrir pour retrouver cette action divine écrite. Moi, je dirais, bah, peut-être Dieu agit d'une manière plus subtile, d'une manière qui commence avant l'Écriture, parce que en fait, si nous lisons les Évangiles, c'est parce que ça nous donne accès à des événements qui se sont passés avant que Luc n'écrive. Et donc, une action qui commence avant la rédaction, à travers une tradition orale qui s'est faite, à travers la réflexion de l'Église, qui à un moment donné avait beaucoup de textes, pas seulement les évangiles canoniques. Mm-hmm. D'autres évangiles ont été trouvés, qui étaient lus dans certaines églises, jusqu'à un moment où on s'est dit, quels sont les textes qui sont vraiment importants, les textes où on peut vraiment trouver le témoignage apostolique. C'est le processus des canonisations, qui arrivait à un moment donné, dire, non, on a un canon des textes, donc il y a une liste, il y a des textes qui sont la norme, d'autres qui sont apocryphes, qui sont peut-être intéressants, mais qui ne sont pas normatifs pour nous. Il y a eu ça, et maintenant, il y a nous qui cherchons à lire des textes, qui cherchons à retrouver cette parole divine dans les mondes contemporains, dans un autre contexte. Moi, je dirais, pourquoi limiter l'action divine au moment de la rédaction des textes? Pourquoi ne pas dire que l'action divine accompagne tous ces phénomènes bibliques, les événements, la tradition orale, la mise par écrit, la canonisation et aussi la lecture. Ce qui ne veut pas dire que l'inspiration, c'est moi. C'est en ce moment que je suis inspiré, je suis charismatique, donc je vais dire n'importe quoi parce que l'Esprit Saint parle à travers moi. Mm-hmm. Bien sûr, en lisant un texte qui est normatif. Mm-hmm. Mais il me semble intéressant de mettre en évidence le lien qui, entre tous ces moments, en disant l'inspiration pourrait être conçue comme cette action de l'Esprit Saint qui a accompagné la Bible dans tout son parcours, pour nous donner aujourd'hui la possibilité d'écouter une parole divine. Ma grâce à cette relation au fil des siècles.
1: Alors, donc, si je vous suis bien, on va prendre le Nouveau Testament, on peut supposer que Jésus est inspiré, enfin, il se communique lui-même, c'est une auto-communication de Dieu, Dieu qui dit qui il est. Vous dites, ceux qui ont pris en note ou qui ont pris dans leur esprit les paroles et les ont conservées et puis ont fait mémoire des actions, c'est déjà de l'inspiration. Celui qui a compiler tout ça, rédiger, c'est de l'inspiration. Celui qui a transmis, c'est aussi de l'inspiration. C'est comme ça?
0: Oui, on pourrait dire de cette manière. C'est-à-dire l'inspiration au sens d'une action d'accompagnement de l'Esprit Saint. Mm-hmm. Puis si on veut réserver les moments de la terminologie précise de l'inspiration au moment où l'écrivain écrit, on peut le faire.
1: Oui.
0: Mais à mon sens,
1: il y a un moment particulièrement dense, effectivement.
0: Oui, oui. Il y a des césures quand même.
1: D'accord.
0: Il y a des moments où on passe une étape importante, le moment où le texte est écrit, et c'est final, c'est un passage important, surtout quand il y a eu plusieurs passages d'écriture. Mais à un moment donné, il y a un texte. Il y a un moment où il y a un canon. On ne va pas ajouter d'autres textes. On peut dire, les confessions de Saint-Augustin, c'est merveilleux, pourquoi ne pas l'ajouter au canon? Non, le canon, c'est quelque chose de clôturé, c'est achevé, c'est terminé. Donc il y a cette densité. Mais l'action de Dieu ne cesse pas avec ce moment-là. Parce que sinon, le risque serait de vouloir figer la parole de Dieu dans un texte. Mais la parole de Dieu dépasse les textes. Mm-hmm. La parole de Dieu se donne grâce à l'action de l'Esprit Saint dans mon cœur maintenant. Parce que sinon, je peux ouvrir la Bible, dire « je ne suis pas d'accord » ou ne pas comprendre et dire « alors la Bible n'est pas inspiré. Mm-hmm. Parce qu'on se dit, si c'est la parole divine, ça devrait être évident. Si Dieu parle, ce n'est pas la même chose. Je dirais, la question c'est, est-ce que j'ai laissé de l'espace à l'Esprit Saint pour agir à moi en ces moments, pour avoir une lecture dans l'esprit, pour vraiment saisir le message que Dieu a pu me donner à moi et à l'humanité entière à travers ce texte, à travers l'action de Luc ou de Paul.
1: Est-ce qu'il faut penser qu'il y a des moments, comme vous dites, d'inspiration plus forte ou pas? Justement, quand Paul, ou celui qui écrit en son nom, dans la deuxième à Timothée, écrit « La femme sera sauvée par la maternité » juste après avoir écrit qu'il faut qu'elle se taise, est-ce que l'Esprit-Saint a eu une petite absence? Là, il y a eu une petite... il pensait à autre chose. Ou est-ce qu'il s'est dit, en rigolant, « Je vais leur mettre ça, vous allez voir, ça va les faire réfléchir ».
0: On peut défendre les différentes positions. Et moi, je dirais, l'intérêt de voir l'inspiration comme un processus, c'est aussi de dire, il n'y a pas un moment où il y aurait la parole de Dieu à l'état pur.
1: C'est ça.
0: On prend un verset, bon, c'est Dieu qui me parle d'une manière parfaite, complète.
1: Il y a des choses à faire, oui.
0: Et l'Esprit Saint a parlé à travers les écrivains sacrés, et aussi en créant un dialogue, et parfois des tensions.
1: Oui.
0: Il y a des tensions, mais sur beaucoup de sujets. Prenons tout simplement la question du rapport à l'étranger dans les Écritures d'Israël. Il y a des textes très clairs en disant il ne faut pas se marier, par exemple, oui, avec les étrangers, jusqu'au point de dire les mariages qui ont été faits, il faut les annuler. C'est pas bien. D'autres passages, par exemple le livre de Ruth, on va dire, c'est très bien, cette étrangère qui est moabite va être la grand-mère du grand roi David. Mm-hmm. Et elle a démontré une foi, un attachement à sa famille et finalement au Dieu d'Israël, qui est remarquable. Donc les deux textes sont tous les deux canoniques, et je dirais, sont tous les deux sous l'influence de l'inspiration. Et donc peut-être on nous suggère qu'il y a une tension à garder ensemble entre un effort de ne pas faire des compromis avec d'autres, avec les idoles notamment, mm-hmm, de ne pas tomber dans l'idolâtrie, il faut être très clair sur ça, mais en même temps en disant, ben, Dieu peut agir même où on ne l'atteint pas, oui, à travers par exemple cette femme étrangère. Ce n'est pas qu'il y a un texte plus inspiré que l'autre, mais les textes parlent ensemble dans ce processus. Même si parfois, on pourrait dire, bon, il y a une contradiction, et il faut chercher à lutter dans cette contradiction sans annuler un pôle ou l'autre. Je pense que c'est dangereux vis-à-vis de la Bible, si on reconnaît son statut, de vouloir trop lisser les textes pour avoir un texte sans tension et sans contradiction. Il faut aussi admettre la question historique en disant, si l'écrivain a écrit dans un certain contexte, il a écrit comme il a pu, peut-être il aurait pu faire davantage, il y a des textes qui nous parlent plus, peut-être qu'on était plus capable d'exprimer, il faut prendre ça en compte aussi, les limitations objectives qui étaient là, sans les absolutiser.
1: Alors dans votre livre, Paolo Manzani, l'inspiration des Écritures, c'est paru au CERF, vous faites quelque chose qui est très utile, à la fin de votre livre, et on est presque à la fin de l'émission, donc on va faire pareil, vous proposez 9 thèses, et oui, donc ça va nous permettre finalement de ressaisir un peu tout ce que nous avons dit dans cette discussion, oui, pour fixer un peu les idées. Alors première thèse, vous dites, le phénomène biblique est un processus humain qui s'étend sur des siècles où 3 actions s'entremêlent, raconter, écrire, recevoir, canoniser, rencontrer, lire.
0: Oui. Alors, d'abord, c'est reconnaître que le phénomène biblique sur lequel on va parler de l'inspiration, mais d'abord, c'est un phénomène humain qu'on peut étudier avec le...
1: Comme n'importe quel autre phénomène humain.
0: Mm-hmm. Avec les enfants.
1: Vous permettez l'histoire.
0: Je pense que c'est pas à moi de donner cette autorisation, oui, mais je dirais c'est important pour la théologie de partir de ce point de départ, en reconnaissant à travers ces instruments historiques et littéraires qu'il y a des différentes actions qui sont là dans le phénomène biblique, qu'il y a des traditions écrites, orales, qu'il y a un processus pour reconnaître l'importance de ces traditions, ce qu'on appelle la canonisation, mm-hmm, et un moment d'interprétation où je peux recevoir ce texte du passé, je peux l'interpréter pour trouver une parole pour moi. Je pense que jusqu'à ce point-là, au moins, on pourrait être tous d'accord, même dans une lecture laïque, je dirais, de la Bible.
1: Deuxième thèse, on en a parlé, mais on va la redire, on ne peut pas localiser l'inspiration à un moment précis. Alors, c'est vrai que moi, en tant qu'exégète, je trouve ça assez libérant, parce que sinon, comme vous dites, on concentre toute la difficulté sur le moment de la rédaction par M. Luc ou M. Matthieu.
0: Exactement. Si le phénomène biblique est un processus, donc il y a une histoire, on pourrait dire que l'inspiration, elle aussi, à une histoire qui n'est pas un moment précis, parce qu'on aurait du mal, notamment pour certains textes, d'un prophète qui a parlé, bien sûr, ce sont ses disciples qui ont mis par écrit des oracles et d'autres disciples qui ont retravaillé ça, de dire, mais donc, c'était Isaïe qui, le premier qui a parlé, qui était inspiré, ou le scribe anonyme, dont on a perdu le nom, qui a mis par écrit ces oracles. Et je dirais, peut-être l'inspiration est quelque chose qui n'est pas en ce moment-là ou dans l'autre moment, mais qui accompagne d'une manière plus discrète, sans doute, le processus.
1: C'est ça, ça nous permet de régler ce qu'on appelle le problème de la pseudépigraphie. Les auteurs qui mettent sous le nom de Paul des lettres de Paul, ou absolument. Donc ça, et puis ça permet d'éviter la question, comme vous disiez, des erreurs, enfin tout ça. Et, bon. Alors, troisième thèse. Et alors ça aussi, je trouve ça très intéressant. Et on l'a assez peu vu, vous avez raison. Les Écritures résistent à une vision uniformisée de l'inspiration.
0: Oui, je tiens beaucoup à ces points.
1: Vous avez tout à fait raison.
0: Je tiens beaucoup à ces points de la résistance des Écritures.
1: Oui.
0: C'est-à-dire, nous, on a un peu la tendance, mais tous les théologiens en particulier, de chercher à synthétiser le message divin dans une sorte de traité théologique où tout est clair, Dieu a fait ça, nous devons croire ça, etc. Eh bien, la Bible, en tant que texte très complexe, fait de nombreux textes, nombreux livres différents, écrits dans des langues différentes, dans des périodes différentes, il y aura toujours une voix qui nous dit « attention ». Il y aura toujours une voix qui dit « oui, mais ». Donc il y a bien sûr des grands messages qu'on peut dégager de la Bible, un message de salut qu'on va trouver. Mais il faut faire attention à ne pas absolutiser notre compréhension de ces messages comme si c'était le message, comme si c'était la parole de Dieu tout entière. Et c'est là pour une raison théologique. D'abord, une raison littéraire, on voit qu'il y a ces tensions. Mais il y a une raison théologique qui, pour moi, est très précieuse. C'est de dire, la parole humaine ne peut pas contenir toute la parole de Dieu. La parole de Dieu dépasse les capacités de la parole humaine, même les capacités de l'Écriture. Donc l'Écriture elle-même nous donne les outils pour dire il ne faut pas absolutiser. Quand on affirme une thèse théologique, il faut être conscient que ça, ce n'est pas le tout de la révélation, qu'il y a quelque chose qu'on n'a pas encore compris, parce que ça appartient au mystère de Dieu et à la liberté de Dieu qui se révèle dans l'histoire.
1: Quatrième thèse, triple tension. Pour vous, il y a une triple tension dans l'Écriture.
0: Oui, tout à fait. Et donc, j'aime beaucoup cette expression de tension. Donc, je dirais que quand on parle de l'Écriture sainte, il y a d'abord cette tension entre l'auteur divin et l'auteur humain. On a déjà parlé. Comment parler de la Bible en reconnaissant pleinement son caractère humain, mais en reconnaissant aussi que Dieu a pu parler à travers ses textes, à travers ses auteurs. Ça, c'est une première tension. Il ne faut pas oublier un pôle ou l'autre en disant « c'est simplement humain, Dieu n'existait pas », ou bien en disant « Dieu nous parle directement, il n'y a pas d'auteur humain ». Ensuite, il y a une tension entre l'unité et la pluralité, je dirais. Donc, la Bible a un livre unique, finalement, parce que Dieu est unique, donc ce ne sont pas plusieurs dieux qui auraient donné une révélation différente, comme dans l'hérésie des Martiens qui disait il y a un dieu de l'Ancien Testament qui est différent
1: le gentil dieu du Nouveau contre le vilain de l'Ancien.
0: C'est un seul dieu.
1: Absolument.
0: Et pourtant, il y a une pluralité, comme je le disais tout à l'heure, textuelle, qu'on ne peut pas gommer comme si c'était simplement une sphère parfaite où tout est égal. Non, c'est beaucoup plus complexe. Et finalement, la tension entre la clôture et l'ouverture. Il y a une clôture, il y a des moments qui sont indépassables. Le moment où on a rédigé des textes et on les a terminés et publiés. Le moment où on a dit, ça c'est les canons bibliques, pas d'autres. Ces textes-là et pas d'autres. Donc ça c'est une clôture qui est très forte. Mais en même temps, il y a une ouverture. Ces textes qui sont canoniques peuvent nous parler encore aujourd'hui en révélant sans doute des messages qu'on n'avait pas encore saisis, qui peuvent se déployer dans de nouveaux contextes historiques que nous découvrons. Et donc, des choses qui n'étaient pas claires au premier siècle s'ouvrent aujourd'hui à notre nouvelle compréhension.
1: Cinquième thèse, qui est en fait la définition, c'est en fait la thèse de définition. L'inspiration, c'est l'action de l'Esprit-Saint qui accompagne le processus dont on vient de parler.
0: Oui, Je pense que ça,
1: ça, ça devient clair. Du coup, l'inspiration est une promesse de rencontre, parce que comme vous dites qu'il y a un processus, une promesse de rencontre, et donc vous, vous commentez en disant ça, c'est un dialogue, enfin ça n'est pas une mainmise humaine.
0: Oui, oui, et j'aime beaucoup ce mot de promesse, parce que c'est un mot biblique.
1: Oui, c'est le mot qu'on peut
0: aussi
1: dire. Ouais.
0: Et de dire, nous avons, pourquoi lisons-nous les Écritures? Parce que nous avons la mémoire que là, Dieu a parlé. Parce qu'il y a un témoignage des milliers d'hommes et des femmes, au fil des siècles qui ont trouvé une parole de Dieu. Et donc, là je réponds le théologien Karl Barth, qui dit, il y a aussi une promesse. Si Dieu a bien voulu parler à travers ce texte dans l'histoire, nous, par notre foi, nous croyons que Dieu pourra nous parler encore à travers ces textes, si Dieu le veut, comme Dieu le veut, grâce à son esprit. Donc c'est un don de grâce que Dieu nous fait avec une promesse. Si nous lisons la Bible, Dieu nous fait la promesse que nous pouvons le rencontrer. Et ça, c'est un lieu unique, spécifique, d'exception pour rencontrer sa parole.
1: Est-ce que je peux aller jusqu'à dire que je considère la Bible comme inspirée à partir du moment où je dis « Dieu me parle dedans »
0: Ouh.
1: Comme une parole qui m'est adressée à moi.
0: Oui, en reconnaissant que cette parole vient de loin.
1: Oui.
0: C'est-à-dire que ce n'est pas simplement une inspiration charismatique que je pourrais avoir en lisant le journal. C'est parce qu'il y a un témoignage.
1: Oui.
0: Mais quel est le caractère exceptionnel de la Bible? Ce n'est pas, je dirais, sa perfection littéraire, mais la conscience historique que pour des générations et des générations, dans ces textes, Dieu a parlé. Et donc, moi aussi, je peux faire la même expérience.
1: Du coup, votre septième thèse qui se comprend, c'est-à-dire que, à partir de ce qu'on a entendu, si on peut dire, ces écritures ont une fonction normative. C'est-à-dire que vous justifiez l'idée que, quand même, la foi chrétienne devrait, alors pas toujours chez tous les théologiens, mais ça serait l'idéal, devrait être un commentaire des écritures.
0: Oui. Et il y a la question du canon, qui pour moi reste indépassable. Même s'il y a cette importance du moment présent, le fait d'avoir choisi certains corpus de textes nous dit qu'il y a là quelque chose de précieux qu'on ne peut jamais oublier. Et que finalement, pour la foi chrétienne, c'est l'événement de Jésus de Nazareth attesté par ses disciples, par le témoignage apostolique. Il y a là quelque chose d'indépassable. Mmh. On peut avoir des très belles expériences spirituelles, mais ce n'est pas ça qui reste le cœur, qui est dans les passés. Et la manière meilleure pour avoir accès à ces moments décisifs, normatifs, ce sont les Écritures. Et donc, les Écritures elles-mêmes sont normatives, parce que c'est la porte d'accès à ces moments indépassables.
1: Huitième thèse, on arrive à la toute fin de l'émission, c'est parfait. Les Écritures ne constituent pas le tout de la révélation, donc pas sola scriptura.
0: Non, je dirais que d'abord parce qu'il y a ce phénomène biblique qui comprend aussi notre effort de comprendre les Écritures. Donc, au moment où nous faisons cet effort, c'est une parole de Dieu, une nouvelle parole de Dieu, on pourrait dire, qui nous est adressée grâce à ces Écritures, mais qui va un peu au-delà de la lettre elle-même. Et ensuite, parce que Dieu est souverain, Dieu peut nous parler à travers l'histoire, à travers la réflexion, à travers la pratique de la charité, à travers la liturgie, à travers une expérience spirituelle personnelle où Dieu pourrait me parler directement. Bien sûr, en tant que chrétien catholique, je crois qu'au fond, il y a toujours un lien au message qui est dans l'Écriture, mais on ne peut pas réduire Dieu en livre. Parce que la parole de Dieu, qui est d'abord la deuxième personne de la Trinité, est quelque chose qui dépasse les limites d'un livre sacré, mais qui reste quand même un livre humain.
1: Et vous terminez par une sorte de dernière thèse, qui est en fait la boucle, hein. C'est à l'intérieur de cette dynamique que l'on peut trouver l'autorité, la crédibilité et la vérité des Écritures.
0: Tout à fait. Je pense qu'il est très important pour nous d'avoir encore cette terminologie, l'autorité et la vérité, mais qu'on peut la comprendre mieux, qu'on peut mieux la comprendre à l'intérieur de ce processus plus vaste et plus complexe. On peut vraiment dire ça, on peut vraiment dire qu'il y a une vérité de la Bible, Mais il faut s'entendre sur ce qu'on dit. Ce n'est pas une vérité mathématique à l'état pur qu'on trouverait, mais c'est la vérité qui émerge d'un processus très complexe et de l'action de l'Esprit-Saint dans le passé comme dans le présent.
1: Merci beaucoup.
0: Merci à vous.
1: Merci. Je rappelle le titre de votre livre que je conseille vraiment à tous les auditeurs. L'inspiration des Écritures, une relecture du phénomène biblique. C'est paru aux éditions du Cerf dans la collection Cogitatio Fidei. Merci de nous avoir suivis. 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Merci encore une fois. On se retrouve la semaine prochaine.

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Il se repaissait de sa vue, tout à son aise. La distance effaçait l'indiscrétion de ses regards. Il dévorait tout, d'une ardeur précise et désespérée, jusqu'au merveilleux crêpe bleu éteint, et son reflet secondaire gris perle et blanc d'argent, visible aux plis, dans les lumières et fondu en sa substance. Cette robe, aux plissés purs, haussait jusqu'au buste la grâce stylisée, un peu sèche, que lui avait donnée le grand couturier. Mais arrivée là, par un fort intelligent raffinement de l'artiste, elle semblait renoncer à tout effet qui lui était propre, s'ajustait aux minces épaules avec l'extrême finesse docile et le moelleux d'un tissu sans poids, et laissait finalement à autre chose qu'elle le soin de chanter l'hymne de la beauté humaine. Autour du tableau, tous les rites connus s'accomplissaient de nouveau. Augustin vit Anne le regarder de loin, une tasse dans les mains en un ravissant effroi de cette longue distance qui les séparait. Il vint au-devant d'elle, d'une promptitude sans hâte. « Merci, vous me sauvez des périls du voyage, et je ne vous arrache cette fois à aucune revue des deux mondes. Vous buvez du café le soir ?» C'était non, mais il dit oui. Il l'aurait devant lui, s'occupant de lui plus longtemps. D'une manière ou de l'autre, il ne dormirait pas. Qu'elle eût gardé souvenir de sa solitude au jour du déjeuner, lui fut d'une douceur ineffable. Elle plongea au sucrier d'admirables doigts de chair pâle qui le firent trembler. Le pauvre sourire dont il la remerciait, si audacieux, si peu insistant, fou d'amour et d'humilité, prenait sur son austère visage de grand technicien de l'intelligence un charme de gauche jeunesse qu'elle sentit peut-être sans qu'il s'en aperçût. Elle ne le quitta pas, préféra appeler de loin Monseigneur Herzog au lieu de le rejoindre. « J'ai deux belles chances ce soir. D'abord, oncle Henri m'enlève l'école des mains et me la rend toute faite. Puis Monsieur Méridier vient de nous offrir sa collaboration et son aide dans nos besoins. » Elle disait « moi » pour oncle Henri et « nous » pour Monsieur Méridier. Augustin se murmura pour lui-même. Date manibus, Lilia plenis. Cette nuit de la pleine lune doit être superbe, affirmait Monsieur Henri Desgraisses. Est-ce qu'il vous plairait, Elisabeth, que nous voyions la nuit ? Il vint un autre valet, de la série qui, étant de garde après dîner, dînait avant. Toute sa race paysanne persistait dans son manteau en galoche, faisant curieux ménage avec sa très élégante livrée d'été. Augustin pensa à l'abbé Bourré. On entendit contre les façades le claquement des persiennes repris par d'autres façades. La dernière réplique, cette ténuité extrême, s'éteignit dans une nuit vide et démesurée. « Oncle Henri, dit Anne, Monsieur Méridier est en train de nous expliquer en quoi une école à but religieux doit s'accommoder d'une philosophie indépendante comme la sienne. Plus que s'accommoder, mademoiselle Anne, cette indépendance est la condition de toute philosophie, même chrétienne. » Et la gravité douce et tendue avec laquelle il lui parlait pouvait s'interpréter comme un hommage à l'intelligence qui perçait dans sa grâce attentive. Nul doute qu'elle ne pût pleinement s'interpréter ainsi. L'exemple le plus clair est celui de l'historien de la philosophie, mon maître Victor Delbo, que j'ai très aimé. Il est mort sans donner sa mesure, qui était grande. Sa foi catholique se prolongeait de suites métaphysiques qu'il ne disait guère, étant un peu atteint de timidité dogmatique. Mais elles transparaissaient l'une et l'autre dans son œuvre historique et lui constituaient comme des plans de profondeur. Ces deux registres de la pensée, le métaphysique et le religieux, étaient certes tous les deux acceptables comme ses études positives, mais pour d'autres raisons. Je dirais intellectuelles et extra-intellectuelles à la fois. Il n'y avait pas de passage forcé, mais au contraire, du surajouté de son œuvre d'histoire positive qui seule valait universellement à ses affirmations métaphysiques et de celles-ci aux religieuses. Si ces trois étages communiquaient, c'était seulement par escalier intérieur, par preuve morale et attrait vif. Or, il le savait bien et même il le montrait, étant l'homme le plus propre qui fût. En sorte qu'une partie essentielle de son apostolat de chrétien était l'admirable conscience professionnelle avec laquelle il n'en exagérait pas la portée.
M. Henri Desgrasses le regardait délivrer ce petit discours d'un air d'en apprécier la fermeté et toutes les qualités des métiers, quoiqu'il n'eût aucune raison apparente de savoir le mérite qu'elles avaient de rester intouchées et surnageantes sur la tempête de son cœur. « Je crois, dit-il, que c'est la seule forme d'apostolat que j'accepterai. » On savait d'ailleurs qu'en cette matière, il ne dépassait pas l'étape sympathie. Tout ce qu'un étudiant catholique doit attendre d'un maître à qui il demande un soutien pour ses croyances, c'est la conscience professionnelle avec laquelle il exposera une pensée qui doit avoir de solides prolongements vers Dieu. Une pensée théiste. Cela, je le donnerai. Le surajouté doit l'être par l'auditeur. Sans cela, dit Anne, il n'y aurait pas foi. La foi catholique est une foi. La foi catholique est une foi, reprit Augustin, répétant Anne d'un ton sourd et rude et le front baissé, pour éviter les ardents yeux sombres posés sur lui. Se demandant s'il avait dit assez pour l'empêcher de prendre son goût des choses religieuses pour une fois, au sens fort, s'il n'était pas resté en deçà de la sincérité absolue qu'il fallait éperdument lui offrir, et aussi parce qu'il ne l'avait jamais vue passionnément belle et transparente jusqu'à l'âme, et qu'il désirait se jeter à terre devant elle, baiser le bas de sa robe et lui tendre désespérément les bras. Il n'y aurait pas non plus, dit Monseigneur Exorgue, de reconnaissance à Dieu pour le don de foi qui est, d'une certaine façon, gratuit, comme le don même de la vie. En somme, conclut Augustin, l'humble manière qu'a notre pauvre pensée de connaître Dieu serait changée, et le croyant vivrait en Éden. Anne retrouvait les fermes formules qui la soutenaient, il y avait 2 mois. On sentait pénétrer dans le salon une odeur d'eau froide et de parterre nocturne, émanée, semblait-il, des terrasses immédiates, mais née en réalité à une longue distance et atténuée sur la route. Avec un peu de fraîcheur dans le dos qui lui donnait envie de tousser, c'était tout ce qu'Augustin, tourné contre la nuit, percevait des espaces extérieurs qu'elle emplissait. Toutes les lumières du salon, lustres, appliques, feux électriques répartis sur les tables, prirent une toux sèche et une patine artificielle en face du vaste bleu encore invisible qui commençait à se faire sentir de partout. « Vos élèves de Lyon vous regretteront, » dit M. Desgrasses après la phrase sur l'Éden. « Ceux de Paris sont heureux, » continua Mme Desgrasses des Sablons. « Ainsi va le monde. » Augustin revenait après ce long discours à son timide sourire un peu gauche, séduisant sans qu'il le sût. On entendait la pianiste tirer du clavier de jolis sons d'attente, glissé, en velours, aperçu à travers des brumes. « Je vous propose d'écouter, mademoiselle, » fit Madame Desgrasses des Sablons. « Donnez-nous de l'ombre, nous réclamons de l'ombre, » exigeait Monsieur Henri Desgrasses, affectant volontiers un autoritarisme plaisant avec les personnes qu'il aimait. L'énorme lustre, les appliques de glace et de cheminée, de pesants candélabres à cristaux, transformés pour ampoules électriques, d'autres luminaires des temps plus récents, adjoints aux précédents, posés ça et là sur les meubles, d'autres encore, cachés en bordure de tableaux illustres, s'éteignaient successivement. On entendait de tous les coins du vaste salon. « Celle-ci aussi ?»« Oui, petite Anne. Et celle-ci ?»« Oui, petite Anne. »

Une tapisserie de scènes de chasse, aux perspectives trop profondes, au premier plan tassé, au ciel un peu vide, très lumineuse à cause de cela, fut la dernière à partir. La luminosité baissait chaque fois d'un degré brusque. Il n'y eut bientôt plus que de l'ombre, et les appliques du piano éclairèrent comme les veilleuses dans la grande abbatiale de jadis. Augustin s'était placé vers l'une des baies ouvertes sur le parc. Admirable point de vue, retiré, central. Le dos de la pianiste faisant écran contre le halo rose. Anne, assise près d'elle, immobile, attentive, flexible, comme auprès de sa tante avant le dîner, baignée dans ce sombre rose. Lui voyait vaguement le fauteuil où Mgr Herzog était seul, et aussi le canapé où des autres se parlaient à voix basse à l'extrême fange de la lumière. Lui-même, la pleine ombre l'absorbait, isolé, invisible, face à face avec ses sentiments. Il se trouvait très libre d'en mesurer les ravages et les renouvellements, de se demander où il en était, où il était, et de se répondre qu'il n'en savait rien. Il s'était dit, il y avait quelques semaines, au début de tout ce déchirant lyrisme, se rappelant M. Henri Desgrès, sa belle-sœur, et la juxtaposition de leurs deux vies manquées, que ce n'était pas lui qu'on verrait jamais tourner enchaîné autour d'un impossible amour. Or, c'était cela même que sur leur modèle, il allait faire, si toutefois on le lui permettait. De se savoir ainsi asservi, il savourait une joie reposée, totale, consubstantielle à son âme, pleine comme l'accord parfait, augmentant à mesure qu'il en éprouvait les ressorts, occupant tout son volume intérieur comme on se carre dans un fauteuil. C'était ainsi. Suivant les lois passionnelles, la décision acceptée lui laissait un grand calme, avec un peu de distance, de réaction, de recul et de froid, pour se comprendre et se juger. À condition, bien entendu, que se juger signifiât se soumettre et consentir. Il consentait, mais voyait clair. On était en pleine chimère, et selon les règles de tout irréel, le heurt que la dure vérité des choses, un jour ou l'autre, viendrait bien. Chimère que cette nuit, que cette lune, lieu commun de tous les développements romantiques. Chimère que cet astre en laiton clair qui fait les paysages bleus. Chimère que l'assimilation de sa conduite à celle de ces deux autres, à ce drame sans drame dont il ne savait rien, tout était chimère, hors la voracité de son cœur. Peut-être aurait-il dû commencer d'aimer suivant des voies raffinées à des développements lents, avec des débats, des retours, et tous les jeux classiques des anatomies sentimentales, des jalousies génératrices et des tactiques de froideur. Quelque chose avait choisi autrement pour lui, dans les hérédités de sa vie, dans son cœur affamé et simple de planésar des hautes terres. Quant à savoir s'il serait heureux ou torturé, et même ce qu'il était en ce moment juste, que d'autres plus malins le disent. Lui ne pouvait pas. Il allait vivre au jour le jour, et d'heure en heure, recueillant l'une après l'autre les joies que ces heures lui abandonneraient, chevauchant le présent en équilibriste, indifférent aux deux versants du temps. 8 ou 10 notes brillantes, cristallines et solitaires, sortirent enfin du grand piano, belles de leur seul timbre magnifique. Elles éclatèrent, moururent non pas en une décroissance uniforme, mais par distinction ondulée, éloignement spiralé de lutins giratoires et danseurs, occupant alternativement sur chaque spire un point plus proche, un point plus loin des hommes. Augustin sentit que la musique allait être homogène à tout ce que renfermait son amour, mais de plus, délicatement suggestive d'émotions différentes, ce qui est le propre de toute sympathie et de toute consolation. Elle lui serait confidente et douce. Même le fait qu'elle allait naître de cette nuit comme du seul milieu possible, l'apparenterait à ses propres moments passionnés. Le recueillement nécessaire à la musique, conseillant même qu'on fermât les yeux, une nuit spéciale, interne, humaine, ajoutée à la nuit sidérale, ferait le vide autour des sons pour les introduire en une âme déblayée et rendue déserte, propre à toute empreinte qu'ils allaient y déposer.
Cependant, les suggestions du grand piano durent au préalable s'assurer de leur conformité avec l'état de sensibilité précis et violent où se trouvait leur auditeur et du synchronisme de leurs deux mesures. Elles échouèrent d'abord à percer son émotion compacte. La pianiste débuta par une pièce de tambourin et de grelot, bouderie de comédie, trompette de toréador, artifice de son maintenu sur une matite terne, comme de longs aveux sournois, ombre moite ménagée dans les soleils de la rousse Espagne. Aucune de ces choses ne pénétrait comme elles eussent fait jadis. Aucune ne se reflétait sur les facettes de son trouble. Augustin n'avait que faire des gaietés castillanes et des décors roux. Mais le second morceau fut très différent. Faute d'une culture qu'il n'avait pas, Augustin ne put savoir quelle composition précise de Chopin, quelle ballade, quelle valse ou quelle nocturne se jouait là, mais ceux qui l'écoutaient semblaient le connaître parfaitement. Sans préparation, ni rien qui la fît pressentir, une phrase d'une limpidité impérieuse, perçant toute clôture de chair et de langage, entra en lui comme un archange en un jardin. Cette fois, la musique avait compris. Elle extrayait son amour des cachettes où il se nourrissait en souffrant. Elle l'en dépossédait, le purifiait de l'obscur et de l'individuel, le lui rendait expliqué, ennobli d'universel, tout en le laissant lié à lui d'une sorte de filiation tremblante. Ce mélange de sérénité, de bouleversement, de bonheur et de désespoir qu'il avait renoncé à caractériser et à nommer, même à grands traits essentiels, que d'autres plus malins le disent, cet amalgame où les deux extrêmes se confondaient en une inexprimable exaltation commune, la pénétration fulgurante et minutieuse de la musique en avait tout de suite découvert la nature et lui en faisait explorer les détails. Augustin ne savait plus qui devançait. Qui était devancé, de son cœur ou de la musique, qui s'exprimait de lui ou d'elle, des grands thèmes interprétants ou de l'interprété, qui était lui-même, tant la lame de personnalité séparante se montrait traversable, tant le jeu de ses propres mouvements passionnés glissait clair et facile sur la surface huilée des sons. À cause de cela même, au milieu de son exaltation, il jouissait d'une sorte de loisir. Spectateur reconnaissant de sa propre émotion, il restait passif, conduit, porté. Il pleurait de passion, mais aussi de gratitude. Des larmes saccadées, retenues et libérées à la fois, déchargeaient un cœur prodigieusement compris et consolé. Il arrivait que la musique rusa, grande coquette. Elle s'offrait et se refusait à la fois. Les phrases souveraines, le mystère de leur intervalle constitutif, leur si simple et transparente structure, se laissaient précéder de balbutiements préalables

L'organisme fraternel, tout prêt à agir et préparé d'avance, avait commencé de libérer les larmes et la sérénité. Mais Augustin se rendit vite compte de la différence immense entre les émotions ordinaires et leur homonyme de la musique, et qu'il fallait changer le sens de ce dernier mot, sérénité.

La sérénité ordinaire et extra-musicale différait de la forme passionnée qu'exprimait la musique, autant qu'un métal du même métal incandescent. L'une évoquait les moralités grises et pratiques, toutes les surfaces plates de la vie. Mais l'autre, cette variété violente et sacrée de la sérénité, prise en main par l'orchestre ou le piano, enlevée à des hauteurs du ciel, chargée d'éclairs et de puissance divine, on ne pouvait l'entendre sans un emportement de sanglots. Il arrivait que cette sérénité fût grandement obscure. Augustin ne savait parfois si elle signifiait bonheur, extase, ravissement dans l'exaucé, ou si, renonçant à jamais au paradis refusé, elle fermait les yeux en un abandon de toute vie terrestre, une désolation exaltée, une paix claustrale et comme une ivresse d'oubli. Certaines phrases énigmatiques et ardemment belles restèrent pleines d'un sens émotif indéfinissable. Avant qu'il eût pu explorer les interprétations possibles, celle-ci fondait sur sa langue. Rien ne restait de la déesse qu'un vague parfum de son passage, un tombeau vide et ses voiles blancs. Tout au plus pouvait-il reconnaître en ce mystère musical, non pas une allusion claire à tel bonheur ou à telle souffrance, par exemple, en ce qui le concernait, le désespoir des premiers jours, la folle joie des petits salons, le prosternement passionné devant Anne et tous les tremblements de sa timidité, au bord de l'eau ou parmi les roses, mais une sorte de type général, dont on savait peut-être en gros s'il était joie ou tristesse, mais qu'il n'était possible de suivre par l'intelligence que jusque-là seulement, les pas dans ses premiers pas. À partir d'eux, le motif vivait dans son existence propre, la vie de la musique divine et illimitée, dans le monde des émotions sans nom. Augustin sentait parfois passer des compléments accessoires, brusquement clairs, à qui il eût aimé demander si l'idée principale signifiait comme eux tendresse, gratitude, aveu ou promenade dans les bois, si elle se chantait les yeux levés ou les yeux clos. Forcés de subir passivement ces motifs inéclairés, les plus beaux respiraient une gravité suprême. Augustin finit par comprendre la vanité de désirer savoir ce qu'il dédaignait de donner. Mieux valait les remplir de son histoire privée, les illuminer de ses propres feux. Il devenait une invitation à telle rêverie, le doigt blanc d'un génie tendu vers telle route. Il offrait des squelettes d'émotions que c'était à lui d'incarner. En sorte que ces thèmes si sombres et si beaux qui lui serraient le cœur, admettant largement ses abjonctions personnelles, Augustin ne pouvait jamais dire sa propre part et la part de la musique dans la matière première d'un sanglot. Il pensa aux schèmes affectifs d'Hanslick, aux sentiments généraux de Schopenhauer, connut le remords d'avoir perdu des minutes en une abstraite barbarie et cessé pendant ce temps de penser à la musique et à son amour. Il y eut à ce moment une sorte d'entracte, un temps de repos pendant lequel personne ne bougea. Anne était à peine visible aux marges du halo rose, simplifiée et stylisée par l'ombre. Les occupants du canapé y demeuraient, et Monseigneur Herzog les avait rejoints. Un certain chuchotement émana d'eux, puis tout redevint silence et attente. Tout se tint prêt pour les reprises de la musique. Seule habitante de ce salon disproportionné, elle refoulait sur les bords les 5 ou 6 consciences écoutantes, submergées par elle et fondues dans la nuit, totalement cachées par le triangle d'ombre d'une porte-fenêtre. Augustin put, jusqu'à l'assèchement complet de ses paupières, tourner impunément le dos au canapé et regarder l'espace. Encore tout remué de musique, plein de thèmes sourds et vastes, cet espace offrait à aimer une sorte d'âme innocente et immense, non concentrée en un moi. Dans ce royaume des fluidités bleues, paradoxalement émané de

0: l'astre en or. Les bords immédiats des bois composaient des molles massifs, imperçables, couleur de néant noir. Entre eux et les allées immédiates s'étalaient des nappes lunaires géométriques, d'une fixité mortuaire, d'un blanc crémeux vaguement jauni. Singulières heures, exactement comme les mouvements de son cœur lui avaient paru généralisés et pacifiés par la musique, ses souffrances devenaient un fragment momentané de la grande souffrance fondamentale, coextensive à tout désir et à la vie. Belle souffrance grave, toute pénétrée d'intelligence, large plaie indolore, d'où coulait calmement du sang. Ces obstacles définitifs s'accumulant entre lui et Anne étaient conçus par son acceptation désespérée comme d'une nécessité égale à celle qui ramenait à date fixe devant ses yeux cette banalité stellaire, incomestible et vide. Rappelé un peu trop tard à la musique, il n'entendit de la totalité d'un titre que le mot « adieu ». C'était un morceau d'une clarté extrême. Au bout d'une dispute amoureuse, pareil à une discussion de petits oiseaux, une prière brûlante et puérile suppliait en vain l'obscur veto prohibant cet amour. Un autre la suivait, de semblables lignes mélodiques, fragiles et cette fois sans cri. Son manque d'épines dorsales, ses muscles brisés, sa douceur d'enfant suffisaient à peine à maintenir l'écartement de notes sans cesse retombantes et le suppliant la savait d'avance inutile. Mais comme il n'avait pas complètement détaillé toutes les plaintes de son chagrin, qu'il en restait encore dont il fallait bien qu'il se libérât, elle se lamentait toute seule derrière un dos tourné, inentendue, hors de tout espoir, en un monologue qui ne suppliait plus. Des souffles froids, de beaux sons liquides et couleurs de lune, visions de départ et de voyage de nuit, entraient par des portes déjà ouvertes sur la route où lui ou elle s'en irait. Une berline roulait sur du sable. Augustin eut tout le temps d'éclairer pleinement le motif, de le pénétrer, le palper, conquête sur les précédentes obscurités dédaigneuses, et même le marquer d'un nom. Ce fut le thème de l'inexaucement. Comme on se cache en un coin pour mourir, la mélodie choisit l'extrémité du clavier, les touches hautes, et s'y tordit les mains devant l'inexorable, en d'acides notes d'agonie dont la pianiste goûtait l'aigreur avec ses doigts. Bien qu'il n'eût pas spontanément souhaité cette plainte un peu lâche, Augustin l'aima cependant d'un amour de contagion et de sympathie, en synchronisme momentané avec son cœur. Un gros insecte devait bourdonner quelque part autour du halo rose. On l'entendait dans le léger silence dont se coupaient les plaintes puériles. Très différent fut le morceau qui suivit.
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1: Air du bel amour, entraîne-nous par ce chapelet vers la lumière et la vie de ton Fils.

0: nous allons prier les mystères douloureux du chapelet avec Thérèse de Lisieux.
1: Au nom du Père, du Fils et du Saint-Esprit. Amen. Je crois en Dieu, le Père Tout-Puissant, Créateur du ciel et de la terre, et en Jésus-Christ, son Fils unique, notre Seigneur, qui a été conçu du Saint-Esprit, est né de la Vierge Marie, a souffert sous Ponce Pilate, a été crucifié, est mort, a été enseveli, est descendu aux enfers. Le troisième jour est ressuscité des morts, est monté aux cieux, est assis à la droite de Dieu le Père Tout-Puissant, d'où il viendra juger les vivants et les morts. Je crois en l'Esprit Saint, à la Sainte Église catholique, à la communion des saints, à la rémission des péchés, à la résurrection de la chair, à la vie éternelle. Amen. Notre Père qui es aux cieux, que ton nom soit sanctifié, que ton règne vienne, que ta volonté soit faite sur la terre comme au ciel. Donne-nous aujourd'hui notre pain de ce jour. Pardonne-nous nos offenses, comme nous pardonnons aussi à ceux qui nous ont offensés. Et ne nous laisse pas entrer en tentation, mais délivre-nous du mal. Amen.
2: Ne croyez pas que lorsque je serai au ciel, je vous ferai tomber des alouettes rôties dans le bec. Ce n'est pas ce que j'ai eu, ni ce que j'ai désiré avoir.
1: Je vous salue Marie, pleine de grâce. Le Seigneur est avec vous. Vous êtes bénie entre toutes les femmes. Et Jésus, le fruit de vos entrailles, est béni. Sainte Marie, Mère de Dieu, priez pour nous pauvres pécheurs, maintenant et à l'heure de notre mort. Amen.
2: Vous aurez peut-être de grandes épreuves, mais je vous enverrai des lumières qui vous les feront apprécier et aimer.
1: Je vous salue Marie, pleine de grâce, le Seigneur est avec vous. Vous êtes bénie entre toutes les femmes, et Jésus, le fruit de vos entrailles, est béni. Sainte Marie, Mère de Dieu, priez pour nous pauvres pécheurs, maintenant et à l'heure de notre mort. Amen.
2: Vous serez obligés de dire comme moi, Seigneur, vous nous comblez de joie par tout ce que vous faites.
1: Je vous salue Marie, pleine de grâce, le Seigneur est avec vous. Vous êtes bénie entre toutes les femmes, et Jésus, le fruit de vos entrailles, est béni. Sainte Marie, Mère de Dieu, priez pour nous pauvres pécheurs, maintenant et à l'heure de notre mort. Amen. Gloire soit au Père, au Fils et au Saint-Esprit, comme il était au commencement, maintenant et toujours, et dans les siècles des siècles. Amen. Première dizaine, mystère joyeux, nativité de Jésus. Elle enfanta son fils premier-né, l'enveloppa de l'ange et le coucha dans une crèche, car il n'y avait plus de place ailleurs. Fruit du mystère, l'esprit de pauvreté. Grâce à demander. L'abandon inconditionnel à la tendresse du Père. Intention de prière pour les enfants et les jeunes. Notre Père qui es aux cieux, que ton nom soit sanctifié, que ton règne vienne, que ta volonté soit faite sur la terre comme au ciel. Donne-nous aujourd'hui notre pain de ce jour. Pardonne-nous nos offenses, comme nous pardonnons aussi à ceux qui nous ont offensés. Et ne nous laisse pas entrer en tentation, mais délivre-nous du mal. Amen.
2: Pour aimer Jésus, plus on est faible, sans désir ni vertu, plus on est propre aux opérations de cet amour consumant et transformant. Le seul désir suffit, mais il faut consentir à rester pauvre et sans force. Et voilà le difficile.
3: Je vous salue Marie, pleine de grâce. Le Seigneur est avec vous. Vous êtes bénie entre toutes les femmes, et Jésus, le fruit de vos entrailles, est béni.
4: Sainte Marie, Mère de Dieu, priez pour nous pauvres pécheurs, maintenant et à l'heure de notre mort. Amen.
3: Je vous salue Marie, pleine de grâce. Le Seigneur est avec vous. Vous êtes bénie entre toutes les femmes, et Jésus, le fruit de vos entrailles, est béni.
4: Sainte Marie, Mère de Dieu, priez pour nous pauvres pécheurs, maintenant et à l'heure de notre mort. Amen.
3: Je vous salue, Marie, pleine de grâce. Le Seigneur est avec vous. Vous êtes bénie entre toutes les femmes, et Jésus, le fruit de vos entrailles, est béni.
4: Sainte Marie, Mère de Dieu, priez pour nous pauvres pécheurs, maintenant et à l'heure de notre mort. Amen.
3: Je vous salue, Marie, pleine de grâce. Le Seigneur est avec vous. Vous êtes bénie entre toutes les femmes, et Jésus, le fruit de vos entrailles, est béni.
4: Sainte Marie, Mère de Dieu, priez pour nous pauvres pécheurs, maintenant et à l'heure de notre mort. Amen.
3: Je vous salue, Marie, pleine de grâce. Le Seigneur est avec vous. Vous êtes bénie entre toutes les femmes, et Jésus, le fruit de vos entrailles, est béni.
4: Sainte Marie, Mère de Dieu, priez pour nous pauvres pécheurs, maintenant et à l'heure de notre mort. Amen.
2: Je comprends si bien qu'il n'y a que l'amour qui puisse nous rendre agréables au bon Dieu. L'unique chemin qui conduit à cette fournaise divine, c'est l'abandon du petit enfant qui s'endort sans crainte dans les bras de son Père.
3: Je vous salue, Marie, pleine de grâce. Le Seigneur est avec vous. Vous êtes bénie entre toutes les femmes, et Jésus, le fruit de vos entrailles, est béni.
4: Sainte Marie, Mère de Dieu, priez pour nous pauvres pécheurs, maintenant et à l'heure de notre mort. Amen.
3: Je vous salue, Marie, pleine de grâce. Le Seigneur est avec vous. Vous êtes bénie entre toutes les femmes, et Jésus, le fruit de vos entrailles, est béni.
4: Sainte Marie, Mère de Dieu, priez pour nous pauvres pécheurs, maintenant et à l'heure de notre mort. Amen.
3: Je vous salue, Marie, pleine de grâce. Le Seigneur est avec vous. Vous êtes bénie entre toutes les femmes, et Jésus, le fruit de vos entrailles, est béni.
4: Sainte Marie, Mère de Dieu, priez pour nous pauvres pécheurs, maintenant et à l'heure de notre mort. Amen.
3: Je vous salue, Marie, pleine de grâce. Le Seigneur est avec vous. Vous êtes bénie entre toutes les femmes, et Jésus, le fruit de vos entrailles, est béni.
4: Sainte Marie, Mère de Dieu, priez pour nous pauvres pécheurs, maintenant et à l'heure de notre mort. Amen.
3: Je vous salue, Marie, pleine de grâce. Le Seigneur est avec vous. Vous êtes bénie entre toutes les femmes, et Jésus, le fruit de vos entrailles, est béni.
4: Sainte Marie, Mère de Dieu, priez pour nous pauvres pécheurs, maintenant et à l'heure de notre mort. Amen.
3: Gloire soit au Père, au Fils et au Saint-Esprit,
4: comme il était au commencement, maintenant et toujours, et dans les siècles des siècles. Amen.
1: Deuxième dizaine, mystère lumineux. Les noces de Cana. La mère de Jésus lui dit, « Ils n'ont plus de vin. » Elle dit au servant, « Tout ce qu'il vous dira, faites-le. » Fruit du mystère, l'intercession de Marie. Grâce à demander, priez Marie. Intention de prière pour les intentions de Marie. Notre Père qui es aux cieux, que ton nom soit sanctifié, que ton règne vienne. Que ta volonté soit faite sur la terre comme au ciel. Donne-nous aujourd'hui notre pain de ce jour. Pardonne-nous nos offenses, comme nous pardonnons aussi à ceux qui nous ont offensés. Et ne nous laisse pas entrer en tentation, mais délivre-nous du mal. Amen.
2: J'aime beaucoup les prières communes, car Jésus a promis de se trouver au milieu de ceux qui s'assemblent en son nom. Je sens alors que la ferveur de mes sœurs supplée à la mienne. Mais toute seule, j'ai honte de l'avouer, la récitation du chapelet me coûte plus que de mettre un instrument de pénitence. Je sens que je le dis si mal. J'ai beau m'efforcer de méditer les mystères du rosaire, je n'arrive pas à fixer mon esprit. Longtemps, je me suis désolée de ce manque de dévotion qui m'étonnait, car j'aime tant la Sainte Vierge qu'il devrait m'être facile de faire en son honneur des prières qui lui sont agréables.
5: Je vous salue, Marie pleine de grâce. Le Seigneur est avec vous. Vous êtes bénie entre toutes les femmes, et Jésus, le fruit de vos entrailles, est béni.
4: Sainte Marie, Mère de Dieu, priez pour nous pauvres pécheurs, maintenant et à l'heure de notre mort. Amen.
5: Je vous salue, Marie pleine de grâce. Le Seigneur est avec vous. Vous êtes bénie entre toutes les femmes, et Jésus, le fruit de vos entrailles, est béni.
4: Sainte Marie, Mère de Dieu, priez pour nous pauvres pécheurs, maintenant et à l'heure de notre mort. Amen.
5: Je vous salue Marie, pleine de grâce, le Seigneur est avec vous. Vous êtes bénie entre toutes les femmes, et Jésus, le fruit de vos entrailles, est béni.
4: Sainte Marie, Mère de Dieu, priez pour nous pauvres pécheurs, maintenant et à l'heure de notre mort. Amen.
5: Je vous salue Marie, pleine de grâce, le Seigneur est avec vous. Vous êtes bénie entre toutes les femmes, et Jésus, le fruit de vos entrailles, est béni.
4: Sainte Marie, Mère de Dieu, priez pour nous pauvres pécheurs, maintenant et à l'heure de notre mort. Amen.
5: Je vous salue Marie, pleine de grâce, le Seigneur est avec vous. Vous êtes bénie entre toutes les femmes, et Jésus, le fruit de vos entrailles, est béni.
4: Sainte Marie, Mère de Dieu, priez pour nous pauvres pécheurs, maintenant et à l'heure de notre mort. Amen.
2: Maintenant, je me désole moins. Je pense que la Reine des cieux étant ma mère, elle doit voir ma bonne volonté et qu'elles sont contentes. Jamais elle ne manque de me protéger aussitôt que je l'invoque. S'il me survient une inquiétude, un embarras, bien vite je me tourne vers elle et toujours comme la plus tendre des mères, elle se charge de mes intérêts.
5: Je vous salue Marie, pleine de grâce, le Seigneur est avec vous. Vous êtes bénie entre toutes les femmes et Jésus, le fruit de vos entrailles, est béni.
4: Sainte Marie, Mère de Dieu, priez pour nous pauvres pécheurs, maintenant et à l'heure de notre mort. Amen.
5: Je vous salue Marie, pleine de grâce, le Seigneur est avec vous. Vous êtes bénie entre toutes les femmes et Jésus, le fruit de vos entrailles, est béni.
4: Sainte Marie, Mère de Dieu, priez pour nous pauvres pécheurs, maintenant et à l'heure de notre mort. Amen.
5: Je vous salue Marie, pleine de grâce, le Seigneur est avec vous. Vous êtes bénie entre toutes les femmes, et Jésus, le fruit de vos entrailles, est béni.
4: Sainte Marie, Mère de Dieu, priez pour nous pauvres pécheurs, maintenant et à l'heure de notre mort. Amen.
5: Je vous salue Marie, pleine de grâce, le Seigneur est avec vous. Vous êtes bénie entre toutes les femmes, et Jésus, le fruit de vos entrailles, est béni.
4: Sainte Marie, Mère de Dieu, priez pour nous pauvres pécheurs, maintenant et à l'heure de notre mort. Amen.
5: Je vous salue Marie, pleine de grâce, le Seigneur est avec vous. Vous êtes bénie entre toutes les femmes, et Jésus, le fruit de vos entrailles, est béni.
4: Sainte Marie, Mère de Dieu, priez pour nous pauvres pécheurs, maintenant et à l'heure de notre mort. Amen.
5: Gloire soit au Père, au Fils et au Saint-Esprit.
4: Comme il était au commencement, maintenant et toujours, et dans les siècles des siècles. Amen.
1: Troisième dizaine, mystère douloureux, l'agonie de Jésus à Gethsémani. Vous n'avez pas eu la force de veiller une heure avec moi. Veillez et priez pour ne pas entrer en tentation. L'esprit est ardent, mais la chair est faible. Fruit du mystère, le regret de nos péchés à la lumière de la miséricorde. Grâce à demander, apprendre à ne s'appuyer que sur la miséricorde. Intention de prière pour les mourants et pour ceux qui ont peur de la mort. Notre Père qui es aux cieux, que ton nom soit sanctifié, que ton règne vienne, que ta volonté soit faite sur la terre comme au ciel. Donne-nous aujourd'hui notre pain de ce jour. Pardonne-nous nos offenses, comme nous pardonnons aussi à ceux qui nous ont offensés, et ne nous laisse pas entrer en tentation, mais délivre-nous du mal. Amen.
2: Oui, je le sens. Quand même j'aurai sur la conscience tous les péchés qui peuvent se commettre, j'irai, le cœur brisé de repentir, me jeter dans les bras de Jésus, car je sais combien il chérit l'enfant prodigue qui revient à lui. C'est la confiance, et rien que la confiance, qui doit nous mener à l'amour.
3: Je vous salue Marie, pleine de grâce. Le Seigneur est avec vous. Vous êtes bénie entre toutes les femmes, et Jésus, le fruit de vos entrailles, est béni.
4: Sainte Marie, Mère de Dieu, priez pour nous pauvres pécheurs, maintenant et à l'heure de notre mort. Amen.
3: Je vous salue Marie, pleine de grâce. Le Seigneur est avec vous. Vous êtes bénie entre toutes les femmes, et Jésus, le fruit de vos entrailles, est béni.
4: Sainte Marie, Mère de Dieu, priez pour nous pauvres pécheurs, maintenant et à l'heure de notre mort. Amen.
3: Je vous salue, Marie, pleine de grâce. Le Seigneur est avec vous. Vous êtes bénie entre toutes les femmes, et Jésus, le fruit de vos entrailles, est béni.
4: Sainte Marie, Mère de Dieu, priez pour nous pauvres pécheurs, maintenant et à l'heure de notre mort. Amen.
3: Je vous salue, Marie, pleine de grâce. Le Seigneur est avec vous. Vous êtes bénie entre toutes les femmes, et Jésus, le fruit de vos entrailles, est béni.
4: Sainte Marie, Mère de Dieu, priez pour nous pauvres pécheurs, maintenant et à l'heure de notre mort. Amen.
3: Je vous salue, Marie, pleine de grâce. Le Seigneur est avec vous. Vous êtes bénie entre toutes les femmes, et Jésus, le fruit de vos entrailles, est béni.
4: Sainte Marie, Mère de Dieu, priez pour nous pauvres pécheurs, maintenant et à l'heure de notre mort. Amen.
1: Du Père Molinier. Cela paraît consolant, et c'est très redoutable, car nous essayons d'aller à Dieu par la confiance, mais aussi par autre chose, en cherchant quelques appuis, quelques signes, quelques garanties. Or, le propre de la confiance, c'est de ne pas chercher autre chose, de ne s'appuyer que sur l'amour et la miséricorde. Si on cherche Dieu par la confiance et par autre chose, en vérité, on cesse d'avoir confiance et on perd tout.
3: Je vous salue, Marie, pleine de grâce. Le Seigneur est avec vous. Vous êtes bénie entre toutes les femmes, et Jésus, le fruit de vos entrailles, est béni.
4: Sainte Marie, Mère de Dieu, priez pour nous pauvres pécheurs, maintenant et à l'heure de notre mort. Amen.
3: Je vous salue, Marie, pleine de grâce. Le Seigneur est avec vous. Vous êtes bénie entre toutes les femmes, et Jésus, le fruit de vos entrailles, est béni.
4: Sainte Marie, Mère de Dieu, priez pour nous pauvres pécheurs, maintenant et à l'heure de notre mort. Amen.
3: Je vous salue, Marie, pleine de grâce. Le Seigneur est avec vous. Vous êtes bénie entre toutes les femmes, et Jésus, le fruit de vos entrailles, est béni.
4: Sainte Marie, Mère de Dieu, priez pour nous pauvres pécheurs, maintenant et à l'heure de notre mort. Amen.
3: Je vous salue, Marie, pleine de grâce. Le Seigneur est avec vous. Vous êtes bénie entre toutes les femmes, et Jésus, le fruit de vos entrailles, est béni.
4: Sainte Marie, Mère de Dieu, priez pour nous pauvres pécheurs, maintenant et à l'heure de notre mort. Amen.
3: Je vous salue, Marie, pleine de grâce. Le Seigneur est avec vous. Vous êtes bénie entre toutes les femmes, et Jésus, le fruit de vos entrailles, est béni.
4: Sainte Marie, Mère de Dieu, priez pour nous pauvres pécheurs, maintenant et à l'heure de notre mort. Amen.
3: Gloire soit au Père, au Fils et au Saint-Esprit,
4: comme il était au commencement, maintenant et toujours, et dans les siècles des siècles. Amen.
1: Quatrième dizaine, mystère douloureux, le portement de croix. Jésus sortit, portant sa croix. Ils mirent la main sur un certain Simon de Cyrène, qui revenait des champs, et le chargèrent de la croix pour la porter derrière Jésus. Fruit du mystère, la patience dans les épreuves. Grâce à demander, vivre le moment présent avec Jésus. Intention de prière pour les grands malades et ceux qui n'en peuvent plus. Notre Père qui es aux cieux, que ton nom soit sanctifié, que ton règne vienne, que ta volonté soit faite sur la terre comme au ciel. Donne-nous aujourd'hui notre pain de ce jour. Pardonne-nous nos offenses, comme nous pardonnons aussi à ceux qui nous ont offensés. Et ne nous laisse pas entrer en tentation, mais délivre-nous du mal. Amen.
2: L'important est de vivre chaque chose avec Jésus et de les lui offrir par amour et par reconnaissance, confiant qu'il nous aime comme nous sommes. J'en ai fait l'expérience quand je ne sens rien, que je suis incapable de prier, de pratiquer la vertu. C'est alors le moment de chercher de petites occasions, des riens qui font plaisir.
5: Je vous salue, Marie pleine de grâce, le Seigneur est avec vous. Vous êtes bénie entre toutes les femmes, et Jésus, le fruit de vos entrailles, est béni.
4: Sainte Marie, Mère de Dieu, priez pour nous, pauvres pécheurs, maintenant et à l'heure de notre mort. Amen.
5: Je vous salue, Marie pleine de grâce, le Seigneur est avec vous. Vous êtes bénie entre toutes les femmes, et Jésus, le fruit de vos entrailles, est béni.
4: Sainte Marie, Mère de Dieu, priez pour nous, pauvres pécheurs, maintenant et à l'heure de notre mort. Amen.
5: Je vous salue, Marie pleine de grâce, le Seigneur est avec vous. Vous êtes bénie entre toutes les femmes, et Jésus, le fruit de vos entrailles, est béni.
4: Sainte Marie, Mère de Dieu, priez pour nous, pauvres pécheurs, maintenant et à l'heure de notre mort. Amen.
5: Je vous salue, Marie pleine de grâce, le Seigneur est avec vous. Vous êtes bénie entre toutes les femmes, et Jésus, le fruit de vos entrailles, est béni.
4: Sainte Marie, Mère de Dieu, priez pour nous, pauvres pécheurs, maintenant et à l'heure de notre mort. Amen.
5: Je vous salue, Marie pleine de grâce, le Seigneur est avec vous. Vous êtes bénie entre toutes les femmes, et Jésus, le fruit de vos entrailles, est béni.
4: Sainte Marie, Mère de Dieu, priez pour nous, pauvres pécheurs, maintenant et à l'heure de notre mort. Amen.
2: C'est lui qui veut notre amour, qui le mendie. Il se met, pour ainsi dire, à notre merci. Il ne veut rien prendre sans que nous le lui donnions. Et la plus petite chose est précieuse à ses yeux divins.
5: Je vous salue, Marie pleine de grâce. Le Seigneur est avec vous. Vous êtes bénie entre toutes les femmes, et Jésus, le fruit de vos entrailles, est béni.
4: Sainte Marie, Mère de Dieu, priez pour nous, pauvres pécheurs, maintenant et à l'heure de notre mort. Amen.
5: Je vous salue, Marie pleine de grâce. Le Seigneur est avec vous. Vous êtes bénie entre toutes les femmes, et Jésus, le fruit de vos entrailles, est béni.
4: Sainte Marie, Mère de Dieu, priez pour nous, pauvres pécheurs, maintenant et à l'heure de notre mort. Amen.
5: Je vous salue, Marie pleine de grâce. Le Seigneur est avec vous. Vous êtes bénie entre toutes les femmes, et Jésus, le fruit de vos entrailles, est béni.
4: Sainte Marie, Mère de Dieu, priez pour nous, pauvres pécheurs, maintenant et à l'heure de notre mort. Amen.
5: Je vous salue, Marie pleine de grâce. Le Seigneur est avec vous. Vous êtes bénie entre toutes les femmes, et Jésus, le fruit de vos entrailles, est béni.
4: Sainte Marie, Mère de Dieu, priez pour nous, pauvres pécheurs, maintenant et à l'heure de notre mort. Amen.
5: Je vous salue, Marie pleine de grâce. Le Seigneur est avec vous. Vous êtes bénie entre toutes les femmes, et Jésus, le fruit de vos entrailles, est béni.
4: Sainte Marie, Mère de Dieu, priez pour nous, pauvres pécheurs, maintenant et à l'heure de notre mort. Amen.
5: Gloire soit au Père, au Fils et au Saint-Esprit.
4: Comme il était au commencement, maintenant et toujours, et dans les siècles des siècles. Amen.
1: Cinquième dizaine, mystère glorieux, l'ascension de Jésus au ciel. Homme de Galilée, pourquoi restez-vous ainsi à regarder le ciel? Ce Jésus, qui d'auprès de vous a été enlevé au ciel, viendra comme cela, de la même manière que vous l'avez vu s'en aller dans le ciel. Fruit du mystère, le désir du ciel, l'espérance. Grâce à demander. Vivre le quotidien dans la communion des saints. Intention de prière pour les désespérés. Notre Père qui es aux cieux, que ton nom soit sanctifié, que ton règne vienne, que ta volonté soit faite sur la terre comme au ciel. Donne-nous aujourd'hui notre pain de ce jour. Pardonne-nous nos offenses, comme nous pardonnons aussi à ceux qui nous ont offensés. Et ne nous laisse pas entrer en tentation, mais délivre-nous du mal. Amen.
2: Je sais que la terre est le lieu de notre exil. Nous sommes des voyageurs qui cheminons vers notre patrie. Qu'importe si la route que nous suivons n'est pas la même, puisque le terme unique sera le ciel. C'est là que nous serons réunis pour ne plus nous quitter. C'est là que nous goûterons éternellement les joies de la famille.
6: Je vous salue, Marie, pleine de grâce. Le Seigneur est avec vous. Vous êtes bénie entre toutes les femmes, et Jésus, le fruit de vos entrailles, est béni.
4: Sainte Marie, Mère de Dieu, priez pour nous, pauvres pécheurs, maintenant et à l'heure de notre mort. Amen.
6: Je vous salue Marie, pleine de grâce. Le Seigneur est avec vous. Vous êtes bénie entre toutes les femmes et Jésus, le fruit de vos entrailles, est béni.
4: Sainte Marie, Mère de Dieu, priez pour nous pauvres pécheurs, maintenant et à l'heure de notre mort. Amen.
6: Je vous salue Marie, pleine de grâce. Le Seigneur est avec vous. Vous êtes bénie entre toutes les femmes et Jésus, le fruit de vos entrailles, est béni.
4: Sainte Marie, Mère de Dieu, priez pour nous pauvres pécheurs, maintenant et à l'heure de notre mort. Amen.
6: Je vous salue Marie, pleine de grâce. Le Seigneur est avec vous. Vous êtes bénie entre toutes les femmes et Jésus, le fruit de vos entrailles, est béni.
4: Sainte Marie, Mère de Dieu, priez pour nous pauvres pécheurs, maintenant et à l'heure de notre mort. Amen.
6: Je vous salue Marie, pleine de grâce. Le Seigneur est avec vous. Vous êtes bénie entre toutes les femmes et Jésus, le fruit de vos entrailles, est béni.
4: Sainte Marie, Mère de Dieu, priez pour nous pauvres pécheurs, maintenant et à l'heure de notre mort. Amen.
2: Je compte bien ne pas rester inactive au ciel. Mon désir est de travailler encore pour l'Église et les âmes. Je le demande au bon Dieu. Et je suis certaine qu'il m'exaucera. Je crois que les bienheureux ont une grande compassion de nos misères. Ils se souviennent qu'étant comme nous, fragiles et mortels, ils ont commis les mêmes fautes, soutenu les mêmes combats, et leur tendresse fraternelle devient plus grande encore qu'elle ne l'était sur la terre. C'est pour cela qu'ils ne cessent de nous protéger et de prier pour nous.
6: Je vous salue Marie, pleine de grâce. Le Seigneur est avec vous. Vous êtes bénie entre toutes les femmes et Jésus, le fruit de vos entrailles, est béni.
4: Sainte Marie, Mère de Dieu, priez pour nous pauvres pécheurs, maintenant et à l'heure de notre mort. Amen.
6: Je vous salue Marie, pleine de grâce. Le Seigneur est avec vous. Vous êtes bénie entre toutes les femmes et Jésus, le fruit de vos entrailles, est béni.
4: Sainte Marie, Mère de Dieu, priez pour nous pauvres pécheurs, maintenant et à l'heure de notre mort. Amen.
6: Je vous salue Marie, pleine de grâce. Le Seigneur est avec vous. Vous êtes bénie entre toutes les femmes et Jésus, le fruit de vos entrailles, est béni.
4: Sainte Marie, Mère de Dieu, priez pour nous pauvres pécheurs, maintenant et à l'heure de notre mort. Amen.
6: Je vous salue Marie, pleine de grâce. Le Seigneur est avec vous. Vous êtes bénie entre toutes les femmes et Jésus, le fruit de vos entrailles, est béni.
4: Sainte Marie, Mère de Dieu, priez pour nous pauvres pécheurs, maintenant et à l'heure de notre mort. Amen.
6: Je vous salue Marie, pleine de grâce. Le Seigneur est avec vous. Vous êtes bénie entre toutes les femmes et Jésus, le fruit de vos entrailles, est béni.
4: Sainte Marie, Mère de Dieu, priez pour nous pauvres pécheurs, maintenant et à l'heure de notre mort. Amen.
6: Gloire soit rendue au Père, au Fils et au Saint-Esprit.
4: Comme il était au commencement, maintenant et toujours, et dans les siècles des siècles.

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1: 4 heures.
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3: Mes chers amis, dans cet entretien, nous allons parler de l'état qui suit le péché originel, la misère, perte du bonheur. En conséquence du péché originel, qui est une rupture de l'alliance, l'homme a perdu la justice originelle. Les pères de l'Église voient dans la parabole du bon samaritain une allusion figurée à ce drame primitif. Chapitre 10 de Saint-Luc. Un homme descendait de Jérusalem à Jéricho. Il tomba au milieu de brigands qui, après l'avoir dépouillé et roué de coups, s'en allèrent, le laissant à demi-mort. Un dauphin en exil. Cet homme symbolise Adam, notre premier père, qui par le péché s'est livré sans défense aux démons. Chassé du paradis d'innocence, il est spolié de la splendeur de fils de Dieu qu'il avait reçu par la grâce. C'est un dauphin en exil. La couronne de notre tête est tombée, pleure le prophète Jérémie dans ses lamentations. Malheur à nous, car nous avons péché. Cette perte des biens surnaturels est irréparable par les seules forces humaines. Le vague souvenir d'un paradis perdu, d'une sorte d'âge d'or de l'humanité, est répandu assez largement dans les diverses cultures. Cette nostalgie semble attester que l'humanité se souvient, en quelque sorte, de sa chute. Je vous lis un beau passage de Newman. « Si je voyais un enfant bien doué, d'esprit et de corps, portant en lui les signes d'une nature distinguée, si je le voyais jeté dans le monde, sans ressources, incapable de dire d'où il vient, où il est né, quelle est sa famille ? J'en conclurai qu'il y a quelques mystères mêlés à cette histoire et qu'il est de ces êtres dont, pour une cause ou pour une autre, les parents ont à rougir. Et je raisonne de même à propos du monde. S'il y a un Dieu, ou plutôt puisqu'il y a un Dieu, il semble que la race humaine soit impliquée dans quelque terrible calamité originelle. Cette calamité n'a rien de commun, poursuit Newman, avec les desseins du Créateur. Ceci est un fait, aussi vrai que le fait même de son existence. Oui, tout homme qui fait un minimum de réflexion sur sa condition peut dire en toute vérité « J'aspire au bonheur et je suis malheureux. Je suis seul et désorienté. J'ai l'impression d'être perdu. » Blaise Pascal a exprimé de façon impressionnante le déchirement de cet état malheureux dans ses fameuses pensées. Quelle chimère est-ce donc que l'homme ? Quelle nouveauté ? Quel monstre ? Quel chaos ? Quel sujet de contradiction ? Quel prodige ? Juge de toute chose, imbécile ver de terre, dépositaire du vrai, cloaque d'incertitude et d'erreur, gloire et rebut de l'univers, qui démêlera cet embrouillement ? Un être qui approuve le bien et qui fait le mal. Dans les espèces animales, les individus qui n'ont pas l'intégrité de leur nature, comme les moutons à cinq pattes, sont une exception. Pour l'homme, l'aspect principal de sa nature est la raison. Et on constate que beaucoup d'hommes agissent contre la raison. L'homme est donc, selon l'idée de saint Thomas d'Aquin, le seul animal où le mal semble être dans la plupart des sujets. Le poète latin Ovide décrit la contradiction que l'homme expérimente en lui. « Je vois le bien et je l'approuve, mais je fais le mal. » Curieusement, c'est presque dans les mêmes termes que saint Paul déclare dans l'Épître aux Romains. « Je ne fais pas le bien que je veux, et je commets le mal que je ne veux pas. » Le grand poète Racine le dit ainsi dans son cantique. « Je veux et n'accomplis jamais. Je veux, mais ô misère extrême, je ne fais pas le bien que j'aime et je fais le mal que je hais. Par le premier péché, l'homme a été blessé dans ses facultés naturelles. Son intelligence est obscurcie par une certaine ignorance, sa volonté perturbée par une certaine malice, ses facultés sensibles affaiblies par une certaine faiblesse et la concupiscence. Mais attention, contre le pessimisme de Martin Luther, il faut affirmer clairement que le péché originel ne corrompt pas totalement la nature humaine. Il rend cette nature faible et comme malade. Par la dissolution de l'harmonie qui venait de la justice originelle, explique saint Thomas, le péché originel cause un état de maladie ou une langueur de la nature. La sagesse devient difficile à acquérir. L'Écriture nous dit dans quel état Dieu a créé les premiers hommes. Ecclésiastique chapitre 17. Il les remplit de sagesse et d'intelligence. Il leur fit connaître le bien et le mal. Il mit sa lumière dans leur cœur pour leur montrer la grandeur de ses œuvres. Il leur a encore donné la science et les a mis en possession de la loi de vie. Il leur accorda encore la connaissance et la gratifia de la loi de la vie. Après la chute, en effet, la raison qui cherche la vérité, la raison spéculative, se trouve souvent obscurcie par l'imagination et les passions sensibles désordonnées. L'homme est accablé de soucis et de travaux, sa nature a perdu son harmonie. Il y a bien des obstacles, enseigne Pie XII dans l'encyclique Humani Generis. Il y a bien des obstacles empêchant la raison humaine d'user efficacement avec fruit de son pouvoir naturel. Car les vérités qui concernent Dieu et les hommes dépassent absolument l'ordre des choses sensibles. Et lorsqu'elles doivent se traduire en action et informer la vie, elles demandent qu'on se donne et qu'on se renonce. L'esprit humain, pour acquérir de semblables vérités, continue Pie XII, souffre difficultés de la part des sens et de l'imagination, ainsi que des mauvais désirs nés du péché originel. Les vertus sont blessées. Les puissances de l'âme sont malades. Elles ne tendent pas facilement vers leur objet propre. La raison est affaiblie, nous l'avons vu. Si la connaissance du décalogue subsiste, au moins confusément, les préceptes secondaires de la loi naturelle qui découlent du décalogue peuvent être effacés du cœur des hommes par les mauvaises persuasions et les habitudes vicieuses. On le constate tant dans les mœurs de certaines populations barbares qu'aujourd'hui dans ce que saint Jean-Paul II appelait les structures de péché de la société moderne. La concupiscence, désir déréglé du bien sensible, peut empêcher l'intelligence de considérer les principes premiers. Les mouvements désordonnés sont rebelles à la raison. Ils préviennent partiellement la prise de conscience de ce désordre. Et lorsqu'on les constate, ils persistent comme de certains obstacles au bon choix. Ils peuvent durer malgré le refus de consentement de la volonté, car sentir n'est pas consentir. Mais attention, la nature humaine n'est pas détruite. Contrairement à ce que pensaient les jansénistes, toutes les actions de ceux qui sont hors de la grâce ne sont point des péchés. La nature humaine peut faire du bien, quelques biens particuliers, mais non pas tout le bien qui lui est connaturel. Sans la grâce qui guérit, l'homme ne peut accomplir tous les commandements divins.
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1: Impossible et pourtant vrai. Les USA évoquent sérieusement l'hypothèse d'une conquête du Groenland, y compris par la force. Dans ce cas, l'Amérique de Donald Trump, membre de l'OTAN, attaquerait le Danemark, lui aussi membre de l'OTAN et membre de l'Union européenne. Faut-il rappeler que l'OTAN, organisation du traité de l'Atlantique Nord, est une alliance militaire. Cerise sur le gâteau, le Danemark est historiquement l'un des pays européens les plus liés d'amitié, et depuis longtemps, avec les USA. Bref, Trump envisage de faire violence avec son armée contre son allié. C'est dément. L'absurdité est à son comble quand on sait que l'article 5 de l'OTAN fait obligation pour chaque allié d'entrer en guerre pour défendre l'un des membres agressés. Bref, les USA agresseurs seraient en obligation d'entrer en guerre contre eux-mêmes pour défendre leur allié européen, ubuesque. Ce n'est pas une nouvelle pièce de théâtre surréaliste d'Alfred Jarry. Non, c'est la politique réelle de la première puissance du monde. Le Groenland, territoire autonome rattaché au Danemark, a signifié clairement ne pas vouloir devenir américain et vouloir rester lié au Danemark. La première ministre danoise est exactement dans la même perspective. C'est dire que non seulement cette première ministre danoise s'oppose à une intervention militaire contre ce territoire, mais que chef du gouvernement danois et chef du gouvernement groenlandais ne veulent pas non plus de l'achat de cette île immense et glacée par les USA. Déjà, le président américain Monroe avait fermement déclaré dès 1827 que les USA ne supporteraient plus que les puissances européennes viennent interférer désormais dans les deux Amériques, Amérique du Nord comme Amérique du Sud, toutes deux déclarées zone d'influence des USA. Du coup, le Groenland danois, assez près, pas tant que ça, mais enfin assez près des États-Unis, pouvait faire figure d'influence européenne aux portes de l'Amérique.

Déjà, les États-Unis ont des bases au Groenland et tout un immense réseau de radars. On peut comprendre que la Russie soit tentée de porter atteinte aux USA par voie maritime ou aérienne, en passant par le Groenland, à proximité du pôle Nord, plutôt que par l'Atlantique ou le Pacifique. C'est plus direct. Mais justement, le Danemark et le Groenland ne s'opposent pas à une veille américaine sur leur sol. Pas besoin d'annexion. Deuxième raison, le Groenland est riche en métaux rares, si vitaux pour les nouvelles technologies. Mais pour enrichir l'Amérique, faut-il déposséder l'Europe ? Le Danemark a pour lui la force du droit, mais Trump ne fait preuve que du droit de la force sans aucune pudeur. Il est vrai que, s'agissant du rapport de force, le Danemark, avec moins de 6 millions d'habitants, et le Groenland, pire, avec moins de 60 000 habitants, ne font pas le poids face aux 350 millions d'Américains. Cependant, le Danemark est un pays riche, au niveau de vie supérieur à celui de la France. L'Union européenne n'arrive pas à faire valoir son point de vue parce que elle a trop de retard en matière militaire et trop de difficultés à décider à 27. De plus, l'Europe est trop dépendante des USA en matière des nouvelles hautes technologies. Une autre faiblesse européenne est le soutien très ferme des Européens pour l'Ukraine. Alors, ce n'est pas une faiblesse en soi, au contraire. Mais cette aide, très engagée, implique prioritairement le soutien des USA à l'Ukraine, car l'Europe n'est pas en mesure de fournir seule à l'Ukraine l'armement dont elle a besoin dans sa résistance à l'offensive russe. C'est bien l'Union européenne qui aide le plus l'Ukraine, mais en donnant à Kiev des moyens militaires qu'elle achète, elle, l'Union européenne, aux USA. Ah oui, c'est compliqué. Malgré tout, plusieurs pays européens viennent d'envoyer des unités de combat au Groenland. Pour l'instant, ce n'est que symbolique. La France a envoyé 15 chasseurs alpins. C'est en soi ridicule. Mais il s'agit de marquer le terrain groenlandais et obliger une force américaine envahissante à s'en prendre à des soldats français et européens. Ce qui serait évidemment très grave.

Emmanuel Macron compte renforcer la présence militaire française au Groenland par de nouvelles unités terrestres, aériennes et navales. Trump emploie tous les moyens pour contraindre l'Europe à retirer ses troupes très faibles de l'île de Groenland. Il menace les pays européens de renforcer encore plus les droits de douane américains sur les importations en provenance de l'Europe. En retour, l'Union européenne envisage de répliquer par une politique financière et douanière. Tout ça ne peut qu'aggraver les crises économiques dans le monde, y compris aux USA. Devant ce désordre mondial qui subvertit les alliances

0: issu de la fin de la Deuxième Guerre mondiale, l'opposition à Trump en Amérique commence à se réveiller. Seuls 17% des Américains approuvent les menaces de Trump sur le Groenland. Des parlementaires, y compris des parlementaires républicains, donc du même parti que Trump, manifestent leur désaccord. L'Amérique ne peut pas être l'ennemi de l'Europe. Plusieurs hauts gradés du Pentagone, les généraux du Pentagone, auraient discrètement fait savoir quelle catastrophe ce serait pour les USA et pour le monde. Trump, durant sa campagne, a promis le désengagement des USA à l'international, pour tendre vers un isolationnisme américain, America First. Mais Trump fait tout l'inverse, en fait. Il se vante d'imposer, sans grand succès d'ailleurs, d'imposer la paix aux pays en guerre. Il intervient militairement partout. Au Nigeria, pour défendre les populations chrétiennes violentées par les islamistes radicaux. En Iran, contre les installations nucléaires souterraines, et peut-être prochainement. Au Venezuela, en Syrie. En Syrie, contre les restes de l'État islamique. Ça ne paie pas beaucoup à ses propres électeurs. Si Trump et sa volonté de puissance devaient durablement l'emporter, c'est tout le système des valeurs occidentales qui serait en perdition. Ainsi, d'ailleurs, que l'apport de plus de 2000 ans de christianisme en faveur des plus faibles.
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0: Éric Picard, le génie du christianisme. Le génie du christianisme vous propose aujourd'hui le prophétisme ecclésial de Jeanne d'Arc. Alors, pour évoquer ce sujet peut-être technique, mais en tout cas absolument passionnant, nous avons la chance de rencontrer aujourd'hui l'abbé Jacques Olivier. Bonjour Père.
1: Bonjour.
0: Alors, vous êtes l'écrivain, le chercheur, qui a publié une thèse de doctorat qui s'intitule « Le prophétisme politique et ecclésial de Jeanne d'Arc », paru en 2021 au CERF. Alors, une lecture peut-être plus accessible dans un premier temps. Vous avez aussi rédigé des articles pour L'Homme Nouveau dans hors-série sur Jeanne d'Arc, hein, qui permet peut-être de replacer cette sainte voilà, dans son contexte historique du 15e siècle. Alors, Jeanne d'Arc est une sainte depuis finalement très peu de temps, puisqu'elle a été canonisée au début du 20e siècle. Pourquoi ce temps pour l'Église de reconnaissance de la sainteté, et pourquoi Jeanne d'Arc est sainte? Parce que guerrière, oui. Politique, oui, parce qu'elle a quand même réussi à faire en sorte que le dauphin devienne roi de France, mais on connaît sa fin, ça devait être une figure peut-être un petit peu plus délicate à manier pour l'Église.
1: Qu'est-ce que c'est être saint? Et l'Église s'est posé la question, évidemment, pour Jeanne d'Arc, on pourrait dire tardivement, peut-être, parce que on avait davantage gardé son épopée extraordinaire. Oui. Le fait qu'elle avait contribué à remettre le dauphin Charles sur le trône, à le faire sacré roi de France dans cette querelle dynastique. On ne s'était pas beaucoup interrogé sur son message, sur ce qu'elle avait dit, et derrière le roi qu'il avait un peu lâché.
0: beaucoup, si vous me permettez l'expression.
1: En tout cas, ceux qui étaient restés derrière Jeanne, et ça oui. C'est vrai pendant tous les siècles et qui l'ont jamais abandonné, c'est le peuple de France. Et on voit une grande dévotion populaire, alors que Jeanne n'est pas sainte, il y a quand même des processions, une mémoire très forte, pas seulement à Orléans, et qui existe à travers des processions, des pièces de théâtre, des livres, etc. Et c'est cette figure qui va réémerger au 19e siècle, quand on va se poser la question d'une identité nationale, la figure de Jeanne va être là parce qu'elle est populaire. Mais en fait, elle est déjà populaire. Donc, elle va être récupérée par un certain nombre de personnes. Et là, l'Église va s'interroger sur cette place, sur cette figure. Est-ce que c'est seulement une héroïne ou est-ce que c'est aussi une sainte? Et tout le monde n'est pas d'accord.
0: Ah.
1: Et c'est pour ça aussi que le procès de Jeanne, son procès de canonisation,
0: pas le procès du 15e, mais le procès du 20e,
1: très long et va durer une cinquantaine d'années, donc entre 1869 et 1920, ce qui est quand même pas rien.
0: Oui.
1: On n'est pas dans le santo subito.
0: Voilà, donc ce qui veut dire
1: grande enquête.
0: Voilà, ce qui veut dire aussi que enquête avec avocat du diable, ça signifie que toute l'épopée de Jeanne, y compris ses voix, y compris la véracité de ses voix, ont été passées quand même au crible.
1: Ça a été passé au crible et c'est là que finalement on va réétudier en profondeur, et j'invite évidemment tous ceux qui nous écoutent à jeter un œil dans les minutes des procès de Jeanne d'Arc, qui sont vraiment une très belle source, des très belles réponses, très ciselées, très profondes, très simples à la fois, mais quand même quelque chose de très beau et qui va déboucher sur cette canonisation de Sainte Jeanne d'Arc. Sainte Jeanne d'Arc, et au moment de la canonisation, on va d'ailleurs écrire une prière, l'oraison de la messe, que je voudrais citer, parce qu'elle va introduire notre sujet. Ô Dieu qui avait miraculeusement suscité la bienheureuse Vierge Jeanne pour défendre la foi et la patrie.
0: Ah, dans cet ordre, la foi et la patrie, et non pas la patrie, parce qu'aujourd'hui, la figure de Jeanne d'Arc est un petit peu récupérée par les partis politiques pour peut-être des choses qui sont très éloignées du message de Jeanne d'Arc, mais d'abord la foi.
1: D'abord la foi. Et là, ça nous interroge, comme chrétiens, sur défense de la patrie, on voit bien de quoi il s'agit. Défense de la foi, on s'interroge, comment est-ce que Jeanne a pu défendre la foi? Quelle est cette défense de la foi? Qu'est-ce qu'elle nous dit? Et on a, en fait, en creusant et quand on regarde, on a une confrontation.
0: Oui.
1: En fait, Jeanne est arrêtée, comme on le sait, elle est emprisonnée, on a un procès politique. Mais plus qu'un procès politique, on va avoir une confrontation entre Jeanne et l'Église, plus exactement entre Jeanne et un certain clergé, le clergé d'un parti, du parti anglo-bourguignon, clergé de l'Université de Paris, qui la juge au service du politique.
0: D'accord. Alors, ce clergé, quelle était sa caractéristique, on va dire, intellectuelle? Quelle était sa conception de ce que devait être finalement un fidèle, le pouvoir politique, voire le rôle de l'Église au XVe? Ils avaient une vision assez arrêtée. J'ai, sans anticiper la réponse, l'impression que Jeanne d'Arc a un tout petit peu dérangé leur vision du monde.
1: Alors, on pourrait dire que Jeanne d'Arc a été une laïque face à une vision cléricale des choses. Ce bon. Serait sans doute un peu simplifié.
0: Oui, c'est de la caricature.
1: En tout cas, ce qui est sûr, c'est qu'à l'époque, il y a des questions ecclésiales profondes qui ne sont pas celles d'aujourd'hui, quoique. Et en particulier, on se pose la question du conciliarisme, c'est-à-dire de la place des prêtres et des évêques entre eux, de leur rôle par rapport aux fidèles, de la question, là encore, de qui a l'autorité dans l'Église et comment elle se décline.
0: Mais j'ai l'impression à vous entendre que ça relève aussi du prophétisme politique. Qui a l'autorité entre le prétendant anglo-bourguignon et le prétendant franco-armagnac et qui a l'autorité au sein de l'Église? Donc on est toujours dans cette question de pouvoir finalement.
1: Oui, il y a un vrai parallèle dans la mission de Jeanne d'Arc, à la fois entre son message politique et son message ecclésial, son message au roi, son message à l'Église. On pourrait dire ça autour de la phrase du Christ, hein, rendez à Dieu ce qui est à Dieu, à César ce qui est à César, avec chacun à sa juste place et chacun dans son rôle. Or, à l'époque de Jeanne, dans son procès à Rouen, elle est confrontée à des docteurs, c'est les plus éminents spécialistes de l'époque, de l'Université de Paris, qui est considérée à l'époque comme le soleil de la chrétienté. Donc c'est vraiment les plus grands intellectuels de son temps qui sont là devant elle, qui a 19 ans, qui est une petite jeune fille sans éducation, et qui va leur tenir tête. Donc évidemment, on a cette présence de Dieu en elle, avec ses voix qui la guide, qui la conseille, et qui lui donne, comme c'est dit dans l'Évangile, hein, qui lui donne toute la science et la sagesse pour répondre au nom de Dieu ce qu'elle doit répondre.
0: Alors, quelles sont les questions que ces grands intellectuels lui posent, et finalement, qu'est-ce que apprend Jeanne à ses intellectuels, et peut-être qu'est-ce qu'apprend Jeanne aux auditeurs, parce que Dieu ne parle pas uniquement au XVe siècle.
1: Alors c'est assez étrange, quand on rentre dans le procès de Jeanne d'Arc, une fois qu'on passe les premières pages et un peu l'interrogatoire sur sa vie, sa date de naissance, un peu les batailles, toute la dimension historique, on va très rapidement rentrer dans des questions théologiques. On ne s'attendrait pas à les trouver là, et en regardant de près, j'ai été assez surpris de constater qu'en fait ce n'est pas d'abord les juges qui posent des questions à Jeanne, mais bien l'inverse, que chaque fois que ils vont aborder un nouveau sujet, c'est parce qu'en fait c'est elle qui l'a lancé, et donc c'est elle en quelque sorte qui vient, si je puis dire, les chercher sur leur sujet et sur leur terre. C'est assez étonnant, on s'attendrait évidemment à l'inverse, puisque c'est elle qui est jugée, et pourtant, eh bien...
0: C'est elle qui mène les débats finalement.
1: Oui, quelque part.
0: Avec une forme d'autorité qui est étonnante pour une jeune femme de 19 ans sans éducation au XVe siècle. C'est finalement moins que rien. Est-ce que je peux me permettre de dire que Dieu choisit parfois de manière assez étrange ses instruments? Ou peut-être au contraire, c'était exactement ce qu'il fallait à ce moment-là?
1: Je pense que Dieu choisit des instruments qui sont tellement inadéquats que l'on peut voir son action. Ça permet de voir, à travers cette disproportion, en fait, on voit l'action de Dieu. Si Dieu avait parlé à travers un théologien éminent comme saint Thomas d'Aquin à l'Université de Paris, on se serait dit, bon, c'est une dispute d'intellectuels.
0: D'accord.
1: Là, finalement, c'est vraiment Dieu qui vient parler à son Église, c'est Dieu qui vient parler à son clergé à travers une porte-parole, mais qui ne fait que transmettre le message.
0: Alors, quelles sont les grandes questions que Jeanne, finalement, pose, et finalement les problèmes qu'elle soulève devant ces docteurs de l'Université de Paris? J'imagine, entre vous et moi, la tête de ces théologiens éminents devant cette gamine qui leur pose les questions et finalement les enseigne.
1: Alors, il y a un certain nombre de sujets assez variés qui vont tourner quand même principalement sur les modalités des relations entre le pouvoir temporel et le pouvoir spirituel, qui vont tourner autour de la prééminence de Dieu comme source de la grâce, du salut, qui vont tourner également autour donc de la question du conciliarisme et de la doctrine du laïcat et de l'obéissance.

0: Nous écoutons avec bonheur l'abbé Jacques Olivier, auteur d'une thèse « Le prophétisme politique et ecclésial de Jeanne d'Arc » paru en 2021. Et derrière cette thèse, un certain nombre d'articles, en particulier dans le hors-série de l'Homme Nouveau sur Jeanne d'Arc, qui permet de manière assez étonnante de voir que Jeanne d'Arc a toujours quelque chose à nous dire et que cette jeune bergère éduque alors, d'abord les théologiens parisiens sur les différents thèmes qu'on évoquait un petit peu avant la pause, mais derrière tout ça, le politique et l'intégralité du peuple chrétien de l'époque.
1: Tout à fait, on a ce grand message de Jeanne, à la fois au pouvoir politique, mais aussi aux gens d'église.
0: Alors, qu'est-ce qu'elle nous dit exactement sur ces thèmes? Finalement, quelles leçons peut-on tirer de ce message ecclésial de Jeanne?
1: Alors je vais essayer de simplifier parce que c'est évidemment très vaste et puis c'est aussi des débats entre deux clergés qui ne vont pas intéresser tous les auditeurs. Je vais vous faire une citation et on pourrait résumer ce message aux gens d'église à une phrase que tout le monde connaît, seulement on ne sait pas forcément qu'elle était adressée à l'église. C'est la phrase « Dieu premier servi ». Dieu premier servi est dit le samedi saint 31 mars 1431 dans un cadre très précis, n'a jamais été marqué ni sur l'étendard, sur la bannière, c'est pas un message pour le roi, c'est vraiment un message pour les prêtres et les évêques, Dieu premier servi.
0: C'est presque provoquant comme message, cher père, de rappeler aux pères et aux évêques que c'est Dieu qui doit être le premier servi. Qu'est-ce que ça sous-entend? Qu'est-ce que ça signifie vraiment?
1: Eh bien, à l'époque, c'est sans doute une tentation régulière, mais au XVe siècle, nous avons cette tentation d'une soumission des clercs envers le pouvoir politique. Et le procès de Jeanne en est une parfaite illustration. C'est-à-dire qu'ils sont payés, l'évêque Cochon, l'Université de Paris, tous les théologiens qui sont là, sont payés par le roi d'Angleterre pour juger Jeanne. Donc c'est un procès politique fait par des religieux au nom de l'Inquisition, dans un but politique. Donc on est complètement, parce qu'il faut discréditer le sacre qui a été fait pour Charles VII. Puisque si, comme le sacre a donné une légitimité à Charles VII, il ne faut pas que ce soit légitime, donc il faut discréditer ce qu'il y a autour. Donc on est dans un procès politique, mais avec une dominante religieuse, si on fait faire ça par des gens d'église. Donc c'est un mélange complet des genres qui est tout à fait inadéquat et auquel ne devrait pas se prêter l'église. Et pourtant, on a des clercs d'un parti, du parti anglais, qui vont le fermer. C'est pas parce qu'ils sont du parti anglais que c'est mauvais. Ce qui est mauvais, c'est qu'ils soient d'un parti.
0: Oui, c'est ce que j'allais dire.
1: Qu'ils soient français ou anglais.
0: Oui, ça aurait pu être exactement l'inverse et ça aurait été tout aussi condamnable.
1: Tout à fait. Tout à fait. On est sur cette question, est-ce que les clercs doivent être soumis envers le pouvoir politique? Et dans les clercs qui étaient autour de Charles VII, on a tout à fait le même type de positionnement, parce qu'on cherche tel évêché, tel avantage en argent, en pouvoir, en ce qu'on veut. Et donc, c'est le pouvoir politique qui couvre un peu ça et qui utilise l'Église. Et Jeanne va dire, non, Dieu premier servi. Je vais vous citer le procès, parce qu'on est au sommet, dans la fine pointe du procès, la citation précise du texte. Jeanne est questionnée autour de l'obéissance. En fait, les juges n'arrivent pas à la coincer, elle est plus maligne qu'elle. Ils ne savent pas quoi faire, donc en fait, ils essayent de l'obliger à obéir. Donc en fait, ils disent, tu dois nous obéir, sinon c'est que tu n'es pas catholique et on va te condamner pour ça. Donc il y a un chantage à l'obéissance.
0: Peut-être une forme de cléricalisme avant l'heure, d'une certaine manière.
1: Avant l'heure, disons que ça n'a peut-être jamais changé. En tout cas, on lui pose cette question, interroger si elle croit être sujette à l'Église de Dieu qui est sur la terre, à savoir notre Seigneur, le pape, les cardinaux, archevêques et autres prélats de l'Église, c'est-à-dire eux qui posent la question. Elle répond quoi? Elle répondit que oui, Dieu premier servi. Donc oui, je suis sujette de l'Église de Dieu, oui, je vais obéir, mais, c'est moi qui rajoute le mais Dieu reste toujours premier servi. Et l'obéissance à l'Église, et là en l'occurrence à ce parti d'Église qui n'est pas vraiment l'Église, qui est un détournement, qui se dit être l'Église mais qui n'est qu'un morceau ou qu'un parti, elle dit oui, je suis obéissante, mais Dieu premier servi, c'est-à-dire mais je vais être d'abord fidèle à mes voix, aux révélations que je reçois du ciel, à ce que Dieu me dit de vous dire.
0: Alors, je ne crois pas me tromper en disant que l'Église et les clercs en face d'elle n'ont pas dû être très très heureux de ce type de réponse.
1: Alors, ils n'ont pas été très contents. On sait dire comment se termine l'histoire. Oui. Alors, ils vont l'interroger une deuxième fois pour être sûr de savoir s'ils ont bien compris. Et elle va être encore plus précise. On lui dit, mais alors, qu'est-ce qui te dit Dieu sur nous, là, quelque part? Est-ce que tu dois obéir, oui ou non? Je cite dans le texte, interroger, c'est la commandement de ses voix de ne pas se soumettre à l'église militante qui est sur terre ni à son jugement. Donc, est-ce que Dieu lui aurait dit par hasard qu'il ne fallait pas obéir aux prêtres, aux évêques qui sont là? Elle répond. Elle répond quoi? Je cite, elle ne répond rien qu'elle prenne dans sa tête, donc c'est pas elle qui parle, mais ce qu'elle répond, c'est du commandement de ses voix. Et ses voix ne commandent point qu'elle n'obéisse pas à l'Église, Dieu premier servi.
0: Donc elle les coince. Si vous
1: elle les coince parce qu'on a une double négation, ce qui est un petit peu différent d'une affirmation. Les voix ne disent pas de ne pas obéir à l'Église. Elles disent rien là-dessus. Elles disent que Dieu doit toujours être premier servi.
0: Donc c'est quand même un appel assez fort, encore une fois, d'une gamine de 19 ans à ses prêtres et à ses évêques d'être réellement les serviteurs de Dieu et pas les serviteurs du pouvoir politique.
1: C'est ça. Et ça, c'est un appel qui, quelque part, dépasse strictement le cadre du procès de Jeanne, qui est finalement un appel pour tous les siècles où finalement l'autorité de l'Église, que ce soit le pape, les évêques, et les prêtres ou tout dépositaire du pouvoir spirituel, ne doit pas être au service d'un pouvoir temporel, mais doit être d'abord et en premier lieu au service de Dieu pour conduire les gens au ciel et pour le salut.
0: Oui, c'est-à-dire que le rôle de l'Église n'est pas non plus d'appuyer tel ou tel parti politique ou tel pouvoir politique. C'est d'abord le salut, c'est d'abord effectivement Dieu et le salut des âmes et pas le salut sur terre, si je vais jusqu'au bout.
1: Alors c'est vrai, sachant que le salut sur terre ou les pouvoirs politiques a son sens, on l'a évoqué autour du bien commun, autour de donner quel est le but d'un bon pouvoir politique, c'est de créer des conditions matérielles dans lesquelles les gens puissent faire leur salut. Donc, mais quelque part, le pouvoir politique n'a pas à se mêler du salut des gens. Il crée des conditions de paix, par exemple, de prospérité, d'équilibre, d'harmonie, tout ce qu'on veut, pour que, dans ce cadre-là, de la manière la plus facile possible, les gens puissent faire leur salut.
0: Oui, il faut se méfier des pouvoirs politiques qui vous promettent le paradis sur terre et de faire votre salut. Ça ressemble furieusement au régime totalitaire du XXe.
1: Oui, et finalement, on voit que dans cet équilibre, chacun doit rester à sa place. Et que si le pouvoir temporel empiète sur le pouvoir de l'Église, c'est une catastrophe. Et à l'inverse, si un pouvoir spirituel empiétait, alors dans l'histoire, c'est plus rare, mais on ne peut pas dire que ça n'a jamais existé. Il y a certaines religions dans lesquelles c'est peut-être plus fréquent que dans le catholicisme. C'est quelque chose qui également est mauvais parce que la religion n'a pas finalement à gérer le politique. Chacun doit être à sa place. Et là, on retrouve la citation de le Christ, rendez à Dieu ce qui est à Dieu, à César ce qui est à César. Il ne doit pas y avoir de mélange, il doit y avoir une complémentarité.
0: Donc c'est une laïque qui enseigne finalement le clergé. Est-ce que dans le message ecclésial de Jeanne, au-delà de cette séparation, allez, on va dire du pouvoir politique et du pouvoir religieux, il y a aussi un message aux hommes d'église proprement dit sur la manière dont ils doivent gérer l'église et finalement Dieu premier servi, qu'est-ce que ça veut dire concrètement pour ces évêques, ces cardinaux?
1: Alors, là-dessus, Jeanne présente vraiment, c'est assez intéressant, on a des questions autour de la grâce, donc la prééminence de Dieu comme source de la grâce. On va lui poser d'ailleurs cette question de la grâce, est-ce que vous êtes en état de grâce? Et elle aura la fameuse réponse que l'on connaît, hein, sur si j'y suis, Dieu m'y garde, si je ne suis pas, Dieu m'y mette. On a dit qu'elle l'avait entendu ailleurs et qu'elle l'a répété, j'ai fait des études sur le sujet, je n'ai trouvé aucun endroit où cette phrase existait avant elle, et on dit d'ailleurs que les gens ont été très étonnés par cette réponse. En revanche, j'ai trouvé beaucoup de citations après elle, comme si cette phrase finalement avait fait date et avait été reprise même dans des manuels de l'Église. Voilà. Donc, elle montre bien que Dieu est source de la grâce. Elle rappelle aux clergés qu'ils ont d'abord à donner les sacrements, finalement, que c'est par les sacrements qu'ils vont sauver les gens. Elle-même qui, en l'occurrence, est plus ou moins privée, au moins de l'Eucharistie. La confession, c'est pas tout à fait aussi clair qu'il y paraît. Mais elle est privée de l'Eucharistie, donc elle est privée de cette nourriture spirituelle, là où finalement on devrait essayer de la sauver. Donc elle rappelle cela, mais c'est surtout autour de la vision du pouvoir qu'elle insiste. Elle est contre un pouvoir totalitaire, hein, de l'Église de l'Église, et elle va rappeler finalement un peu à chacun sa place, et y compris quelle est la place des théologiens par rapport aux évêques, et des évêques entre eux par rapport au pape. Pas oublier qu'à l'époque, ils sont en train de se disputer pour savoir si les évêques sont supérieurs ou pas, et on recule de quelques semaines le concile de Constance, parce qu'on est en train de juger Jeanne, parce que c'est les mêmes. En fait, ils vont partir tout de suite après le procès pour aller siéger, on dirait aujourd'hui, les pères conciliaires de Bâle, qui est un concile qui est hérétique, hein, qui sera condamné par la suite, où ils vont dire que les évêques rassemblés ont le même pouvoir que le pape. Là où Jeanne, au contraire, va dire quand, dans le cours de son procès, va faire un appel au pape qui aurait dû qui était suspensif, donc qui va rendre le procès nul, en disant qu'elle veut bien être jugée par le pape. Quelque part, elle renvoie à l'instance supérieure. C'est aussi une manière de sortir de ce positionnement de clerc de parti et de la confusion qui règne dans ce procès politico-religieux.
0: Donc elle n'est pas révolutionnaire, ni dans une forme de laïca qui consisterait à dire que finalement toute la communauté des chrétiens est totalement égale et a le même pouvoir et la même relation au Christ. Il y a vraiment une hiérarchie qui doit exister au sein de l'Église, avec à sa tête le pape qui sert réellement Dieu.
1: Tout à fait. D'ailleurs, elle reconnaît même à ses juges, hein, donc le pouvoir religieux qui est le leur. Elle leur dénie simplement le pouvoir de dire à Dieu ce qu'il doit dire, mais elle a vraiment une saine doctrine du laïcat, de l'obéissance. Et en fait, elle va obéir sur tout ce qu'elle peut. Et on voit une Jeanne obéissante, contrairement à ce qu'on lui reproche, mais pas obéissante sur le fait de dire que Dieu ne lui a pas parlé. C'est vraiment le point qu'elle refuse. Elle ne peut pas accepter qu'on dise que ses voix ne viennent pas de Dieu. Et comme c'est ses voix qui l'ont dit de faire sacrer le roi, c'est un petit peu la pomme de discorde. Si on veut discréditer le sacre, il faut discréditer les voix. Donc on lui dit que les voix viennent du démon. Et c'est là que finalement on sait comment ça se termine. Ça va se terminer par le martyr. Elle sera condamnée. On pourrait dire ce message Dieu premier servi qui est donné aux gens d'église, ils ne vont pas le recevoir. Ils vont le rejeter, et Jeanne va être condamnée.
0: Par contre, le peuple de Dieu, lui, a reçu à la fois le message politique et religieux, d'où cette mémoire extrêmement longue, et ce retour en grâce, y compris par la sainteté au XXe siècle. Vous pensez que le message de Jeanne est d'actualité pour l'Église ?
1: Le message de Jeanne est d'actualité pour l'Église comme pour le pouvoir politique. C'est-à-dire qu'on a toujours besoin de réentendre les mêmes vérités, de la même manière que l'Évangile est toujours d'actualité. Ce que Dieu a dit à un moment donné reste toujours vrai. C'est vrai que c'est dit dans un certain contexte spécifique à l'époque, avec certains questionnements de l'époque, mais profondément, ce que Dieu dit un jour est toujours vrai, et en ce sens, c'est bon pour nous aujourd'hui d'entendre, enfin moi comme prêtre en tout cas, d'entendre que Dieu doit être premier servi, et que c'est vraiment là-dessus, sur la question du salut des âmes, que je dois d'abord me consacrer. Après, pour votre première question, c'est d'abord les gens qui ont retenu son message. Le problème, c'est que c'était d'abord un message qui était donné à l'autorité. Et donc, si Jeanne a été populaire, c'est peut-être parce que ce message a touché le peuple. En revanche, elle n'a pas été reçue, et l'autorité s'est détournée d'elle. Le roi l'a lâchée, l'Église, quelque part, les clercs qui étaient au pouvoir à l'époque l'ont laissé qu'elle soit brûlée. Donc, ce qui est resté, c'est son épopée extraordinaire, plus que son message, parce que ses destinataires l'ont quand même mis sous le boisseau.
0: Mais grâce à vous, ce Dieu premier servi pour tous, y compris les hommes d'église, résonne encore aujourd'hui.
1: On en a besoin, et je crois qu'il faut en tout cas le retrouver dans sa profondeur. Et c'est vrai qu'on a tendance à le mettre un peu à toutes les sauces, mais il nous dit quand même vraiment quelque chose qui nous rappelle le but ultime de notre vie. Si on est sur la terre, c'est bien pour préparer notre ciel.
0: Merci infiniment, Père Jacques-Olivier, pour ce rappel. Merci à notre technicien, et à la semaine prochaine.

Évangile de Jésus-Christ selon saint Matthieu. En ces temps-là, Jésus disait à ses disciples, « Amen, je vous le dis, un riche entrera difficilement dans le royaume des cieux. Je vous le répète, il est plus facile à un chameau de passer par un trou d'aiguille qu'à un riche d'entrer dans le royaume des cieux. » Entendant ces paroles, les disciples furent profondément déconcertés et disaient, « Qui donc peut être sauvé ?» Jésus posa sur eux son regard et dit, « Pour les hommes, c'est impossible, mais pour Dieu tout est possible. » Alors Pierre prit la parole et dit à Jésus, « Voici que nous avons tout quitté pour te suivre. Quelle sera donc notre part ?» Jésus lui déclara, « Amen, je vous le dis. » Lors du renouvellement du monde, lorsque le Fils de l'homme siégera sur son trône de gloire, vous qui m'avez suivi, vous siégerez vous aussi sur 12 trônes pour juger les 12 tribus d'Israël. Et celui qui aura quitté à cause de mon nom des maisons, des frères, des sœurs, un père, une mère, des enfants ou une terre, recevra les centuples et il aura en héritage la vie éternelle. Beaucoup des premiers seront derniers, beaucoup des derniers seront premiers. Acclamons la parole de Dieu. Il est très difficile pour quelqu'un attaché aux choses de ce monde de laisser vraiment le Seigneur régner dans son cœur en y prenant la première place. Ce récit est la suite de celui d'hier, le jeune homme riche qui n'a pas tout abandonné pour suivre Jésus. Dieu n'a pas toujours la première place dans nos vies, même quand nous pensons avoir tout quitté pour lui, nous avons parfois du mal à donner à Dieu la première place dans nos vies, parce que nous sommes attachés à tellement de choses qui nous empêchent d'être tout à lui. Chaque baptisé est appelé à donner au Seigneur la première place dans sa vie. Dans le besoin des divers types, matériel, la santé, le travail, un concours à passer, nous recourons, oh combien facilement à Dieu pour qu'il nous vienne en aide. Mais c'est Dieu fini dans les oubliettes lorsque les choses vont très bien dans notre vie. Nous savons que le bien-être et la richesse, quand cela n'est pas accompagné par une certaine maturité, par l'éducation au partage, peut isoler des autres, rendre égoïste, indifférent, sans pourtant procurer le véritable bonheur. Les gens les plus riches ne sont pas toujours les plus épanouis et les plus heureux. Nos sociétés plus riches sont celles qui sont le plus marquées par des formes graves de pauvreté, comme la solitude, la dépression, la tristesse et des frustrations de toutes sortes. Comme quoi, bien-être matériel ne correspond pas toujours et ne rime pas toujours avec bonheur. Riche de nos contacts virtuels sur les réseaux sociaux, nous restons cependant sans relations significatives dans la vraie vie. Tellement pris par des choses du monde, nous oublions notre aspiration profonde à la plénitude de la vie. Que faire alors? Revenir à Jésus, qui nous invite à ne jamais désespérer. Lui qui s'est fait pauvre pour nous enrichir de sa pauvreté. Rien n'est impossible à Dieu, qui est capable de changer les cœurs tièdes en cœurs brûlants, transformer un riche mondain François en saint François d'Assise, apôtre de la pauvreté qui rend riche et heureux. Voici que nous avons tout quitté pour te suivre. Quelle sera donc notre part ? Demande Pierre. Jésus lui répond, et celui qui aura quitté à cause de mon nom des maisons, des frères, des sœurs, un père, une mère, des enfants ou une terre, recevra le centuple et il aura en héritage la vie éternelle. Celui qui a tout quitté pour Jésus a déjà un trésor précieux, la vie éternelle et la participation à sa vie divine, et en prime, des centaines de moments, des frères, des sœurs, devenant membre d'une grande et merveilleuse famille qu'est l'Église. J'ai fait l'expérience de ces paroles du Christ, moi qui suis venu de Bukavu,
et qui ait trouvé tant des mères, des frères, des sœurs et des amis, avec des liens parfois plus forts que le lien des sangs. Tout cela grâce à l'Église. Je rêve que toutes nos communautés ecclésiales deviennent véritablement des familles où personne ne se sent étranger. Seigneur, fais que ton Église, en marche vers le ciel, soit ici sur terre une véritable

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1: Année A, 21e dimanche ordinaire. Première lecture, livre d'Isaïe, chapitre 22. Parole du Seigneur adressée à Shebna le gouverneur. Je vais te chasser de ton poste, t'expulser de ta place. Et ce jour-là, j'appellerai mon serviteur Éliakim, fils d'Elcias. Je le revêtirai de ta tunique, je le ceindrai de ton écharpe, je lui remettrai tes pouvoirs. Il sera un père pour les habitants de Jérusalem et pour la maison de Juda. Je mettrai sur son épaule la clé de la maison de David. S'il ouvre, personne ne fermera. S'il ferme, personne n'ouvrira. Je le planterai comme une cheville dans un endroit solide. Il sera un trône de gloire pour la maison de son père. Parole du Seigneur. Chers auditeurs, Shebna est un fonctionnaire qui en demande trop pour lui-même. Au verset 16, qui ne fait pas partie de la lecture, nous apprenons qu'il profite de sa charge pour se tailler un sépulcre surélevé. Il est alors expulsé et un autre prend sa charge. La charge du maître de palais est décrite par le fait d'avoir la clé. Or, les Écritures sont inspirées et ce passage comporte une prophétie du Christ. L'accomplissement de ce passage se lit dans le livre de l'Apocalypse qui, comme je l'explique dans un livre dédié, l'Apocalypse revisité, un filet d'oralité, parole et silence, est donc un filet d'oralité. Autrement dit, on peut lire la sixième église avec le sixième sceau, la sixième trompette, etc. Écoutez, à la sixième église, Philadelphie, il est promis une porte ouverte dans la tourmente. Ainsi dit le Saint, le véritable, celui qui a les clés de David. Tiens, c'est comme notre lecture d'aujourd'hui. Celui qui ouvre et nul ne referme, et qui ferme et nul ne rouvre. C'est la lecture d'aujourd'hui. Je connais tes œuvres, et voici, j'ai fait don devant toi d'une porte ouverte, qu'aucun homme n'est en mesure de fermer, parce qu'il y a peu de force en toi. Et ma parole, tu l'as gardée, et mon nom, tu ne l'as pas renié. Je passe, et moi, je te garde de l'épreuve qui va venir sur tout l'univers afin qu'elle éprouve les habitants de la terre. Apocalypse chapitre 3. Eh bien, chers auditeurs, Jésus est comme un nouvel Éliakim qui a les clés de David et qui ouvre et nul ne referme. Il a ses clés après un nouveau Shebna, c'est-à-dire un nouvel usurpateur corrompu qui sera l'antéchrist ou antichrist et la venue glorieuse du Christ le jugera. L'Apocalypse ne parle pas de l'antéchrist mais de la bête et du faux prophète et de leur jugement qui sera une grande épreuve pour le monde. Les chrétiens ne peuvent pas échapper à l'épreuve. Cependant, unis à la parole de persévérance, qui est le message chrétien de la passion et de la résurrection, leur sort éternel est déjà joué. La lettre à l'église de Philadelphie insiste sur la nouveauté, sur la soudaineté de la venue de Jésus. « Je viens, moi, d'un coup !» Tout comme le discours eschatologique de Jésus insiste sur la soudaineté du jour de sa venue. Luc chapitre 21, verset 34-36. Dans l'Apocalypse, l'ouverture du sixième sceau déclenche la colère de Dieu à travers un grand séisme qui atteint l'univers entier, comme cela fut annoncé à la sixième église Philadelphie. Les étoiles des cieux tombèrent sur la terre. C'est un langage symbolique. Les gens craignent que le ciel ne leur tombe sur la tête. Tous les fonctionnements habituels s'écroulent. Il est dit que le ciel disparut comme un livre qu'on roule. Mais ce n'est pas la fin du monde, puisque les gens se cachent dans les cavernes. Apocalypse 6, 14 et 15. Les gens se cachent dans les cavernes et ils se confinent chez eux, saisis d'une épidémie de peur. Verset 17. « Est venu le grand jour de la colère de l'agneau. Et qui donc est capable de tenir debout ?» Nous passons directement à la sixième trompette. Deux myriades de myriades, de millions, de cavaliers répandent du feu, du soufre et de la fumée, tuant un tiers des hommes. Ce massacre doit se lire en lien avec le culte démoniaque, sixième calice. Un culte qui ne va pas sans sacrifice humain, comme jadis les sacrifices au Baal. Prenons un exemple. Lénine n'avait pas hésité à écrire que « Si, pour l'œuvre du communisme, il nous fallait exterminer les 9/10 de la population, nous ne devrions pas reculer devant ces sacrifices. » Eh bien, chers auditeurs, nous n'en sommes pas sortis. Il y a encore des gens qui font ce genre de raisonnement. Nous arrivons ensuite, dans l'Apocalypse, à une perle que j'appelle la sixième prise de position, la vendange, Apocalypse 14, donc le jugement. Puis c'est le sixième calice, Apocalypse 16, où trois esprits démoniaques rassemblent les rois du monde pour la guerre. Il y a une lutte au sommet pour la suprématie mondiale. Mais pas seulement. La bataille décisive est le combat de ce grand jour de Dieu. C'est une lutte spirituelle. Le combat se jouera entre Dieu qui détient tout, la Trinité sainte, et la fausse Trinité. Dragon, bête, faux prophète. Apocalypse 16, verset 13. Nous arrivons ensuite à une perle que j'appelle « Sixième jugement et vivification ». Apocalypse 20, verset 11 à 21, verset 8. Tout d'abord, les morts furent jugés. Et l'on sait en effet depuis l'ouverture de l'Apocalypse que le Christ a les clés, encore des clés, a les clés du séjour des morts. Apocalypse 1, verset 18. Certains vont à la seconde mort, mais les justes ressuscitent et ils peuvent donc apparaître au moment de la venue glorieuse du Christ, formant une cité sainte qui descend des cieux. À la sixième église, Jésus avait dit « Moi, je t'ai aimé ». Lors de la parousie, la cité sainte est préparée comme la mariée ornée pour son époux. Jean a choisi l'image de la Jérusalem nouvelle pour évoquer l'apparition des saints avec le Christ venant dans la gloire, car Dieu maintiendra son dessein d'amour. Lors de la parousie, les promesses davidiques s'accompliront autour de Jésus. Selon la promesse faite à la sixième église, ainsi dit le saint le véritable, celui qui a les clés de David, hein, donc Isaïe chapitre 22, « Et voici, j'ai fait don devant toi d'une porte ouverte. » Apocalypse 3, verset 7. Cette porte ouverte, c'est la porte du royaume, dont la cité de David n'était que la préfiguration. La Jérusalem terrestre n'était qu'une préfiguration de ce qui nous attend. Jésus promit aussi à la sixième église, au sujet de certains des Juifs qui n'avaient pas reconnu Jésus, « Je fais qu'ils viennent et se prosternent devant tes pieds et qu'ils sachent que moi, je t'ai aimé. » La première lecture de ce dimanche parle d'Éliakim en disant « Je mettrai sur son épaule la clé de la maison de David. S'il ouvre, personne ne fermera. S'il ferme, personne n'ouvrira. Je le planterai comme une cheville dans un endroit solide, il sera un trône de gloire pour la maison de son père. » Et c'est une prophétie pour le Christ lors de la parousie, comme nous lisons dans l'Apocalypse. « Et il me dit, celui qui est assis sur le trône, voici, je fais tout nouveau. À l'assoiffé, je donne de la source d'eau vive gratuitement, et le vainqueur héritera de ces choses-là. Et je serai pour lui Dieu. Et il sera pour moi fils. » Apocalypse 21. Merci, au revoir, que Dieu vous bénisse.
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1: Précédemment, nous avons vu que c'est l'amour de notre Créateur qui permet notre existence et qui est le principe même de notre croissance. Dans le mariage, nous cheminons vers une union de cœur profonde et qui est en conséquence féconde, comme l'amour de Dieu lui-même, à son image et à sa ressemblance. L'union sponsale est donc avant tout un don réciproque qui ne se résume pas à vouloir le bien de l'autre.

ajustés. C'est leur corps qui leur signifie cet appel au don réciproque. C'est ce que Saint Jean-Paul II nomme la signification sponsale du corps. Continuons donc notre chemin avec Saint Jean-Paul II dans la lettre aux familles au numéro 9. En provenance de son identité fondamentale, l'homme reçoit la capacité de participer à la création. Saint Jean-Paul II dit « Quand de l'union conjugale des deux naît un nouvel homme, il apporte avec lui au monde une image et une ressemblance particulière avec Dieu lui-même. » Dans la biologie de la génération est inscrite la généalogie de la personne. En affirmant que les époux, en tant que parents, sont des coopérateurs de Dieu créateur dans la conception et la génération d'un nouvel être humain, nous ne nous référons pas seulement aux lois de la biologie, nous entendons plutôt souligner que dans la paternité et la maternité humaine, Dieu lui-même est présent, selon un mode différent de ce qui advient dans toute autre génération sur la terre. En effet, c'est de Dieu seul que peut provenir cette image, cette ressemblance qui est propre à l'être humain, comme cela s'est produit dans la création. La génération est la continuation de la création. Fin de citation. Ainsi, au-delà de la simple jouissance du monde qui nous environne, qui est la merveilleuse création que Dieu fait pour l'homme, Dieu permet à l'être humain, au sein de l'union sponsale de l'homme et de la femme, d'être pleinement participant à la construction de cette création. La dimension générative biologique, c'est-à-dire la possibilité d'engendrer une nouvelle vie, en est l'expression la plus complète, mais elle ne se comprend réellement que comme participation. Réception d'une grâce spéciale de coopération à l'action divine. Cette dimension procréative est l'extrême expression de l'union sponsale, car c'est de là qu'elle provient et c'est son fruit le plus excellent. La fécondité de l'homme et de la femme provient de la fécondité de Dieu. C'est l'expression d'une grâce surabondante, car Dieu, être parfait, n'avait pas besoin de créer l'homme. Il l'a fait par amour, et c'est par amour qu'il lui donne la grâce de pouvoir participer à son pouvoir créateur. Prenons un instant pour accueillir la nouveauté peut-être que nous recevons. Nous devenons parents par grâce spéciale de Dieu qui fait alors de nous des coopérateurs de son action de création du monde. L'enfant qui surgit dans la famille est avant tout créé à l'image et à la ressemblance de Dieu, comme tous les êtres humains. Dieu reste à l'initiative, mais il choisit le couple pour y participer pleinement.

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1: L'amour de Dieu a pris l'initiative. Il crée l'homme et il continue l'édification du monde avec l'être humain. Que cela nous apprend-il de Dieu lui-même, un en trois personnes? Dans la première lettre de Saint Jean, au chapitre 4, verset 18, il nous est dit « Dieu est amour », indépendamment de nous. Il est amour, non pas parce qu'il nous aime, mais parce que c'est sa nature, parce qu'il est amour. C'est la même chose pour le Fils, Jésus-Christ. En regardant Jésus et son soin du peuple de Dieu, en allant jusqu'à offrir sa vie, on accède à la vérité profonde sur ce que paternité signifie et qui est différente de la paternité purement humaine, souvent blessée. Jésus est donné au Père. C'est sa nature de Fils qui le définit. Sa filiation le définit. L'Esprit-Saint, quant à lui, est la surabondance de ce don réciproque du Père et du Fils. Il est le fruit de l'amour entre le Père et le Fils. Il est le sceau, la marque de l'unité du Père et du Fils, de leur communion féconde. Comme l'image de Dieu trinitaire se retrouve en pleine vérité dans le couple, le lien conjugal est donc aussi

un temple pour la Trinité. Et la communion du couple est également féconde comme la communion trinitaire. Pour preuve, le lien conjugal entre l'homme et la femme est déjà le fruit de leur amour, une première fécondité. Les couples infertiles sont déjà féconds en cela. Le lien conjugal, c'est la création d'un « nous » fécond dont il faut prendre soin. Au sein de ce lien conjugal, temple de la Trinité, que signifie la fécondité ? La fécondité est le signe de l'absolu du don mutuel et réciproque. Elle procède de l'union sponsale pour l'homme et la femme et prend modèle sur la relation parfaite entre Père, Fils et Esprit Saint. La fécondité est communication de l'amour, amour reçu de Dieu et amour humain transfiguré par lui. La fertilité et l'éducation des enfants en sont un signe éminent, même si pas l'unique. L'enfant ne procède pas de la volonté et du désir de ses parents, mais il est l'expression incroyable et inattendue de la richesse de leur communion de personnes. De façon outrancière, je pourrais vous dire qu'il ne suffit pas de fermer les yeux et de penser très très très très très fort à ce qu'un enfant soit créé pour que cela arrive. Dans le fait même que la procréation n'est pas totalement maîtrisable, c'est toujours un espoir et une surprise. Il est rappelé à l'homme que l'enfant est un don qui le dépasse et qui provient par grâce spéciale d'une coopération avec son Créateur, coopération voulue par le Créateur lui-même. Mais la fertilité seule ne suffit pas. Elle ne peut pas exclure la fécondité. Un couple peut être fertile en donnant la vie à des enfants, mais en n'arrivant pas à en prendre soin et à les éduquer à être des personnes, il peut ne pas être pleinement fécond. La fertilité appelle à travailler globalement à l'édification du monde. Ce qui ne peut se faire, pour les parents, qu'avec l'humilité de reconnaître l'inaliénable altérité de l'enfant qu'ils accueillent. Ce que je veux dire, c'est qu'il est important pour les parents de toujours garder en tête qu'un enfant ne ressemble vraiment qu'à Dieu. Il est par nature un être nouveau et inédit, appelé à un destin mystérieux qu'il va chercher à comprendre et à accomplir toute sa vie et qu'il n'est pas réductible au désir qu'on projette sur lui. C'est pourquoi la doctrine de l'Église dit et rappelle avec insistance « L'enfant n'est pas un dû, mais un don. Le don le plus excellent du mariage est une personne humaine », comme cela est écrit au numéro 2378 du Catéchisme de l'Église catholique. Alors, quand un homme et une femme unissent leur vie en poursuivant l'appel profond à l'amour dans le don de soi et à la réception du don de l'autre, ils cherchent à vivre du modèle de l'amour trinitaire. Cet amour est fécond, sous de multiples formes, mais pour le couple, cela se traduit toujours par l'ouverture du couple à l'émergence d'une nouvelle vie dont il ne maîtrisera pas la forme ni le devenir. Cette nouvelle vie humaine ne provient pas du couple, elle est l'expression d'une surabondance, d'un fruit nouveau et inattendu, d'un don, d'une grâce, de coopération pour l'être humain avec le Créateur du monde. C'est une grâce à l'image de l'Esprit-Saint qui est la surabondance née de l'amour entre le Père et le Fils et qui transforme le monde. Fort bien, me direz-vous. Et comment fait-on pour administrer sagement un si beau don ? Pour être à la hauteur d'une si grande confiance de Dieu en l'être humain ? L'Église a des pistes à vous proposer, nous le verrons ensemble dans la suite.

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2: Dans notre précédent rendez-vous, nous avons évoqué, je dirais, ce qui fait l'originalité du christianisme par rapport à toutes les autres religions. Dans la perspective du judaïsme, nous avons vu comment, à travers les nombreux textes que nous possédons, il y avait le constat d'une distance entre Dieu et l'homme. Distance qui s'originait dans la chute et le fait que Dieu avait chassé Adam et Ève du jardin d'Éden. Il faut revenir à Dieu, mais comment? Et cela va prendre des siècles. Petit à petit, Dieu va s'approcher et va indiquer à l'homme un principal chemin de retour qui peut se vivre par les uns ou les autres de diverses manières. Un chemin de retour. Mais voilà. L'homme est bien incapable de se maintenir fidèlement, à longueur de temps, sur ce chemin de retour que Dieu lui a proposé. Alors, nous voyons quand même que la distance entre l'homme et Dieu va s'amenuiser. C'est le cas à travers un personnage comme Moïse, qui voit Dieu face à face, puis Dieu vient habiter dans le campement des Hébreux, en dehors du campement, mais quand même proche, puis il habite au cœur même de la cité de Jérusalem. Il a sa maison parmi les maisons du peuple d'Israël. Et nous disions que cette perspective donne finalement lieu à une tradition religieuse où Dieu est un être extérieur à moi-même, avec lequel je vais entretenir une relation, je vais m'adresser à lui. Il va m'exaucer, je vais lui rendre grâce, je vais le louer, je vais prier, intercéder, etc. C'est une relation forte, mais qui se déroule encore avec une certaine distance. Ce qui vient tout transformer, c'est l'incarnation. Parce que, en une seule et même personne, Jésus, Fils de Dieu, cohabite l'homme et Dieu. Il n'y a plus de distance en lui. Certes, nous comprenons cela, mais en même temps, nous pouvons dire, bon, ok, j'accepte que en Jésus, il n'y ait plus de distance entre l'homme et Dieu, mais je ne suis pas Jésus. Je ne suis pas le Verbe incarné. Je reste 100% un homme de chair et d'eau. Oui, c'est vrai. On pourrait dire que la situation semble impossible. Mais voilà, Dieu a décidé de nous faire partager cette grâce, en quelque sorte, de nous faire bénéficier de cette incarnation, de cette union des deux natures en Jésus. Et c'est ici toute l'importance du baptême. Le baptême est une nouvelle naissance d'eau et d'esprit. C'est-à-dire qu'à partir de ce moment-là, peut-être déjà avant, ce n'est pas à nous de poser des limites à Dieu et à ce qu'il veut faire en chacun de nous. Mais il est certain qu'à partir de ce moment-là, nous entrons dans une possibilité qui nous est offerte d'avoir accès à la vie divine. Quand on exprime les choses de cette manière, ça peut paraître un peu fou et ça l'est. Lorsque j'étais étudiant en philosophie à l'université, je me suis intéressé de près aux philosophies orientales. Parce que, finalement, cela exprimait une certaine recherche en moi. Un certain vide aussi. L'un va avec l'autre. Et j'étais tombé sur un ouvrage d'un philosophe hindou, Sri Aurobindo, de la fin du 19e siècle, né en 1872, mais avec encore un bon pied dans le 20e siècle, puisqu'il mourut en décembre 1950. Et ce livre s'intitulait « Introduction à la vie divine ». Et j'ai reçu un choc en lisant ce titre. Je me suis dit « Mais oui, c'est cela dont nous avons faim et soif. Entrer dans la vie divine, c'est cela qui est la vraie vocation de l'homme. Ça n'est pas d'errer à la surface de la terre en faisant le moins mal qu'il puisse faire. Non, c'est d'avoir accès à la vie divine. Non pas à la force du poignet, par je ne sais quelle technique, mais en recevant cette vie divine comme cadeau venant de Dieu. Donné à tous ceux qui le demandent. Et de suite, j'ai eu cette réaction, ayant été éduqué enfant dans la foi chrétienne, je me suis dit, mais pourquoi ne m'a-t-on jamais dit ça au catéchisme? Que ma vocation, que ma place, en quelque sorte, était au cœur même de la vie divine.

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1: Dans le christianisme, et c'est ce qui fait son originalité, l'être humain n'est pas seulement une créature de Dieu qui cherche son créateur, qui s'adresse à lui, qui développe une relation avec lui, mais il est son temple, son lieu d'habitation. Et cela renverse la perspective religieuse classique. On ne cherche plus le divin dans les hauteurs du ciel, dans le faste des cathédrales, dans la beauté de la création, mais on le cherche dans le silence de sa propre intériorité. Vu sous cet aspect, je me demande si on peut encore parler de religion chrétienne, mais peut-être devrions-nous préférer le terme de habitation divine ou intimité divine. L'être humain n'est pas un espace vide, un espace neutre, un no man's land. C'est un lieu conçu pour accueillir la présence de Dieu. Et c'est sans doute l'image la plus forte qui est utilisée par l'apôtre Paul pour expliquer que notre dimension physique elle-même est sacrée. 1 Corinthiens chapitre 3 verset 16. Ne savez-vous pas que vous êtes le temple de Dieu et que l'Esprit de Dieu habite en vous? Cette phrase devrait nous faire tomber à la renverse. Et nous pourrions avoir la même réaction que Jacob dans son songe, qui est effaré, qui a peur tout d'un coup, car il réalise que Dieu était présent dans ce lieu et qu'il ne le savait pas, qu'il l'ignorait. Eh bien, mes amis, j'ai l'impression que la plupart du temps dans notre existence, nous ignorons que nous sommes le temple du Saint-Esprit, qu'il demeure en nous. Et même si nous le savons, nous vivons quasiment du matin au soir, comme si cela n'existait pas. C'est ça qui est terrible. Nous avons un trésor. D'ailleurs, Paul parle d'un trésor que nous contenons dans des vases d'argile. Qu'est-ce que ce trésor, si ce n'est la présence de Dieu, la présence du Saint-Esprit en nous? Nous avons un trésor et nous vivons comme des indigents. Nous avons cette grâce extraordinaire d'abriter la présence de Dieu, mais nous n'y pensons que très rarement et nous vivons exactement comme si ça n'était pas le cas. Dès lors, le corps qui est le réceptacle de la présence de Dieu n'est plus un obstacle à l'esprit. On ne va pas continuer à opposer le corps et l'esprit. Puisque le corps est le lieu même de l'habitation de l'esprit. Et l'âme, comme le suggérait Sainte Thérèse d'Avila dans son château intérieur, l'âme possède de multiples demeures au centre desquelles siège la présence divine. Mais à quoi sert cette présence divine? C'est ce que nous essaierons de mettre à jour dans notre prochain rendez-vous.

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1: C'est un deuxième entretien avec, pour intervenante au micro, vous la découvrez depuis hier, Maryse Lemoff, fondatrice du mouvement Debout Resplendit depuis près de 25 ans. Donc c'est une œuvre au service de l'Évangile et c'est avec passion que vous avez répandu et vous nous avez témoigné et merci beaucoup. Et bonjour Maryse Lemoff.
2: Bonjour.
1: Vous nous avez témoigné en quelques minutes le cœur un peu de votre appel et puis le cœur aussi de votre mission. Vous avez posé aussi un acte deux fois, et je dirais, je vais aller plus loin, aussi un acte d'obéissance quand le Seigneur vous a appelé. Il fallait dire
2: c'est
1: oui,
2: tout à fait ça.
1: Puisque nature, aussi de nature très timide, vous l'avez dit voilà. À plusieurs reprises, le Seigneur vous appelle, il a fallu du temps, mais vous avez répondu.
2: Voilà, c'est ça.
1: Voilà, alors au programme, et puis pour nos auditeurs qui vous découvrent, je vous propose de nous raconter un petit peu le comment, le pourquoi de cet appel, de cette mission avec ce mouvement de Debout Resplendit. Racontez-nous un peu comment est né ce mouvement et quelle est un peu sa vocation principale. Et merci.
2: Alors, lorsque le Seigneur m'a demandé mon oui, il m'a fait connaître une autre personne qui avait très peu de temps, mais qui était motivée pour l'évangélisation, qui est actuellement Christian Rousteau, qui est le trésorier de l'association, mais qui est aussi membre fondateur avec moi. Et parce qu'à l'époque, mon mari était très pris professionnellement, mais nous a rejoint ensuite. Et donc, petit à petit, on s'est levé pour organiser des conférences dans différentes villes. Alors, au départ, le Seigneur nous a montré une ville au milieu de la Bretagne, qui était au cœur du Morbihan, en disant c'est le cœur. Et on avait l'image d'un nid avec des oisillons. Et le Seigneur nous disait, j'ai besoin que tu nourrisses mon peuple. Et en fait, on l'a fait dans ce lieu-là, qui était un petit peu le centre de la Bretagne. Donc, on a eu jusqu'à 4000 personnes, avec des gens, des responsables du Vatican, le père Aniro quant à la Messa, etc. Et en fait, petit à petit, le Seigneur nous a demandé d'essaimer sur toute la Bretagne. Donc, on l'a fait sur Rennes, Brest, Nantes. Il y a 15 jours, nous étions sur Saint-Malo. En fait, petit à petit, ça a été un chemin. Et mes enfants et mon mari, c'est-à-dire que sans s'en rendre vraiment compte, c'était conduit par Dieu. Mais tout le monde s'est levé et mon mari a pris en charge la partie technique, puisqu'il était directeur technique. Et mes enfants se sont levés pour la louange. Donc, on crée un groupe de louange qui s'appelle Sinaï. Donc, mon fils fait de la guitare et chante, et ma fille chante aussi. En fait, tout le monde a fait sa part et le Seigneur a placé chacun quelque part.
1: Quel type d'événement organisez-vous avec ce mouvement Debout Resplendit depuis plus de 25 ans et quels sont au fond 25 ans après, permettez-moi de vous interroger, quels sont les fruits? On aime bien connaître un peu la fécondité aussi d'un mouvement ou d'une communauté.
2: En fait, ça a été des grandes conférences donc d'évangélisation dans l'unité des chrétiens. On a eu jusqu'à 4000 personnes. Mais on fait aussi en parallèle des séminaires de formation qui sont des temps de mise à part pour Dieu. Parce qu'on se rend compte que les gens sont dans une forme de stress, sont un petit peu quelquefois consommateurs. Et le but, c'est la croissance spirituelle de chacun. En fait, le but de chacun, c'est quand même une vie de sainteté. Et on a besoin de clés. Votre émission, ce sont des clés pour vivre, mais on a aussi également besoin de clés de croissance spirituelle. Et on est dans un monde où l'ennemi, dès que vous vous positionnez pour Dieu, il y a une forme de combat spirituel qui arrive d'une façon ou d'une autre. Et si on n'est pas armé, à la fois par la prière, la parole et avec certaines clés, on a des difficultés pour avancer. Or, quand on a les armes, on sait faire face à l'ennemi.
1: Donc, important, là, intéressant, là, ce que vous soulignez, parce qu'effectivement, certains auditeurs aussi se sentent peut-être interpellés. On peut parfois participer à de nombreux pèlerinages, sessions, et puis on tourne en rond. En fait, c'est un même mécanisme. On reprend la vie ordinaire, et dans cette vie ordinaire et quotidienne, eh bien, ce sont forcément les mêmes troubles, les mêmes anxiétés qui reviennent. Mais là, un point important que vous soulignez, ça m'intéresse aussi, vous parlez de croissance. Donc, en parlant de croissance, ce qui veut dire que ceux qui sont pèlerins d'un jour ou qui participent à des sessions, vous leur donnez, donc, vous leur proposez une formation. C'est-à-dire, il faut, au fond, quand on vous écoute, Maryse, il faut se former, il faut grandir, il faut avoir les armes pour discerner, pour continuer sur ce champ de bataille, si on fait un chemin de chrétien.
2: C'est ça, parce que dès l'instant où on commence à donner sa vie au Christ, il y a des étapes. Et au début, on peut boire du petit lait, la parole le dit, mais la parole dit aussi qu'elle a besoin d'hommes, entre guillemets, d'hommes faits. Et les hommes faits sont des âmes qui sont à même de discerner le bien et le mal. Et à cette période-ci, enfin dans cette période, on a un peu tout nous est proposé. Et c'est un critère pour nous que les gens sachent discerner où ils mettent les pieds et sachent aussi avoir les armes, lire la parole de Dieu, mais pas seulement. Comprendre pour avoir les armes pour croître spirituellement et arriver à la sainteté.
1: Donc vous avez employé le terme tout à l'heure de consommateur. Donc il faut c'est éviter ça. De rester dans la consommation, mais au fond faire le choix presque de prendre le risque de sortir d'une zone de confort de consommateur pour grandir et puis se mettre au service.
2: C'est ça, pour grandir et se mettre au service et aussi accepter une forme de retour sur soi, sur son parcours. Parce que quelquefois, on peut tourner pendant des années, comme vous le dites, la même blessure, la même consommation, mais sans que ça avance. Et les gens viennent, disent, mais ça se passe pour vous, mais ça se passe pas pour moi. Alors là, on commence à poser des questions sur le parcours et l'Esprit Saint va très bien venir savoir montrer là le point où il y a un blocage. Où vous avez vécu telle situation et Dieu va revisiter cette situation dans la puissance de son Esprit Saint et une libération s'opère et il y a un tournant de vie.
1: Alors bon, je vous interroge un petit peu, hein. c'est mon travail, ma mission ici maintenant avec vous, en présentant un peu ce mouvement de Bourg Esplandie, plus de 20 ans aussi de mission, on parle et vous avez parlé aussi donc, au service de l'évangélisation et puis dans l'unité des chrétiens. Est-ce que vous pouvez nous dire un peu comment vous avez, avec cet appel de fonder, cet appel particulier de prier pour l'unité des chrétiens, alors, qui est aussi un peu la particularité du mouvement.
2: C'est ça, ça a été un chemin, parce que, ce serait trop long à raconter là, mais au départ, le Seigneur m'a fait passer par un autre mouvement qui était purement catholique et en fait il savait c'était, je pense que j'aurais jamais accepté, j'étais beaucoup trop timide pour pouvoir, ça a été un tremplin et au bout d'un moment ça a été très clair dans la prière, le Seigneur nous a demandé de nous ouvrir à l'unité. Alors l'unité des chrétiens, chacun reste qu'il est, ce qu'il est, il n'y a aucun prosélytisme, ça demande aussi une maturité spirituelle, mais on a à prendre des uns et des autres, tout en restant ce qu'on est. Et c'est une richesse et on se rend compte que quand on est dans une conférence dans l'unité, et je pense que Monseigneur Rancet, le Père Yann Dominique de la Forêt et d'autres l'ont assez souligné dans cette conférence, il y a une onction particulière, il y a une puissance de l'Esprit Saint et ça change tout. Et je pense que ce qui nous divise est beaucoup moindre et beaucoup plus moindre que ce qui nous rapproche. Et le Père Raniero, quant à la Messa, que je connaissais très bien, et qui est venu plusieurs fois, a toujours dit que justement ces points qui nous rapprochent, ce sont des points clés, et c'est la parole de Jean 17, enfin, que tout soit un pour ma gloire.
1: C'est sur ces belles paroles que nous terminons l'échange et la rencontre du jour. Merci infiniment de votre passage aujourd'hui et puis je vous demander de rester fidèle, voilà,
2: pour
1: ces rencontres, et demain nous verrons avec vous, et ça c'est quand même une expérience que même les auditeurs qui vous écoutent vous découvrent, ceux qui tombent peut-être par providence ou ouais, par hasard sur l'émission demain, on va parler de l'expérience du Saint-Esprit, cette relation profonde avec Dieu, et on en parle demain. Merci Maryse Lemoff.
2: Merci beaucoup.

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1: Pascal Jacob, bonjour.
2: Bonjour Jean-Yves.
1: Vous connaissez Champfort, cet écrivain qui vécut au XVIIIe siècle. Il distinguait la prudence de l'aigle de la prudence des taupes. Alors, la prudence, est-ce une vertu ?
2: Alors oui, bien sûr, la prudence est une vertu. Qu'est-ce que ça veut dire ? La prudence, c'est une vertu, c'est-à-dire une disposition morale, conforme à la droite raison, acquise par répétition d'actes, qui consiste à gouverner l'agir, à bien gouverner l'agir en vue d'une fin bonne, et gouverner cet agir en tenant compte, comme il convient, des circonstances. Donc l'homme prudent, c'est celui qui agit bien, en vue du bien, en vue du véritable bien, et qui agit envers le bien en tenant compte en plus des circonstances. Donc le temps dans lequel on agit, le lieu où l'on agit, en fonction de la personne que l'on est, en fonction des personnes envers qui l'on agit, qui agit avec les bons moyens, qui agit de la bonne manière, etc. Donc oui, la prudence est une vertu. Après, ce qu'on appelle la prudence des animaux, par exemple, ne sera qu'une participation à la prudence, parce que l'animal qui chasse, on va dire, prudemment, c'est-à-dire sans faire trop de bruit, en réalité, n'a pas une réflexion morale sur son activité, donc c'est son instinct finalement qui le guide, et par conséquent sa prudence entre guillemets n'a pas de valeur morale, de dimension morale, c'est juste une dimension instinctive, on pourrait dire technique, habile. La prudence de l'aigle, c'est, ou la prudence de la taupe, au fond la prudence de l'aigle, c'est la prudence de celui qui est tellement sûr de lui, qui voit toutes les choses. La prudence de la taupe, c'est la prudence de celui qui est aveugle, donc qui va doucement pour pas se prendre des murs. Voilà. Ça, c'est pas vraiment la prudence morale, même si la prudence consiste aussi à prendre en compte qui je suis. Si je suis un aigle, eh bien, l'exercice de la prudence ne sera pas la même que si je suis une taupe. Alors, voyons qui est un aigle.
1: Vous êtes un aigle, bien sûr.
2: J'ai des noms, bien sûr, mais qu'on verra ça après. Et en effet, mais la prudence, c'est une vertu. Et la prudence, la vertu se reconnaît notamment au fait que, comme dit saint Augustin, elle est un bien parfait. C'est-à-dire qu'on ne peut jamais être, en vérité, trop prudent. Ah oui. Voilà. Celui qui est trop prudent, c'est la prudence de la taupe. C'est-à-dire celui qui, dont on dit qu'il ne va pas assez vite.
1: Ah oui, fait... L'automobiliste.
2: En fait, ce n'est pas prudent. Être prudent, c'est être capable d'atteindre une fin bonne, mais de l'atteindre efficacement et effectivement, en tenant compte des circonstances. Donc, il y a peut-être des circonstances où il faut rouler vite, des circonstances où il ne faut rouler pas vite. Voilà. Mais c'est une vraie vertu, c'est-à-dire que c'est une erreur lorsque nous disons que nous sommes trop prudents, parce que c'est pas prudent d'être, comme on dit, trop prudent.
1: D'accord. Merci beaucoup, Pascal.
3: Bonjour à tous. À la une de l'actualité, Emmanuel Macron annonce que les dispositifs d'aide prévus pour la Gironde seront aussi appliqués dans le Var pour les communes touchées et évacuées à cause des incendies à Bormes-les-Mimosas hier. Il a également rendu hommage aux pompiers mobilisés cet été. 11 000 soldats du feu engagés dans le Var. 4 pompiers sont morts en intervention. Gérald Darmanin renonce à la présidentielle de 2027 et choisit de soutenir Édouard Philippe. Le ministre de la Justice explique ne pas vouloir rajouter de la division au sein du bloc central. Il met en avant l'expérience de l'ancien Premier ministre, candidat déclaré depuis 2024. Ce ralliement intervient avant la rentrée politique de Gérald Darmanin prévue fin août à Tourcoing. La 2G va bientôt disparaître totalement chez Orange dès cet automne. Alors pourquoi arrêter ce réseau et surtout, est-ce que vous devez changer de téléphone, Jacques Terrance ?
4: La 2G a plus de 30 ans et Orange veut désormais consacrer ses fréquences à la 4G et à la 5G plus performantes, moins énergivores et plus sécurisées. La 4G couvre aujourd'hui 99,9% de la population française. Concrètement, si vous avez un téléphone récent, eh bien rien ne change. Pas besoin de modifier votre forfait. En revanche, un téléphone qui fonctionne uniquement en 2G ne pourra plus passer d'appel ni en recevoir. Pareil pour les SMS une fois le réseau coupé. Pour vérifier, rendez-vous dans les paramètres de votre téléphone, rubrique réseau mobile. Si vous ne voyez que 2G ou GSM, il faudra changer d'appareil. Attention aussi aux équipements auxquels on pense un petit peu moins, comme les alarmes, les téléassistances, les ascenseurs ou certains terminaux de paiement qui peuvent encore utiliser de la 2G. Dans ce cas, Orange conseille de vérifier leur compatibilité auprès du fournisseur ou du prestataire. Gilbert.
3: Merci Jacques. La 2G a été arrêtée dans moins d'une dizaine de départements pilotes du Sud-Ouest et Orange prévoit d'arrêter ensuite la 3G d'ici 2 ans. Vous êtes invité à ne pas le consommer et à le ramener en magasin pour être remboursé. Un burger vendu chez Carrefour est rappelé dans toute la France en raison d'un risque de contamination à la listeria. Le Maxi Bacon de 195 grammes commercialisé ces 3 dernières semaines. En cas de fièvre, de maux de tête ou de courbature après consommation, il est recommandé de consulter un médecin. On passe au sport avec du football. Le barrage aller de la Ligue des Champions ce soir pour Lyon. Les coéquipiers de Corentin Tolisso jouent sur le terrain de Fenerbahçe en Turquie. Coup d'envoi à 21h. Et en cas de victoire, les Lyonnais prendraient une option sur la qualification avant le match retour la semaine prochaine. Voilà pour l'essentiel de l'actualité. Passez une très belle matinée.
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Béni sois-tu, Seigneur, Dieu de notre Père Israël, depuis des siècles et pour les siècles. À toi, Seigneur, force et grandeur, éclat, victoire, majesté, tout dans les cieux et sur la terre. À toi, Seigneur, le règne, la primauté sur l'univers, la richesse et la gloire viennent de ta face. C'est toi le maître de tout, dans ta main, force et puissance. Tout, par ta main, grandit et s'affermit.

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1: Nous souhaitons une belle et sainte fête aux Hélène, Marie-Liès et Laetitia. Hélène, née au IVe siècle dans une famille modeste, est une jeune servante d'auberge lorsqu'elle captive le cœur de Constance, un tribun militaire. Elle devient sa concubine, ne pouvant devenir sa femme à cause de leurs différences de conditions sociales. De leur amour naît Constantin. Puis Constance devient César, c'est-à-dire empereur auxiliaire. Il répudie Hélène et l'éloigne à cause de sa basse extraction, avant de convoler avec Théodora, qui est de noble naissance. Heureusement, leur fils, Constantin le Grand, devenu empereur à son tour, proclame sa mère impératrice et lui redonne sa place à la cour avant de rendre le christianisme légal par l'édit de Milan. Hélène est une chrétienne pieuse et généreuse qui subvient aux besoins de toutes sortes de personnes, particulièrement les pauvres. Vers l'âge de 65 ans, elle se rend en pèlerinage en Terre Sainte et fonde plusieurs basiliques au Mont des Oliviers et à Bethléem. Sur le lieu où Jésus aurait enseigné le Notre Père à ses disciples, elle fonde, par exemple, l'église du Pater Noster. Selon une tradition datant du IVe siècle, elle découvre également les reliques de la Passion. Sa découverte la plus importante est sans aucun doute celle de la croix du Christ, ensevelie sous des monceaux de terre à l'endroit du Saint-Sépulcre. Tout cela donne une forte impulsion au pèlerinage ainsi qu'à la conservation des lieux saints. Hélène ne s'arrête pas là. Elle poursuit ses œuvres de charité et instaure des lois pour protéger les esclaves et améliorer leur sort. Elle organise également des pèlerinages pour les chrétiens, leur permettant ainsi de se rendre sur les lieux saints. Sa vie tout entière est dédiée à la charité et à l'amour du prochain. Nul ne peut oublier qu'elle est avant tout une mère aimante, une chrétienne dévouée et une impératrice bienveillante. Sainte Hélène, qui avait su transmettre à votre fils une foi profonde, nous confions à votre intercession toutes les mères chrétiennes. Que le Seigneur répande sur elles les grâces dont elles ont besoin pour répandre dans leur foyer l'amour du Christ.
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Notre Père, qui es aux cieux, que ton nom soit sanctifié, que ton règne vienne, que ta volonté soit faite sur la terre comme au ciel. Donne-nous aujourd'hui notre pain de ce jour. Pardonne-nous nos offenses, comme nous pardonnons aussi à ceux qui nous ont offensés. Et ne nous laisse pas entrer en tentation, mais délivre-nous du mal. Amen.

Donne à tes fidèles, Dieu Tout-Puissant, d'aller avec courage sur les chemins de la justice à la rencontre du Seigneur, pour qu'ils soient appelés lors du jugement à entrer en possession du royaume des cieux, par Jésus le Christ, notre Seigneur. Amen.

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6: Lecture du premier livre des rois. Lorsque le prophète Élie fut arrivé à l'Horeb, la montagne de Dieu, il entra dans une caverne et y passa la nuit. La parole du Seigneur lui fut adressée. « Sors dans la montagne et tiens-toi devant le Seigneur, car il va passer. » À l'approche du Seigneur, il y eut un ouragan si fort et si violent qu'il fendait les montagnes et brisait les rochers. Mais le Seigneur n'était pas dans l'ouragan. Et après l'ouragan, il y eut un tremblement de terre. Mais le Seigneur n'était pas dans le tremblement de terre. Et après le tremblement de terre, un feu. Mais le Seigneur n'était pas dans ce feu. Et après ce feu, le murmure d'une brise légère. Aussitôt qu'il l'entendit, Élie se couvrit le visage avec son manteau. Il

dû abandonner sa religion, car le roi d'Israël se devait de proscrire de son royaume toute idolâtrie, car l'alliance avec le Dieu un était exclusive de tout autre. C'était le sens du tout premier commandement donné par Dieu au Sinaï, « Tu n'auras pas d'autre Dieu que moi ». Mais bien au contraire, Jézabel avait introduit à la cour de Samarie de nombreux prêtres de Baal. 400 prêtres de ce culte idolâtre paradaient au palais et prétendaient désormais que Baal est le vrai Dieu de la fertilité, de la pluie, de la foudre et du vent. Quant au roi Akab, trop faible, il laissait faire. C'était la honte pour le prophète et les fidèles du Seigneur. Alors Élie s'était dressé pour défendre l'honneur de son Dieu face à la paganisation croissante. Il s'était fait le champion de l'Alliance. D'emblée, il s'était situé comme le représentant du Dieu d'Israël, combien plus puissant que Baal. Inexorablement, les relations entre le prophète et la reine étaient devenues un concours de puissance entre le Dieu d'Israël et le Baal de Jézabel. « Mon Dieu à moi est le plus fort » était leur refrain commun. Élie s'était placé sur le terrain même de l'idole des Cananéens. D'après lui, seul le Dieu d'Israël pouvait annoncer la sécheresse et la famine. Qui donc a le pouvoir de donner ou de retenir la pluie ? On va voir ce qu'on va voir. On connaît la suite, une longue période de sécheresse annoncée par Élie, jusqu'au jour où Dieu lui demanda de prévenir le roi qu'il allait envoyer la pluie. Or, Élie fit du zèle, pourrait-on dire, ce jour-là. Au lieu de se contenter de faire ce que Dieu lui avait demandé, c'est-à-dire de porter au roi la bonne nouvelle de la pluie qui arrivait, Élie décida d'en profiter pour faire un grand coup d'éclat en l'honneur de son Dieu. Pour que l'on sache bien que le Dieu d'Israël seul maîtrise les éléments, il organisa une sorte de joute entre les prophètes de Baal d'un côté et lui tout seul de l'autre. C'est le fameux épisode du sacrifice du Mont Carmel. On construisit deux autels, un pour Baal, l'autre pour le Dieu d'Israël. Sur chacun des deux autels, on prépara un taureau pour le sacrifice. Et l'on convint que le Dieu qui répondrait aux prières par le feu du ciel serait bien évidemment le vrai Dieu. Alors les prêtres de Baal se mirent en prière, les premiers. Mais ils eurent beau implorer toute une journée leur Dieu d'envoyer son feu sur leur bûcher, il ne se passa rien. Le soir venu, Élie se mit à prier à son tour, et Dieu aussitôt embrasa le bûcher et le sacrifice préparé par son prophète. Celui-ci avait donc gagné la première manche devant le peuple d'Israël tout entier médusé. Et, sur sa lancée, Élie avait massacré tous les prêtres de Baal. Cela, Dieu ne lui avait pas demandé. La reine Jézabel n'était pas présente à l'événement. Mais lorsque le roi lui raconta l'histoire, elle entra dans une grande fureur et jura de tuer Élie. Élie s'enfuit donc, descendit dans le royaume du sud, puis dans le désert du Sinaï. Dans sa fuite, il en arrivait à désirer la mort. Il disait « Je n'en peux plus. Maintenant, Seigneur, prends ma vie. « Car je ne vaux pas mieux que mes pères. » Cette phrase « Je ne vaux pas mieux que mes pères » était le début de sa conversion. Il était en train de prendre conscience que lui aussi, comme ses pères, avait exigé que Dieu opère des prodiges. Il lui restait à découvrir que la puissance de Dieu est faite de douceur. Au bout d'une marche de 40 jours et 40 nuits au mont Horeb, c'est le Sinaï, Dieu l'attendait. Et il aura fallu tout ce long chemin à Élie pour s'apercevoir qu'il n'avait pas choisi le bon terrain et que lui-même se trompait de Dieu. Comme ses adversaires, il imaginait un Dieu de puissance. Mais Dieu ne l'a pas abandonné pour autant. Au contraire, il l'a accompagné dans sa longue marche et peu à peu l'a converti jusqu'à se révéler à lui dans la vision émouvante du mont Horeb. Dieu n'est ni dans l'ouragan, ni dans le feu, ni dans le tremblement de terre, mais dans le murmure d'une brise légère. Et encore, notre traduction est-elle trop forte, si j'ose dire ? En hébreu, c'est littéralement le son d'un silence en poussière. Un silence, c'est l'absence de son, précisément. Et que dire d'une poussière de silence ? C'est dire que nous sommes en présence d'un Dieu de douceur, bien loin du vacarme auquel

Elle, Élie, s'attendait peut-être. Mais non, Dieu n'est ni dans l'ouragan, ni dans le feu, ni dans le tremblement de terre, mais dans le son du silence. On est bien loin de la démonstration de puissance qui avait accompagné la manifestation de Dieu quelques siècles plus tôt sur cette même montagne, au temps de Moïse. Mais il faut savoir qu'au temps de Moïse, le peuple n'était pas encore prêt pour mettre sa confiance en un Dieu qui n'aurait pas déployé les forces des éléments déchaînés. À l'époque d'Élie, l'heure est venue pour une nouvelle étape de la révélation. C'est l'honneur et la gloire du peuple élu d'avoir livré au monde cette révélation dont ils ont été les premiers bénéficiaires avec Élie. Mais c'est dire aussi à quelle douceur nous devons tendre si nous voulons être à l'image de notre Père du ciel.

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1: Bonjour à tous. À la une de l'actualité, Emmanuel Macron annonce que les dispositifs d'aide prévus pour la Gironde seront aussi appliqués dans le Var pour les communes touchées et évacuées à cause des incendies à Bormes-les-Mimosas hier. Il a également rendu hommage aux pompiers mobilisés cet été. 11 000 soldats du feu engagés dans le Var. 4 pompiers sont morts en intervention. Gérald Darmanin renonce à la présidentielle de 2027 et choisit de soutenir Édouard Philippe. Le ministre de la Justice explique ne pas vouloir rajouter de la division au sein du bloc central. Il met en avant l'expérience de l'ancien Premier ministre, candidat déclaré depuis 2024. Ce ralliement intervient avant la rentrée politique de Gérald Darmanin prévue fin août à Tourcoing. La 2G va bientôt disparaître totalement chez Orange dès cet automne. Alors pourquoi arrêter ce réseau et surtout, est-ce que vous devez changer de téléphone, Jacques Terrance?
2: La 2G a plus de 30 ans et Orange veut désormais consacrer ses fréquences à la 4G et à la 5G plus performante, moins énergivore et plus sécurisée. La 4G couvre aujourd'hui 99,9% de la population française. Concrètement, si vous avez un téléphone récent, eh bien rien ne change. Pas besoin de modifier votre forfait. En revanche, un téléphone qui fonctionne uniquement en 2G ne pourra plus passer d'appel ni en recevoir. Pareil pour les SMS une fois le réseau coupé. Pour vérifier, rendez-vous dans les paramètres de votre téléphone, rubrique réseau mobile. Si vous ne voyez que 2G ou GSM, il faudra changer d'appareil. Attention aussi aux équipements auxquels on pense un petit peu moins, comme les alarmes, les téléassistances, les ascenseurs ou certains terminaux de paiement qui peuvent encore utiliser de la 2G. Dans ce cas, Orange conseille de vérifier leur compatibilité auprès du fournisseur ou du prestataire.
1: Merci Jacques. La 2G a été arrêtée dans moins d'une dizaine de départements pilotes du Sud-Ouest et Orange prévoit d'arrêter ensuite la 3G d'ici 2 ans. Vous êtes invité à ne pas le consommer et à le ramener en magasin pour être remboursé. Un burger vendu chez Carrefour est rappelé dans toute la France en raison d'un risque de contamination à la listeria. Le Maxi Bacon de 195 grammes commercialisé ces 3 dernières semaines. En cas de fièvre, de maux de tête ou de courbature après consommation, il est recommandé de consulter un médecin. On passe au sport avec du football. Le barrage aller de la Ligue des Champions ce soir pour Lyon. Les coéquipiers de Corentin Tolisso jouent sur le terrain de Fenerbahçe en Turquie. Coup d'envoi à 21h. Et en cas de victoire, les Lyonnais prendraient une option sur la qualification avant le match retour la semaine prochaine. Voilà pour l'essentiel de l'actualité. Passez une très belle matinée.

0: Pour mieux comprendre ce qu'a été le Concile Vatican II, nous nous arrêtons toute cette semaine sur l'un des plus grands textes de ce chantier de la foi. C'était il y a 60 ans et l'Église s'interrogeait sur la façon de faire connaître le salut apporté par le Christ à tous. Comment l'institution pouvait-elle s'adresser à un monde contemporain traversé de changements techniques et éthiques ? Comment faire pour que, je cite le Concile qui s'appuie sur saint Augustin, « comment faire pour que le monde entier, en entendant l'annonce du salut, le monde entier y croit et qu'en croyant, il espère, qu'en espérant, il aime. » Et c'est tout ce que nous allons voir avec vous, Christophe Théobald. Bonjour.
1: Bonjour.
0: Vous êtes jésuite, vous êtes l'auteur du livre « La réception du Concile Vatican II » publié aux éditions du CERF. Et puis vous êtes professeur émérite de théologie systématique et pastorale et titulaire de la chaire de Karl Rahner des facultés Loyola Paris. Alors avec vous, on revient sur ce texte « Dei Verbum ». C'est une constitution qui va approfondir la place de la Bible. Le texte cite saint Jérôme qui dit « En effet, l'ignorance des Écritures, c'est l'ignorance du Christ. » Vous en êtes convaincu ?
1: Ah oui, je suis très convaincu de ça. Ça, c'est le dernier chapitre de ce magnifique texte, en 6 chapitres, et qui évidemment est très marqué par les évolutions de l'exégèse critique.
0: Il faut expliquer ce que c'est.
1: L'exégèse critique, c'est-à-dire on aborde au fond la Bible depuis le 18e siècle avec les méthodes, je dirais, linguistiques et historiques modernes.
0: Et ça a été très bouleversant.
1: Ouais. Ça a été libéré par Pie XII, Divino Afflante Spiritu, une encyclique sur la lecture des Écritures, où il libère au fond cette exégèse et ça va marquer l'ensemble, je dirais, du Concile Vatican II.
0: C'est-à-dire, il autorise finalement des méthodes scientifiques.
1: C'est la question de la perspective. D'une certaine manière, je veux dire. Parce que le texte est évidemment, comment dire, il a un rapport à l'histoire, c'est le principe de l'incarnation dans la tradition chrétienne. C'est pour ça que l'histoire est tout à fait décisive, mais c'est en même temps un texte théologique. Et donc, comment articuler ça? Comment, dans un texte profane, d'une certaine manière, qui est lu comme d'autres textes profanes, c'est plus précis, entendre réellement la parole de Dieu? C'est ça la question que le Concile s'est posée. Et du coup, vous avez dans le texte, grosso modo, 2 parties. Vous avez une première partie, 2 chapitres, qu'est-ce que c'est la révélation? Et un 2e chapitre, évidemment, sur sa transmission. Et ensuite, vous avez plusieurs chapitres, 4 chapitres sur la Bible. Ça, c'est vraiment une nouveauté sur l'inspiration des Écritures et son interprétation. Un chapitre sur l'Ancien Testament, un chapitre sur le Nouveau Testament. Et vous avez cité le dernier chapitre sur l'Écriture sainte dans la vie de l'Église.
0: Oui, parce que il faut quand même redonner un peu le contexte, c'est-à-dire qu'aujourd'hui, les Bibles sont imprimées. D'ailleurs, il est beaucoup question de la traduction, de l'accès possible au plus grand nombre de personnes. À l'époque, finalement, la Bible, c'est encore réservé à ceux qui savent, en quelque sorte.
1: C'est-à-dire, ça, c'est un peu, je dirais, le problème de la tradition du 2e millénaire de l'Église catholique, et surtout depuis la Réforme. Dans ce texte, Dei Verbum, il y a un aspect œcuménique tout à fait décisif. Parce qu'évidemment, dans la tradition luthérienne, protestante, l'écriture a été toujours très, très honorée. Et les catholiques prennent d'une certaine manière en retard. Et à partir de Vatican II, mais déjà sous Pie XII, il ne faut pas caricaturer l'histoire, même depuis Léon XIII, le 19e siècle, il y a la première encyclique biblique. On commence progressivement à lire les Écritures. Et je dirais pour nous aujourd'hui, c'est quelque chose de tout à fait décisif, et ce qui n'est pas encore acquis, même si nous avons des instruments incroyables pour lire les Écritures, que les catholiques lisent l'Écriture en dehors aussi de la liturgie, pas uniquement dans la liturgie, mais qu'ils forment des petits groupes, tout ça, c'est déjà présent au Concile Vatican II. La lecture continuelle de la Lectio Divina ou la lecture plus technique de l'ensemble des Écritures par les chrétiens, les catholiques. Ça, c'est le grand enjeu du texte.
0: Alors, vous diriez qu'il y a aussi la question, en effet, vous avez commencé à l'aborder, de l'interprétation des textes. Je voyais qu'il était précisé dans Dei Verbum qu'il y a en effet différents genres, historiques, prophétiques, poétiques, mais que surtout, il faut bien chercher le sens en des circonstances déterminées dans les conditions de son temps et de sa culture. C'est-à-dire que, finalement, cette écriture, l'écriture des textes bibliques, elle est datée, elle est circonstanciée, on peut dire. Pour autant, elle traverse le temps.
1: Il faut tenir les deux.
0: Voilà.
1: C'est ça exactement, je dirais, le grand art de Dei Verbum, de pouvoir tenir les deux. Et quelqu'un, n'est-ce pas, qui a repris ça et qui était déjà sensible à l'époque à ça, c'est Joseph Ratzinger, Benoît XVI, qui a repris donc l'ensemble du problème en 2008. C'est donc le grand synode sur la parole de Dieu qui a donné lieu à une instruction Verbum Domini et qui prend justement ces deux versants, à la fois le versant historique, linguistique, littéraire, etc., et le versant théologique et je dirais même théologal. Et peut-être, il faudra le dire aussi, il ne faut pas oublier les deux premiers chapitres, je dirais, de cette constitution sur la révélation.

0: Christophe Théobald, on parle de la constitution Dei Verbum, où il est cité notamment les livres de l'Ancien Testament permettent à tous de connaître qui est Dieu et qui est l'homme. Alors, il est aussi question de la pédagogie divine. On a perdu de vue à ce moment-là que c'était le lieu de la révélation de Dieu.
1: Je pense qu'il y a eu un problème, n'est-ce pas, dans la lecture des Écritures. On voit ça dans la liturgie. On n'a quasiment jamais lu l'Ancien Testament dans la liturgie. Et les chrétiens ne connaissaient pas vraiment l'Ancien Testament. C'est Pie XII qui a commencé à introduire les textes de l'Ancien Testament dans la célébration de la nuit pascale, la réforme de la nuit pascale. Et donc, vous voyez, ça déplace les choses. On ne comprend plus que les deux testaments forment une unité. Ouais. Et on cite Saint Augustin, une célèbre formule de Saint Augustin, pour dire que le nouveau est caché dans l'ancien et dans le nouveau se révèle l'ancien. Et ça porte évidemment sur la question de la relation, je dirais, de Dieu à l'homme, ou de l'homme à Dieu, et au peuple de Dieu. C'est ça la question centrale.
0: Alors, il y a aussi dans ce texte, justement, parce qu'il s'agit de la relation de l'homme à Dieu, une sorte d'incitation à ce que les théologiens, les catéchistes, les diacres, les prêtres, mais aussi les fidèles, de manière un peu plus nouvelle, se remettent au travail de la Bible. C'est-à-dire, véritablement, s'y attelle. Est-ce que cet appel, il a été entendu ?
1: Ah, cet appel a été beaucoup entendu, je pense, dans la théologie. Je ne suis pas toujours sûr qu'il ait été réellement entendu dans les communautés chrétiennes. Mais je peux dire quand même que la théologie s'est fortement inspirée des Écritures, davantage, évidemment. C'est la nouveauté, un peu depuis le Concile Vatican II.
0: Vous voulez dire qu'avant, finalement, la théologie ne s'inspirait pas tant que ça des Écritures ?
1: Ah, l'Écriture était un appui. Et après, on faisait d'autres choses d'une certaine manière. On construisait, je dirais, au fond, l'architecture doctrinale de la tradition chrétienne. Mais l'Écriture, et il ne faut pas oublier au Concile de Trente, vous avez eu sur le pupitre de l'Assemblée à la fois, je dirais, les quatre évangiles et la somme théologique de saint Thomas d'Aquin, qui est un tout à fait un remarquable texte, évidemment, et qui est inspiré des Écritures. Mais comment dire, si on lit vraiment saint Thomas, il faut revenir aux Écritures et il faut la commenter. Comme dit Léon XIII, je le cite à cause du pape Léon XIV, et comme dit le Concile Vatican II, Dei Verbum, l'Écriture est l'âme de la théologie. Et ça, ça n'était pas toujours acquis. Mais vous voyez, il y a un autre problème derrière votre question, me semble-t-il. Dans la catéchèse et dans la théologie, on a d'abord compris, d'une certaine manière, la révélation comme un ensemble de vérités à croire. Et au fond, la question de l'expérience de la foi disparaissait derrière la question « quelles sont les vérités qu'il faut croire ?» Et donc, la constitution Dei Verbum, c'est sa nouveauté qui dit d'abord « la révélation, c'est la communication de Dieu avec l'homme ». C'est une expérience d'abord. Dieu se communique lui-même à l'humanité. C'est central, vous voyez, ce qu'on appelle aussi l'autodonation de Dieu. J'ai presque envie de dire, Dieu n'a rien à nous révéler de ce que nous pourrions trouver nous-mêmes. Il n'a qu'une seule chose à dire, c'est son intimité. Et ça, c'est le cœur de la tradition chrétienne. La foi chrétienne nous met pas seulement devant Dieu, mais il nous conduit par le Christ, dans l'Esprit Saint, vers l'intimité même de Dieu. Dans l'intimité même de Dieu.
0: Et c'est pour ça qu'on trouve un rapprochement entre l'Eucharistie et la parole de Dieu, c'est écrit très clairement. Un accroissement de vie par la fréquentation assidue du mystère eucharistique et de la parole de Dieu, la vénération croissante de la parole de Dieu.
1: Vous voyez, là, il y a une magnifique image dans le chapitre 6, justement de Dei Verbum, c'est-à-dire les deux tables. Oui. Donc il y a les deux tables qui nous nourrissent, n'est-ce pas ? Il y a le pain de la parole et il y a le pain de l'Eucharistie, les deux. Voilà. La parole qui nous nourrit et le corps et le sang du Christ qui nous nourrit ensuite quand nous avons réellement entendu la parole de Dieu.
0: Merci beaucoup, Père Christophe Théobald. Je rappelle que vous êtes jésuite et spécialiste de Vatican II et notamment de ce texte Dei Verbum que nous avons lu aujourd'hui.

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1: Évangile de Jésus-Christ selon saint Matthieu. En ces temps-là, Jésus disait à ses disciples, « Amen, je vous le dis, un riche entrera difficilement dans le royaume des cieux. Je vous le répète, il est plus facile à un chameau de passer par un trou d'aiguille qu'à un riche d'entrer dans le royaume des cieux. » Entendant ces paroles, les disciples furent profondément déconcertés et disaient « Qui donc peut être sauvé ?» Jésus posa sur eux son regard et dit « Pour les hommes, c'est impossible, mais pour Dieu tout est possible. » Alors Pierre prit la parole et dit à Jésus « Voici que nous avons tout quitté pour te suivre. Quelle sera donc notre part ?» Et Jésus lui déclara « Amen, je vous le dis. » Lors du renouvellement du monde, lorsque le Fils de l'homme siégera sur son trône de gloire, vous qui m'avez suivi, vous siégerez vous aussi sur 12 trônes pour juger les 12 tribus d'Israël. Et celui qui aura quitté à cause de mon nom des maisons, des frères, des sœurs, un père, une mère, des enfants ou une terre, recevra les centuples et il aura en héritage la vie éternelle. Beaucoup des premiers seront derniers, beaucoup des derniers seront premiers. Acclamons la parole de Dieu. Il est très difficile pour quelqu'un attaché aux choses de ce monde de laisser vraiment le Seigneur régner dans son cœur en y prenant la première place. Ce récit est la suite de celui d'hier. Le jeune homme riche qui n'a pas tout abandonné pour suivre Jésus. Dieu n'a pas toujours la première place dans nos vies. Même quand nous pensons avoir tout quitté pour lui, nous avons parfois du mal à donner à Dieu la première place dans nos vies parce que nous sommes attachés à tellement de choses qui nous empêchent d'être tout à lui. Chaque baptisé est appelé à donner au Seigneur la première place dans sa vie. Dans le besoin des divers types matériels, la santé, le travail, un concours à passer, nous recourons, oh combien facilement à Dieu pour qu'il nous vienne en aide. Mais c'est Dieu fini dans les oubliettes lorsque les choses vont très bien dans notre vie. Nous savons que le bien-être et la richesse, quand cela n'est pas accompagné par une certaine maturité, par l'éducation au partage, peut isoler des autres, rendre égoïste, indifférent, sans pourtant procurer le véritable bonheur. Les gens les plus riches ne sont pas toujours les plus épanouis et les plus heureux. Nos sociétés plus riches sont celles qui sont le plus marquées par des formes graves de pauvreté, comme la solitude, la dépression, la tristesse et des frustrations de toutes sortes. Comme quoi, bien-être matériel ne correspond pas toujours et ne rime pas toujours avec bonheur. Riches de nos contacts virtuels sur les réseaux sociaux, nous restons cependant sans relations significatives dans la vraie vie. Tellement pris par des choses du monde, nous oublions notre aspiration profonde à la plénitude de la vie. Que faire alors? Revenir à Jésus, qui nous invite à ne jamais désespérer. Lui qui s'est fait pauvre pour nous enrichir de sa pauvreté. Rien n'est impossible à Dieu, qui est capable de changer les cœurs tièdes en cœurs brûlants, transformer un riche mondain François en saint François d'Assise, apôtre de la pauvreté qui rend riche et heureux. Voici que nous avons tout quitté pour te suivre. Quelle sera donc notre part ? Demande Pierre. Jésus lui répond, « Et celui qui aura quitté à cause de mon nom, des maisons, des frères, des sœurs, un père, une mère, des enfants ou une terre, recevra le centuple et il aura en héritage la vie éternelle. Celui qui a tout quitté pour Jésus a déjà un trésor précieux, la vie éternelle et la participation à sa vie divine. Et en prime, des centaines de moments, des frères, des sœurs, devenant membres d'une grande et merveilleuse famille qu'est l'Église. » J'ai fait l'expérience de ces paroles du Christ, moi qui suis venu de Bukavu et qui ai trouvé tant des mères, des frères, des sœurs et des amis avec des liens parfois plus forts qu'est le lien des sangs. Tout cela grâce à l'Église. Je rêve que toutes nos communautés ecclésiales deviennent véritablement des familles où personne n'est cessant étranger. Seigneur, fais que ton Église, en marche vers le ciel, soit ici sur terre une véritable famille.

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3: Bonjour à tous, à la une de l'actualité, Emmanuel Macron annonce que les dispositifs d'aide prévus pour la Gironde seront aussi appliqués dans le Var pour les communes touchées et évacuées à cause des incendies à Bormes-les-Mimosas hier. Il a également rendu hommage aux pompiers mobilisés cet été, 11 000 soldats du feu engagés dans le Var, 4 pompiers sont morts en intervention. Gérald Darmanin renonce à la présidentielle de 2027 et choisit de soutenir Édouard Philippe. Le ministre de la Justice explique ne pas vouloir rajouter de la division au sein du bloc central. Il met en avant l'expérience de l'ancien Premier ministre, candidat déclaré depuis 2024. Ce ralliement intervient avant la rentrée politique de Gérald Darmanin prévue fin août à Tourcoing. La 2G va bientôt disparaître totalement chez Orange dès cet automne. Alors pourquoi arrêter ce réseau et surtout, est-ce que vous devez changer de téléphone, Jacques Terrance?
4: La 2G a plus de 30 ans et Orange veut désormais consacrer ses fréquences à la 4G et à la 5G plus performante, moins énergivore et plus sécurisée. La 4G couvre aujourd'hui 99,9% de la population française. Concrètement, si vous avez un téléphone récent, eh bien rien ne change. Pas besoin de modifier votre forfait. En revanche, un téléphone qui fonctionne uniquement en 2G ne pourra plus passer d'appel ni en recevoir. Pareil pour les SMS une fois le réseau coupé. Pour vérifier, rendez-vous dans les paramètres de votre téléphone, rubrique réseau mobile. Si vous ne voyez que 2G ou GSM, il faudra changer d'appareil. Attention aussi aux équipements auxquels on pense un petit peu moins, comme les alarmes, les téléassistances, les ascenseurs ou certains terminaux de paiement qui peuvent encore utiliser de la 2G. Dans ce cas, Orange conseille de vérifier leur compatibilité auprès du fournisseur ou du prestataire.
3: Merci Jacques. La 2G a été arrêtée dans moins d'une dizaine de départements pilotes du Sud-Ouest et Orange prévoit d'arrêter ensuite la 3G d'ici 2 ans. Vous êtes invité à ne pas le consommer et à le ramener en magasin pour être remboursé. 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En cas de fièvre, de maux de tête ou de courbature après consommation, il est recommandé de consulter un médecin. On passe au sport avec du football. Le barrage aller de la Ligue des Champions ce soir pour Lyon. Les coéquipiers de Corentin Tolisso jouent sur le terrain de Fenerbahçe en Turquie. Coup d'envoi à 21h. Et en cas de victoire, les Lyonnais prendraient une option sur la qualification avant le match retour la semaine prochaine. Voilà pour l'essentiel de l'actualité. Passez une très belle matinée.
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6: Nous souhaitons une belle et sainte fête aux Hélène, Marie-Liès et Laetitia. Hélène, née au IVe siècle dans une famille modeste, est une jeune servante d'auberge lorsqu'elle captive le cœur de Constance, un tribun militaire. Elle devient sa concubine, ne pouvant devenir sa femme à cause de leurs différences de conditions sociales. De leur amour naît Constantin. Puis Constance devient César, c'est-à-dire empereur auxiliaire. Il répudie Hélène et l'éloigne à cause de sa basse extraction, avant de convoler avec Théodora, qui est de noble décence. Heureusement, leur fils, Constantin le Grand, devenu empereur à son tour, proclame sa mère impératrice et lui redonne sa place à la cour avant de rendre le christianisme légal par l'édit de Milan. Hélène est une chrétienne pieuse et généreuse qui subvient aux besoins de toutes sortes de personnes, particulièrement les pauvres. Vers l'âge de 65 ans, elle se rend en pèlerinage en Terre Sainte et fonde plusieurs basiliques au Mont des Oliviers et à Bethléem. Sur le lieu où Jésus aurait enseigné le Notre Père à ses disciples, elle fonde, par exemple, l'église du Paternoster. Selon une tradition datant du IVe siècle, elle découvre également les reliques de la Passion. Sa découverte la plus importante est sans aucun doute celle de la croix du Christ, ensevelie sous des monceaux de terre à l'endroit du Saint-Sépulcre. Tout cela donne une forte impulsion au pèlerinage ainsi qu'à la conservation des lieux saints. Hélène ne s'arrête pas là. Elle poursuit ses œuvres de charité et instaure des lois pour protéger les esclaves et améliorer leur sort. Elle organise également des pèlerinages pour les chrétiens, leur permettant ainsi de se rendre sur les lieux saints. Sa vie tout entière est dédiée à la charité et à l'amour du prochain. Nul ne peut oublier qu'elle est avant tout une mère aimante, une chrétienne dévouée et une impératrice bienveillante. Sainte Hélène, qui avait su transmettre à votre fils une foi profonde, nous confions à votre intercession toutes les mères chrétiennes. Que le Seigneur répande sur elles les grâces dont elles ont besoin pour répandre dans leur foyer l'amour du Christ.
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1: Marie Binet, bonjour.
2: Bonjour, Jonathan.
1: Alors aujourd'hui, vous allez parler de culpabilité.
2: Eh oui, troisième frein à l'amour, la culpabilité. Alors, la culpabilité, c'est se sentir coupable. Et se sentir coupable, c'est quelque chose qui nous réduit, qui nous dévalorise et qui nous empêche de nous affirmer, nous mettre en avant ou nous mettre face à l'autre. Alors, dans notre éducation, nous avons plus ou moins été, reçu des messages de culpabilité. Alors, on dit que beaucoup de mamans culpabilisent leurs enfants, mais il y a des papas qui le font aussi. Et nous arrivons dans notre vie adulte avec plus ou moins cette habitude de culpabilisation, d'être culpabilisé. Alors, on peut du coup mal prendre ce que nous dit l'autre, on peut mal interpréter ce que nous-mêmes nous faisons, et cette culpabilité, elle vient interagir dans la relation en termes de colère, en termes de retrait, en termes de mésestime de soi et de perte de confiance. Cette culpabilité, elle est bonne seulement lorsqu'on a commis un réel acte grave et qu'on a conscience des incidences, des impacts, des conséquences sur l'autre et bien sûr sur soi. Mais souvent, on confond responsabilité et culpabilité. Assumer la responsabilité d'un mot qui a blessé l'autre, oui. En faire une culpabilité, eh bien, c'est nous couper de nous-mêmes et de l'autre parce qu'on ne donne plus de place, du coup, au pardon, à la miséricorde et au fait de se réconcilier, de revenir vers soi et vers l'autre avec une ouverture et de l'amour.
1: Et donc, déjà, rendez-vous la semaine prochaine pour le dernier frame.
2: Tout à fait.
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Notre Père, qui es aux cieux, que ton nom soit sanctifié, que ton règne vienne, que ta volonté soit faite sur la terre comme au ciel. Donne-nous aujourd'hui notre pain de ce jour. Pardonne-nous nos offenses, comme nous pardonnons aussi à ceux qui nous ont offensés. Et ne nous laisse pas entrer en tentation, mais délivre-nous du mal. Amen.

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1: Mardi 18 août, bon réveil sur Radio Présence. Nous sommes ensemble jusqu'à 9h pour Présence. Était très heureux d'être parmi vous pour vous accompagner, que vous soyez en vacances ou sur le chemin du travail. Radio Présence est là pour vous. Au programme de notre émission des chroniques, l'évangile, bien sûr, lu et commenté par le père Joseph Bavura Bahati. Et puis, bien sûr, de l'information nationale et régionale. Il est d'ailleurs 7h30, temps pour nous de faire un point sur l'actualité de notre belle région Midi-Pyrénées. Et le flash ce matin vous est présenté par Clémence Roux-Bernard. Bonjour Clémence.
2: Et bonjour à tous. Dans l'actualité régionale, un important incendie a mobilisé les secours près de Toulouse. Le feu a menacé une trentaine de maisons et près de 120 sapeurs-pompiers sont engagés sur le terrain. La situation était difficile, notamment en raison des conditions météo qui ne facilitaient pas le travail des secours. D'importants moyens sont donc mobilisés pour protéger les habitations et tenter de maîtriser les flammes. Dans le Tarn, à Albi, deux personnes ont été retrouvées mortes dans un appartement. C'est le propriétaire du logement qui a donné l'alerte après avoir été gêné par une forte odeur provenant de l'habitation. Les deux corps ont ensuite été découverts à l'intérieur. Une enquête est en cours pour déterminer les circonstances et les causes des deux décès. En Haute-Garonne, un jeune homme est mort dans un accident de motocross au niveau de la réserve naturelle de la confluence Garonne-Ariège. L'accident s'est produit sur des chemins pourtant interdits à la circulation des véhicules motorisés. Les circonstances précises du drame doivent maintenant être déterminées. Dans les Hautes-Pyrénées, la situation revient progressivement à la normale après les violents orages. Le col du Tourmalet devrait de nouveau être accessible par la route départementale 918 depuis Barège. La circulation avait été perturbée par d'importantes coulées de boue provoquées par les fortes pluies. Un peu de sport maintenant avec Léon Marchand. Le nageur toulousain est devenu champion d'Europe du 400 mètres nage libre. Une victoire qui pourrait lui donner de nouvelles idées pour la suite de sa carrière. Léon Marchand n'exclut désormais pas de travailler davantage cette distance en vue des Jeux Olympiques de Los Angeles en 2028. Et enfin, Airbus vient de livrer un A350 particulièrement original. L'appareil a été transformé par un célèbre artiste japonais avec une décoration dorée qui fait de l'avion une véritable œuvre d'art volante. Une création originale réalisée sur l'un des appareils produits par le constructeur européen. Voilà pour l'essentiel de l'actualité. Belle journée sur Radio Présence.
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1: Cette journée démarre avec une alternance d'éclaircies et de passages nuageux dès le matin, sous un vent faible de secteur ouest. La matinée reste agréable avec des températures autour de 20 à 21 degrés au réveil sur la plaine toulousaine. En cours de journée, le ciel se dégage progressivement pour devenir majoritairement clair sur l'ensemble du territoire. La chaleur résiste encore un peu, notamment sur la moitié sud de la région, mais sans commune mesure avec les valeurs extrêmes observées la semaine dernière. L'ambiance reste estivale et globalement stable, sans risque nuageux notable aujourd'hui. Côté température, les maximales atteindront 29 à 31 degrés sur la Haute-Garonne et le Tarn-et-Garonne. Un temps chaud mais bien plus supportable. Sur l'Aveyron et le relief pyrénéen, les valeurs restent plus modérées autour de 25 à 27 degrés. Les minimales matinales, elles, se maintiennent entre 19 et 21 degrés. En soirée, le ciel reste dégagé avec un ressenti un peu lourd par moment, dû à des nuages d'altitude qui voilent parfois le soleil couchant. La nuit s'annonce calme sur l'ensemble de la région. Il fera 25 degrés à Foix, 26 degrés à Lourdes et Rodez, 29 degrés à Auch, Cahors, Castres et 30 degrés à Montauban et Toulouse.

7h33 sur Radio Présence, on est ensemble jusqu'à 9h. Au programme de l'autre émission, dans quelques instants, nous allons rejoindre la rédaction de KTO avec Soyons Sains. Juste après, vous aurez bien sûr votre clin d'œil quotidien de Denis Corpé. Et puis bien sûr, retour de l'évangile lu et commenté par le père Joseph Bavura Bahati aux alentours de 7h45. Mais avant ça, sur Radio Présence, comme chaque jour, on joue ensemble. 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Avant de retrouver Soyons Sains pour méditer sur le Saint du jour, Love Life avec John Maman et Kika sur Radio Présence. Très bon réveil à l'écoute de Présence Matin.

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1: Nous souhaitons une belle et sainte fête aux Hélène, Marie-Liès et Laetitia. Hélène, née au IVe siècle dans une famille modeste, est une jeune servante d'auberge lorsqu'elle captive le cœur de Constance, un tribun militaire. Elle devient sa concubine, ne pouvant devenir sa femme à cause de leurs différences de conditions sociales. De leur amour naît Constantin. Puis Constance devient César, c'est-à-dire empereur auxiliaire. Il répudie Hélène et l'éloigne à cause de sa basse extraction, avant de convoler avec Théodora, qui est de noble naissance. Heureusement, leur fils, Constantin le Grand, devenu empereur à son tour, proclame sa mère impératrice et lui redonne sa place à la cour avant de rendre le christianisme légal par l'édit de Milan. Hélène est une chrétienne pieuse et généreuse qui subvient aux besoins de toutes sortes de personnes, particulièrement les pauvres. Vers l'âge de 65 ans, elle se rend en pèlerinage en Terre Sainte et fonde plusieurs basiliques au Mont des Oliviers et à Bethléem. Sur le lieu où Jésus aurait enseigné le Notre Père à ses disciples, elle fonde par exemple l'église du Pater Noster. Selon une tradition datant du IVe siècle, elle découvre également les reliques de la Passion. Sa découverte la plus importante est sans aucun doute celle de la croix du Christ, ensevelie sous des monceaux de terre à l'endroit du Saint-Sépulcre. Tout cela donne une forte impulsion au pèlerinage ainsi qu'à la conservation des lieux saints. Hélène ne s'arrête pas là. Elle poursuit ses œuvres de charité et instaure des lois pour protéger les esclaves et améliorer leur sort. Elle organise également des pèlerinages pour les chrétiens, leur permettant ainsi de se rendre sur les lieux saints. Sa vie tout entière est dédiée à la charité et à l'amour du prochain. Nul ne peut oublier qu'elle est avant tout une mère aimante, une chrétienne dévouée et une impératrice bienveillante. Sainte Hélène, qui avait su transmettre à votre fils une foi profonde, nous confions à votre intercession toutes les mères chrétiennes. Que le Seigneur répande sur elles les grâces dont elles ont besoin pour répandre dans leur foyer l'amour du Christ.
2: 7h41 sur Présence, temps pour nous de retrouver Denis Corpé et son clin d'œil du jour. Bonjour Denis.
3: Bonjour mes amis. Je rejoins chaque lundi un petit groupe de... Bonjour mes amis. Je rejoins chaque lundi un petit groupe de jeunes pros dans une salle d'escalade pour grimper avec eux. L'une des grimpeuses, Ambre, est chorégraphe. Elle anime un atelier. Un soir de mai, elle nous invite au spectacle de son atelier dans un café associatif près de chez moi. Le titre du spectacle est mystérieux. Les murmures du silence. J'y vais par amitié pour mes copains grimpeurs, plus que par goût, car j'ai un peu peur de ce que je vais découvrir. Le soir dit, je gare mon vélo devant un bar où une bière à la main, une cinquantaine de jeunes bavardes. Vers 20h, une grande porte s'ouvre au fond du bar et tout le monde avance vers une salle toute noire. La musique commence, extrêmement forte et rythmée. Et brusquement, un spot est braqué sur une jeune fille intense qui tape à toute force sur une batterie. Pendant 1h30, une vingtaine d'acteurs, chanteurs, danseurs vont nous conter une histoire sans parole. Chacun prendra à son tour le micro pour chanter une chanson en anglais ou en français sur une musique de fond version karaoké. Je distingue facilement les gentils, en blue jean doux et t-shirt coloré, des méchants aux yeux noircis et déguisés en nazis. Les premiers vivent de musique, de danse et d'amitié. Les autres répriment avec violence tous les artistes pour imposer un silence de mort. Au long des chansons et des chorégraphies, on découvre que certains méchants aiment chanter et peuvent même tomber amoureux. Et l'histoire finit bien quand la chef nazie commande d'une voix glacée « Désormais, une seule chose est interdite, aimer sans amour. » Et tout le monde de chanter et de danser ensemble le final dans l'allégresse. En sortant dans la chaude nuit de mai, après avoir dit quelques mots à mes copains, je repars chez moi à vélo, un peu abasourdi de cet univers sonore si violent. Tout en pédalant, je me réjouis d'avoir osé sortir de ma zone de confort pour rejoindre un monde si proche de moi et que je ne connais pas du tout. Une autre génération, autre code, autre musique. Oui, ça m'aide à mieux comprendre ces jeunes et d'autres. Mais je sens aussi qu'à chanter Bach, Vivaldi et Mozart, ou même les cantiques de la messe avec l'orgue, je suis devenu un peu trop exigeant sur la qualité des partitions et la justesse des voix. Car ce soir, j'ai un peu souffert. J'ai aimé quelques chants, mais beaucoup m'ont arraché les tympans. Inversement, je m'attendais à un message incompréhensible ou qui me mette mal à l'aise. Mais c'est une dystopie banale qui fut présentée et la morale était très évangélique. Alors ce qui me reste, c'est ce dynamisme, cette énergie incroyable des chorégraphies et ces jeunes si heureux de faire équipe pour offrir une certaine beauté. À bientôt, mes amis.
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2: 7h45 sur Radio Présence, tout de suite retour de l'évangile du jour lu et commenté par le Père Joseph Bahati. Il s'agit de l'évangile selon saint Matthieu chapitre 19 versets 23 à 30.
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12: Évangile de Jésus-Christ selon saint Matthieu. En ces temps-là, Jésus disait à ses disciples, amen, je vous le dis. Un riche entrera difficilement dans le royaume des cieux. Je vous le répète, il est plus facile à un chameau de passer par un trou d'aiguille qu'à un riche d'entrer dans le royaume des cieux. Entendant ces paroles, les disciples furent profondément déconcertés et disaient, « Qui donc peut être sauvé ?» Jésus posa sur eux son regard et dit, « Pour les hommes, c'est impossible, mais pour Dieu tout est possible. » Alors Pierre prit la parole et dit à Jésus, « Voici que nous avons tout quitté pour te suivre. Quelle sera donc notre part ?» Jésus lui déclara, « Amen, je vous le dis. » Lors du renouvellement du monde, lorsque le Fils de l'homme siégera sur son trône de gloire, vous qui m'avez suivi, vous siégerez vous aussi sur 12 trônes pour juger les 12 tribus d'Israël. Et celui qui aura quitté à cause de mon nom des maisons, des frères, des sœurs, un père, une mère, des enfants ou une terre, recevra les centuples et il aura en héritage la vie éternelle. Beaucoup des premiers seront derniers, beaucoup des derniers seront premiers. Acclamons la parole de Dieu. Il est très difficile pour quelqu'un attaché aux choses de ce monde de laisser vraiment le Seigneur régner dans son cœur en y prenant la première place. Ce récit est la suite de celui d'hier, le jeune homme riche qui n'a pas tout abandonné pour suivre Jésus. Dieu n'a pas toujours la première place dans nos vies, même quand nous pensons avoir tout quitté pour lui, nous avons parfois du mal à donner à Dieu la première place dans nos vies, parce que nous sommes attachés à tellement de choses qui nous empêchent d'être tout à lui. Chaque baptisé est appelé à donner au Seigneur la première place dans sa vie. Dans le besoin des divers types, matériel, la santé, le travail, un concours à passer, nous recourons, oh combien facilement à Dieu pour qu'il nous vienne en aide. Mais c'est Dieu fini dans les oubliettes lorsque les choses vont très bien dans notre vie. Nous savons que le bien-être et la richesse, quand cela n'est pas accompagné par une certaine maturité, par l'éducation au partage, peut isoler des autres. Rendre égoïste, indifférent, sans pourtant procurer le véritable bonheur. Les gens les plus riches ne sont pas toujours les plus épanouis et les plus heureux. Nos sociétés plus riches sont celles qui sont le plus marquées par des formes graves de pauvreté comme la solitude, la dépression, la tristesse et des frustrations de toutes sortes. Comme quoi, bien-être matériel ne correspond pas toujours et ne rime pas toujours avec bonheur. Riches de nos contacts virtuels sur les réseaux sociaux, nous restons cependant sans relations significatives dans la vraie vie. Tellement pris par des choses du monde, nous oublions notre aspiration profonde à la plénitude de la vie. Que faire alors ? Revenir à Jésus, qui nous invite à ne jamais désespérer. Lui qui s'est fait pauvre pour nous enrichir de sa pauvreté. Rien n'est impossible à Dieu, qui est capable de changer les cœurs tièdes en cœurs brûlants, transformer un riche mondain François en saint François d'Assise, apôtre de la pauvreté qui rend riche et heureux. Voici que nous avons tout quitté pour te suivre. Quelle sera donc notre part ? Demande Pierre. Jésus lui répond, « Et celui qui aura quitté à cause de mon nom des maisons, des frères, des sœurs, un père, une mère, des enfants ou une terre, recevra le centuple et il aura en héritage la vie éternelle. » Celui qui a tout quitté pour Jésus a déjà un trésor précieux, la vie éternelle et la participation à ses vies divines, et en prime, des centaines de moments, des frères, des sœurs, devenant membre d'une grande et merveilleuse famille qu'est l'Église. J'ai fait l'expérience de ces paroles du Christ, moi qui suis venu de Bukavu et qui ai trouvé tant de mères, des frères, des sœurs et des amis avec des liens parfois plus forts que le lien des sangs. Tout cela grâce à l'Église. Je rêve que toutes nos communautés ecclésiales deviennent véritablement des familles où personne ne se sent étranger. Seigneur, fais que ton Église, en marche vers le ciel, soit ici sur terre une véritable famille.

0: Toto avec Africa pour conclure cette première partie de présent ce matin, mais ne vous inquiétez pas, nous sommes ensemble encore jusqu'à 9h. Mais avant de retrouver le reste de vos programmes, il est 8h sur Radio Présence, retour de l'information nationale.
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3: Bonjour à tous, à la une de l'actualité, la vigilance orange canicule levée en France. Les 6 derniers départements encore concernés sont sortis de la vigilance ce matin, une première depuis fin juillet. Ça concerne l'Ardèche, la Drôme, le Vaucluse, le Gard, les Bouches-du-Rhône et le Var qui repassent en vigilance jaune. Le Var va bénéficier des mêmes aides que la Gironde. Emmanuel Macron l'a annoncé hier à Bormes-les-Mimosas pour les communes touchées et évacuées cet été. Le président de la République a également salué la mobilisation des pompiers. 11 000 soldats du feu ont été engagés dans le département. 4 d'entre eux sont morts en intervention. Gérald Darmanin renonce à la présidentielle de 2027 et choisit de soutenir Édouard Philippe. Le ministre de la Justice explique ne pas vouloir ajouter de la division au sein du bloc central. Il met en avant l'expérience de l'ancien Premier ministre, candidat déclaré depuis 2024. Ce ralliement intervient avant la rentrée politique de Gérald Darmanin prévue à la fin du mois à Tourcoing. Les victimes commencent à être informées par mail après le piratage du site des impôts. Près de 680 000 particuliers et professionnels sont concernés. Identité, coordonnées ou encore situation fiscale ont pu être dérobées, mais pas les mots de passe, les déclarations ou les avis d'impôt. Sophie Adnot va devenir la première française à effectuer une sortie dans l'espace pendant environ 6h30. Elle va quitter aujourd'hui la Station Spatiale Internationale aux côtés de l'Américain Anil Menon. Leur mission, remplacer une antenne de communication défectueuse. Patrick Michel est responsable scientifique projet à l'Agence Spatiale Européenne. Des propos recueillis par Mylène Debac.
4: On aura l'Europe et la France dans le vide spatial pour réparer un composant essentiel. On a une femme française et la première qui va faire cette sortie extravéhiculaire. Donc symboliquement, ça souligne l'expertise que nous avons en Europe et bien sûr en France dans ces domaines-là. Et en plus, une femme, et moi je trouve que c'est très bien parce que ça peut permettre justement d'encourager les jeunes femmes à se lancer dans les carrières scientifiques.
3: Une sortie très attendu mais qui a pris quelques jours de retard. Initialement prévue le 13 août, elle a été repoussée de 5 jours. Sophie Adnot et Anil Menon doivent finalement sortir de l'ISS aujourd'hui, autour de 14h35, heure française. Et nous terminons par du sport, du football. Barrage aller de la Ligue des Champions ce soir pour Lyon. Les coéquipiers de Corentin Tolisso jouent sur le terrain de Fenerbahçe en Turquie. Coup d'envoi à 21h. En cas de victoire, ils prendraient une option sur la qualification avant le match retour la semaine prochaine. Voilà pour l'essentiel de l'actualité. Passez une belle journée.
0: Huit heures passées de 3 minutes sur Présence, retour de l'information en région. Et l'ensemble des actualités régionales vous est présenté par Clémence Roux-Bernard. Bonjour Clémence.
5: Bonjour à tous. Dans l'actualité régionale, un important incendie a mobilisé les pompiers près de Toulouse. Une trentaine de maisons ont été menacées par les flammes et près de 120 sapeurs-pompiers ont été engagés sur place. Les conditions météo ont compliqué leurs interventions. D'importants moyens ont donc été déployés pour protéger les habitations et empêcher le feu de continuer à progresser. Dans le Tarn à Albi, deux personnes ont été retrouvées mortes dans un appartement. C'est le propriétaire du logement qui a donné l'alerte après avoir remarqué une forte odeur provenant de l'habitation. Les deux corps ont ensuite été découverts à l'intérieur. Une enquête a été ouverte pour comprendre les circonstances de ces décès et déterminer les causes. En Haute-Garonne, un jeune homme est mort dans un accident de motocross au niveau de la réserve naturelle de la confluence Garonne-Ariège. L'accident s'est produit sur des chemins où les véhicules motorisés sont pourtant interdits. Les circonstances exactes du drame restent maintenant à éclaircir. Dans les Hautes-Pyrénées, la circulation reprend progressivement après les dégâts provoqués par les derniers orages. Le col du Tourmalet doit de nouveau être accessible depuis Barège par la route départementale 918. L'axe avait été touché par d'importantes coulées de boue après les fortes pluies. Des travaux ont été nécessaires pour permettre le retour de la circulation. Place au sport maintenant avec Léon Marchand. Le nageur toulousain est devenu champion d'Europe du 400 mètres nage libre et cette victoire pourrait lui ouvrir de nouvelles perspectives. Léon Marchand envisage désormais de travailler davantage cette épreuve avec déjà en ligne de mire les Jeux Olympiques de Los Angeles en 2020. 28. Et enfin, un avion pas comme les autres vient de quitter les usines Airbus. Le constructeur a livré un A350 entièrement décoré par un célèbre artiste japonais. L'appareil se distingue notamment par son habillage doré qui transforme l'avion en véritable œuvre d'art. Une création originale qui mêle donc cette fois aéronautique et art contemporain. Très belle journée sur Radio Présence.
0: La météo. Cette journée démarre avec une alternance d'éclaircies et de passages nuageux dès le matin sous un vent faible de secteur ouest. La matinée reste agréable avec des températures autour de 20 à 21 degrés au réveil sur la plaine toulousaine. En cours de journée, le ciel se dégage progressivement pour devenir majoritairement clair sur l'ensemble du territoire. La chaleur, elle, résiste encore un peu, notamment sur la moitié sud de la région, mais sans commune mesure avec les valeurs extrêmes observées la semaine dernière. L'ambiance reste estivale et globalement stable, sans risque nuageux notable aujourd'hui. Côté température, les maximales atteindront 29 à 31 degrés sur la Haute-Garonne et le Tarn-et-Garonne. Un temps chaud, mais bien plus supportable. Sur l'Aveyron et le relief pyrénéen, les valeurs restent plus modérées autour de 25 à 27 degrés. Et puis les minimales matinales se maintiennent, elles, autour de 19 à 21 degrés. En soirée, le ciel reste dégagé avec un ressenti un peu lourd par moment, dû à des nuages d'altitude qui voient parfois le soleil couchant. La nuit s'annonce calme sur l'ensemble de la région. Il fera 25 degrés à Foix, 26 degrés à Lourdes et Rodez, 29 degrés à Auch, Cahors et Castres et 30 degrés à Montauban et Toulouse. Passé de 6 minutes sur Présence, nous sommes le mardi 18 août et nous sommes ensemble encore jusqu'à 9h au programme de votre Présence Matin. On va retrouver Marine de Charin dans quelques minutes pour notre lot de bonne humeur matinale. Et puis aujourd'hui, journée assez spéciale puisque l'astronaute Sophie Adonou fera sa première sortie depuis dans l'espace. Elle est dans l'ISS actuellement, la Station Spatiale Internationale. Et cette sortie de notre spationaute française de l'ESA, vous pouvez la suivre en direct depuis la Cité de l'Espace à partir de 14h et sur toutes les chaînes aussi de télé, bien sûr, en info continue. Donc c'est une belle journée pour notre belle région Midi-Pyrénées, pour sa capitale Toulouse, la Ville Rose. Avant, donc, je vous ai dit de retrouver Marine de Charin. On va écouter un peu de musique comme chaque matin sur Présence. Ça va vous donner envie sûrement de danser. C'est Thierry Hazard avec le Jerk. On se retrouve juste après aussi. Il y aura l'agenda culturel avec Clémence Roux-Bernard pour toutes vos idées sorties et culture en région Midi-Pyrénées. C'est Présence Matin, même pendant les vacances. On est là pour vous accompagner jusqu'à 9h.

0: Thierry Hazard avec le Jerk sur présence. Il est temps maintenant de retrouver Marine de Charin pour Art Thérapie. Bonjour Marine.
1: Bonjour chacun et chacune de vous. Il nous est tous arrivé sans doute à l'occasion d'un voyage exceptionnel de coller notre pif contre le hublot de l'avion pour contempler Baba, la couche crémeuse de nuages chantilly au-dessus de laquelle on plane dans l'immensité du bleu céleste. Être assis là, dans nos petits fauteuils presque confortables, dans cet engin ailé qui nous promène à 10 000 mètres au-dessus du niveau de la mer, c'est quand même surréaliste, non ? Extraordinaire, non ? D'être le spectateur de ce décor grandiose, formé de petites gouttelettes d'eau et de cristaux de glace condensés en suspension dans l'air. Mais je suis fascinée par la lumière inouïe, médusée par les formes vivantes que prennent ces gros paquets moelleux, blancs, éclatants, éclairés par le soleil. Mais qu'est-ce que c'est beau ces nuages ! Mes nuages de prédilection, ce sont les cumulus congestus, ces nuages qui grossissent en bourgeonnant comme d'énormes choux-fleurs. Mais je peux honnêtement passer la totalité du voyage à me perdre dans cet univers magique de moutons cotonneux aux contours improbables, à m'imaginer rebondir en salto avant, arrière, d'un monticule douillet à l'autre, à me laisser embarquer dans ce royaume du doux et du velouté. Ah mais clairement, je ne vole plus en avion. Je voyage dans le monde souple et bon, de nuages dodus à nez rond, à dos bombé, à courbe ballonnée. Je suis ébahie, je suis éberluée, je suis ébaubie. Et je me dis, tout en rêvant, tout en planant dans ce monde à part, mais voilà deux visions tout à fait différentes d'une même réalité selon qu'on se trouve sur la terre ou dans le ciel. Et oui, vu du dessus, depuis le hublot de notre coucou, ces cumulus congestus bourgeonnants sont blancs, purs, irradiants, éclaboussants de clarté et de lumière. Alors que vu du dessous, depuis la terre, ils sont gris sombres dans leur base et apportent des averses de pluie, de neige. C'est beaucoup moins enthousiasmant. Eh bien voilà, je me dis, tout le principe du processus art thérapeutique. Passer du sombre à la lumière, comme en plein vol. Passer de la vision du dessous à celle du dessus, en laissant l'imaginaire créatif nous embarquer. Adopter une posture décalée par le chant, la danse, les fables. Prendre de la hauteur pour aborder les nœuds émotionnels douloureux et les traumas par un autre biais. Le biais du rêve, de la poésie, de l'imaginaire, de la créativité. Mais oui, il est bon de passer du frontal à l'évasion. Non pas pour oublier le réel, mais pour l'appréhender plus en douceur et l'envelopper de nos âmes d'artistes. Alors, les amis, nous le savons, les altocumulus floccus, les stratocumulus perlucidus, les nimbostratus ou les cirrostratus nebulosus, symboliques de nos émotions lourdes, ont leur face sombre et leur face éclairée. Être accompagné, c'est prendre de l'altitude pour aller respirer au zénith. Que votre semaine soit belle, chargée en nuages peut-être, mais éclairée de la force de la lumière.
0: 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On vous laisse nous appeler pendant que Daniel Balavoine arrive avec Sauver l'amour, et juste après on retrouvera Clémence Roux-Bernard pour l'agenda culturel, pour toutes vos sorties culture, et pour toutes vos idées sorties culture de la semaine et du jour. À tout à l'heure.

0: Daniel Balavoine avec Sauver l'amour sur Présence. Il est 8h20, temps pour nous de retrouver toutes les idées sorties culture du jour et de la semaine avec l'agenda culturel.
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2: Bonjour et bienvenue dans votre agenda culturel sur Radio Présence. On commence aujourd'hui dans le Tarn-et-Garonne à Lauzerte. Une visite guidée propose de découvrir les incontournables de cette cité médiévale. L'occasion de parcourir ses rues et ses places tout en découvrant son histoire, son architecture et son patrimoine. Et dès demain, direction le Gers à Toulouse pour une soirée aux couleurs de la Gascogne. Le rendez-vous débute à 18h30 avec une randonnée d'environ 5 km. La soirée se poursuivra avec une initiation aux danses traditionnelles à 20h45 avant un bal gascon à partir de 21h30. Autre rendez-vous demain, cette fois-ci à Toulouse, à la chapelle des Carmélites. Le concert Le Souffle du Vent débutera à 20h30. Le musicien Lagdaranou sera accompagné de Marie-Lou Planchon, une flûte

0: avant-première, un rendez-vous incontournable pour les amateurs de cinéma qui se poursuit jusqu'à samedi 22 août. En Aveyron, les Nuits des Burons donnent rendez-vous au public ce vendredi 21 août près de Saint-Genier, Dolt et d'Aubrac. La soirée commencera à 17h avec notamment un rendez-vous musical à partir de 18h30, l'occasion de profiter de la culture et de la musique au cœur des paysages de l'Aubrac. Dans les Hautes-Pyrénées, dernier jour également pour découvrir l'exposition Autrement voir à Esquies-Serres. Le peintre Jean-Michel Gnitzaz et le photographe Patrick Bedbeder proposent de jouer avec votre regard et notre perception des images. L'exposition est gratuite et reste visible encore aujourd'hui. Et enfin, le festival de l'Abbaye de Sylvanès se poursuit en Aveyron pour cette 49e édition. Musique sacrée et musique du monde résonnent tout l'été dans l'ancienne abbaye. Le festival se poursuit jusqu'au 6 septembre. Très belle journée à tous sur Radio Présence. 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

0: Stand by me, Ben Hicking sur Radio Présence. Il est temps pour nous de rejoindre la rédaction française de Radio Vatican en direct de Rome pour les informations internationales. Il est 8h30 sur Présence.
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2: Le désarmement du Hamas pourrait débuter d'ici un mois et c'est un général américain qui le superviserait. C'est le résultat des discussions entre l'émissaire de Washington, Jared Kushner, et Benjamin Netanyahou, le premier ministre israélien qui fait pression sur les États-Unis en réponse au plan de paix à Gaza. Le Moyen-Orient et sa situation régionale instable. Au Yémen, les Houthis, soutenus par l'Iran, repartent à l'offensive. L'ONU avertit sur le risque d'un conflit à grande échelle. Nous le verrons. De nouvelles frappes cette nuit en Russie. La capitale a été visée par des centaines de drones ukrainiens selon le Kremlin et l'inquiétude qui grandit sur place alors que l'Ukraine vise de plus en plus de raffineries, faisant craindre des pénuries de carburant. Reportage à Moscou dans ce journal. Enfin, dans notre dossier du jour, analyse à la fin de ce journal sur l'influence des États-Unis en Amérique latine pour faire front face à la concurrence grandissante de la Chine. L'administration Trump renforce une nouvelle alliance régionale suite d'une longue tradition de domination de Washington sur le continent.
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2: Bonjour à toutes et à tous. En Israël, c'est peu dire que les avancées sont encore faibles et incertaines surtout, mais les États-Unis y croient. D'ici 30 jours à peine, le retrait d'une partie des armes pourrait commencer. C'est ce qu'avance avec prudence Jared Kushner à l'issue de ses 4 heures de discussion avec Benjamin Netanyahou hier. Après une rencontre avec le Hamas la veille en Égypte, l'envoyé de Donald Trump pour la mise en place du plan de paix à Gaza a fait face à un premier ministre israélien qui reste catégorique. À Tel Aviv, les précisions de Julia Ganancia.
4: À Jérusalem, Benjamin Netanyahou met la pression sur Washington. Après sa rencontre avec Jared Kushner, l'émissaire de Donald Trump, le message communiqué est clair. Israël n'acceptera pas de nouveau retrait de Gaza tant que le Hamas ne sera pas désarmé. Et surtout, Netanyahou demande désormais aux Américains de prendre une part directe à cette opération. Selon les médias israéliens, il souhaite qu'un général américain supervise la destruction des armes remises par le Hamas. Autrement dit, si Washington veut qu'Israël avance dans le plan Trump, c'est aussi à Washington de garantir que le Hamas ne puisse pas se réarmer. Pas question côté israélien de choisir entre sécurité et accord diplomatique. Le calcul est simple, le Hamas désarme d'abord, Israël se retire ensuite et Netanyahou veut que les États-Unis soient les garants de cette équation. Pour la presse israélienne, la rencontre avec Kushner n'est donc pas vraiment une acceptation du plan américain, mais plutôt une tentative de le réécrire selon les priorités sécuritaires d'Israël. À Tel Aviv, Julia Canancia pour Radio Vatican.
2: Les États-Unis et leur implication dans le conflit régional, dans le détroit d'Ormuz en particulier, ce lundi, Donald Trump a fait une nouvelle sortie fracassante contre le sultanat d'Oman. Cette fois-ci, le président américain a menacé de bombarder ce pays s'il se mettait en travers d'un accord sur le détroit, alors que Mascate mène des discussions avec Téhéran et sans Washington depuis plusieurs semaines au sujet de la circulation des navires entre l'Iran et Oman. Alors que Donald Trump continue de souffler le chaud et le froid au Moyen-Orient, la situation régionale évolue guère vers une accalmie. Au contraire, au Yémen, les Houthis soutenus par l'Iran, plutôt discrets jusqu'ici, sont désormais de nouveau à l'offensive. De quoi rajouter, Olivier Bonnel, de la déstabilisation à une région déjà bien fragile.
5: Oui, c'était l'une des inconnues de ces derniers mois, alors que les États-Unis et Israël menaient leur offensive contre l'Iran. Est-ce que les Houthis, ces rebelles yéménites soutenus par Téhéran, allaient entrer dans la danse, dans le conflit actuel? S'ils ont été affaiblis comme de nombreux proxys iraniens de la région, leur capacité de nuisance est encore importante. En témoigne l'escalade de ces derniers jours. Hier, les Houthis ont dit avoir visé un navire militaire saoudien allié de Washington et 4 autres bateaux qui l'accompagnaient en mer Rouge. Un acte qui vient concrétiser leur annonce d'un blocus naval de la flotte saoudienne dans la région. Les rebelles Houthis qui menacent désormais le détroit de Bab el-Mandeb, porte d'entrée de la mer Rouge vers l'océan Indien et voie stratégique mondiale, puisque cette mer Rouge, vous le savez, mène au nord vers le canal de Suez. Une source au sein des forces loyales au gouvernement yéménite soutenue par Riyad a confirmé par ailleurs des tirs de missiles en direction de ce détroit de Bab el-Mandeb. La semaine passée, les rebelles chiites avaient lancé une offensive tuant 58 membres des forces gouvernementales. Cette reprise du conflit suscite la plus grande inquiétude de la communauté internationale. Hier, Blandine, le haut commissaire de l'ONU aux droits de l'homme a exhorté les belligérants à cesser immédiatement leur escalade sous peine de faire replonger le Yémen dans un conflit à grande échelle. 18 millions de Yéménites, a-t-il rappelé, souffrent des années de guerre et sont en insécurité alimentaire.
2: Merci Olivier Bonnel. La guerre entre Russie et Ukraine, cette fois toujours à la une ce mardi. Au moins 620 drones ont été lancés autour de la capitale russe cette nuit. C'est ce qu'affirme le maire de Moscou. Un drone ukrainien aurait aussi frappé un entrepôt du géant russe du commerce en ligne Wildberries. Les attaques de drones ukrainiens qui se multiplient sur les territoires russes, en particulier contre les raffineries et les réserves d'hydrocarbures jusqu'aux confins de la Russie. De quoi provoquer l'inquiétude de Moscou qui reconnaît que ces frappes rendent l'approvisionnement en carburant difficile dans plusieurs régions du pays, y compris dans la capitale russe, où des files d'attente se créent devant les stations-service. Le reportage sur place de Jean-Didier Revoin.
6: Une trentaine de voitures font la queue devant cette station-service du grand centre de Moscou. Il faut dire qu'elle offre à ses clients la gamme complète des carburants. Les gens sont calmes et attendent leur tour en restant philosophes, comme l'explique Oleg.
7: Il faut faire la queue 20 minutes et nous comprenons tous pourquoi. Ce serait la même chose dans n'importe quel autre pays qui serait bombardé.
6: Même si les autorités ont restreint la diffusion d'images des frappes ukrainiennes sur les réseaux, la population est tout à fait consciente de ce qu'il se passe. Fin juin, Moscou avait connu des pénuries de carburant pendant quelques jours avant que tout ne rentre dans l'ordre. Mais la poursuite des attaques ukrainiennes sur les infrastructures énergétiques et notamment la frappe de la semaine dernière qui a mis hors service pour plusieurs mois une importante raffinerie située à la frontière avec le Kazakhstan a contraint les autorités à reconnaître que l'approvisionnement du pays en carburant était perturbé. Une situation qui n'impressionne pas Sergueï pour autant.
8: Nous sommes habitués à faire le plein en 3 minutes et c'est beaucoup. Tout est relatif dans la vie. J'ai connu un temps où il fallait attendre plusieurs jours pour remplir un jerrycan. Alors tout peut arriver.
6: Oksana, pour sa part, se défend de venir faire le plein avant que des restrictions à l'achat de carburant soient mises en place dans la capitale.
9: Il m'en reste pour 58 km. C'est une situation normale. Tout ira bien, j'en suis sûre.
6: Porter la guerre sur le territoire russe pour démoraliser la population et amener le Kremlin à la table des négociations. C'était le but de la campagne d'attaque massive lancée par Kiev, mais pour l'instant, loin d'être démoralisé, les moscovites s'adaptent aux contraintes. Jean-Didier Revoin, Moscou, pour Radio Vatican.
2: Et la Russie, où les opposants au conflit contre l'Ukraine sont toujours plus muselés, le chef de Yabloko, l'unique parti anti-guerre, a été condamné hier à 11 années de prison, accusé d'avoir critiqué l'offensive de Moscou contre Kiev et d'avoir divulgué de fausses informations pour discréditer l'armée russe. Le parti Yabloko, qui a été dans le même temps interdit par la Cour suprême de participer aux prochaines élections législatives russes en septembre, des dizaines de soutiens d'opposition mobilisés hier ont été interpellés par la police à Moscou. L'opposition réprimée, et ça se passe aussi sur le continent africain, en Zambie cette fois, qui boucle son élection présidentielle. Le président sortant vient d'être réélu. Hakainde Hichilema obtient 60% des voix selon les premiers résultats communiqués ce matin. Rien d'inattendu dans ce résultat, mais le scrutin s'est déroulé entre confusion et tension. L'opposition dénonce des irrégularités dans le dépouillement, mais aussi des assauts de bureaux de vote, des vols de bulletins la semaine dernière et plusieurs opposants interpellés dans cette puissance africaine, deuxième producteur de cuivre du continent. Depuis le 15 mai dernier, la République démocratique du Congo fait face à une nouvelle flambée d'Ebola, sa 17e épidémie particulièrement préoccupante. Partie de la province de l'Ituri, l'épidémie continue de progresser et a désormais fait plus de 2300 morts et touche maintenant 6 provinces. Les autorités sanitaires et leurs partenaires appellent à renforcer la mobilisation communautaire pour freiner cette transmission du virus. Depuis Goma, le point avec notre correspondant Augustin Mozangé.
10: Selon les dernières données disponibles, près de 5000 cas ont été déclarés positifs à la maladie à virus Ebola en RDC et 2325 sont morts, soit un taux de létalité de 47% environ. 3 mois depuis le début de cette épidémie, provoquée par la source Bundibugyo, partie de la province de l'Ituri, 5 autres provinces voisines sont déjà affectées. Malgré les efforts fournis sur le terrain, l'OMS continue de parler d'une phase de transmission intense. Pourtant, maîtrisées les années passées, cette virus en RDC, les communautés restent indifférentes. Les déclarations tardives des cas, la difficulté d'accès aux zones touchées, les déplacements des populations, l'insécurité et les méfiances au sein de certaines communautés, allant jusqu'aux violences envers la riposte, compliquent cette dernière. Selon l'OMS, le secrétaire général adjoint des Nations Unies aux affaires humanitaires et coordonnateur des secours d'urgence au bureau de la coordination des affaires humanitaires au Tchad, Tom Fletcher, appelle le monde à se réveiller et à se mobiliser face à cette 17e épidémie de la maladie à virus Ebola en République démocratique du Congo. Goma, Augustin Monsingué, Radio Vatican.
2: Et avant de passer à notre dossier du jour, vous pouvez nous écrire pour que nous puissions lire vos avis, vos envies, vos suggestions à notre, sur notre mail français sansedi@vaticannews.va. Et nous allons sur le continent américain à la faveur des récentes victoires de l'extrême droite dans plusieurs pays d'Amérique latine. Donald Trump consolide une alliance régionale lancée cette année sous le nom de Bouclier des Amériques. Washington prend de plus en plus ses quartiers dans les affaires latino-américaines. Dernier partenariat renforcé en date après l'Argentine, la Bolivie, le Chili. La semaine dernière, c'est la Colombie du nouveau président conservateur Abelardo de la Espriella qui a officiellement intégré ce groupe sous la coupe des États-Unis. Partenariat militaire, accords économiques, coopération conjointe. L'objectif aujourd'hui est de faire front commun face à la concurrence de la Chine qui s'accroît de plus en plus dans la région. Face à cette principale menace que craint l'administration Trump, Washington tente de répondre par des pressions économiques et militaires dans la continuité de ses prédécesseurs finalement. C'est ce qu'explique Jean-Louis Martin, chercheur associé à l'IFRI, spécialiste de l'Amérique latine.
11: Il est difficile de parler de rupture. Les interventions des États-Unis en Amérique latine, on les a vues avec tous les gouvernements passés aux États-Unis. Dans ce sens, il y a une continuité. Après, les méthodes aujourd'hui sont beaucoup plus ouvertes et beaucoup plus brutales. Ça, on l'a vu par exemple au Venezuela. Et puis, il y a aussi la volonté de la part des États-Unis de faire apparaître une rupture. C'est-à-dire que il y a aussi un souci de communication. Trump veut apparaître comme différent des présidents qui l'ont précédé en Amérique latine, qu'ils aient été d'ailleurs démocrates ou républicains. Une très très nette rupture sur la forme, puis sur le fond quand même une volonté d'aller plus loin que ce qui a été le fait des États-Unis par le passé.
12: L'Amérique latine est historiquement perçue comme le précaré des États-Unis. Or, la région fait face à cette nouvelle influence concurrente, celle de la Chine. Est-ce une aubaine pour les pays latino-américains ou est-ce un simple transfuge de domination ?
11: C'est pas vraiment une aubaine parce que on voit bien que ce qui intéresse les Chinois en Amérique latine, ce sont les matières premières. Ça encourage une reprimarisation des économies latino-américaines qui va pas dans le sens d'un développement à long terme. Donc les latino-américains gagnent assez peu sur le plan économique à cette reprimarisation. D'un autre côté, il y a certains latino-américains qui gagnent. Par exemple, l'agriculture commerciale brésilienne ou argentine, c'est une aubaine. Ce besoin de matières premières chinois.
12: Alors, est-ce un élément sur lequel les pays latino-américains peuvent jouer dans leur rapport de force avec les États-Unis ? Comment les États-Unis, eux, réagissent à cette expansion économique de la Chine ?
11: Les États-Unis sont très hostiles à ça. L'arrivée des Chinois en Amérique latine, c'est effectivement des achats de matières premières, mais c'est aussi des ventes de produits de consommation. Et ça, ça se fait en partie au détriment des États-Unis. 20 ans en arrière, les États-Unis étaient le principal fournisseur de tous les pays d'Amérique du Sud. Aujourd'hui, il reste le Paraguay, l'Équateur et la Colombie, où les États-Unis sont encore devant la Chine, plus évidemment l'Amérique centrale et le Mexique en particulier, qui est en fait intégré à l'économie des États-Unis en grande partie. Et c'est tout. En Amérique du Sud, les Chinois sont passés devant, partout, ou presque.
12: Les États-Unis se sont voulu longtemps faire de lance du continent avec une influence tant dans son exemple économique, culturel, démocratique. Qu'en est-il de cette influence effective des États-Unis ?
11: J'ai parlé commercial, mais il y a aussi quand même une question d'affinité politique et idéologique qui entre en jeu. Et de ce point de vue-là, les États-Unis ont considérablement progressé depuis 3 ans. C'est-à-dire qu'il y a eu l'élection de Milei en Argentine, Noboa en Équateur qui n'a pas été élu sur une ligne aussi pro-américaine mais qui a basculé. Vous avez eu Cast au Chili l'année dernière, la Espriella en Colombie il y a quelques semaines. Donc, il y a clairement une progression des idées trumpistes en Amérique latine. Donc, proximité idéologique, et ça veut dire aussi être gentil avec les pays qui sont proches. On l'a vu, par exemple, en Argentine, où il y avait une crise de change en septembre 2025, des élections législatives qui approchaient en octobre. Le Trésor américain est intervenu pour un prêt de 20 milliards de dollars à l'Argentine, qui a permis de sauver le peso et probablement à Milei de gagner les élections législatives d'octobre. Alors évidemment, c'est accepter une vassalisation, c'est-à-dire qu'en Argentine, quelques semaines après ce financement américain miraculeux qui a sauvé le peso, il y a eu la signature d'un accord commercial totalement déséquilibré entre l'Argentine et les États-Unis. Ça a un prix.
2: Interrogé par Cécile Mérieux, Jean-Louis Martin, un spécialiste de l'Amérique latine de l'IFRI, était ce matin l'invité de Radio Vatican. C'est la fin de ce journal. Merci de l'avoir suivi. Nous vous donnons rendez-vous à 13h pour le prochain journal Heure de Rome. D'ici là, bonne journée à toutes et à tous.
0: 8h45 sur Présence, retour du rappel des titres en région avec Clémence Roux-Bernard.
13: Bonjour à tous. Près de Toulouse, un important incendie a menacé une trentaine de maisons. Près de 120 sapeurs-pompiers ont été mobilisés pour protéger les habitations et lutter contre les flammes. Dans le Tarn à Albi, deux personnes ont été retrouvées mortes dans un appartement. Une enquête est ouverte pour déterminer les causes et les circonstances de ces décès. Et en Haute-Garonne, un jeune homme a perdu la vie dans un accident de motocross au niveau de la réserve naturelle de la confluence Garonne-Ariège. Il circulait sur des chemins interdits aux véhicules à moteur. Dans les Hautes-Pyrénées, retour progressif à la normale après les orages. Le col de Tourmalet doit de nouveau être accessible depuis Barège après les importantes coulées de boue. Et en sport, Léon Marchand est champion d'Europe du 400 mètres nage libre. Le Toulousain envisage désormais cette distance pour les Jeux Olympiques de 2028. Et enfin, Airbus livre un A350 transformé en œuvre d'art avec une décoration dorée imaginée par un artiste japonais. Voilà pour les titres de l'actualité. Belle journée à tous sur Radio Présence.
0: Merci beaucoup Clémence et je vous rappelle que vous pouvez nous appeler au 08 92 46 00 12 08 92 46 00 12 pour tenter de gagner le livre de Bernard Guidez, Fait de Jésus ton ami, aux éditions Mediapol, en répondant à la question suivante dans l'évangile du jour: que promet Jésus à ceux qui ont tout quitté pour le suivre? Réponse A, ils recevront le centuple et auront en héritage la vie éternelle, ou réponse B, ils deviendront riches et célèbres. Tout de suite, retour de l'évangile du jour, lu et commenté par le père Joseph Bavuati. Il s'agit de l'évangile selon saint Matthieu, chapitre 19, versets 23 à 30.
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15: Évangile de Jésus-Christ selon saint Matthieu. En ces temps-là, Jésus disait à ses disciples: amen, je vous le dis, un riche entrera difficilement dans le royaume des cieux. Je vous le répète, il est plus facile à un chameau de passer par un trou d'aiguille qu'à un riche d'entrer dans le royaume des cieux. Entendant ces paroles, les disciples furent profondément déconcertés et disaient: qui donc peut être sauvé? Jésus posa sur eux son regard et dit: pour les hommes, c'est impossible, mais pour Dieu, tout est possible. Alors Pierre prit la parole et dit à Jésus: voici que nous avons tout quitté pour te suivre. Quelle sera donc notre part? Et Jésus lui déclara: amen, je vous le dis. Lors du renouvellement du monde, lorsque le Fils de l'homme siégera sur son trône de gloire, vous qui m'avez suivi, vous siégerez vous aussi sur 12 trônes pour juger les 12 tribus d'Israël. Et celui qui aura quitté à cause de mon nom des maisons, des frères, des sœurs, un père, une mère, des enfants ou une terre, recevra les centuples et il aura en héritage la vie éternelle. Beaucoup des premiers seront derniers, beaucoup des derniers seront premiers. Acclamons la parole de Dieu. Il est très difficile pour quelqu'un attaché aux choses de ce monde de laisser vraiment le Seigneur régner dans son cœur en y prenant la première place. Ce récit est la suite de celui d'hier, le jeune homme riche qui n'a pas tout abandonné pour suivre Jésus. Dieu n'a pas toujours la première place dans nos vies. Même quand nous pensons avoir tout quitté pour lui, nous avons parfois du mal à donner à Dieu la première place dans nos vies parce que nous sommes attachés à tellement de choses qui nous empêchent d'être tout à lui. Chaque baptisé est appelé à donner au Seigneur la première place dans sa vie. Dans le besoin des divers types, matériel, la santé, le travail, un concours à passer, nous recourons, oh combien facilement, à Dieu pour qu'il nous vienne en aide. Mais Ces dieux finis dans les oubliettes lorsque les choses vont très bien dans notre vie. Nous savons que le bien-être et la richesse, quand cela n'est pas accompagné par une certaine maturité, par l'éducation au partage, peut isoler des autres, rendre égoïste, indifférent, sans pourtant procurer le véritable bonheur. Les gens les plus riches ne sont pas toujours les plus épanouis et les plus heureux. Nos sociétés plus riches sont celles qui sont le plus marquées par des formes graves de pauvreté, comme la solitude, la dépression, la tristesse et des frustrations de toutes sortes. Comme quoi, bien-être matériel ne correspond pas toujours et ne rime pas toujours avec bonheur. Riches de nos contacts virtuels sur les réseaux sociaux, nous restons cependant sans relations significatives dans la vraie vie. Tellement pris par des choses du monde, nous oublions notre aspiration profonde à la plénitude de la vie. Que faire alors? Revenir à Jésus, qui nous invite à ne jamais désespérer. Lui qui s'est fait pauvre pour nous enrichir de sa pauvreté. Rien n'est impossible à Dieu, qui est capable de changer les cœurs tièdes en cœurs brûlants, transformer un riche mondain François en saint François d'Assise, apôtre de la pauvreté qui rend riche et heureux. Voici que nous avons tout quitté pour te suivre. Quelle sera donc notre part? Demande Pierre. Jésus lui répond, et celui qui aura quitté à cause de mon nom des maisons, des frères, des sœurs, un père, une mère, des enfants ou une terre, recevra le centuple et il aura en héritage la vie éternelle. Celui qui a tout quitté pour Jésus a déjà un trésor précieux, la vie éternelle et la participation à sa vie divine, et en prime, des centaines de moments, des frères, des sœurs, devenant membres d'une grande et merveilleuse famille qu'est l'Église. J'ai fait l'expérience de ces paroles du Christ, moi qui suis venu de Bukavu et qui ai trouvé tant des mères, des frères, des sœurs et des amis avec des liens parfois plus forts que le lien des sangs. Tout cela grâce à l'Église. Je rêve que toutes nos communautés ecclésiales deviennent véritablement des familles où personne ne se sent étranger. Seigneur, fais que ton Église, en marche vers le ciel, soit ici sur terre une véritable famille.

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1: Bonjour et bienvenue dans votre agenda culturel sur Radio Présence. On commence aujourd'hui dans le Tarn-et-Garonne à Lozerte. Une visite guidée propose de découvrir les incontournables de cette cité médiévale. L'occasion de parcourir ses rues et ses places tout en découvrant son histoire, son architecture et son patrimoine. Et dès demain, direction le Gers à Toujouse pour une soirée aux couleurs de la Gascogne. Le rendez-vous débute à 18h30 avec une randonnée d'environ 5 km. La soirée se poursuivra avec une initiation aux danses traditionnelles à 20h45 avant un bal gascon à partir de 21h30. Autre rendez-vous demain, cette fois-ci à Toulouse, à la chapelle des Carmélites. Le concert Le Souffle du Vent débutera à 20h30. Le musicien Lagdaranou sera accompagné de Marie-Lou Planchon, une flûte traditionnelle qui est le nez. Une soirée qui fera voyager le public à travers des sonorités orientales et des musiques traditionnelles. Toujours demain soir en Haute-Garonne, le domaine des Bons Repos Riquet se visite à la nuit tombée. À partir de 20h30, une visite théâtralisée permettra de découvrir autrement le domaine de Pierre-Paul Riquet. Château, jardin et bassin seront au programme avec des comédiens pour faire revivre l'histoire du créateur du canal du Midi. Dans le Lot, les rencontres cinéma de Jindou se poursuivent cette semaine. De nombreux films sont projetés tout au long de la journée avec également des rencontres, des échanges et des avant-premières. Première, un rendez-vous incontournable pour les amateurs de cinéma qui se poursuit jusqu'à samedi 22 août. En Aveyron, les Nuits des Burons donnent rendez-vous au public ce vendredi 21 août près de Saint-Genier, Dolt et d'Aubrac. La soirée commencera à 17h avec notamment un rendez-vous musical à partir de 18h30, l'occasion de profiter de la culture et de la musique au cœur des paysages de l'Aubrac. Dans les Hautes-Pyrénées, dernier jour également pour découvrir l'exposition Autrement voir à Esquies-Serres. Le peintre Jean-Michel Gnitzaz et le photographe Patrick Bedbeder proposent de jouer avec votre regard et notre perception des images. L'exposition est gratuite et reste visible encore aujourd'hui. Et enfin, le festival de l'Abbaye de Sylvanès se poursuit en Aveyron pour cette 49e édition. Musique sacrée et musique du monde résonnent tout l'été dans l'ancienne abbaye. Le festival se poursuit jusqu'au 6 septembre. Très belle journée à tous sur Radio Présence. 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

0: Francis Cabrel, encore et encore pour conclure cette matinée ensemble avec nous pour présence ce matin été. On félicite Pierre-Louis qui nous a appelé de Lourdes et qui a gagné son livre. Mais ne vous inquiétez pas, il sera encore disponible tout le reste de la semaine. C'est le cadeau qu'on vous fait gagner sur présence. Dans quelques instants, vous retrouverez la suite de vos programmes avec Halte Spirituelle. Mais avant ça, il est 9h sur présence. Retour de l'information nationale. Quant à nous, on se retrouve demain à partir de 7h30. Très bonne journée à l'écoute de Radio Présence. Il est 9h.
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3: Bonjour à tous, à la une de l'actualité, la vigilance orange canicule levée en France. Les 6 derniers départements encore concernés sont sortis de la vigilance ce matin, une première depuis fin juillet. Ça concerne l'Ardèche, la Drôme, le Vaucluse, le Gard, les Bouches-du-Rhône et le Var qui repassent en vigilance jaune. Le Var va bénéficier des mêmes aides que la Gironde. Emmanuel Macron l'a annoncé hier à Bormes-les-Mimosas pour les communes touchées et évacuées cet été. Le président de la République a également salué la mobilisation des pompiers. 11 000 soldats du feu ont été engagés dans le département. 4 d'entre eux sont morts en intervention. Gérald Darmanin renonce à la présidentielle de 2027 et choisit de soutenir Édouard Philippe. Le ministre de la Justice explique ne pas vouloir ajouter de la division au sein du bloc central. Il met en avant l'expérience de l'ancien Premier ministre, candidat déclaré depuis 2024. Ce ralliement intervient avant la rentrée politique de Gérald Darmanin prévue à la fin du mois à Tourcoing. Les victimes commencent à être informées par mail après le piratage du site des impôts. Près de 680 000 particuliers et professionnels sont concernés. Identité, coordonnées ou encore situation fiscale ont pu être dérobées, mais pas les mots de passe, les déclarations ou les avis d'impôt. Sophie Adnot va devenir la première française à effectuer une sortie dans l'espace pendant environ 6h30. Elle va quitter aujourd'hui la Station Spatiale Internationale aux côtés de l'Américain Anil Menon. Leur mission, remplacer une antenne de communication défectueuse. Patrick Michel est responsable scientifique projet à l'Agence Spatiale Européenne. Des propos recueillis par Mylène Debac.
4: On aura l'Europe et la France dans le vide spatial pour réparer un composant essentiel. On a une femme française et la première qui va faire cette sortie extra-véhiculaire. Donc symboliquement, ça souligne l'expertise que nous avons en Europe et bien sûr en France dans ces domaines-là. Et en plus, une femme, et moi je trouve que c'est très bien parce que ça peut permettre justement d'encourager les jeunes femmes à se lancer dans les carrières scientifiques.
3: Une sortie très attendu, mais qui a pris quelques jours de retard. Initialement prévue le 13 août, elle a été repoussée de 5 jours. Sophie Adnot et Anil Menon doivent finalement sortir de l'ISS aujourd'hui, autour de 14h35, heure française. Et nous terminons par du sport, du football. Barrage aller de la Ligue des Champions ce soir pour Lyon. Les coéquipiers de Corentin Tolisso jouent sur le terrain de Fenerbahçe en Turquie. Coup d'envoi à 21h. En cas de victoire, il prendrait une option sur la qualification avant le match retour la semaine prochaine. Voilà pour l'essentiel de l'actualité. Passez une belle journée.
0: Neuf heures passées de 3 minutes sur présence. Retour de l'actualité régionale avec Clémence Roux-Bernard.
5: Bonjour à tous. Dans l'actualité régionale, les pompiers ont été fortement mobilisés près de Toulouse pour lutter contre un incendie. Le feu a menacé une trentaine d'habitations et près de 120 sapeurs-pompiers ont été envoyés sur place. Leur priorité, protéger les maisons et limiter la progression des flammes. Les circonstances et la condition météo ont rendu les interventions plus difficiles. Dans le Tarn, une enquête a été ouverte après la découverte de 2 corps dans un appartement à Albi. Le propriétaire du logement avait été alerté par une forte odeur. En entrant dans l'appartement, les 2 personnes ont été retrouvées sans vie. Les enquêteurs doivent désormais déterminer les causes de leur mort et comprendre ce qu'il s'est passé. Haute-Garonne, un accident mortel s'est produit dans la réserve naturelle située à la rencontre de la Garonne et de l'Ariège. Un jeune homme qui circulait en motocross a perdu la vie. L'accident s'est produit sur des chemins où la circulation des véhicules à moteur était interdite. Une enquête doit permettre d'en savoir davantage sur les circonstances du drame. Dans le reste de l'actualité, dans les Hautes-Pyrénées, retour progressif à la normale après les fortes pluies de ces derniers jours. Le col du Tourmalet doit de nouveau être accessible depuis Barèges. La route avait été coupée après d'importantes coulées de boue provoquées par les orages. Des opérations de nettoyage ont été menées pour permettre aux véhicules de circuler à nouveau. Un peu de sport maintenant, Léon Marchand ajoute un nouveau titre à son palmarès. Le nageur toulousain a remporté le 400 mètres nage libre au championnat d'Europe, une épreuve qu'il pourrait désormais travailler davantage. Le Français pense déjà aux Jeux Olympiques de Los Angeles en 2028 et n'exclut pas de s'aligner sur cette distance. Et on termine avec Airbus et un A350 qui ne passe pas inaperçu. Le constructeur vient de livrer un appareil décoré par un célèbre artiste japonais. Avec son habillage doré, cet A350 prend des airs d'œuvre d'art volante, une rencontre originale entre le monde de l'aéronautique et celui de l'art. C'est la fin de ce flash, très belle journée à tous à l'écoute de Radio Présence, on se retrouve demain.
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0: Pour mieux comprendre ce qu'a été le Concile Vatican II, nous nous arrêtons toute cette semaine sur l'un des plus grands textes de ce chantier de la foi. C'était il y a 60 ans et l'Église s'interrogeait sur la façon de faire connaître le salut apporté par le Christ à tous. Comment l'institution pouvait-elle s'adresser à un monde contemporain traversé de changements techniques et éthiques ? Comment faire pour que, je cite le Concile qui s'appuie sur saint Augustin, comment faire pour que le monde entier, en entendant l'annonce du salut, le monde entier y croit, et qu'en croyant, il espère, qu'en espérant, il aime. Et c'est tout ce que nous allons voir avec vous, Christophe Théobald, bonjour.
1: Bonjour.
0: Vous êtes jésuite, vous êtes l'auteur du livre La réception du Concile Vatican II, publié aux éditions du Cerf, et puis vous êtes professeur émérite de théologie systématique et pastorale, et titulaire de la chaire de Karl Rahner des facultés Loyola Paris. Alors avec vous, on revient sur ce texte, Dei Verbum. C'est une constitution qui va approfondir la place de la Bible. Le texte cite saint Jérôme, qui dit « En effet, l'ignorance des Écritures, c'est l'ignorance du Christ. » Vous en êtes convaincu ?
1: Ah oui, je suis très convaincu de ça. Ça, c'est le dernier chapitre de ce magnifique texte, en 6 chapitres, et qui évidemment est très marqué par les évolutions de l'exégèse critique.
0: Il faut expliquer ce que c'est.
1: L'exégèse critique, c'est-à-dire on aborde au fond la Bible depuis le 18e siècle avec les méthodes, je dirais, linguistiques et historiques modernes.
0: Et ça a été bouleversant.
1: Ça, c'était très bouleversant. Ouais. Ça a été libéré par Pie XII, Divino Afflante Spiritu, une encyclique sur la lecture des Écritures, où il libère au fond cette exégèse et ça va marquer l'ensemble, je dirais, du Concile Vatican II.
0: C'est-à-dire, il autorise finalement des méthodes scientifiques.
1: C'est la question de la perspective, d'une certaine manière, je dirais. Parce que le texte est évidemment, comment dire, il a un rapport à l'histoire, c'est le principe de l'incarnation dans la tradition chrétienne. C'est pour ça que l'histoire est tout à fait décisive, mais c'est en même temps un texte théologique. Et donc, comment articuler ça? Comment, dans un texte profane, d'une certaine manière, qui est lu comme d'autres textes profanes, c'est plus précis, entendre réellement la parole de Dieu? C'est ça la question que le Concile s'est posée. Et du coup, vous avez dans le texte, grosso modo, 2 parties. Vous avez une première partie, 2 chapitres, qu'est-ce que c'est la révélation? Et un 2e chapitre, évidemment, sur sa transmission. Et ensuite, vous avez plusieurs chapitres, 4 chapitres sur la Bible. Ça, c'est vraiment une nouveauté sur l'inspiration des Écritures et son interprétation. Un chapitre sur l'Ancien Testament, un chapitre sur le Nouveau Testament. Et vous avez cité le dernier chapitre sur l'Écriture sainte dans la vie de l'Église.
0: Oui, parce que il faut quand même redonner un peu le contexte, c'est-à-dire qu'aujourd'hui, les Bibles sont imprimées. D'ailleurs, il est beaucoup question de la traduction, de l'accès possible au plus grand nombre de personnes. À l'époque, finalement, la Bible, c'est encore réservé à ceux qui savent, en quelque sorte.
1: C'est-à-dire, ça, c'est un peu, je dirais, le problème de la tradition du 2e millénaire de l'Église catholique, et surtout depuis la Réforme. Dans ce texte, Dei Verbum, il y a un aspect œcuménique tout à fait décisif. Parce qu'évidemment, dans la tradition luthérienne, protestante, l'écriture a été toujours très, très honorée. Et les catholiques prennent d'une certaine manière en retard. Et à partir de Vatican II, mais déjà sous Pie XII, il ne faut pas caricaturer l'histoire. Même depuis Léon XIII, le 19e siècle, il y a la première encyclique biblique. On commence progressivement à lire les Écritures. Et je dirais, pour nous aujourd'hui, c'est quelque chose de tout à fait décisif. Et ce qui n'est pas encore acquis, même si nous avons des instruments incroyables pour lire les Écritures, que les catholiques lisent l'Écriture en dehors aussi de la liturgie, pas uniquement dans la liturgie, mais qu'ils forment des petits groupes, tout ça, c'est déjà présent au Concile Vatican II. La lecture continuelle de la Lectio Divina ou la lecture plus technique de l'ensemble des Écritures par les chrétiens, les catholiques. Ça, c'est le grand enjeu du texte.
0: Alors, vous diriez qu'il y a aussi la question, en effet, vous avez commencé à l'aborder, de l'interprétation des textes. Je voyais qu'il était précisé dans Dei Verbum qu'il y a en effet différents genres, historiques, prophétiques, poétiques, mais que surtout, il faut bien chercher le sens en des circonstances déterminées dans les conditions de son temps et de sa culture. C'est-à-dire que finalement, cette écriture, l'écriture des textes bibliques, elle est datée, elle est circonstanciée, on peut dire. Pour autant, elle traverse le temps.
1: Mais il faut tenir les deux.
0: Voilà.
1: C'est ça exactement, je dirais, le grand art de Dei Verbum, de pouvoir tenir les deux. Et quelqu'un, n'est-ce pas, qui a repris ça et qui était déjà sensible à l'époque à ça, c'est Joseph Ratzinger, Benoît XVI, qui a repris donc l'ensemble du problème en 2008. C'est donc le grand synode sur la parole de Dieu qui a donné lieu à une instruction Verbum Domini et qui prend justement ces deux versants, à la fois le versant historique, linguistique, littéraire, etc., et le versant théologique et je dirais même théologal. Et peut-être, il faudra le dire aussi, il ne faut pas oublier les deux premiers chapitres, je dirais, de cette constitution sur la révélation.

0: Christophe Théobald, on parle de la constitution Dei Verbum, où il est cité notamment les livres de l'Ancien Testament permettent à tous de connaître qui est Dieu et qui est l'homme. Alors, il est aussi question de la pédagogie divine. On a perdu de vue à ce moment-là que c'était le lieu de la révélation de Dieu.
1: Je pense qu'il y a eu un problème, n'est-ce pas, dans la lecture des Écritures. On voit ça dans la liturgie. On n'a quasiment jamais lu l'Ancien Testament dans la liturgie. Et les chrétiens ne connaissaient pas vraiment l'Ancien Testament. C'est Pie XII qui a commencé à introduire les textes de l'Ancien Testament dans la célébration de la nuit pascale, la réforme de la nuit pascale. Et donc, vous voyez, ça déplace les choses. On ne comprend plus que les deux testaments forment une unité. Ouais. Et on cite Saint Augustin, une célèbre formule de Saint Augustin, pour dire que le nouveau est caché dans l'ancien et dans le nouveau se révèle l'ancien. Et ça porte évidemment sur la question de la relation, je dirais, de Dieu à l'homme ou de l'homme à Dieu et au peuple de Dieu. C'est ça la question centrale.
0: Alors, il y a aussi dans ce texte, justement, parce qu'il s'agit de la relation de l'homme à Dieu, une sorte d'incitation à ce que les théologiens, les catéchistes, les diacres, les prêtres, mais aussi les fidèles, de manière un peu plus nouvelle, se remettent au travail de la Bible, c'est-à-dire véritablement s'y attellent. Est-ce que cet appel, il a été entendu ?
1: Ah, cet appel a été beaucoup entendu, je pense, dans la théologie. Je ne suis pas toujours sûr qu'il ait été réellement entendu dans les communautés chrétiennes, mais je peux dire quand même que la théologie s'est fortement inspirée des Écritures, davantage, évidemment. C'est la nouveauté, un peu depuis le Concile Vatican II.
0: Vous voulez dire qu'avant, finalement, la théologie ne s'inspirait pas tant que ça des Écritures ?
1: Ah, l'Écriture était un appui, et après, on faisait d'autres choses d'une certaine manière. On construisait, je dirais, au fond, l'architecture doctrinale de la tradition chrétienne. Mais l'Écriture, et il ne faut pas oublier au Concile de Trente, vous avez eu sur le pupitre de l'Assemblée à la fois, je dirais, les quatre évangiles et la somme théologique de saint Thomas d'Aquin, qui est un remarquable texte, évidemment, et qui est inspiré des Écritures. Mais comment dire, si on lit vraiment saint Thomas, il faut revenir aux Écritures. Et il faut la commenter. Comme dit Léon XIII, je le cite à cause du pape Léon XIV, et comme dit le Concile Vatican II, Dei Verbum, l'Écriture est l'âme de la théologie. Et ça, ce n'était pas toujours acquis. Mais vous voyez, il y a un autre problème derrière votre question, me semble-t-il. Dans la catéchèse et dans la théologie, on a d'abord compris, d'une certaine manière, la révélation comme un ensemble de vérités à croire. Et au fond, la question de l'expérience de la foi disparaissait derrière la question « quelles sont les vérités qu'il faut croire ?» Et donc, la constitution Dei Verbum, c'est sa nouveauté qui dit d'abord la révélation, c'est la communication de Dieu avec l'homme. C'est une expérience d'abord. Mmh. Dieu se communique lui-même à l'humanité. C'est central, vous voyez, ce qu'on appelle aussi l'autodonation de Dieu. J'ai presque envie de dire, Dieu n'a rien à nous révéler de ce que nous pourrions trouver nous-mêmes. Il n'a qu'une seule chose à dire, c'est son intimité. Et ça, c'est le cœur de la tradition chrétienne. La foi chrétienne nous met pas seulement devant Dieu, mais il nous conduit par le Christ, dans l'Esprit Saint, vers l'intimité même de Dieu. Dans l'intimité même de Dieu.
0: Et c'est pour ça qu'on trouve un rapprochement entre l'Eucharistie et la parole de Dieu, c'est écrit très clairement, un accroissement de vie par la fréquentation assidue du mystère eucharistique et de la parole de Dieu, la vénération croissante de la parole de Dieu.
1: Vous voyez, là, il y a une magnifique image dans le chapitre 6, justement de Dei Verbum, c'est-à-dire les deux tables. Oui. Donc il y a les deux tables qui nous nourrissent, n'est-ce pas ? Il y a le pain de la parole et il y a le pain de l'Eucharistie, les deux. Voilà. La parole qui nous nourrit et le corps et le sang du Christ qui nous nourrit ensuite quand nous avons réellement entendu la parole de Dieu.
0: Merci beaucoup, Père Christophe Théobald. Je rappelle que vous êtes jésuite et spécialiste de Vatican II et notamment de ce texte Dei Verbum que nous avons lu aujourd'hui.

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ainsi, quand deux êtres correspondent, dans le sens littéral du terme. Des courriels, bien sûr, car le romantisme n'est pas suranné, il sait s'adapter aux technologies modernes. Dans ces correspondances, se révèle cette quête, timide d'abord, progressive, insistante ou hésitante, persévérante finalement, lancinante tout de même, tout en nuances, en finesse, en traits poétiques. Cette quête fiévreuse permettra-t-elle de se rejoindre ? C'est tout l'intérêt et le suspense de ce narratif romanesque qui met en valeur l'alchimie de deux âmes. Christian Bobin éclaire ce récit de sa poésie inspirante. Un grand livre commence longtemps avant le livre, nous dit-il en préambule. Aimer quelqu'un, c'est le lire, dit-il plus loin. Vous aimerez ce livre, car vous vous identifierez dans cette quête qui touche chaque être humain, dans cette espérance qui anime nos cœurs, dans ce cheminement vertigineux et abyssal de l'amour qui se construit pas à pas, frémissant et palpitant. Un vrai livre d'amour.

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2: Une émission proposée par Jean-Louis Salasque. Bonjour Jean-Louis. Bonjour aux éditeurs.
3: Bonjour Catherine.
2: Qui est Damien Le Guay ?
3: Damien Le Guay est philosophe. Il est président du Comité national d'éthique du funéraire, membre du comité scientifique de la Société française d'accompagnement et de soins palliatifs. Il enseigne à l'espace éthique des hôpitaux de Paris. Il est l'auteur de plusieurs livres, « Le mot de la fin, contre le mal mourir en France » aux éditions du CERF et « Les morts de notre vie » chez Albin Michel en 2010.
2: Pourquoi notre émission s'intéresse-t-elle à lui ?
3: Dans un article sorti sur le Figaro Vox en 2015, Damien Le Guay explique pourquoi René Girard compte et comptera de plus en plus. Et plus de 10 ans après, nous pouvons constater la justesse des pronostics de Damien Le Guay.
2: Tu vas nous lire cet article ?
3: À quelques digressions près. Voici ce qu'écrit Damien Le Guay. Depuis le début des années 1960, la place intellectuelle de René Girard fut singulière et sa pensée originale. C'est pourquoi son œuvre, pour avoir été rejetée pendant longtemps, restera comme l'une des plus importantes de l'époque. Il était mondialement reconnu, mais ne le fut jamais vraiment en France, même s'il devint tardivement membre de l'Académie française. Il était trop archaïque pour les modernes, trop littéraire pour les philosophes, pas assez à la mode pour l'intelligentsia dominante, et trop chrétien pour beaucoup, y compris chez certaines instances catholiques. S'il fut reconnu, il l'a été contre l'époque, contre les pensées dominantes, contre les institutions en place, contre les médias. En France, il fut un marginal, un intellectuel qualifié d'original, pour mieux le laisser en dehors de l'université, quand le structuralisme et le marxisme y régnaient en maître. Et pourtant, René Girard compte et comptera de plus en plus. Pour avoir fait toute sa carrière universitaire aux États-Unis, pour ne s'être rangé sous le drapeau d'aucune des modes intellectuelles, qu'elles soient structuralistes, sartriennes, maoïstes ou autres, pour s'être intéressé aux faits religieux quand il était encore classé dans l'enfer de la superstition, pour avoir osé se dire chrétien, crime de lèse-modernité, ce qui, aux yeux de nos maîtres à penser, et donc à excommunier, lui retirait toute légitimité scientifique, pour n'avoir pas de relais en France, alors qu'il est traduit dans plus de 25 langues, pour toutes ces raisons et bien d'autres, René Girard fut à part dans le paysage intellectuel hexagonal.

En 1961, avec Mensonges romantiques et vérités romanesques, il s'intéresse à la littérature pour ce qu'elle dit de l'homme. En 1972, avec La violence et le sacré, il décortique les mécanismes religieux pour mieux comprendre la violence. En 1978, avec Des choses cachées depuis la fondation du monde, il considère le christianisme comme une sorte de sur-religion qui vient abolir les autres, les rendant inefficaces et pour ainsi dire obsolètes. Sa pensée s'inscrit mal dans une lignée clairement définie. Anthropologue, il critique l'anthropologie quand, avec Lévi-Strauss, elle condamne le sacrifice en le dépouillant de toute signification. Critique littéraire, il rejette ceux qui pensent que la littérature, devenue un monde en soi, ne se réfère qu'à elle seule, n'a rien à révéler des vérités humaines radicales. Chrétien, il critique les catholiques, trop immergés dans le monde et peu conscients des enjeux de l'Apocalypse. Alors qui est-il? D'où sort-il? René Girard était à la fois disciple de Durkheim et s'inscrivit dans la lignée de Pascal. Posture intenable s'il en est. Dans le camp des religieux, il est trop proche de Durkheim. Dans le camp des sociologues, il est trop religieux. Et quand il est question de ces maîtres du soupçon qui, depuis la fin du XIXe siècle, tendent à renvoyer l'homme vers des forces qui, en coulisses, le domineraient, comme s'il était marionnette plutôt qu'acteur, René Girard, lui aussi, se réclame de cette tradition qui disqualifie l'autonomie. Mais il ne met pas en exergue des forces sociales, des pulsions inconscientes ou des généalogies insoupçonnées. Il place simplement la rivalité mimétique au fondement de tout. L'individu n'est jamais seul. La conscience s'acquiert non par la raison, mais par le désir.

alors il est un Durkheim pascalien, ce qui équivaut à un oxymore. Unique membre de cette singulière catégorie, il retient de l'auteur des formes élémentaires de la vie religieuse une approche qui fait de la religion un effet de la coagulation sociale et une manière collective de réguler la violence. De Pascal, il garde le souci d'une apologie chrétienne pleine de raison. « Tous mes livres, dit René Girard, sont des apologies plus ou moins explicites du christianisme. » Le Christ, première victime innocente, qui dit son innocence à la face du monde et dénude par là même tous les mécanismes du religieux archaïque. Alors aujourd'hui, nous ne pouvons qu'être chrétiens, même si le christianisme n'a pas été pleinement reçu. René Girard en appelle à une éthique nouvelle qui ne peut naître, selon lui, qu'au sein du mimétisme libéré et libéré par le christianisme. Il privilégie l'analyse et délaisse les a priori idéologiques. Ni rationalisme, ni fidéisme. Il faut dire qu'aujourd'hui, la situation est inédite. La violence est déchaînée. Plus rien ne la tient. Le religieux ne fait plus son office. Tenir les deux termes de l'équation, à la fois l'analyse du religieux, selon les méthodes de Durkheim, et l'horizon chrétien dans la lignée de Pascal. C'est ce que fit René Girard, laissant dans son sillage beaucoup de mécontentement, d'incompréhension, d'incertitude et de points d'interrogation. Alors comment sortir de la nature violente de l'homme ? René Girard insiste sur une histoire par nature tragique et une violence en dehors de toute maîtrise. Contrairement aux modernes qui pensent pouvoir contrôler les réactions en chaîne de la violence, comme on contrôle une fusion nucléaire, il met l'accent sur un processus qui finit par ne plus être tenu, qui échappe à tout le monde. Telle fut la leçon du siècle passé. Cette montée aux extrêmes, selon la formule de Clausewitz, le stratège prussien mort en 1831, ne conduit plus à la réconciliation des hommes entre eux. Cette formule d'une montée de la violence lui paraît pertinente. René Girard met plutôt l'accent sur un processus d'imitation qui oppose les hommes entre eux. Tout débute par la rivalité. Cette rivalité appelle en retour la vengeance. La vengeance, le meurtre. Et le meurtre, la vengeance. L'humanité entre ainsi dans un cercle sans fin. Notons que pour lui, la violence vient toujours répondre à une offense, que cette offense soit réelle, imaginaire ou symbolique. La violence est une réponse, elle n'est pas première. La rivalité, elle, est première. Le désir de ce que l'autre possède est à l'origine de tout.

0: Comment briser ce cercle, interrompre ce jeu à l'infini? Seul, nous dit René Girard, le religieux, par l'instauration du sacrifice, rompt cette circularité de la vengeance et du meurtre. Le sacrifice archaïque est arbitraire. La victime est chargée de tous les péchés du monde. Son meurtre réconcilie la communauté avec les puissances divines, et surtout avec elle-même. Dans toutes les sociétés, fussent-elles des plus primitives, on retrouve ce mécanisme du bouc émissaire. Il permet d'évacuer la violence, d'apaiser les consciences et de mettre un terme, provisoirement, aux rivalités en cascade. D'une certaine façon, le sacrifice brise le miroir des rivalités. La réconciliation s'opère sur le dos d'un autre. Ce meurtre fondateur instaure des rites qui eux-mêmes font naître des institutions. Et c'est ainsi que naît la culture et toutes les institutions qui la mettent en forme. Or, le christianisme, dans un souci de vérité, retire aux hommes ce que Girard appelle les béquilles sacrificielles, en reconnaissant la pleine et entière innocence de la victime. Le Christ, dit et reconnu innocent, n'endosse plus la culpabilité sociale, bien commode pour justifier des sacrifices. Le religieux, dit René Girard, invente le sacrifice. Le christianisme l'en prive. Cette privation est un pari éthique, une invitation à sortir du cercle de la violence par le haut, les béatitudes. Et si les hommes s'accordaient entre eux au diapason de la bienveillance? Tel est le sens de l'invitation chrétienne. À ses débuts, René Girard rêvait d'un savoir sur la violence qui, une fois connue, permettrait de la maîtriser. Cette prétention l'a quitté. La réconciliation des hommes entre eux, conçue au départ comme quasiment automatique, est devenue au fil des années incertaine, pour ne pas dire problématique. Reste une certitude. Le religieux empêche la société de se détruire. Certitude d'autant plus vitale que nous assistons à une montée planétaire de la violence religieuse, avec le risque d'une déflagration totale. Sur ce versant-là de nos inquiétudes qui se profilent à l'horizon, René Girard peut nous aider à avancer. Il reste un appui sérieux pour nous éviter de mourir. Mourir par cet actuel jeu de miroir à l'infini des rivalités mimétiques, autre nom de la démocratie égalitariste. Mourir par ce retour au fondamentalisme religieux, loin de l'intelligence des textes et de la compréhension du vrai mécanisme de la violence.
1: Jean-Louis, quel était le titre de cet article de Damien Leguet?
0: Le titre était « Pourquoi relire Girard ?»
1: Nous avons bien compris. Merci aux auditeurs. Au revoir Jean-Louis.
0: Au revoir Catherine.
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3: Je suis pour la troisième semaine avec Clément Barouteau, qui est astrophysicien, qui est à l'Institut de recherche en astrophysique et planétologie à Toulouse, et qui est spécialiste de la formation des systèmes planétaires, entre autres. Et on a parlé pendant déjà deux semaines des exoplanètes, c'est-à-dire des systèmes planétaires qu'on peut observer dans la galaxie, et puis de l'importance d'observer la formation de ces systèmes planétaires. Et on a la chance, c'est une chance, mais c'est aussi l'évolution de la technologie et des besoins des astronomes. Donc on a la chance d'avoir des instruments maintenant qui permettent d'observer en détail des systèmes planétaires en formation. Donc cette semaine, on va aller un petit peu plus loin pour voir comment, à partir de ces observations, on peut en déduire des informations précises sur la façon dont se forment les planètes autour d'une étoile. Alors Clément, tu veux bien nous parler un petit peu plus de tout ça?
4: Avec plaisir. Ben donc la semaine dernière, on parlait de structure dans l'émission des disques protoplanétaires. Donc quand on observe le gaz, les poussières des disques protoplanétaires, donc on voit un certain nombre de structures et parmi ces structures-là, on voit des anneaux sombres et brillants dans l'émission des poussières. Et en particulier, les anneaux sombres, ils sont très intéressants parce qu'ils peuvent être créés par des planètes en formation dans leur disque protoplanétaire. C'est quelque chose qu'on attend par la théorie, et notamment aussi par les simulations numériques. Donc, quand on modélise l'évolution du gaz, des poussières d'un disque protoplanétaire avec une ou plusieurs planètes à l'intérieur, on se rend compte que naturellement, la planète, elle va agir un peu comme un chasse-neige autour de sa trajectoire, autour de son orbite. Elle a tendance à éjecter le matériel solide, donc vers l'extérieur de son orbite.
3: Attends, là, je suis un peu surprise. Moi, je croyais qu'au contraire, elles accrétaient la matière, c'est-à-dire qu'elles grossissaient en récupérant de la matière, et toi, tu dis qu'elles l'éjectent comme un chasse-neige.
4: Eh bien, en réalité, les deux se produisent, Sylvie. Les deux en même temps. C'est-à-dire qu'à la fois, donc, on va avoir du matériel solide qui va effectivement être accrété, mais il n'y a pas que de la gravité, figure-toi, dans les disques protoplanétaires. Il y a aussi des perturbations fluides qu'on appelle des ondes. Et ces ondes vont avoir tendance à essayer de pousser, d'éjecter, de vider le contenu en matière solide qui est immédiatement autour de l'orbite des planètes. Et donc, il y a un certain nombre de disques protoplanétaires. Alors, peut-être le plus emblématique d'entre eux, on en parlait la semaine dernière, c'est Acheltau, pour lequel on a découvert un certain nombre d'anneaux sombres quand on l'observe avec le radiotélescope ALMA. Donc, dans le domaine radio, on voit un disque donc, typiquement qui a presque une centaine d'unités astronomiques.
3: Ça, c'est la distance de la Terre au Soleil. C'est pas la distance de la Terre au Soleil.
4: Donc, il faut imaginer un disque qui est typiquement trois fois plus étendu que la distance entre le Soleil et Neptune, juste pour fixer un ordre d'idée. Donc on a vraiment quelque chose d'assez large et pour lequel donc, on observe entre 3, 4, peut-être même plus d'anneaux sombres dans l'émission des poussières. Et donc la première idée qui est apparue dans la communauté, ça a été de proposer que chaque anneau sombre serait dû à la présence d'une planète.
3: Oui, c'est ce que je pensais, moi. C'est ce que je croyais, mais apparemment, c'est plus compliqué.
4: Alors, ça peut être plus compliqué. Alors, moi, il s'avère que je travaille sur les interactions entre les planètes en formation et leur disque protoplanétaire. Maintenant, est-ce que chaque structure dans un disque protoplanétaire est associé à une planète? Ça, par contre, justement, la question qui est débattue, c'est pas parce qu'on voit une structure, par exemple, on parlait d'anneau sombre à l'instant, c'est pas parce qu'on voit un anneau sombre dans l'émission d'un disque protoplanétaire que nécessairement il y a une planète. D'ailleurs, en fait, si on reprend donc l'exemple des anneaux sombres dans l'émission des poussières, on cherche à traquer, est-ce qu'on peut voir la planète directement ou parfois indirectement? Est-ce qu'on arrive à voir une espèce de blob d'émission qui serait donc dû à l'environnement, donc mettons de poussière, vraiment autour de la planète qui est en train d'accréter cette matière? D'ailleurs, tu en parlais à l'instant, hein, la planète, elle accrète aussi. Donc voilà, est-ce qu'on arrive à voir la planète directement? Nature.
3: Donc c'est extrêmement compliqué en fait, parce que si je résume un peu, il y a un disque de gaz et de poussière qui tourne autour de l'étoile en formation, mais en même temps à l'intérieur il y a des perturbations, il y a des mouvements, il y a ce que tu appelles des vortex, c'est-à-dire des tourbillons, il y a des vents, il y a des déplacements, il y a des ondes, donc c'est extrêmement compliqué. C'est un énorme travail de simulation pour essayer de comprendre tout ça.
4: Oui, absolument. Et l'une des raisons pour laquelle on s'intéresse à tous ces aspects-là, c'est que on parlait d'exoplanètes justement, donc dans la première émission, ce qu'on a pu dire en fait, c'est que les exoplanètes qu'on détecte, elles ont toutes plusieurs milliards d'années. C'est-à-dire qu'on voit que des planètes autour d'étoiles qui ont déjà vécu une bonne partie de leur vie. Et ce que nous apprend la théorie, c'est que il peut se passer plein de choses dans les premiers millions d'années de vie des étoiles, donc quand le disque protoplanétaire est là. Donc il y a beaucoup de mécanismes qui vont conduire à une grande mobilité des planètes dans leur disque protoplanétaire. Donc on a ces interactions entre les planètes et leur disque protoplanétaire qui vont commencer à façonner, à structurer les systèmes planétaires. Mais une fois que le disque protoplanétaire se dissipe au bout de plusieurs millions d'années, notamment parce qu'il est accrété par l'étoile ou il est évacué par des vents, il y a encore plein d'autres mécanismes qui sont à même de changer l'architecture, la structure des systèmes planétaires. Donc c'est compliqué quand on a que des étoiles et des planètes âgées de plusieurs milliards d'années, de voir finalement l'importance relative des mécanismes d'évolution des planètes dans les premiers millions d'années et ce qui va se passer bien longtemps après. Donc c'est pour ça que On essaye de plus en plus d'aller chercher des signatures de la formation des planètes en allant observer les disques protoplanétaires, parce que ça nous permet finalement de contraindre les scénarios de croissance, d'évolution des planètes dans les premiers millions d'années. Mais voilà, le problème, c'est que on arrive à bien caractériser l'émission des disques protoplanétaires. On a vu, donc, on a parlé plusieurs fois qu'il y avait des structures. Mais voilà, encore une fois, actuellement, malgré le nombre important d'observations, le nombre important de disques qui ont été observés, il n'y a qu'un seul disque pour lequel on voit vraiment les planètes directement et les structures associées. Tous les autres disques, donc plusieurs centaines de disques ont été observés, on voit des structures, mais on ne voit pas directement les planètes. Et comme tu me l'as rappelé à l'instant, Sylvie, les disques protoplanétaires, c'est des environnements qui sont complexes. C'est des environnements fluide, avec énormément de mécanismes physiques qui peuvent conduire à ce qu'on appelle des instabilités, de la turbulence, c'est-à-dire des mouvements un petit peu désordonnés du fluide, qui peuvent être à même de créer les structures que l'on voit aussi dans l'émission des disques protoplanétaires. Un champ magnétique aussi, est-ce qu'il s'avère, ça aide ?
3: Le champ magnétique, ouais. Bon, on ne va pas commencer, parce que si on commence à parler de champ magnétique, mais c'est extrêmement important, et ça, on le voit de plus en plus. Ce champ magnétique qu'on retrouve partout, et en particulier là, oui.
4: Absolument, oui. Quand on étudie les interactions entre disques et planètes, quand on essaie d'expliquer en fait ces structures, souvent, du point de vue de la modélisation des simulations, on va imaginer une planète avec une certaine masse, à une certaine distance de son étoile. On regarde avec une simulation le type de structure que ça crée. On crée une image de cette simulation qui va ressembler le plus possible aux observations. Et puis de là, on est en mesure de dire, oui ou non, est-ce qu'une planète, elle peut expliquer les structures qu'on voit. Mais les planètes, elles évoluent au cours du temps. Elles évoluent notamment du point de vue de leur distance à l'étoile. Et en particulier, les planètes jeunes, on s'attend à ce qu'elles aient une grande mobilité dans leur
3: disposition. Une migration, comme on parlait la semaine dernière,
4: Tout à fait, voilà, la migration planétaire.
3: Par frottement avec la matière du disque, où il n'y a pas que ça?
4: C'est en fait une interaction gravitationnelle entre la planète et son disque. Bon, l'idée, c'est qu'en gros, la planète, elle perturbe le disque, il répond à cette perturbation. Les planètes vont migrer. Alors, soit elles se rapprochent, soit elles s'éloignent de leur étoile, ça dépend de plein de choses, de la masse des planètes, des propriétés des disques, c'est tout un pan de recherche assez passionnant. Mais toujours est-il qu'on s'attend à ce que les planètes, elles migrent. Et donc, ça veut dire qu'au cours du temps, une planète va avoir, la migration planétaire va aussi avoir une incidence sur la dynamique et également l'émission des poussières de son disque.
3: Donc, en fait, tout ça est hyper compliqué. Il faut peut-être rappeler que ce sont des recherches actuelles, récentes, et que c'est pour ça qu'on n'a pas des certitudes. En fait, de toute façon, on n'a jamais complètement des certitudes en science, mais enfin, là, c'est vraiment la recherche en marche.
4: Tout à fait. Voilà. C'est une recherche qui est permise aussi parce qu'on a les outils de modélisation qui permettent justement de faire ce type de recherche. On a donc des simulations sur ordinateur de plus en plus complexes qui permettent des calculs de plus en plus précis et qui permettent de faire le lien avec les observations. Généralement, Sylvie, les observations vont plus vite que nous. Le progrès au niveau des observations est souvent beaucoup plus rapide que les progrès qu'on peut faire, nous, en théorie et simulation.
3: Là, on a fait le point sur ce qu'on sait à l'époque actuelle de la formation des planètes et la formation des étoiles aussi, ça va ensemble. Les étoiles, on peut rappeler qu'on a trouvé que c'était normal qu'une étoile se forme avec un disque autour. Ça, c'est important.
4: Tout à fait. À la fois quelque chose qui est démontré par les observations et c'est aussi quelque chose qui est démontré par les modèles théoriques,
3: voilà.
4: Par les simulations.
3: Et on comprend théoriquement, voilà. Et tout ça, ça tourne. Il faut se rappeler que tout tourne.
4: Tout tourne, effectivement. C'est des structures qui... Alors, si on s'intéresse à la formation des étoiles, donc initialement, on a un grand nuage de gaz, de toute petite poussière qui, en s'effondrant, va former une structure avec une étoile au centre. Et effectivement, donc, une structure qui va former un disque par les forces en présence, la gravité, l'accélération centrifuge. On a toutes ces forces-là qui se combinent pour former donc un disque avec du gaz et des poussières autour de ces étoiles jeunes.
3: Très bien, mais en parlant de tout ça, j'imagine que nos auditeurs doivent se dire, et nous dans tout ça, il y a la vie sur la Terre, est-ce qu'il y a de la vie ailleurs? Donc finalement, on va peut-être faire une quatrième émission avec toi, mais cette fois-ci sur le sujet de que peut-on dire de la vie. On a plusieurs recherches dans cette direction et on peut en parler un petit peu la semaine prochaine, si tu veux bien revenir encore une fois.
4: Avec grand plaisir, Sylvie.
3: Merci Clément, à la semaine prochaine.

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1: Bonjour à tous, à la une de l'actualité, la vigilance orange canicule levée en France. Les 6 derniers départements encore concernés sont sortis de la vigilance ce matin, une première depuis fin juillet. Ça concerne l'Ardèche, la Drôme, le Vaucluse, le Gard, les Bouches-du-Rhône et le Var qui repassent en vigilance jaune. Le Var va bénéficier des mêmes aides que la Gironde. Emmanuel Macron l'a annoncé hier à Bormes-les-Mimosas pour les communes touchées et évacuées cet été. Le président de la République a également salué la mobilisation des pompiers. 11 000 soldats du feu ont été engagés dans les départements. 4 d'entre eux sont morts en intervention. Gérald Darmanin renonce à la présidentielle de 2027 et choisit de soutenir Édouard Philippe. Le ministre de la Justice explique ne pas vouloir ajouter de la division au sein du bloc central. Il met en avant l'expérience de l'ancien Premier ministre, candidat déclaré depuis 2024. Ce ralliement intervient avant la rentrée politique de Gérald Darmanin prévue à la fin du mois à Tourcoing. Les victimes commencent à être informées par mail après le piratage du site des impôts. Près de 680 000 particuliers et professionnels sont concernés. Identité, coordonnées ou encore situation fiscale ont pu être dérobées, mais pas les mots de passe, les déclarations ou les avis d'impôt. Sophie Adnot va devenir la première française à effectuer une sortie dans l'espace pendant environ 6h30. Elle va quitter aujourd'hui la Station Spatiale Internationale aux côtés de l'Américain Anil Menon. Leur mission, remplacer une antenne de communication défectueuse. Patrick Michel est responsable scientifique projet à l'Agence Spatiale Européenne. Des propos recueillis par Mylène Debac.
2: On aura l'Europe et la France dans le vide spatial pour réparer un composant essentiel. On a une femme française et la première qui va faire cette sortie extravéhiculaire. Donc symboliquement, ça souligne l'expertise que nous avons en Europe et bien sûr en France dans ces domaines-là. Et en plus, une femme, et moi je trouve que c'est très bien parce que ça peut permettre justement d'encourager les jeunes femmes à se lancer dans les carrières scientifiques.
1: Une sortie très attendu mais qui a pris quelques jours de retard. Initialement prévue le 13 août, elle a été repoussée de 5 jours. Sophie Adnot et Anil Menon doivent finalement sortir de l'ISS aujourd'hui, autour de 14h35, heure française. Et nous terminons par du sport, du football. Barrage aller de la Ligue des Champions ce soir pour Lyon. Les coéquipiers de Corentin Tolisso jouent sur le terrain de Fenerbahçe en Turquie. Coup d'envoi à 21h. En cas de victoire, ils prendraient une option sur la qualification avant le match retour la semaine prochaine. Voilà pour l'essentiel de l'actualité. Passez une belle journée.

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11: Je suis un homme moyen, sans genre particulier. J'ai simplement des ressources matérielles modérées, mais suffisantes. Il faudrait donner à tous les hommes, d'une façon permanente, des ressources analogues, sans qu'ils puissent ni les perdre, ni les grossir. À ce moment-là, vous verrez que l'esprit leur parlera à leur tour. Prendre ses responsabilités, telle fut la devise de cet homme qui choisit d'être révolté et de dire non. Son parcours fut placé sous le sceau de la liberté, de l'esprit, consacré à faire triompher la justice et la paix face au fanatisme et à la barbarie. Cet homme, qui fit partie des oubliés de l'histoire, c'est Raymond Nave et c'est sa biographie que nous propose Pierre Petremann dans son ouvrage « Raymond Nave, un humaniste en résistance » paru en 2020, aux éditions Loubatière. J'ai donc le plaisir d'accueillir Pierre Petremann. Bonjour.
12: Bonjour Philippe Gilbert.
11: Merci d'être des nôtres aujourd'hui. Nous sommes très heureux de vous accueillir pour que vous nous expliquiez, que vous nous racontiez, si on peut employer ce terme, la biographie de Raymond Nave, afin que nous puissions avoir des informations et une vue plus précise de ce grand personnage qui est resté et qui est peut-être encore très peu connu du grand public. Je salue nos fidèles auditeurs et je leur rappelle qu'ils peuvent réagir à cette émission sur notre site et la retrouver en podcast sur toutes les grandes plateformes numériques. Pierre Petremann, peut-on dire de Raymond Nave que c'est d'abord un voltairien et ensuite un jaurésien, ou l'inverse?
12: Question difficile. C'est de toute évidence, de par ses études, un voltairien. Au-delà même de Voltaire, un grand spécialiste des philosophes des Lumières. Jaurès est naturellement présent parce qu'il est un militant de la section française de l'Internationale ouvrière, mais Jaurès, pour lui, c'est bien plus que ça. Et c'est l'explication du sous-titre de mon livre, c'est un duo d'humanistes. Voltaire, passionné par la connaissance, et Jaurès, qui considère, comme vous l'avez très bien rappelé dans le petit texte de Raymond Nave que vous avez cité en début d'émission, que sans éducation, il n'y a pas d'avenir pour l'homme.
11: Cette grande citation, cet autoportrait de Raymond Nave est tiré d'un ouvrage qui s'appelle « Dialogue essentiel », hein, et qui a été publié...
12: Alors, publié tardivement, parce voilà. Que Dialogue essentiel, c'est ce qui reste, alors ce qui a été publié par Francis Nave, qui nous a quittés d'ailleurs dernièrement.
11: Qui est le fils.
12: Le fils de Raymond Nave. C'est des textes que Raymond Nave avait commencé à dactylographier, et lorsque la perquisition de son domicile a été faite en 1944, après son arrestation, tous les textes manuscrits ont été pris par la Gestapo et les textes dactylographiés sont restés. C'est pour ça qu'il nous reste une partie de cette correspondance que Raymond Nave avait avec un frère dominicain, et dans laquelle il met en place un faux dialogue entre un homme qui croit et un homme qui ne croit pas, et en montrant en même temps cette extraordinaire ouverture d'esprit de Raymond Nave. Raymond Nave est athée, c'est une évidence, mais il est absolument pas anticlérical, et il a une vision extrêmement positive de la laïcité.
0: Alors, nous allons revenir en détail sur tous les aspects de la vie et des engagements de Raymond Nave. Auparavant, si vous le permettez, je voudrais rappeler quelques éléments de biographie à votre sujet, de votre biographie à nos auditeurs. Et vous me corrigez, vous m'arrêtez si je commets des erreurs. Donc, vous êtes agrégé d'histoire. On peut dire que vous êtes un historien du syndicalisme. Vous avez été enseignant au lycée Raymond Nave de 1999 à 2016. Vous avez été responsable syndical au SNES. Vous êtes membre de l'association du mémorial Forain François Verdier et membre de l'association des amis du musée de la résistance et de la déportation de Toulouse. Vous avez exercé des fonctions de secrétaire général d'un institut qui s'appelle l'Institut de recherche sur l'histoire du syndicalisme dans les enseignements du second degré. Je ne connaissais pas cet organisme très spécialisé.
12: Oui, c'est très spécialisé, l'IRSES. On a décidé, enfin moi je suis arrivé en cours de route, de préserver les archives du syndicat et de les classer et de les utiliser, soit les mettre à la disposition de chercheurs, soit de les utiliser nous-mêmes dans une revue qui s'appelle Point de repère, pour à des fins essentiellement de formation syndicale.
0: D'accord.
12: Ce qui nous ramène à Raymond Nave sur les collèges du travail.
0: Tout à fait. Alors, en termes de bibliographie, vous avez publié divers ouvrages et vous n'en êtes pas à votre première biographie, puisque vous avez commis, si je puis utiliser ce terme, des biographies de plusieurs militants syndicaux de l'éducation.
12: Oui, alors c'est des biographies beaucoup plus courtes, hein, que celles de Raymond Nave, puisqu'elles sont publiées dans le dictionnaire du mouvement ouvrier, hein, autrement connu sous le nom du Métron. Et donc, ce sont essentiellement, effectivement, des biographies de militants syndicalistes. On avait comme objectif à l'IRSES de faire les biographies des militants syndicalistes du second degré. Et puis, après, ça s'est élargi à d'autres militants.
0: D'accord. Donc, vos travaux de recherche tournent autour de l'histoire donc, du syndicalisme enseignant, l'histoire du paritarisme également, et sur l'histoire du SNES, d'après ce que j'ai...
12: Moi, j'ai participé à deux volumes publiés de l'histoire du SNES, de des origines aux années 70.
0: Voilà. Alors, revenons à ce livre. Alors, ce livre, il a beaucoup de qualités, mais il a avant tout des caractéristiques un petit peu originales. C'est la première et la seule biographie de Raymond Nave. Alors, la première question que j'ai envie de vous poser, avant de vous demander comment vous en êtes arrivé à vous intéresser à Raymond Nave, qu'est-ce qui vous intéresse de manière générale à faire une biographie, à avoir cette démarche qui consiste finalement à entretenir la mémoire. D'ailleurs, vous citez dans votre livre, à propos de ce travail, qu'il s'agit de faire renaître une mémoire, et au-delà, une personne, et non un personnage, encore moins un héros, notamment en parlant de Raymond Nave. Et vous appuyez sur une citation de Pierre Bourdieu qui dit « Citer, c'est ressusciter ». C'est ça le plus important ?
12: C'est tout à fait le plus important. La vie d'un homme est indissociable de son œuvre. Ça, c'est pas de moi, mais c'est tellement vrai. Et puis l'oubli, c'est effectivement une petite mort pour ces hommes et ces femmes qui ont joué un rôle à divers moments de l'histoire et que l'histoire a oublié. Et effectivement, la biographie permet d'aller chercher au plus profond de ces personnages. Et justement, de démasquer un petit peu tout ce qui tourne autour de l'héroïsme et d'aller voir un petit peu ce qui les animait, eux, véritablement.
0: Alors, vous nous entraînez vers le personnage de Raymond Nave et on s'aperçoit très vite que Raymond Nave, c'est quelqu'un qui avait un petit peu disparu des écrans. Comment on peut expliquer ce phénomène? Parce que c'est objectivement, une fois qu'on a lu votre livre, on saisit la dimension, d'abord toutes les dimensions de l'intéressé, le côté humanisme, le côté engagement, le côté volontariste, et on s'aperçoit que effectivement il est mal connu. Alors, qu'est-ce qui s'est passé dans le parcours de Raymond Nave pour qu'il fasse partie en quelque sorte des oubliés de l'histoire?
12: Alors, on va prendre, si vous voulez bien, les choses par la fin. Pierre Laborie a employé un terme tout à fait important qui s'appelle l'héroïsation. Raymond Nave, il meurt dans l'oubli, tellement dans l'oubli que la presse résistante qui annonce sa mort le fait mourir à Buchenwald, alors qu'il est mort à Auschwitz. Il meurt, comme tant d'autres, dans un camp. On n'a évidemment pas de corps, et on va apprendre sa disparition bien longtemps après son décès réel, la date de son décès, par ceux qui vont revenir, et notamment par un de ses camarades qui va annoncer qu'il était avec lui à Auschwitz et qu'il l'a vu mourir. Le deuxième élément... et la comparaison est à faire là avec quelqu'un dont la mémoire a été multipliée, encensée, et c'est François Verdier. François Verdier, il est tout le contraire de Nave. Il est un homme beaucoup plus public que Raymond Nave, en tant que militant résistant. Il est assassiné dans des conditions absolument sordides, mais on retrouve son corps. Et immédiatement, sa mémoire se met en place par ses camarades de combat. Raymond Nave, il est arrêté un matin, et puis il disparaît dans le... Alors, on a, j'en parle beaucoup dans le livre, hein, on a quelques témoignages, des témoignages de la prison, des témoignages du camp de Compiègne, un ou deux témoignages de Auschwitz, mais après, il n'y a plus rien. Donc, on se souvient à Toulouse, au moment de la libération, et ce qui est tout à fait frappant, c'est que dans tous les discours qui sont faits place du Capitole à la libération de Toulouse, son nom n'est jamais cité. Il n'est pas cité par Ravanel, il n'est pas cité par Berthaud, il n'est même pas cité par celui qui va le remplacer à la mairie de Toulouse, puisqu'il avait été désigné par ses camarades socialistes pour être le maire de Toulouse à la libération. Et donc, il disparaît, et puis la municipalité toulousaine lui donne un nom de lycée et un nom d'avenue.
0: Beaucoup plus tard, d'ailleurs.
12: Alors, ça se fait assez vite, mais quand on interroge, moi je me suis pris à ce jeu, notamment avec mes élèves au lycée Raymond Nave. Raymond Nave, c'est un lycée et une avenue, hein. C'est-à-dire que il y a pas de chair, comme aurait dit Marc Bloch derrière ça. C'est pour cette raison. En même temps, il n'est pas un des responsables des grands mouvements de résistance. Il est un homme de parti politique. C'est un socialiste qui va se battre pendant la résistance contre certains avis, notamment de Jean Moulin et de Verdier, hein, qui considèrent que les vieux partis de la Troisième République n'ont rien à faire dans la résistance. Et lui, il va se battre, et on revient... À votre question de départ, on revient à Jaurès pour que le parti de Jaurès ne meure pas et qu'il ne disparaisse pas avec la catastrophe de 1940.
0: Et il le fait, il faut le signaler, avec une ouverture d'esprit qui consiste à dire je ne veux pas forcément imposer le socialisme ou les idées politiques, mais il le fait parce qu'il est convaincu qu'ils ont une contribution spécifique à apporter.
12: Absolument. C'est une force parmi les forces de la résistance. Il ne voulait pas qu'elle disparaisse, mais il n'a jamais été question pour lui que les socialistes dans la résistance exercent une quelconque hégémonie.
0: D'accord. Alors, tout à l'heure, vous parliez que ses camarades à la Libération avaient tendance à l'oublier, notamment dans les discours. Et vous avancez une explication aussi qui est plus générale, c'est de dire qu'il y avait à la Libération une certaine bataille entre les dépositaires de la mémoire de la résistance, et que ça, effectivement, ça a contribué à le faire passer un peu aux oubliettes. Alors, Pierre Petermann, comment avez-vous rencontré Raymond Naves? Comment fait-on pour rentrer en contact avec ce personnage? Et comment fait-on pour décider de dire, bon, mais ce personnage, il faut absolument en rédiger la biographie?
12: Alors, soyons honnêtes avec nos auditeurs. Quand je suis arrivé à Toulouse en 1990, vu que j'ai été nommé au lycée Raymond Naves, j'ignorais totalement qui était ce personnage. Et puis, hasard des circonstances, l'Ordre National du Mérite décore le lycée Raymond Naves. C'est une tradition de l'Ordre National du Mérite, on décore pas un homme, on décore un lieu. Et donc, à partir de là, le chef d'établissement de l'époque dit, voilà, l'Ordre National du Mérite nous demande deux choses, un cocktail, une exposition. Le cocktail c'est moi, l'exposition c'est vous. Et on se lance dans l'affaire avec des collègues, avec des élèves. Et puis, je ne sais pas si c'est le réflexe de l'historien ou en tirant sur le premier morceau de ficelle, il y a plein de choses qui arrivent. D'un personnage, d'abord, qui est extrêmement complexe. C'est pas la biographie d'un résistant. D'ailleurs, il n'y a pas matière à faire un livre sur Raymond Naves résistant. Tout simplement parce que, évidemment, les résistants, par sécurité, ils n'écrivaient pas, et donc on n'a pas de source. Hein. Mais par contre, là, je découvre l'importance, et puis deuxième élément, et ça me permet de rendre hommage à sa mémoire, on a une chance inouïe, c'est que je savais que Raymond Naves avait eu un fils. Je m'étais dit, comme Raymond Naves était à Toulouse, son fils doit être né à Toulouse, et évidemment, j'aurais pu chercher longtemps, étant donné que Francis est né à Montpellier. Et ces deux élèves qui m'ont dit, monsieur, on a retrouvé le fils de Raymond Naves. Je dis, comment vous avez fait? Alors, ils m'ont regardé avec un air un peu gêné. Internet, monsieur. Et chance, il y a deux Francis Naves qu'ils ont trouvé, qui étaient évidemment dans les clous, c'est-à-dire nés en 1926. Et il y en a un qui était dans le Nord et un autre qui était dans le Gard. Le nôtre était dans le Gard et Francis nous a accueillis, deux profs et deux élèves, chez lui pendant tout un week-end. Il a sorti les vieux papiers. On y a été les uns après les autres de nos larmes. Et donc ça a été un lien. Pour Francis, c'était aussi important que j'aille au bout. J'avais décidé d'aller au bout, en sachant pas d'ailleurs s'il y a un bout, il y en aurait un. Les archives ont montré qu'il y avait quand même beaucoup de choses, à condition d'aller les chercher. Pour la mémoire de son père, c'était extrêmement important que je puisse livrer cet ouvrage à,

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1: Nous sommes toujours en compagnie de Pierre Pretremann pour son ouvrage Raymond Nave, un humaniste en résistance, paru aux éditions Loubater. Demandez-vous, belle jeunesse, le temps de l'ombre d'un souvenir, le temps du souffle d'un soupir, pourquoi ont-ils tué Jaurès ? Pierre Pretremann, ce choix s'imposait ?
2: Absolument. L'évocation de la misère sociale à laquelle Raymond Nave était extrêmement sensible, il a fait plusieurs interventions dans des congrès, parce qu'on a parlé de Raymond Nave socialiste, mais il y a le Raymond Nave syndicaliste, et il a fait plusieurs interventions dans les congrès de la CGT, où il exposait justement son point de vue sur la misère ouvrière et sur l'émancipation indispensable des personnes les plus fragiles.
1: Nous allons, si vous le voulez bien, vous demander de nous faire mieux connaître Raymond Nave. Alors, pourriez-vous nous dire dans quelle année il est né, où est-ce qu'il est né, quel était son milieu d'origine ?
2: Alors, il est né à Paris en 1902. Il est né à Paris, il est originaire d'une famille de la région toulousaine, puisque la famille Nave est originaire de Poucharamé, c'est à côté de Rieum. Et donc, il naît à Paris tout simplement parce que son père, qui est fonctionnaire au ministère des Finances, travaille à Paris. Il va ensuite faire des études. Il va traverser les études comme une comète. Hein. C'est-à-dire qu'il va. Alors, il va suivre son père. Donc, il va commencer à Paris. Son père va être ensuite nommé à Bordeaux. Et puis, la guerre de 14 éclate. Son père s'engage alors qu'il a dépassé l'âge. Il est donc engagé volontaire pendant la Première Guerre mondiale. Raymond Nave se retrouve à ce moment-là à Bordeaux. Il va rester à Bordeaux jusqu'à l'équivalent de ce qu'on appelait la 7e, qui est l'équivalent de CM2. Puis après, retour à Toulouse parce que son père revient de la guerre en 1917 tellement détruit qu'il ne peut pas reprendre son travail. Il est mis à la retraite. Et donc, retour de la famille à Toulouse, fin des études au lycée de garçons,

0: classe préparatoire, école normale supérieure, agrégation de lettres, enfin un parcours extrêmement brillant.
1: Oui, vous précisez agrégation de lettres à 21 ans d'ailleurs.
0: Oui, oui, bien sûr, il est, bah, il a, oui, il est enseignant à 21 ans. Alors il va avoir après un temps d'enseignement tout à fait classique, puisqu'il va être nommé dans l'enseignement secondaire, d'abord dans sa région, puisqu'il avait demandé à être dans le sud, donc il va commencer à Carcassonne, puis on va lui faire un petit pèlerinage dans le nord, à Douai, et puis après il revient, il va rester un certain nombre d'années au lycée de Béziers, puis après c'est les classes préparatoires, Marseille, Paris, et puis la thèse, la fameuse thèse, le goût de Voltaire, thèse qui fait encore office de référence sur Voltaire aujourd'hui. Et puis l'université. Et puis l'université, là, il obtient enfin son arrivée, son retour dans son cher Sud, et donc nomination à la faculté des lettres de Toulouse.
1: Alors, c'est un enseignant qui est très apprécié, mais c'est aussi un enseignant qui est très actif et qui ne fait pas que de l'enseignement. C'est un personnage qui s'engage et il a notamment un engagement syndical très marqué, très fort à la CGT. Et vous pointez du doigt dans votre ouvrage que c'est un choix qui est lourd de signification, au moins à cette époque. Vous pourriez nous expliquer pour quelles raisons ?
0: Alors d'abord parce que il y a très peu d'enseignants qui sont d'enseignants du secondaire et du supérieur qui sont à la CGT, ils sont très peu nombreux. Le syndicalisme est plus un syndicaliste autonome. S'engager à la CGT, c'est un choix, c'est un vrai choix social, un vrai choix politique. Et puis, c'est surtout le fait qu'il y a des objectifs. J'évoque dans mon livre la personnalité de Ludovic Zoretti, qui va être le fondateur du syndicat de l'enseignement secondaire et supérieur à CGT. Et l'idée, c'est transformer l'école. Et ça, c'est extrêmement important parce que, certes, Raymonda va beaucoup de cordes à son arc, mais il est d'abord et avant tout un enseignant. C'est cet humanisme-là qui est important. On émancipera les individus qu'à partir du moment où ces individus seront éduqués. Et c'est quasiment un humanisme 16e siècle. Hein. Et donc, il y a ça, et puis il y a cet engagement. Alors, l'engagement, il vient du père. Hein. Le père, François Nave, a été conseiller municipal socialiste à Toulouse. J'ai fouillé un petit peu dans la famille Nave des générations antérieures. Et donc son arrière-arrière-grand-père est qualifié de républicain à l'époque du Second Empire. Et ce sont, alors vous parliez des origines, c'est l'aristocratie agricole. Hein. C'est des propriétaires terriens qui sont... marqué un peu par ce sud de la France post-révolution française qui vraisemblablement ont récupéré des terres avec la vente des biens d'église, etc., et qui sont en même temps progressistes.
1: Alors, au-delà de son engagement syndical, naturellement, il y a un engagement politique auquel vous avez fait allusion. Il adhère à la SFIO, son modèle, on en a parlé, c'est d'humanisme, c'est Jean Jaurès. Et il prend des positions très tôt, qui sont d'ailleurs des positions qui renvoient à des notions très d'actualité, puisqu'il est favorable à la proportionnelle, il est favorable...
0: À la proportionnelle intégrale.
1: Intégrale, voilà. Donc ça c'est très, très important, et c'est novateur par rapport à l'époque.
0: Ben c'est tout son attachement à la démocratie, c'est-à-dire que suffrage universel nécessite l'éducation des citoyens, et en même temps, à partir du moment où ces citoyens sont éduqués, ils doivent avoir une représentation qui correspond à leur choix politique, et donc pour lui, la proportionnelle intégrale Et puis il prend des engagements aussi sur, sur le, la différence entre compromis et compromission. C'est-à-dire qu'il va se battre pour que les socialistes ne participent pas à ce qu'on appelait à l'époque les gouvernements bourgeois. Là aussi, on est sur des thèmes d'actualité brûlante.
1: Voilà. Alors, au-delà de ça, naturellement, il est favorable au désarmement. Et au niveau de l'organisation de la société, de la protection sociale, par exemple, il est favorable aux assurances sociales. Et une chose que, sur laquelle ça vaut la peine d'insister, c'est qu'il a une autre conception du travail. Et vous expliquez dans votre livre, vous faites une citation par laquelle on comprend qu'il est favorable, qu'il qualifie la paresse de travail libre même.
0: Oui, c'est alors ça correspond aussi à une revendication très très puissante hein, d'après Première Guerre mondiale de la CGT, c'était sur la journée de 8 heures et le temps libéré. Et le temps libéré c'est pas alors ce qu'il appelle bon la référence à Lafargue, mais c'est ce qu'il appelle lui la paresse, c'est du temps pour s'éduquer, du temps pour comprendre, pour pouvoir analyser la société, etc. Ce qu'il va mettre en pratique avec un autre personnage oublié, d'ailleurs, de la résistance toulousaine, Julien Forgue, secrétaire de l'UDCGT, quand ils vont mettre en place les collèges du travail.
1: Dans lesquels il va fortement s'impliquer.
0: Ah oui, il est le seul universitaire qui préside, qui est secrétaire d'un collège du travail en France.
1: Donc c'est un homme qui a des idées bien arrêtées et qui est cohérent avec lui-même puisqu'il les affirme et il les soutient. Alors parmi ces idées, il y a cette notion de pacifisme, d'internationalisme et d'engagement européiste. Alors vous pourriez nous en dire un petit peu plus sur cet engagement européiste ?
0: Mais Raymond Naff considère que les relations intellectuelles, beaucoup, commerciales aussi, c'est un facteur, entre les peuples, c'est un facteur de paix. De ce point de vue-là, il est tout simplement dans la suite, hein, dans une suite logique qui commence avec Victor Hugo et qui va continuer avec tous les penseurs européens du 19e siècle. C'est-à-dire que quand les peuples se parlent, quand les peuples échangent, les guerres sont éloignées. Et ce qui est éloigné aussi, c'est les volontés d'impérialisme divers et variées. Et la domination, il a une position extraordinairement jaurésienne, parce que là, c'est presque mot pour mot avec Jaurès sur l'Allemagne. Et pour lui, l'Allemagne, c'est un pays comme les autres. Et il a une grande il lit et écrit l'allemand, hein. Et il a une connaissance des humanistes allemands, de la philosophie allemande du 18e. Et donc, il va être cinglant avec certains, notamment au moment où la guerre apparaît comme inévitable, en disant attention, le peuple allemand, c'est pas un peuple qui a pour vocation de dominer le monde et de faire la guerre aux autres.
1: Alors, il a donc des idées, des engagements très forts, et notamment au sujet du pacifisme, on s'aperçoit que son engagement, ce n'est pas un engagement de jusqu'au boutiste, puisque très rapidement, il est hostile à la politique de non-intervention en Espagne. Donc ça fait preuve de sa part d'un certain pragmatisme, d'une certaine souplesse dans sa vision des choses, qui lui ont valu pas mal de critiques d'ailleurs.
0: Ah ben oui, il est un peu dans cette position, dans les congrès, notamment dans les congrès socialistes, et surtout dans les derniers congrès socialistes juste avant la guerre, il est dans une position de... où le pacifisme montre ses limites. C'est-à-dire que, à partir du moment où la guerre apparaît comme inévitable, le pacifisme n'a plus vraiment de sens. Et il va avoir raison, puisque certains de ses amis, j'évoquais tout à l'heure Ludovic Zoretti, vont aller jusqu'au bout de leur pacifisme qui va les amener à rentrer dans la collaboration. C'est Raymond Nave, c'est pas du tout ça. Raymond Nave, il va être très vite. D'abord, il y a quelque chose qui pour lui est inacceptable. C'est la mort de la République. 1940 pour lui est un choc. Il a beaucoup critiqué aussi l'attitude d'un certain nombre d'officiers de l'armée française pendant qu'il était sous les drapeaux, quand il était mobilisé. Et donc il va défendre cette idée que à partir du moment où la France est attaquée, elle a la légitimité de se défendre, et à partir du moment où il y a la défaite, il va être absolument hostile à l'armistice, et évidemment, par conséquent, au régime de Vichy.
1: Donc Raymond Nave est un personnage qui va jusqu'au bout de ses idées, qui est pragmatique, qui s'adapte à la situation, et effectivement, aller jusqu'au bout de ses idées reste... une bonne manière de qualifier son action. Je vous propose maintenant de passer à la seconde pause musicale. Nous écoutons Georges Moustaki.
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1: Nous poursuivons notre découverte de Raymond Nave avec Pierre Petremann qui vient nous présenter son ouvrage Raymond Nave, un humaniste en résistance, paru aux éditions Loubater. Pierre Petremann, nous avons vu les engagements, les divers engagements de politiques, syndicaux, professionnels de Raymond Nave. Raymond Nave, par rapport à la guerre, s'est tout de suite engagé. Il l'a fait de même pour la résistance. Alors, est-ce que vous pourriez nous expliquer son engagement dans la guerre ?
2: Alors, Raymond Nave est tout simplement mobilisé. Il est officier de réserve, donc il est mobilisé dans les chemins de fer de l'armée. Et il va être régulateur sur deux villes qui vont être en première ligne très vite, c'est-à-dire à Reims et à Épernay. Il va avoir une attitude de véritable combattant. Hein. Toutes les remarques, tous les rapports que font les officiers, ses supérieurs à son encontre sont tout à fait élogieux. Il va organiser, si on pouvait organiser quelque chose à ce moment-là, la débâcle du matériel. Et surtout, il va être extrêmement critique, mais il n'est pas le seul. Hein. Dans l'étrange défaite, Marc Bloch dit à peu près la même chose sur ses officiers qui étaient beaucoup plus prompts à condamner la République qu'à se battre contre l'armée allemande. La fin de la guerre le laisse évidemment totalement hostile à l'armistice, mais ça ne va pas déterminer chez lui un engagement résistant immédiat. Raymond Nave est un homme qui réfléchit avant d'agir. La chanson de Moustaki dit jusqu'au bout, effectivement il va aller jusqu'au bout, et quel bout épouvantable, mais sans avoir réfléchi il condamne sans problème le régime de Vichy, mais il a beaucoup de mal à accepter la disparition du Parti Socialiste, et surtout la trahison, hein, parce qu'il faut bien l'appeler comme ça, d'un certain nombre de ces élites, de ces dirigeants, y compris à la CGT. Hein.
1: Voilà. Et lui-même est dans une position où il reçoit des sollicitations de ses camarades, ou de ses ex-camarades, pour essayer de le convaincre d'aller dans leur chemin, c'est-à-dire de dire, bon, ben, y a peut-être des choses que l'on peut abandonner, y a des ralliements qu'on peut faire, etc., etc. Et lui, il est constant dans son refus.
2: Ah, totalement constant dans son refus, que ce soit avec Ludovic Zoriti, un camarade de la CGT, il refuse aussi avec Jean Rivain dans les cercles Jeune France, parce que ces cercles ont été acceptés, adoubés par le régime de Vichy, et donc il ne rejoint pas, de la même manière qu'il ne rejoint pas, et il aurait pu rejoindre n'importe lequel des mouvements de résistance qui se créent à Toulouse, il aurait pu aller à Combat avec Oriou, il aurait pu aller à Libération Sud avec Forgue, il aurait pu aller à Libéré Fédéré avec Trentin, il les connaît tous. Et le monde intellectuel le toulousain en 1940 est un petit monde, hein, où tout le monde se connaît. Et donc il va tout faire pour que, comme il le dit, hein, il dit si des socialistes ont trahi, le socialisme lui n'est pas mort. Et donc on va mettre en place le comité d'action socialiste, qu'on peut appeler aussi Parti Socialiste Clandestin, mais qui est un embryon à Toulouse, hein, quand on a trouvé... Il y a un élément très, très clair dans les archives, la préfecture ne s'intéresse au comité d'action socialiste qu'à partir de 1943. Et que ce n'était pas considéré comme un mouvement extrêmement dangereux.
1: Et donc, les événements se déroulent et Raymond Naves, en fonction des circonstances, finalement, se retrouve à embrasser un certain nombre de responsabilités et à s'exposer de plus en plus.
2: Absolument. Alors, on a parlé du comité d'action socialiste, il faut évoquer aussi le réseau de renseignement Brutus, hein, qui est un des plus gros renseignements, un des plus gros réseaux de renseignement de la France libre. Ça va l'amener à avoir des contacts bien en dehors de la zone que l'on appelait à l'époque R4, hein, c'est-à-dire la Midi-Pyrénées, pour faire simple. Et puis d'aller évidemment rejoindre la direction du Parti Socialiste à Lyon, de travailler avec des camarades de Brutus et du Comité d'Action Socialiste à Marseille, dont un a eu ensuite une vie politique importante, c'est Gaston Defer. Hein. Et puis, bien sûr, on lui propose parce que c'est un leader, c'est un leader qui fait pas de bruit, mais c'est un leader qui est d'abord extraordinairement respecté, et on lui propose d'être maire de la ville à la Libération. Et à chaque fois qu'on lui faisait ces propositions, de la même manière quand on lui a proposé d'être chef régional du comité d'action socialiste, il disait deux choses. Il disait, est-ce que j'en suis capable? Et ensuite, n'oubliez pas que je suis enseignant. Et ça, c'est une constante. Il n'a jamais abandonné son métier, à tel point qu'il est arrêté devant la porte de l'université à Toulouse en février 44.
1: Alors, pour plus de détails, je renvoie les auditeurs à votre livre, au texte, pour qu'ils puissent mieux saisir l'ensemble des responsabilités qui ont été les siennes et la manière dont le temps l'a conduit à l'arrestation. Alors, vous décrivez très bien dans le livre l'arrestation, le passage à la prison de Saint-Michel, le convoi qui le conduit à Compiègne et ensuite le convoi vers la destination ultime. Ce que je souhaiterais que l'on fasse maintenant, c'est que l'on revienne un petit peu sur l'aspect littéraire. Vous dites dans votre livre que le second disciple de Voltaire, c'est Raymond Naves, juste après Frédéric II.
2: Oui, parce qu'il a écrit, il a fait l'appareil critique du Machiavel et de l'anti de Machiavel, du prince de Machiavel et de l'anti-Machiavel de Frédéric II, et j'ai eu la chance, grâce à Francis Naves, d'avoir entre les mains une des toutes premières éditions de l'anti-Machiavel, avec les notes de Raymond Naves au crayon à papier. Et donc, il épouse à la fois les remarques de Voltaire, mais en même temps, il n'est pas... Et il est capable de dire aussi, quand Voltaire se trompe, vous voyez ce qu'on disait de Voltaire, hein, c'est qu'il commençait plein de choses, qu'il finissait jamais. Et Raymond Naves est parfaitement conscient de ça. Voltaire, mais bon, on est au XXe siècle, on n'est plus à l'époque de Voltaire, mais sur la question fondamentale de la tolérance, par exemple, il est totalement, totalement voltairien. Oui.
1: Donc c'est en 1937 qu'il publie, qu'il y a la publication de sa thèse qui s'appelle donc « Le goût de Voltaire ». Vous pourriez expliquer très rapidement à nos auditeurs pourquoi le goût ?
2: Ah, pourquoi le goût de Voltaire ? Parce que Voltaire, pour Raymond Naves, donne un nouveau sens à la littérature, et Voltaire a pour Raymond Naves une vision complètement nouvelle de l'analyse des sociétés et de la manière dont l'écrivain est en société ou doit être en société. Pour lui, Voltaire, c'est une véritable révolution littéraire, d'où la notion de goût, le goût de Voltaire.
1: Raymond Naves, c'est aussi un poète, puisqu'il a écrit des poèmes rassemblés dans un, notamment dans un ouvrage qui s'appelle Vivace, et que vous avez qui a été publié après sa mort.
2: Vivace est publié en 1943
1: D'accord.
2: par un imprimeur toulousain. Alors pas ceux qu'on connaît très bien, hein, les frères Lyon, oui. mais Castelvi, qui est un des imprimeurs aussi de la Résistance.
1: D'accord.
2: Et donc il écrivait. On a retrouvé en publiant Vivace, on a retrouvé deux poèmes de Raymond Naves qui avaient été publiés au Mercure de France avant-guerre. Et puis lui, il fait publier cela. Sans doute parce que il y a ce goût d'écrire surtout, hein, j'ai intitulé un des chapitres de mon livre Ne jamais cesser d'écrire. Il faut savoir que Raymond Naves, entre 1940 et 1944, alors qu'il est un des principaux responsables de la Résistance toulousaine, va publier 8 ouvrages majeurs, dont malheureusement, enfin, une histoire littéraire, il avait horreur du mot, mais L'aventure de Prométhée, dont nous n'avons que le premier volume, parce que les deux autres étaient manuscrits et ont été emmenés par la Gestapo en février 44 au moment de la perquisition de son domicile. Il va s'essayer aussi. Alors, son fils m'a dit, il a écrit une pièce de théâtre, mais il a préféré ne pas la publier. Donc c'est peut-être ça, mais on peut pas en juger puisqu'on la connaît pas. Peut-être son seul échec littéraire. Il fait autorité aussi dans des domaines qui sont pas simplement des domaines de la littérature du XVIIIe siècle. Hein. Il a travaillé sur les auteurs romantiques, etc. C'est un immense écrivain.
1: Oui. On peut dire donc que Raymond Naves, effectivement, est un immense écrivain, une immense culture littéraire et historique, une puissance de travail remarquable également, mais surtout un homme de la réalité et toujours attentif aux autres.
2: Absolument. Un homme... Est-ce que je peux tenter ça? Oui, un homme ordinaire.
1: Voilà.
2: C'est ce qu'il dit dans le texte que vous avez lu au début, c'est-à-dire, bah oui, c'est classe moyenne éduquée, qui travaille, qui regarde, qui a une capacité de regard du monde. Et puis qui est extraordinairement modeste, et c'est pas de la fausse modestie, hein, il est vraiment comme ça. Et puis qui va avoir une vie aussi complètement normale, hein. C'est ça aussi le. On a toujours l'image du résistant qui passe son temps à faire sauter des voies ferrées. La plupart des résistants, c'est comme ça d'ailleurs qu'ils ont réussi à mener leur lutte jusqu'au bout. Ils sont dans la vraie vie. C'est pas des héros. Ils sont dans la vraie vie. Raymond Naves est complètement dans la vraie vie. Il va faire ses cours. Et quand ses camarades lui disent, bon, maintenant, au point où tu en es, il faut que tu ailles dans la clandestinité, il dit, non, il faut que je termine mon cours d'agrégation.
1: Donc, à l'issue de cette émission, je pense que les auditeurs comprennent mieux le titre de votre ouvrage. Raymond Naves, un humaniste en résistance, je le rappelle, paru aux éditions Loubatière en 2020. Merci beaucoup Pierre Petremann d'être venu nous parler de Raymond Naves.
2: Merci beaucoup Philippe Gilbert.
1: Merci aux auditeurs pour leur fidélité, merci à Christophe Aubry à la technique, et bonne lecture à tous.

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3: Bonjour à tous, à la une de l'actualité, la vigilance orange canicule levée en France. Les 6 derniers départements encore concernés sont sortis de la vigilance ce matin, une première depuis fin juillet. Ça concerne l'Ardèche, la Drôme, le Vaucluse, le Gard, les Bouches-du-Rhône et le Var qui repassent en vigilance jaune. Le Var va bénéficier des mêmes aides que la Gironde. Emmanuel Macron l'a annoncé hier à Bormes-les-Mimosas pour les communes touchées et évacuées cet été. Le président de la République a également salué la mobilisation des pompiers. 11 000 soldats du feu ont été engagés dans le département. 4 d'entre eux sont morts en intervention. Gérald Darmanin renonce à la présidentielle de 2027 et choisit de soutenir Édouard Philippe. Le ministre de la Justice explique ne pas vouloir ajouter de la division au sein du bloc central. Il met en avant l'expérience de l'ancien Premier ministre, candidat déclaré depuis 2024. Ce ralliement intervient avant la rentrée politique de Gérald Darmanin prévue à la fin du mois à Tourcoing. Les victimes commencent à être informées par mail après le piratage du site des impôts. Près de 680 000 particuliers et professionnels sont concernés. Identité, coordonnées ou encore situation fiscale ont pu être dérobées, mais pas les mots de passe, les déclarations ou les avis d'impôts. Sophie Adnot va devenir la première française à effectuer une sortie dans l'espace pendant environ 6h30. Elle va quitter aujourd'hui la Station Spatiale Internationale aux côtés de l'Américain Anil Menon. Leur mission, remplacer une antenne de communication défectueuse. Patrick Michel est responsable scientifique projet à l'Agence Spatiale Européenne. Des propos recueillis par Mylène Debac.
4: On aura l'Europe et la France dans le vide spatial pour réparer un composant essentiel. On a une femme française et la première qui va faire cette sortie extra-véhiculaire. Donc symboliquement, ça souligne l'expertise que nous avons en Europe et bien sûr en France dans ces domaines-là. Et en plus, une femme, et moi je trouve que c'est très bien parce que ça peut permettre justement d'encourager les jeunes femmes à se lancer dans les carrières scientifiques.
3: Une sortie très attendue, mais qui a pris quelques jours de retard. Initialement prévue le 13 août, elle a été repoussée de 5 jours. Sophie Adnot et Anil Menon doivent finalement sortir de l'ISS aujourd'hui, autour de 14h35, heure française. Et nous terminons par du sport, du football. Barrage aller de la Ligue des Champions ce soir pour Lyon. Les coéquipiers de Corentin Tolisso jouent sur le terrain de Fenerbahçe en Turquie. Coup d'envoi à 21h. En cas de victoire, il prendrait une option sur la qualification avant le match retour la semaine prochaine. Voilà pour l'essentiel de l'actualité. Passez une belle journée.
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5: Bonjour et bienvenue dans votre agenda culturel sur Radio Présence. On commence aujourd'hui dans le Tarn-et-Garonne à Lozerte. Une visite guidée propose de découvrir les incontournables de cette cité médiévale. L'occasion de parcourir ses rues et ses places tout en découvrant son histoire, son architecture et son patrimoine. Et dès demain, direction le Gers à Toulouse pour une soirée aux couleurs de la Gascogne. Le rendez-vous débute à 18h30 avec une randonnée d'environ 5 km. La soirée se poursuivra avec une initiation aux danses traditionnelles à 20h45 avant un bal gascon à partir de 21h30. Autre rendez-vous demain, cette fois-ci à Toulouse, à la chapelle des Carmélites. Le concert Le Souffle du Vent débutera à 20h30. Le musicien Lac d'Aranou sera accompagné de Marie-Lou Planchon, une flûte traditionnelle qui est le nez. Une soirée qui fera voyager le public à travers des sonorités orientales et des musiques traditionnelles. Toujours demain soir en Haute-Garonne, le domaine des Bons Repos Riquet se visite à la nuit tombée. À partir de 20h30, une visite théâtralisée permettra de découvrir autrement le domaine de Pierre-Paul Riquet. Château, jardin et bassin seront au programme avec des comédiens pour faire revivre l'histoire du créateur du canal du Midi. Dans le Lot, les rencontres cinéma de Jindou se poursuivent cette semaine. De nombreux films sont projetés tout au long de la journée, avec également des rencontres, des échanges et des avant-premières. Un rendez-vous incontournable pour les amateurs de cinéma qui se poursuit jusqu'à samedi 22 août. En Aveyron, les Nuits des Burons donnent rendez-vous au public ce vendredi 21 août. Près de Saint-Genier, Dolt et d'Aubrac. La soirée commencera à 17h avec notamment un rendez-vous musical à partir de 18h30, l'occasion de profiter de la culture et de la musique au cœur des paysages de l'Aubrac. Dans les Hautes-Pyrénées, dernier jour également pour découvrir l'exposition Autrement voir à Esquies-Serre. Le peintre Jean-Michel Gnitzaz et le photographe Patrick Bedbeder proposent de jouer avec votre regard et notre perception des images. L'exposition est gratuite et reste visible encore aujourd'hui. Et enfin, le festival de l'Abbaye de Sylvanès se poursuit en Aveyron pour cette 49e édition. Musique sacrée et musique du monde résonnent tout l'été dans l'ancienne abbaye. Le festival se poursuit jusqu'au 6 septembre. Très belle journée à tous sur Radio Présence.

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4: Bonjour à tous. Aujourd'hui, je vous invite à entrer dans le cœur de la vie spirituelle chrétienne à travers une figure dont la voix résonne avec force dans l'histoire mystique, Saint Jean de la Croix. Et pour nous accompagner dans cette découverte, un livre tout récent, clair et méditatif, et qui est intitulé « La foi, l'espérance et l'amour chez Jean de la Croix » paru aux éditions du Carmel. Quand on évoque Jean de la Croix, on pense immédiatement à l'un des grands maîtres de la mystique chrétienne, un homme qui a vécu au XVIe siècle, qui fut réformateur, poète, et surtout un chercheur infatigable de Dieu. Dans ses récits, il explore ce que signifie faire l'expérience de Dieu dans les profondeurs de l'âme humaine. Ce livre propose une lecture structurée et vivante des trois vertus théologales, la foi, l'espérance et l'amour, telles qu'elles sont présentées et vécues par Jean de la Croix. Et c'est précisément ce triple fil qui constitue l'itinéraire spirituel proposé ici. Commençons par la foi. Pour Jean de la Croix, la foi n'est pas une simple adhésion à des doctrines, ni une série de concepts à apprendre. Elle est d'abord une présence intérieure à Dieu. Une confiance profonde qui persiste, même dans les nuits de l'esprit, lorsque l'âme se sent désertée, perdue, sans lumière. Ce livre nous montre comment, chez Jean de la Croix, la foi est une route intérieure, souvent sombre, qui conduit l'âme au-delà des évidences, au-delà de la lumière facile, vers une confiance purifiée, solide et vraie. Puis vient l'espérance. Dans un monde où tant de gens cherchent des certitudes immédiates, des réponses rapides, Jean de la Croix nous rappelle que l'espérance est une force de persévérance. Ce n'est pas une attente passive, mais une ouverture constante vers la promesse divine, même lorsque tout semble vide et sans réponse. Ce n'est pas une espérance naïve, mais une espérance qui porte à demeurer, à avancer, même dans les saisons les plus difficiles de la vie intérieure. Et enfin, l'amour, c'est peut-être la vertu la plus connue de Jean de la Croix, car il décrit l'amour comme une union profonde de l'âme avec Dieu. Plus encore, il décrit l'amour comme la vérité même de l'être humain, la force qui unit toute chose, la source qui de toute transformation intérieure. Pour lui, la foi conduit à l'espérance et l'espérance s'épanouit dans l'amour. Et c'est cet amour, humble, généreux, patient, qui fait de la vie chrétienne une vraie rencontre. Ce livre ne se contente pas d'expliquer des idées historiques ou théologiques, il accompagne le lecteur dans une démarche personnelle, presque contemplative. Chaque chapitre devient un lieu d'arrêt, une respiration, une invitation à méditer les textes de Jean de la Croix, mais aussi à les laisser descendre dans le cœur. En conclusion, la foi, l'espérance et l'amour de Jean de la Croix est un livre qui réconcilie la profondeur et la simplicité, l'exigence spirituelle et la tendresse du cœur. C'est une invitation à avancer soi-même dans un chemin de lumière, même au milieu des nuits où tout semble absent. La foi, l'espérance et l'amour chez Jean de la Croix, c'est un livre de Marie-Joseph Huguenin aux éditions du Carmel pour 21,50 €. Puis je vous encourage à venir découvrir ce livre et bien d'autres chez vos libraires habituels, plutôt que sur les plateformes ennemies du livre et de la pluralité des idées. Merci pour votre écoute et à la semaine prochaine.

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0: Bonjour à tous et bienvenue dans l'émission biblique selon les Écritures. Pierre-Yves Révillon au micro avec le père Alain Marchadour, bibliste. Bonjour père Alain.
1: Bonjour Pierre-Yves.
0: Dans les trois précédentes émissions, nous avions commencé à relire les grands épisodes clés de la vie et de la vocation de Moïse dans le livre de l'Exode. Nous sommes arrivés au pied du mont Sinaï, où Yahvé, par l'intermédiaire de Moïse, vient de conclure une alliance avec le peuple des fils d'Israël, après l'avoir libéré de l'oppression égyptienne. Nous poursuivons l'étude du décalogue amorcé la semaine dernière, et nous nous situons au chapitre 20, versets 1 à 18, dans la Bible de Jérusalem, pour que nos auditeurs puissent avoir le texte sous les yeux s'ils le souhaitent. Alors nous allons entrer un peu plus dans le détail de ce texte du décalogue. On peut découper ce texte en trois ensembles de paroles. Au début, un ensemble de trois interdits concernant Dieu. À la fin, un ensemble de cinq interdits concernant le prochain. Entre les deux, un ensemble de deux préceptes positifs concernant Dieu et le prochain, qui portent, vous vous en souvenez, sur le respect du Shabbat et le fait d'honorer ses parents. Comment peut-on interpréter cette structure emboîtée très particulière qui va de Dieu au prochain, père Alain?
1: C'est assez logique, c'est-à-dire qu'il y a une partie qui va concerner le rapport à Dieu, c'est-à-dire Dieu qui a libéré son peuple, attend de ce peuple qu'il restitue à Dieu sous des formes différentes à travers un culte, à travers des exigences qu'on verra tout à l'heure, et en même temps, ce peuple est appelé aussi à avoir des exigences envers ses frères, c'est la dimension horizontale, on pourrait dire, d'une loi qui ne s'arrête pas à cette horizontalité qui touche Dieu, mais qui concerne aussi la vie du peuple, qui est peuple élu, mais peuple aussi appelé à vivre ensemble, et donc avec des règles assez précises et assez rigoureuses, pour faire que cette vie soit une vie à la fois belle et harmonieuse.
0: Alors, on peut peut-être maintenant reprendre le texte verset par verset, parce que ce sont des formulations qui sont assez denses, et on va pouvoir peut-être essayer de les décrypter. Alors, la première formulation, le verset 3, « Tu n'auras pas d'autre Dieu devant moi ». Ce verset indique qu'il est interdit donc d'avoir d'autres dieux que Yahvé. Et dans le contexte rédactionnel du texte, quels auraient pu être les autres dieux dont il est question, et s'agissait-il déjà d'une affirmation du monothéisme?
1: Alors c'est un peu délicat de le dire. C'est vrai que cette partie-là est évidemment très, très nouvelle et très originale. De dire « tu n'auras pas d'autre Dieu devant moi », c'est une façon, si on interprète cette formule qui est traduite assez justement de l'hébreu, elle ne dit pas « il n'y a pas d'autre Dieu que moi ». C'est donc une façon de dire « il peut y avoir un monothéisme qui accepte aussi d'autres dieux ». Israël a connu d'autres dieux autour de lui, et les peuples environnants avaient leur propre dieu, et cette idée que chaque peuple a ses dieux était une idée qui était très répandue. Et même, et c'est là sans doute que nous touchons du doigt l'originalité d'Israël, Israël ne doit vénérer qu'un seul dieu. Et donc, on trouve par exemple dans les textes de Mésopotamie des phrases très curieuses. Les Mésopotamiens étaient des gens très religieux. Et dans les prières par exemple qu'ils faisaient, on a des textes qui disaient quelque chose comme ceci. « Je te rends grâce, toi Dieu », et il donnait son nom. Et puis on ajoutait « soit que tu t'appelles d'un autre nom ». C'est-à-dire, on avait toujours peur de manquer le vrai Dieu. Donc, on n'était jamais sûr que ce soit le nôtre qui était le meilleur, d'autant plus que dans l'Antiquité, il y avait souvent des dieux pour toutes les réalités. Il y avait le dieu de la guerre, il y avait le dieu des moissons, il y avait le dieu de l'amour, il y avait des dieux pour chaque catégorie, au fond, de la pratique de l'homme, et c'était pratique, il y avait des dieux différents. Et donc, la tentation, Israël va souvent être tenté par ces dieux. Et ils vont vivre dans des pays où il y avait une multiplicité de dieux, et Dieu aura une exigence, il y aura des péchés. Il y a même on a même trouvé des textes avec des statues dans certains endroits où il y avait, à côté de Yahvé, il y avait une paraître, c'est-à-dire une divinité féminine. Ça veut dire donc que la religion populaire s'est autorisée à certaines fois de rajouter à Dieu d'autres dieux. Ça veut dire, et pourtant, la loi d'Israël, il y aura des décadences, bien sûr, dans l'histoire d'Israël. C'est pour ça que c'est intéressant de voir poser au sommet de l'histoire du décalogue et de la loi que Dieu donne à son peuple, cette exigence, tu n'auras pas d'autres dieux que moi. C'est-à-dire, plus tard, on en reparlera sans doute plus tard, au moment de l'exil, on découvrira que non seulement tu ne peux pas avoir d'autres dieux, mais on découvrira qu'il n'y en a pas d'autres. C'est-à-dire, on va entrer dans un monothéisme absolu, mais c'est assez dans les années 550, mais pas avant. Jusque-là, c'est... Mais on ne doit pas vénérer le Dieu des autres. Et c'est déjà une progression par rapport à ce qui existait à ce moment-là.
0: C'est là où prend tout son sens l'épisode qu'on avait relu précédemment, où Moïse reçoit le nom de Dieu à l'Horeb, donc le fameux tétragramme,
1: oui,
0: qui vient remplacer Elohim, qui était un pluriel.
1: Voilà, Elohim, c'est le pluriel, c'est les divinités. Et Yahvé, c'est un nom propre. Alors, on dit Adonai, on le prononce pas, mais c'est évidemment un Dieu unique, un Dieu qui ne supporte pas à côté de lui d'autres dieux, pas simplement parce qu'il ne les supporte pas, mais parce que Israël le découvrira un jour, parce qu'il n'y en a pas d'autre, c'est le seul Dieu unique.
0: Alors, la deuxième formulation, le deuxième commandement, est beaucoup plus particulier. Je vais d'ailleurs le relire en entier. Il est un petit peu plus long. « Tu ne te feras aucune image sculptée, rien qui ressemble à ce qui est dans les cieux, là-haut ou sur la terre, ici-bas. »

0: C'est la trace d'un travail ultérieur qui a voulu compléter, donner des détails. Donc normalement, tu ne te feras aucune image sculptée. Ça disait suffisamment de choses pour cette idée d'ailleurs unique, hein, qu'on ne trouve pas chez beaucoup de peuples, cette idée que notre Dieu, ce Dieu d'Israël, est un Dieu qui est irreprésentable. C'est véritablement quelque chose qui demeure encore aujourd'hui. C'est un Dieu qui ne peut pas être repris, dépeint. Il est un Dieu absolu, mais un Dieu insaisissable d'une certaine manière, parce qu'on ne peut pas le représenter. Et donc, la tentation de l'homme, on le sait bien, hein, va être de le faire, de le représenter, de faire des peintures, etc. Parfois, même Israël va céder. On a des cas où on voit bien qu'Israël a essayé de représenter, mais nous, chrétiens, j'anticipe bien sûr, mais on va s'autoriser de la représentation de Dieu uniquement à partir du moment où Dieu va nous envoyer son Fils. C'est-à-dire, on aura la possibilité d'en faire des images, parce qu'il a pris corps et qu'il a pris chair avec nous. Mais jusque-là, pour Israël, et encore aujourd'hui, il est interdit absolu de se représenter. Avec, d'ailleurs, si vous avez bien noté ce que vous venez de lire, vous avez dit « Je suis un Dieu jaloux ». Ça veut dire que cette jalousie de Dieu montre bien que Dieu, le Dieu d'Israël, au moins le Dieu un peu tel qu'il était dans leur image à ce moment-là, est un Dieu qui avait d'autres dieux autour de lui. Les dieux qui étaient eux-mêmes puissants, et donc Dieu est jaloux, c'est-à-dire il ne supporte pas qu'il y ait quelqu'un d'autre. Vous voyez, c'est à la fois, il veut un seul peuple et un seul Dieu. C'est très beau, cette alliance entre Dieu. Et c'est pour ça que c'est quelque chose d'émouvant quand on regarde ça de près, cette alliance au fond entre un Dieu qui s'est révélé à Moïse avec sa grandeur, et puis un peuple finalement dont on s'aperçoit très vite que c'est un peuple faillible, un peuple pécheur, un peuple... Et Dieu quand même s'allie avec ce peuple. C'est la beauté au fond de l'histoire d'Israël et de la nôtre, parce que le Christ va venir au terme de notre histoire, et nous, les chrétiens, vous avez certains pères de l'Église qui ont voulu, c'est peut-être évidemment trop anticipé, mais qui ont voulu voir dans la venue de Yahvé, la révélation de Yahvé à Moïse, déjà une certaine anticipation de la révélation de Jésus. Et certains auteurs, et je m'arrête un peu sur ces commentaires parce qu'il y aurait tellement de choses à dire, certains auteurs se sont posé la question, des auteurs juifs, en disant pourquoi Dieu est-il apparu dans le désert au lieu d'apparaître à Jérusalem? Ça aurait été plus facile. Si Dieu s'était manifesté à Jérusalem, dans la capitale du peuple juif, il l'avait à portée de main. Eh bien, les commentateurs juifs disent non, il s'est révélé au désert pour que personne ne puisse dire c'est pour moi seul que Dieu est apparu. Il est apparu pour le monde entier. Donc il y avait déjà dans cette idée de la révélation du Sinaï une dimension universelle qui va éclater à la fois pour les juifs et pour nous les chrétiens.
1: Alors il y a peut-être quand même une exception à cet interdit de représentation de Dieu, de l'image de Dieu dans la Genèse, quand il est dit que l'homme est créé à l'image de Dieu.
0: Oui, là c'est évidemment un rapprochement audacieux que vous faites, c'est-à-dire l'image, ça veut dire qu'il est un face-à-face avec l'homme. Il est la seule image possible de Dieu. Dieu se donne un vis-à-vis qui est à l'image de Dieu avec une certaine grandeur, même si c'est évidemment une infériorité évidente, mais c'est une manière de dire, au fond, le seul visage de Dieu qu'on puisse avoir, c'est l'homme. En dehors de l'homme, il n'y a pas d'autre représentation divine de Dieu qui soit possible. L'homme est à l'image de Dieu. Représentation, c'est son vis-à-vis d'une certaine manière. Au départ, ça a été le roi qui était l'image de Dieu. Beaucoup de peuples ont considéré que c'était le roi. Ici, dans ce texte que vous avez cité, c'est un texte évidemment assez tardif, hein, le premier chapitre de la Genèse, c'est sans doute parmi les derniers chapitres qui ont été écrits. Donc il y a déjà là une spiritualité très forte, une capacité de penser le mystère de l'homme face à Dieu, comme image de Dieu, mais pas au sens polythéiste que l'on pourrait trouver autrement.
1: Ce qui sera encore plus audacieux, vous l'avez dit juste avant, c'est qu'à un moment donné, un homme, image de Dieu, s'appellera Jésus.
0: Oui, c'est vrai.
1: Alors, on continue avec le troisième commandement, là, au verset 7. Tu ne prononceras pas le nom de Yahvé, ton Dieu, à faux. Cette formule n'est pas facile à comprendre, Père Alain. De quoi s'agit-il?
0: Elle est un peu à relier avec la précédente, c'est-à-dire, il est interdit d'utiliser le nom de Dieu pour justifier des

0: pratique, pour donner des promesses, pour s'engager, pour jurer sur telle ou telle chose. On n'a pas le droit d'utiliser le nom de Dieu. Donc c'est une manière un peu qui prolonge un peu le fait de ne pas prononcer le nom de Dieu, parce que le nom de Dieu est sacré. Surtout de ne pas le prononcer de manière injuste, pour commettre une injustice à faux. Et donc, c'est une manière aussi d'interdire d'utiliser le nom de Dieu pour des usages, on pourrait dire, qui sont prohibés dans la justice du peuple d'Israël.
1: Est-ce que ça a quelque chose à voir avec le blasphème ?
0: Ça pourrait ressembler, mais blasphème, c'est un mot moderne qu'on utilise. Oui. On pourrait dire non, c'est plus, une manière de pécher contre Dieu par un mensonge et donc une injustice.
1: Donc on vient donc de passer en vue les trois premiers commandements qui concernent Dieu, qui se concernent la relation à Dieu. Et maintenant, on va aborder les deux suivants qui font un peu une transition parce qu'ils évoquent à la fois Dieu et le prochain. Alors le premier, je vais le relire. Tu te souviendras du jour du Shabbat pour le sanctifier. Pendant 6 jours, tu travailleras, mais le 7e jour est un Shabbat pour Yahvé ton Dieu. Tu ne feras aucun ouvrage, toi, ni ton fils, ni ta fille, ni ton serviteur, ni ta servante, ni tes bêtes, ni l'étranger qui est dans tes portes. Car en 6 jours, Yahvé a fait le ciel, la terre, la mer et tout ce qu'ils contiennent, mais il s'est reposé le 7e jour. C'est pourquoi Yahvé a béni le jour du Shabbat et l'a consacré. Donc là, on a un commandement, un précepte qui instaure finalement le souvenir et la sanctification de ce jour du Shabbat, car Dieu s'est reposé le 7e jour. Ce précepte positif implique à la fois Dieu et l'homme. Il est encore aujourd'hui un marqueur fort du judaïsme et de l'identité juive. Comment peut-on interpréter ce 4e commandement du Décalogue, Père Alain ?
0: Alors, on peut penser que c'est un verset charnière, passage qui va nous faire passer du côté divin au côté de l'homme, et qui évoque à la fois la relation à Dieu et l'attitude de l'homme. Le jour de Shabbat, l'ampleur de ce commandement nous laisse entendre que c'est assez tardif. C'est un texte qui a été sans doute composé dans une époque où Israël avait besoin de se donner des commandements assez rigoureux, peut-être après l'exil. Certainement, dans la formulation longue, il est assez tardif. Et vous vous rappelez bien sûr que dans les premiers chapitres de la Genèse, on évoque aussi le Shabbat, qui est le temps du repos. Le 7e jour, Dieu se repose. Et c'est là le fondement du repos de Dieu dans la réflexion des poètes qui ont écrit la Bible. Et donc, ici, nous avons un peu la même thématique. C'est interdit de l'ouvrage avec des justifications théologiques. Donc, c'est évidemment là, on est un peu dans un autre registre. Hein. C'est plus du tout le registre de la rigueur, de la simplicité, des termes très courts. En général, les lois fortes sont des lois brèves. Il faut qu'on puisse les enregistrer définitivement. Là, c'est certains déploiements d'un récit qui manifestent bien sûr des relectures et des développements plus tardifs. Mais on les a inscrits à l'intérieur même du Décalogue. À mon avis, au début, elles ne devaient pas y être. Hein.
1: Surtout que dans la pratique du Shabbat, chez les Juifs, il y a une dimension un peu festive quand même.
0: Oui, ça n'empêche pas.
1: Familiale, etc. Oui. Alors justement, il y a quelque chose là qui m'a un peu surpris. Il y a une énumération de toutes les personnes qui sont concernées, dont c'est essentiellement toute la famille, le fils, la fille, le serviteur, la servante, mais aussi l'étranger qui est dans tes portes. C'est-à-dire que, si je comprends bien, un étranger de passage doit pratiquer ce Shabbat, même s'il n'est pas spécifiquement croyant ou appartenant au judaïsme, etc.
0: Mais ça, c'est tout à fait classique. Hein. C'est-à-dire qu'il y avait des étrangers en Israël. Mmh. Et les étrangers avaient certaines facilités, mais il y avait aussi des exigences. Et donc, ils étaient tenus de respecter les lois fondamentales, comme la loi du Shabbat, qui était considérée comme une loi universelle. Et donc, il ne faut pas s'en étonner. y compris les animaux d'ailleurs, hein, les animaux, avec l'évangile on trouvera un petit peu des thèmes de ce genre-là, lorsque Jésus guérit quelqu'un un jour de Shabbat, et Jésus se défend en disant, mais si ton animal tombe le jour de Shabbat, est-ce que tu as le droit de le sauver ou pas? Et du coup c'est une thématique qui a été reprise souvent dans la rhétorique ancienne et dans la casuistique, on pourrait dire, parce que là on n'est plus dans la loi par définition, elle est simple, hein. Dès qu'une loi se complexifie, ça veut dire qu'elle est tardive d'abord, et qu'elle a donné sujet à des doutes. On le voit bien même dans nos législations aujourd'hui, quand on a des doutes sur certains textes, on les amplifie, on les commente. Ici, c'est la même chose. Donc, c'est un texte, au fond, qui n'est pas facile, parce qu'il a fallu déterminer un certain nombre de choses, de détails, qui sont mises là en pratique et qui sont évidemment intéressantes par rapport à un moment de l'histoire d'Israël, mais qui vont effectivement, vous l'avez dit, valoir définitivement, puisque pour Israël le Shabbat c'est véritablement un lieu, un temps sacré, et qui le reste moins pour tous ceux qui sont des pratiquants.
1: Est-ce qu'il y a un lien finalement avec le dimanche chrétien?
0: C'est l'inverse, c'est-à-dire que le Shabbat précède bien sûr le dimanche,
1: oui, oui.
0: Ça a un lien avec le septième jour.
1: Oui, c'est ça, le fait qu'il y ait un jour du Seigneur.
0: Donc, oui. Les chrétiens se sont inscrits directement dans la foulée du judaïsme, et Jésus étant mort le samedi, le dimanche va se substituer au fond au Shabbat, c'est-à-dire du fait qu'il est ressuscité le troisième jour, et donc mais il y a un lien évidemment, hein, le jour du dimanche est aussi un jour chômé qui a la même dynamique au fond que le Shabbat des Juifs.
1: Eh ben, nous allons en rester à ce repos du Shabbat avant de reprendre la suite de notre étude la semaine prochaine. Nous sommes au terme, donc, très rapidement de cette émission, cette deuxième émission consacrée au Décalogue. Merci à vous, Père Alain Marchadour, pour nous avoir aidé à relire ce texte du Décalogue et à le décrypter. Merci à Christophe Aubry qui assurait la réalisation. Nous voici au terme de la rediffusion de ce numéro de l'émission biblique selon les Écritures, avec le Père Alain Marchadour, bibliste, qui nous a quittés le 3 mai dernier. Pour lui rendre hommage, Présence rediffuse l'intégrale des 44 émissions de 20 minutes, du 29 juin au 4 septembre 2026, du lundi au vendredi. Rendez-vous donc au prochain numéro de Selon les Écritures. Chaque émission peut aussi être réécoutée à tout moment en podcast sur le site web radioprésence.com. Au revoir et à très bientôt sur les antennes de Présence.
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1: C'est un deuxième entretien de cette série des clés pour vivre. Je suis toujours en compagnie du père Charles Bonin, que je reçois toute cette semaine. Chers auditeurs, je vous invite aussi à découvrir son livre qui est paru récemment aux éditions Artege. Il s'intitule « Faut-il se préparer à la fin des temps, espérer à la lumière de l'Évangile ?» Alors l'Écriture nous dit aussi et nous avertit et nous prépare sur la fin des temps. Vous l'avez rappelé au cours de l'entretien d'hier, Jésus lui-même nous rappelle que nous ne connaissons ni le jour ni l'heure de son retour. Ce livre, faut-il se préparer à la fin des temps? C'est pas la fin du monde. Pouvez-vous en deux minutes bien distinguer la fin des temps de la fin du monde? Et merci Père Charles.
2: Merci Nathalie, oui effectivement c'est une nuance qui est importante. La fin du monde c'est une réalité physique qui n'a rien à voir avec la foi. Les scientifiques peuvent en parler, nous savons que notre monde est fini et qu'un jour il parviendra à son terme. La fin des temps c'est une réalité théologique, c'est la parole de Dieu qui nous éclaire sur ce caractère fini de notre existence et qui nous prépare à ce terme mais qui est aussi la finalité. Dans le mot fin, il y a deux acceptions. Le mot fin, ça peut désigner un terme, voilà, c'est terminé, il n'y a plus rien ensuite. Et le mot fin, c'est également la finalité, le but, le sens. Et la parole de Dieu joue toujours sur ces deux acceptions du mot fin. Et quand on parle de la fin des temps, eh bien, c'est tout ce qui nous prédispose à ce terme de notre vie qui nous conduit à un au-delà bienheureux que Dieu nous a promis. Donc c'est une réalité qui est théologique et non pas matérielle ou physique. Et Dieu en parle dans la Bible, dans sa parole, pour nous préparer justement à cette rencontre ultime que nous ferons tous un jour avec notre Seigneur.
1: Une grande miséricorde de sa part de nous préparer et de nous avertir.
2: Absolument, parce qu'effectivement, sa parole eh bien, nous donne un certain nombre de signes pour nous rendre attentifs à cette dimension finie de notre existence, pour susciter en nous une attitude de conversion, c'est-à-dire de nous retourner vers lui par la prière, par la confiance et par la charité, de vivre pleinement de ces vertus théologales que l'on reçoit par le baptême et qui nous ouvre à cette vie éternelle bienheureuse qu'il veut pour nous.
1: Alors en période de crise, en période de guerre, l'Église invite aussi à se méfier des discours qui prétendent prévoir aussi cette fin des temps. Et nous sommes dans des périodes de turbulence, Père Charles Bonin, à la lecture aussi internationale avec cette guerre au Moyen-Orient. Comment discerner avec justesse, avec prudence, avec sagesse, les faux des vrais prophètes qui parfois utilisent l'actualité pour investir un petit peu les réseaux sociaux et susciter peur et angoisse et anxiété, Père Charles.
2: Alors, plusieurs choses à dire pour répondre à votre question qui est vaste. D'abord, Jésus nous prévient qu'à la fin des temps, il y aura des faux prophètes. Beaucoup viendront et se présenteront comme le Christ en disant « c'est moi le Christ » et ils abuseront bien des gens. C'est ce qu'on lit dans l'évangile de Matthieu au chapitre 24. Des faux prophètes surgiront en nombre et abuseront bien des gens. Donc nous sommes prévenus qu'effectivement, à la fin des temps, beaucoup se présenteront avec une prétention de sagesse qui n'est pas conforme à celle de l'Évangile. Ça, c'est une première chose, donc nous sommes prévenus de cela. Une deuxième chose qu'on peut dire, c'est que nous sommes dans les derniers temps, depuis la résurrection du Christ. Donc notre conception chrétienne, c'est ce que dit l'Épître aux Hébreux, en ces temps qui sont les derniers, Dieu nous a parlé par son Fils. Donc depuis la résurrection du Christ, nous sommes dans les derniers temps, c'est-à-dire dans ce temps ultime où nous nous préparons à son avènement dans la gloire, qui précédera donc la fin du monde pour le coup, donc la fin de ce monde physique. Donc dans cette réalité des derniers temps, comment faut-il nous préparer, ouvrir notre cœur, nous convertir, nous tourner vers l'espérance en étant habité par la foi et avec une charité active qui nous permet eh bien d'être prêt à paraître devant lui lorsque le temps viendra. Donc effectivement, sur les réseaux sociaux, on voit beaucoup de personnes qui se revendiquent de révélations privées et qui souvent font plus peur qu'elles ne rassurent. Alors là, il y a un critère de discernement qui est très clair, c'est que Dieu ne fait pas peur. Dieu est bon et Dieu est un père qui nous aime et qui, comme tout père qui aime son enfant, le prévient lorsqu'il s'écarte du bien. Donc Dieu ne fait pas peur, il prévient. Et lorsque nous avons des supposées prédictions apocalyptiques ou révélations privées, un des critères de discernement, c'est est-ce que ça fait plus de peur que de bien ? Si ça fait peur, ça n'est pas de Dieu. Si ça invite à la conversion, à la prière, à la charité, eh bien c'est le message de l'Évangile, donc on peut le retenir comme tel, en tout cas. Et puis, autre critère peut-être de discernement, c'est que Dieu ne donne jamais de date. Parce que sa parole, je l'ai déjà dit et je le répète, elle n'est pas prédictive. Dieu n'est pas Madame Soleil ou Madame Irma, il ne nous dessine pas l'avenir. La parole de Dieu, elle est actuelle, elle est d'un éternel présent, elle nous parle à nous aujourd'hui comme elle parle à toutes les époques du temps. Elle a parlé par le passé, elle parle pour l'avenir et elle nous parle aujourd'hui en nous invitant à la conversion. Donc chaque fois qu'on a des dates qui nous sont données ou des événements peut-être trop précis qui nous permettraient de nous situer, eh bien c'est à côté en tout cas de la parole de Dieu et il faut être prudent et plutôt s'en méfier en revenant à cette exhortation de l'Évangile qui nous enjoint face à toutes les difficultés de notre vie et à tout ce qui nous fait peur, eh bien de demeurer dans l'espérance, de tourner notre regard vers le Christ qui est le seul salut qui nous est offert.
1: Donc, éviter de prendre parfois trop à cœur toutes les révélations qui peuvent être aussi données. Et sur les réseaux sociaux, on voit apparaître aussi une multitude de prophètes. Hein, et on ne sait plus toujours distinguer Père Charles Bonnat. Et là, je pense aux auditeurs qui vous écoutent, vous suivent. Certains vont certainement lire cet ouvrage qui rappelle aussi cette parole. Hein, Dieu a parlé, hein, Dieu a prévenu, vous l'avez rappelé, Dieu nous a avertis. Dieu ne nous a pas laissé orphelins, il nous a laissé cette parole. Faut-il se préparer à la fin des temps, espérer à la lumière de l'Évangile ? Qu'est-ce que ça dit quand on croit un peu trop facilement toutes ces prédictions ? Je ne suis pas assez ajustée dans ma vie de prière, je ne suis pas assez à l'écoute de la parole de Dieu. Qu'est-ce que je dois convertir ?
2: Alors, en un mot, la confiance. Parce que le Seigneur nous invite à cette attitude de confiance et on a tout au long de l'Écriture hein, cette mise en garde contre la défiance qu'on peut avoir et cette curiosité malsaine de vouloir connaître le passé. Dans l'Ancien Testament, la divination est une abomination aux yeux de Dieu. Et ça peut être une tendance naturelle de vouloir connaître ce qui va venir. On est curieux et toute curiosité n'est pas malsaine, mais elle devient malsaine lorsqu'on veut capter la parole de Dieu, l'instrumentaliser pour soi et lui faire dire ce qu'elle ne dit pas. Le Seigneur nous invite, face à tout ce que nous avons à vivre comme difficulté, à demeurer dans la confiance. Et lorsqu'on a une curiosité qui veut définir d'une manière très matérielle, très temporelle ce qui vient, eh bien finalement on n'est plus dans une attitude de confiance, on est dans une attitude de défiance, on veut mettre la main sur l'avenir et ça c'est pas ce que Dieu attend de nous. Dieu attend de nous cette attitude de confiance filiale où on s'en remet à lui. Et pour s'en remettre à lui, eh bien, on suit la loi, les commandements qu'il nous a donnés et qui nous invite à demeurer dans cette espérance.
1: Alors, cette espérance est en vue, au fond, on y revient toujours, en vue du salut pour la vie éternelle. On est bien d'accord, Père Charles Bonin.
2: Oui, tout à fait. Voilà, ouais. notre échéance ultime, c'est la vie éternelle.
1: C'est tout l'enjeu.
2: Et c'est tout l'enjeu de notre vie. Voilà, nous sommes conduits vers le royaume. Et Jésus n'a parlé que de ça, au fond. Son premier discours, les Béatitudes, Matthieu 5, il parle du royaume. Et il dit, tous ceux qui souffrent, tous ceux qui sont malheureux, tous ceux qui pleurent, tous ceux qui souffrent pour la justice, etc., le royaume des cieux est à eux. Donc son premier discours, il est orienté vers le royaume. Le dernier discours de Jésus, Matthieu 25, sur le jugement dernier, il est orienté vers le royaume. Tout ce que vous avez fait au plus petit d'entre les miens, c'est à moi que vous l'avez fait. Venez les bénis de mon Père. Donc, toute la vie publique de Jésus, elle est orientée vers le royaume. Il n'a annoncé que cela. Et voilà l'espérance qu'il nous donne en nous invitant à la confiance que Dieu est toujours là. Je suis avec vous jusqu'à la fin du monde, hein, dit-il. C'est presque la dernière phrase de l'évangile de Matthieu. Donc faisons-lui confiance.
1: Et c'est ainsi que nous terminons sur cette parole aussi de confiance en vue du royaume de Dieu, ce deuxième entretien. Je vous propose, Père Charles Bonin, de vous retrouver ici même pour la suite de cette émission des Clés pour vivre. Merci.

L'ange du Seigneur annonce à Marie qu'elle serait la mère du Sauveur, et elle conçut du Saint-Esprit. Voici la servante du Seigneur, qu'il me soit fait selon ta parole. Et le Verbe s'est fait chair, et il a demeuré parmi nous. Je vous salue Marie, pleine de grâce. Le Seigneur est avec vous. Vous êtes bénie entre toutes les femmes, et Jésus, le fruit de vos entrailles,

0: grâce, Seigneur, se répand dans nos cœurs. Par le message de l'ange, tu nous as fait connaître l'incarnation de ton Fils bien-aimé. Conduis-nous par sa passion et par sa croix jusqu'à la gloire de la résurrection. Par le Christ, notre Seigneur. Amen.
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2: Mais quel plaisir à midi passé d'une minute de vous retrouver, Anne-Rose Jankovic, quel privilège.
3: Bonjour Philippe, bonjour à tous.
2: C'est un plaisir de vous retrouver sur
3: l'antenne. Moi je suis rentrée de vacances pour voir Gilles Galbardi, puis c'est vous, c'est très bien, je suis ravie quand même.
2: Merci, j'ai eu peur.
3: Je suis ravie de vous retrouver, vous et les auditeurs de Radio Présence.
2: Écoutez, merci beaucoup, dans quelques instants on vous retrouve pour le rendez-vous agenda du diocèse de Tarbes-Lourdes, et puis ensuite on va parler de la visite du Saint-Père à Lourdes.
3: Et oui, et je vous propose aujourd'hui d'entendre une interview du père Baptiste Pochulu. Il est le responsable de la liturgie au sanctuaire Notre-Dame de Lourdes. C'est lui qui sera cérémoniaire lors de la venue du Saint-Père au sanctuaire à la fin du mois de septembre. Alors comment tout ça se prépare? Eh bien, il va tout nous dire.
2: On va rentrer dans les coulisses de l'organisation donc, de l'arrivée du Saint-Père.
3: Ah oui, alors on va vous en parler au cours des semaines à venir.
2: Exactement. Et puis après, je vous amène dans une commune que vous connaissez sûrement et qui est très très très à Lourdes, qui comprend Lourdes, c'est la ville de Bartrès.
3: Ah bah évidemment.
2: Oui, mais là on va le voir d'une différente façon, puisque c'est avec l'office du tourisme que Gilles Galbardi va nous parler de Bartrès. Il y a forcément la bergerie et également la maison où a demeuré Bernadette, chez sa tante.
3: Voilà, on va aller donc sur les pas de Sainte Bernadette.
2: Exactement, à Bartrès, voilà, très jolie commune au-dessus de Lourdes, très liée à Lourdes. Voilà.
3: Oui, on peut même y aller à pied. Il y a un petit sentier qui nous permet d'y aller très facilement à pied. On peut, voilà, avec même des enfants un peu jeunes.
2: Très bien, mais pour l'heure, on retrouve l'actualité, l'essentiel.
4: Bonjour à tous. Près de Toulouse, un important incendie a menacé une trentaine de maisons. Près de 120 sapeurs-pompiers ont été mobilisés pour protéger les habitations et lutter contre les flammes. Dans le Tarn à Albi, deux personnes ont été retrouvées mortes dans un appartement. Une enquête est ouverte pour déterminer les causes et les circonstances de ces décès. Et en Haute-Garonne, un jeune homme a perdu la vie dans un accident de motocross au niveau de la réserve naturelle de la confluence Garonne-Ariège. Il circulait sur des chemins interdits aux véhicules à moto. Dans les Hautes-Pyrénées, retour progressif à la normale après les orages. Le col de Tourmalet doit de nouveau être accessible depuis Barège après les importantes coulées de boue. Et en sport, Léon Marchand est champion d'Europe du 400 mètres nage libre. Le Toulousain envisage désormais cette distance pour les Jeux Olympiques de 2028. Et enfin, Airbus livre un A350 transformé en œuvre d'art avec une décoration dorée imaginée par un artiste japonais. Voilà pour les titres de l'actualité. Belle journée à tous sur Radio Présence.
2: Allez, on vous retrouve tout à l'heure, Clémence Roux, pour le journal de la mi-journée.
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2: Vous aurez remarqué, Anne-Rose Jankovic, que j'ai mis le jingle du diocèse de Tarbes et Lourdes.
3: Je vous en remercie.
2: Parce qu'il va en être question tout de suite. C'est le rendez-vous agenda. Et chaque semaine, vous venez nous dire un petit peu ce qui va se passer dans le diocèse. Et vous nous entraînez pour le début de cet agenda en vallée de Casteloubon. Vallée de Casteloubon qui se trouve, on va dire, au nord de Lourdes. Hein.
3: Exactement, entre Lourdes et Argelès-Gazost. Alors moi, j'aime bien dire que la vallée de Casteloubon est la jumelle de la vallée de Batte-sur-Guer. C'est vrai que ce sont deux vallées qui se regardent. Voilà. Oui. Et quand on est à Lourdes et qu'on part en direction de la vallée des Gaves, en direction d'Argelès-Gazost, eh bien, vous avez la vallée de Batte-sur-Guer à droite, la vallée de Casteloubon à gauche.
2: Voilà, avec quelques villages comme Saint-Créac, Juncalas, Gazost. Voilà.
3: Exactement. Et c'est justement à Juncalas que je vous emmène. Un petit village qui n'est pas forcément très connu, mais dans lequel il y a une petite chapelle dédiée à Saint-Roch, une chapelle sous le patronage de Saint-Roch. Et ce samedi 22 août, eh bien, cette chapelle sera ouverte. Elle n'est pas ouverte très souvent, mais elle sera ouverte à 19h pour la messe. Et donc, vous êtes évidemment invités à découvrir cette chapelle et à prier avec la communauté paroissiale dans ce petit village. La chapelle est vraiment sur les hauteurs du village. On s'y rend par un petit chemin carrossable, très facile d'accès. Donc, n'hésitez pas, c'est l'occasion. Hein, voilà, on est encore dans les propositions un petit peu estivales pour découvrir le patrimoine religieux notamment, mais pas seulement. Mais voilà, jusqu'à la fin du mois d'août, on a tout un tas de propositions comme ça sous le coude.
2: Et deux propositions, deux concerts ce week-end, et direction donc Bannière de Bigorre.
3: Eh bien oui, c'est encore dans cet élan donné par tous les acteurs de la pastorale du tourisme et vous avez effectivement deux propositions de concerts ce week-end dans l'église Saint-Vincent à Bagnères-de-Bigorre. D'abord le concert du marché ce samedi 22 août à 11h. Alors pourquoi le concert du marché? Parce que le samedi à Bagnères-de-Bigorre, c'est jour de marché, un magnifique marché d'ailleurs avec beaucoup d'ambiance, d'ambiance locale. Et vous pouvez, une fois que vous avez rempli votre petit panier de tomates et de produits frais locaux, eh bien vous rendre en l'église Saint-Vincent pour écouter ce concert du marché. C'est l'occasion aussi souvent de visiter l'orgue, puisque les organistes de la paroisse qui se succèdent le samedi, régulièrement les samedis, permettent eh bien aux visiteurs de monter à l'orgue et de découvrir l'instrument. Et puis dans cette même église de Bagnères-de-Bigorre, dimanche 23 juillet à 17h, vous pourrez entendre un concert classique donné par Marc Méraud, c'est lui qui est organiste à la paroisse de Lourdes habituellement. Et bien dimanche après-midi, le 23 août à 17h, et bien il donnera un concert donc en l'église de Bagnères-de-Bigorre. Voilà, de Lourdes à Bagnères, il fera juste un saut.
2: Rappelez-nous l'horaire de samedi.
3: Samedi 11h, dimanche 17h.
2: Voilà, samedi 11h, donc effectivement juste après le marché. C'est original de proposer un concert après le marché ou pendant le marché.
3: Oui, et ça a lieu. Alors ça, c'est une proposition qui est parsemée tout au long de l'année. C'est une très bonne idée, puisqu'il y a énormément de personnes qui viennent à Bagnères-de-Bigorre, y compris des personnes de la vallée, des villages, qui viennent à Bagnères le samedi, et puis des personnes de passage, bien sûr. Et donc c'est l'occasion de faire d'une pierre deux coups. On découvre la culture culinaire locale, et en même temps, on fait un petit... Et voilà, une petite piqûre culturelle, et voilà, avec ce patrimoine religieux, et puis c'est l'occasion d'entendre de la belle musique.
2: Allez, on va continuer à se balader dans notre belle région, puisqu'il est encore temps de découvrir le patrimoine religieux, bien sûr, mais cette fois-ci dans la vallée des Gaves.
3: Oui, et je vous invite à profiter des quelques jours du mois d'août qui restent pour aller du côté donc de la paroisse du pays d'Argelès-Gazost et pour vous rendre dans les sanctuaires et lieux de pèlerinage. Il y en a plusieurs dans cette vallée. Alors allez, on commence par l'abbatiale de Saint-Savin qui est ouverte tous les jours de 9h à 19h. Vous avez là un accueil et puis des visites guidées le jeudi à 15h30 dans cette abbatiale donc de Saint-Savin, qui est quand même un haut lieu de patrimoine religieux dans les Hautes-Pyrénées. Puis à quelques pas de là, vous avez la chapelle Notre-Dame de Piétat qui est ouverte chaque jour de 15h à 18h. À noter qu'en ce lieu, il est possible de vivre l'adoration du Saint-Sacrement chaque samedi de l'été. Donc il reste encore un petit peu de temps. Et puis c'est un temps d'adoration qui est suivi de la messe célébrée à 11h, donc le samedi, donc jusqu'à la fin du mois d'août. Voilà pour la chapelle Notre-Dame de Piétat. Un peu plus haut, si vous avez le courage de marcher un peu, Philippe.
2: Oui, je l'ai.
3: Voilà, la chapelle de Poyaspé, qui est un peu moins connue. C'est une petite chapelle qui est sur la commune de Uzes, donc c'est tout près de Saint-Savin. C'est une chapelle qui a été construite au 19e siècle, à l'emplacement même où Saint-Savin, donc une figure spirituelle de la Bigorre, avait son ermitage. C'est là que, vous pouvez encore voir, dans cette petite chapelle du 19e siècle, un rocher creusé qui sert d'abri, mais aussi de lieu de prière à Saint-Savin. Et donc, cette chapelle de Poyaspé est ouverte tout l'été, le mardi, de 14h30 à 16h30. Vraiment, je vous invite à découvrir ce lieu qui vous donne en plus un point de vue assez magnifique sur la vallée des Gaves. Et puis, pour terminer dans cette vallée des Gaves, évidemment, il y a le sanctuaire Notre-Dame de Poyaspé qui est un peu plus loin, dans le Val d'Azun, à Arins-Marsous exactement, où une permanence d'accueil est organisée les mardis, jeudis et dimanches de 15h à 18h. C'est un lieu absolument magnifique, cette chapelle du sanctuaire Notre-Dame de Poyaspé qui est toute dorée.
2: D'accord. Voilà. Et comme, l'avion tout à l'heure dans l'information.
3: Voilà, exactement, si vous voulez. Et vous pouvez même y vénérer les reliques de Sainte-Anne.
2: Très bien.
3: Qu'on se le dise.
2: Mais qu'on se le dise. La vallée des Gaves, donc, on sort de Lourdes et on part vers Argelès.
3: Argelès et au-delà.
2: Et au-delà, voilà. C'est vrai qu'après le 15 août, on se dirige petit à petit vers la rentrée. Et la rentrée pastorale, elle aussi, elle approche. Et vous nous dites qu'elle sera bien mouvementée cette année avec, bien sûr, on va en parler dans quelques instants, c'est la visite du Saint-Père.
3: Ben évidemment, vous savez bien que l'événement du mois de septembre, c'est la visite du pape Léon XIV en France et à Lourdes. Les paroisses du diocèse de Tarbes et Lourdes sont d'ailleurs mobilisées. Elles ont mis ou elles sont en train de mettre en place des bus. Alors le message à relayer via les ondes de radioprésence à tous les fidèles de la Bigorre et des Quatre Vallées, c'est vraiment de vous inscrire auprès de votre paroisse pour pouvoir venir prier avec le pape Léon XIV le dimanche 27 septembre au sanctuaire Notre-Dame de Lourdes. Inscrivez-vous dès maintenant si ce n'est pas déjà fait. Vous pourrez profiter du bus donc mis en place par votre paroisse. Et voilà, désolé pour les auditeurs qui ne sont pas du diocèse de Tarbes et Lourdes, mais les fidèles du diocèse de Tarbes et Lourdes auront un emplacement un peu privilégié lors de la messe célébrée par le pape Léon XIV dans la prairie le dimanche 27 septembre à 11h, voilà. Donc matin.
2: Voilà, surtout s'inscrire et venez avec votre paroisse, ne venez pas seul.
3: Voilà, alors d'abord c'est vraiment l'occasion de vivre une rentrée pastorale absolument extraordinaire. Vous vous rendez compte que pour démarrer l'année pastorale, vous allez avec les autres membres de votre communauté paroissiale prier avec le pape au sanctuaire de Lourdes. Enfin, c'est une chose qui n'arrive qu'une fois dans la vie. Pour démarrer une année pastorale, c'est vraiment un événement incontournable. Et puis, il y a le côté pratique, faut bien le dire. Profiter des bus qui sont mis en place par les paroisses. On a beaucoup de chance d'avoir des bénévoles qui s'occupent de mettre en place des bus dans les paroisses. Ça vous permet de ne pas avoir le souci de venir avec votre voiture. D'ailleurs, ce ne sera pas possible d'aller jusqu'à Lourdes en voiture. Donc, vous n'avez pas ce problème-là d'acheminement puisque le bus s'occupera de vous. Voilà.
2: Voilà, donc réservé.
3: Voilà.
2: Et comment on fait ?
3: Alors, comment on fait ? Vous contactez le secrétariat de votre paroisse. Donc, il y a un secrétariat dans chacune des 10 paroisses du diocèse de Tarbes et Lourdes. Et c'est très facile et simple de s'inscrire. J'indique qu'il faut quand même avoir un papier d'identité en cours de validité. Je profite, puisque nous parlons du pape, pour indiquer qu'à cette occasion, il y a un week-end organisé. Ce sera le week-end de rentrée d'aumônerie des lycéens, étudiants et jeunes pros de Tarbes. Alors, eux, ils ont eu la très bonne idée de proposer aux jeunes lycéens, étudiants et jeunes pros de vivre tout un week-end, du vendredi soir jusqu'au dimanche soir, avec bien sûr dans le week-end, la journée du dimanche à Lourdes, avec le pape et toutes les paroisses et tous les fidèles de partout qui seront là. Et pour vivre ce week-end, il faut que les jeunes s'inscrivent. Ils seront logés à Haussin, tout près, entre Tarbes et Lourdes. Et ils vivront donc tout un week-end de temps fraternel, de prière, avec ce grand temps fort à Lourdes le dimanche 27 septembre. Donc effectivement, pour ça, les jeunes doivent s'inscrire sur le site de la paroisse de Tarbes ou bien via l'application au clocher où ils peuvent trouver toutes les informations pratiques.
2: Et on le répétera bien sûr chaque semaine pour qu'on puisse s'inscrire ou avoir l'information. Et puis on termine, puisqu'on nous disait que c'était une rentrée bien mouvementée, avec, alors là c'est aussi un moment de fête, une ordination diaconale.
3: Exactement, alors on a beaucoup de chance cette année, au tout début du mois de septembre, dimanche 6 septembre, donc avant même la venue du pape, il y aura l'ordination diaconale d'un de nos séminaristes, Corentin Laguins, qui sera donc ordonné diacre en la cathédrale Notre-Dame de la Cède, c'est à Tarbes. Et à l'occasion de cette ordination, tous les jeunes du diocèse sont invités à vivre une grande journée diocésaine. Alors tous les jeunes, puis même les enfants, parce que ça va de 7 à 35 ans. L'invitation est faite pour toutes ces tranches d'âge, de 7 à 35 ans, de 10h à 15h à la maison Saint-Paul, donc à Tarbes, c'est la maison diocésaine. Toute une journée de retrouvailles, d'ateliers, d'activités, de temps spirituel, de temps festif. Et puis, à 15h, lorsque la journée s'achève, tout le monde, la journée ne s'achève pas tellement, puisque tout le monde se rendra à la cathédrale pour entourer Corentin Laguins de nos prières. Et vivre ce moment en diocèse, dimanche 6 septembre.
2: Et c'est une ordination diaconale
3: en vue du sacerdoce.
2: En vue, du sacerdoce.
3: Évidemment.
2: Exactement. Et donc il faut se réjouir, c'est moment de fête pour le diocèse de
3: Tarbes-Lourdes. Ah oui, le mois de septembre, alors là on fait la fête, et puis alors quand on aura fini de vivre tout ça, et peut-être même avant, je vous parlerai du pèlerinage diocésain au mois d'octobre, mais là, pour aujourd'hui, ça va aller.
2: Voilà, exactement. Un grand merci à Anne-Rose Jankovic. Et puis nous, ce que je vous propose, c'est juste une petite pause musicale, et puis on se retrouve dans un instant pour parler aussi du Saint-Père. Et là, on va rentrer dans les coulisses de l'organisation.
3: Et précisément aujourd'hui, dans les coulisses du service liturgie, puisque vous allez entendre dans quelques minutes le père Baptiste Pochulu, qui est le cérémoniaire du sanctuaire Notre-Dame de Lourdes, qui est responsable du service liturgie et qui va nous expliquer comment on prépare la venue du Saint-Père au sanctuaire de Lourdes. Comment se prépare la venue d'un pape.
2: Et voilà.
3: Il va tout nous dire.
2: Et malgré que c'est les vacances, vous travaillez et c'est du son tout neuf.
3: C'est du son tout neuf.
2: Exactement.
3: Enregistré ce matin, au petit matin.
2: Merci Anne-Rose Jacobi.
3: Merci beaucoup Philippe.
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1: Bonjour Père Baptiste Pochulu.
2: Bonjour Anne-Rose.
1: Vous êtes responsable de la liturgie au sanctuaire Notre-Dame de Lourdes. Vous êtes également le cérémoniaire au sein de ce sanctuaire marial, un lieu important, un lieu qui s'apprête à accueillir le pape Léon XIV à la fin du mois de septembre. Et avec vous, on va voir un petit peu les coulisses, comment on prépare la venue du Saint-Père au sanctuaire Notre-Dame de Lourdes. D'abord, est-ce que vous pourriez, pour qu'on comprenne bien votre rôle et le rôle de la liturgie dans ces préparatifs, nous expliquer quelle est votre mission en tant que cérémoniaire et responsable de la liturgie au sanctuaire?
2: La venue du pape fin septembre a élargi, si vous voulez, un peu la mission qui est la mienne en temps habituel au sanctuaire. Quand cette venue s'est confirmée, Monseigneur Mika m'a tout de suite dit que ça serait à moi qu'il voulait confier la responsabilité de la liturgie pour la venue du pape ici au sanctuaire. Et donc, le rôle qui est le mien, c'est de coordonner en lien avec Rome et la Conférence des évêques de France, de coordonner et de préparer l'ensemble des liturgies que le Saint-Père va soit présider, soit va venir vivre aussi au sanctuaire. Le pape vient comme pèlerin au sanctuaire, il vient à la fois comme pèlerin parmi les pèlerins et aussi comme pasteur universel, et donc comme pèlerin parmi les pèlerins, il faut qu'à travers la liturgie, le Saint-Père puisse vivre ce que viennent vivre en temps habituel, en temps normal, n'importe quel pèlerin, n'importe quel fidèle ici auprès de Notre-Dame.
1: Ça veut dire que les temps forts liturgiques, ils seront les temps forts liturgiques qu'on a l'habitude de voir et de vivre à Lourdes.
2: C'est exactement ça. Dans une journée du pèlerin, on voit bien que c'est le passage à la grotte, une messe, la procession mariale, enfin voilà. Donc ça, c'est les trois temps forts liturgiques que l'on retrouve du pèlerinage du Saint-Père ici au sanctuaire. Et après, pour les pèlerins aussi, on a, on le sait bien, le chapelet à la grotte, la procession eucharistique, et puis différents temps qui peuvent être proposés comme la présentation du message de Lourdes. Mais quand même, quand on repense aux événements de la grotte de Massabielle, les 18 apparitions de la Vierge Marie, il y a cette visite à la grotte qui est le cœur de tout pèlerinage, la réponse à la demande de la Vierge Marie de venir ici en procession, et pour le Saint-Père ça sera de conduire et de vivre cette procession, et puis bien sûr l'Eucharistie qui est la source et le sommet de toute vie chrétienne, comme le rappelle si bien le Concile Vatican II, et donc le pape qui, comme pasteur universel, présidera ici aussi cette grande messe sur la prairie.
1: Alors un pasteur et un pèlerin, pas comme les autres quand même, faut bien le dire. On va parler de tous les aspects un petit peu pratico-pratiques, les logistiques, parce que c'est intéressant aussi de voir peut-être le nombre de chasubles qu'il faut, etc. Mais d'abord une question sur l'équilibre à trouver, et sans doute que vous y travaillez, entre la liturgie à respecter, bien sûr, et puis les exigences du protocole pour recevoir un invité, un pasteur et un pèlerin, vraiment pas comme les autres.
2: Alors, deux choses qui ont conduit justement cet équilibre à trouver, la construction des liturgies au sanctuaire. Première chose, c'est j'ai été nommé ici au sanctuaire, Monseigneur Mika m'a donné comme maxime, je dis pas comme règle, mais comme maxime, le missel, tout le missel, rien que le missel. Donc ça, c'était la première chose. Et puis, dans le cadre de la préparation des liturgies du Saint-Père en France, de manière générale, les différentes responsables liturgies des trois villes que le Saint-Père va visiter, nous nous sommes rendus à Rome pour avoir un temps de connaissance et de préparation des liturgies. Et effectivement, j'ai bien retrouvé cette maxime que Monseigneur Mika m'avait donnée, puisque dès qu'on essayait de réfléchir à des choses, on regardait la présentation générale du missel romain ou la présentation générale de la liturgie des heures pour savoir effectivement ce que l'on pouvait ou comment on pouvait adapter certaines choses pour être sûr que on ait une liturgie qui soit catholique dans le sens universel et qui n'est pas une espèce de liturgie papale principal qui pourrait servir ensuite de référence, enfin voilà, pour quelques inventions liturgiques, voilà. Et le Saint-Père, je crois, l'a rappelé dernièrement dans des catéchèses qu'il fait actuellement sur toute cette thématique de la liturgie, effectivement, comme quoi il fallait s'en tenir à ce qui avait été approuvé. Donc c'est ça qui conduit, ben voilà, toute la mise en place et l'imagination aussi, parce que le bureau de célébration liturgique du Saint-Père, voilà, donne un cadre général, et dans ce cadre général, on a la possibilité de se mouvoir quand même.
1: Voilà, donc ça, en fait, la ligne à suivre, c'est le missel, et c'est la même ligne, évidemment, pour tous les lieux où le Saint-Père passera lors de ce voyage apostolique en France, que ce soit à Metz ou à Paris, les consignes, la ligne à suivre sont les mêmes.
2: C'est exactement ça. C'est-à-dire de pas créer de précédent en se disant voilà, le pape l'a fait, donc moi aussi je peux le faire dans ma paroisse ou tel évêque. Enfin, voilà. Donc c'est ça. C'est pas de ne pas créer de précédent et se dire que dans ce cadre général que le bureau des célébrations liturgiques du Saint-Père nous donne, ben voilà, on a un cadre qui est large, qui est précis et qui est large. Mmh. Donc c'est-à-dire que on sait ce que l'on doit faire donc on sait qu'on peut piocher certaines choses. Et vraiment, nous avons fait. Voilà, pour la liturgie des trois sites, on a pu arriver avec des idées, des propositions, et puis eh bien, on a fini en discutant les uns avec les autres. Mais des choses simples aussi, de se dire, ben voilà, on ne reprend pas tel champ parce qu'il aura déjà eu lieu à Paris, ou on le laisse à Metz, voilà, des choses comme ça.
1: Le choix des chants, par exemple, ça vous revient. Pour les chants des liturgies ici au sanctuaire de Lourdes, c'est vous qui les décidé.
2: J'ai travaillé avec le maître de chapelle du sanctuaire, avec Isaiah Ravelli, pour que, enfin, voilà, chacun dans son domaine de compétences, on puisse donc trouver, enfin, voilà, les chants, et surtout par rapport au sanctuaire ici à Lourdes, enfin, voilà, on a quand même un patrimoine musical que je me permets de qualifier de centenaire, avec, enfin, voilà, des compositeurs, enfin, on peut penser au chanoine Lesbord, au père Deschat, au frère Jean-Paul Léco, Isaiah maintenant. Donc voilà, donc il fallait puiser dans tout ce patrimoine musical qui fait l'identité de Lourdes, ou qui fait une partie de l'identité de Lourdes, pour pouvoir eh bien faire une proposition pour les chants qui seront utilisés pour la messe, pour la procession mariale et même pour le temps de prière à la grotte.
1: Est-ce que vous vous êtes inspiré, est-ce que vous vous inspirez encore de ce qui s'est fait dans les récents voyages apostoliques du pape Léon XIV? Est-ce que ça, pour vous, ce sont des lieux d'exemple à suivre? Vous nous dites que voilà, on entend le travail avec Rome. Ça veut dire que depuis des semaines, vous rencontrez les responsables de la liturgie au Vatican pour préparer cet événement?
2: Alors, c'est sûr que pour pouvoir préparer les liturgies, avec Ruben, un jeune du service liturgie, on a pu prendre le temps de re-regarder notamment les messes de Madrid, de Barcelone, pour voir. Et quelque chose qui a été très important, c'est de calculer le temps que prend chaque geste liturgique. Voilà, parce que
1: la messe doit durer un certain temps, et la messe est chronométrée.
2: Oui, on a un temps imparti pour la messe, et donc c'est de savoir, effectivement, l'agneau de Dieu, il a duré tant de temps à Barcelone, tant de temps à Madrid. Du coup, on fait une moyenne

0: apostolique en Espagne ou ailleurs.
1: Comme quoi ?
0: Alors, l'un des points qui, moi, m'a fait le plus sourire, le maître des célébrations liturgiques du Saint-Père, donc Monseigneur Ravelli, son cérémoniaire, voilà, de raconter le long voyage que le Saint-Père a fait en Afrique. Et la consigne qui est donnée, c'est il est bon que sur le podium où le pape célèbre la messe, il y ait une statue de la Vierge Marie, puisque généralement, enfin voilà, dans l'Église, il y a cette belle tradition de terminer la messe par une antienne mariale, par un chant à la Vierge Marie ou une prière à la Vierge Marie. Et la consigne, c'est on met la Vierge qui est vénérée localement, enfin voilà, mais il faut se rendre, enfin on sait que Notre-Dame de Lourdes est vénérée localement dans beaucoup d'endroits, et donc en Afrique elle s'est souvent retrouvée sur le podium liturgique, et donc Monseigneur Ravelli de dire ne mettez pas à Paris ou à Metz, ne mettez pas Notre-Dame de Lourdes, et moi de lui poser avec beaucoup de taquinerie la question, j'ai le droit moi de la mettre. Il m'a dit vous oui, mais pas les autres. Donc ça c'était des choses comme ça. Mais effectivement à Notre-Dame de Paris ou au Stade de France ou Place de la Concorde, on imagine très bien que il y a la statue de Notre-Dame du Pilier, et puis il y a cette grande statue en argent offerte par le roi Charles X. Voilà, donc chaque lieu aura sa particularité. Donc voilà.
1: Avant de marquer une petite pause et d'attaquer sur les questions, comme je disais, un petit peu plus pratiques, pardon, j'insiste un peu sur cette question, protocole, comment les exigences du protocole ne prennent pas le dessus sur l'attention apportée à la liturgie, justement. C'est pas tout à fait la même chose.
0: Oui, c'est pas tout à fait la même chose. C'est un travail d'équilibre subtil. Donc il y a nous, liturge, tout le travail que l'on fait pour faire voilà le choix des oraisons, le choix des textes, le choix des chants, des mouvements liturgiques et tout ça. Et ensuite, effectivement, il y a le travail qui est fait en lien avec la sécurité. Et on l'a bien vu. Quand les responsables des voyages pontificaux sont venus ici au sanctuaire, on a reçu des indications, on a reçu voilà, des choses comme ça, et avec eux, il y avait la gendarmerie vaticane et la garde suisse. Donc on a vu certaines choses. Et ensuite, moi, en parallèle de travailler par le biais de la CEF avec la liturgie du pape à Rome, et aussi, il y a des discussions en interne à Rome, où eux-mêmes discutent de certaines choses, et ensuite des choses comme ça qui redescendent. Mais effectivement, une chose est sûre, mais c'est peut-être mon prisme, enfin voilà, qui me fait voir la chose comme ça. La liturgie prime, voilà, et la sécurité s'organise autour. Je pense juste à la procession mariale. Que fait le Saint-Père pendant la procession mariale? Est-ce qu'il processionne derrière la statue ou est-ce qu'il reste sur le parvis? Mais derrière, on comprend les questions de sécurité qu'il peut y avoir. Donc c'est voilà. Mais ensuite, en évaluant toutes les choses, le meilleur choix est posé.
1: On marque une pause, Père Baptiste Pochulu. On vous retrouve dans un instant pour poursuivre cette discussion. À tout de suite.
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3: Allez, tout de suite, à 12h passées de 38 minutes, on retrouve le journal présenté par Clémence Roux, étudiante à l'école du journalisme de Toulouse.
4: Bonjour à tous. Dans l'actualité régionale, les pompiers ont été fortement mobilisés près de Toulouse pour lutter contre un incendie. Le feu a menacé une trentaine d'habitations et près de 120 sapeurs-pompiers ont été envoyés sur place. Leur priorité, protéger les maisons et limiter la progression des flammes. Les circonstances et la condition météo ont rendu les interventions plus difficiles. Dans le Tarn, une enquête a été ouverte après la découverte de deux corps dans un appartement à Albi. Le propriétaire du logement avait été alerté par une forte odeur. En entrant dans l'appartement, les deux personnes ont été retrouvées sans vie. Les enquêteurs doivent désormais déterminer les causes de leur mort et comprendre ce qu'il s'est passé. Haute-Garonne, un accident mortel s'est produit dans la réserve naturelle située à la rencontre de la Garonne et de l'Ariège. Un jeune homme qui circulait en motocross a perdu la vie. L'accident s'est produit sur des chemins où la circulation des véhicules à moteur était interdite. Une enquête doit permettre d'en savoir davantage sur les circonstances du drame. Dans le reste de l'actualité, dans les Hautes-Pyrénées, retour progressif à la normale après les fortes pluies de ces

0: Dernier jour, le col du Tourmalet doit de nouveau être accessible depuis Barège. La route avait été coupée après d'importantes coulées de boue provoquées par les orages. Des opérations de nettoyage ont été menées pour permettre aux véhicules de circuler à nouveau. Un peu de sport maintenant, Léon Marchand ajoute un nouveau titre à son palmarès. Le nageur toulousain a remporté le 400 mètres nage libre au championnat d'Europe, une épreuve qu'il pourrait désormais travailler davantage. Le Français pense déjà aux Jeux Olympiques de Los Angeles en 2028 et n'exclut pas de s'aligner sur cette distance. Et on termine avec Airbus et un A350 qui ne passe pas inaperçu. Le constructeur vient de livrer un appareil décoré par un célèbre artiste japonais. Avec son habillage doré, cet A350 prend des airs d'œuvre d'art volante, une rencontre originale entre le monde de l'aéronautique et celui de l'art. C'est la fin de ce flash, très belle journée à tous à l'écoute de Radio Présence, on se retrouve demain.
1: Merci beaucoup Clémence Roux, voilà qui nous présentait le journal de la mi-journée. Le retour de l'actualité, ce sera 13h avec toute la rédaction française de Radio Vatican. Dans quelques instants, eh bien, nous allons retrouver la deuxième partie consacrée donc à la préparation de la venue du Saint-Père à Lourdes. On parle bien sûr de tout ce qui est liturgique. Et puis ensuite, Gilles Galvardi avec l'Office du tourisme de Lourdes nous entraînera pas très loin sur les hauteurs de Lourdes, à côté de Lourdes, ce petit village qui s'appelle Bartrès. Allez, tout de suite, on retrouve Anne-Rose Jankovic.
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3: Nous sommes toujours en compagnie du père Baptiste Pochelu, responsable de la liturgie au sanctuaire Notre-Dame de Lourdes, cérémonière en ce lieu, qui s'apprête donc à recevoir à la fin du mois de septembre, à partir du samedi 26 septembre au soir jusqu'au lundi 28 septembre au petit matin, sa sainteté, le pape Léon XIV. Alors, vous nous avez offert, père Baptiste, une vue d'ensemble de ce qui se prépare au niveau du service liturgie. On va maintenant attaquer des questions un petit peu pratico-pratiques, parce que l'ampleur des choses à préparer en termes de liturgie. Vous nous avez beaucoup parlé de la messe dans la première partie de cette interview. Alors justement, combien de personnes vous attendez pour la messe? Peut-être que d'abord, vous pouvez nous dire, est-ce que vous avez une idée du nombre d'évêques, de prêtres, de séminaristes, de servants d'hôtel qui sont attendus pour cette messe?
4: Alors, comme le Saint-Père rencontre les évêques de la Conférence des évêques de France juste avant la messe, on imagine bien et on imagine facilement que tous les évêques de France seront présents. Donc, ils sont à peu près 110. Et pour un tel événement, les évêques émérites vont venir également. Je sais aussi qu'il y a des évêques invités, par exemple les évêques frontaliers côté espagnol, des choses comme ça. Comme on a aussi des pèlerinages présents au sanctuaire pendant la visite du pape, on a aussi des évêques italiens qui seront présents. Donc on peut avancer le chiffre de 180 ou de 200 évêques de manière assez sûre. Dans nos prospectives également, on avait imaginé la présence de 1500 prêtres, et les inscriptions qui avancent ces jours-ci montre que on risque d'être véritablement dans ces clous-là.
3: Des prêtres principalement de la province ecclésiastique.
4: Des prêtres, je pense qu'ils viennent du monde entier. Quand on voit les mails que l'on peut recevoir et à qui il faut renvoyer le lien d'inscription pour les prêtres, ça vient même de Colombie. Donc voilà.
3: Même démarche pour tous, les prêtres, évêques, tout le monde doit s'inscrire, tout le monde doit passer par là.
4: Tout le monde doit s'inscrire, tout le monde doit être accrédité. Donc c'est un travail assez important derrière, qui est centralisé au niveau national. Mais tout le monde, donc même ce prêtre colombien, hier j'ai appris qu'il y avait un prêtre allemand qui avait été inscrit. Voilà, donc la venue du Saint-Père et la messe présidée par le Saint-Père au sanctuaire attire le monde entier, à l'image de ce qu'est le sanctuaire. Oui. Donc 200 évêques à peu près, 1500 prêtres. On a fait appel, donc en ayant discuté avec Monseigneur Mika, aux séminaristes du diocèse de Tarbes-Lourdes de manière prioritaire, mais aussi pour compléter le service liturgique aux séminaristes des séminaires de Toulouse et de Bayonne pour pouvoir assurer le service liturgique. Pour le faire, voilà, je pense à l'abbé Corentin Laguens qui sera ordonné quelques jours avant, qui pourra proclamer l'évangile à cette messe pontificale. Enfin, voilà, donc c'est tout ce personnel là qui est sollicité, qui est attendu pour cette messe. plus ensuite les nombreux fidèles qui viendront. Alors j'imagine que dans le diocèse de Tarbes-et-Lourdes, beaucoup de gens vont se mobiliser pour venir grâce à tout ce qui est mis en place par les paroisses. Je sais aussi que dans mon diocèse d'origine à Bayonne, la réponse et l'engouement sont forts et très grands pour pouvoir participer à au moins à la messe que le pape présidera.
3: Il faut s'inscrire pour cela.
4: C'est pas obligatoire, mais en tout cas c'est une vive recommandation pour être sûr que qu'on puisse accueillir tout le monde, tous ceux qui souhaitent venir dans les meilleures conditions, et donc se faire connaître auprès du sanctuaire par le formulaire d'inscription est quelque chose de très vivement recommandé.
3: Donc cette messe, elle sera célébrée par le pape Léon XIV à 11h le dimanche 27 septembre, donc le matin, dans la prairie. C'est un lieu qui n'est pas habituel pour célébrer des messes. Comment on transforme une prairie en un lieu de célébration ?
4: Alors, la prairie a déjà servi pour la célébration de la messe, je crois en 83. Et en 2008, pour la messe dominicale. En 2004, quand Jean-Paul II était venu pour son dernier pèlerinage, et qu'il avait choisi Lourdes pour ce dernier pèlerinage, effectivement, la messe avait été célébrée, comme le 15 août, au podium de la prairie. Donc, les messes en extérieur au sanctuaire, effectivement, c'est quelque chose de plutôt exceptionnel. On a celle du 15 août, que tout le monde connaît, je crois. Il y a certains pèlerinages qui ont l'habitude de célébrer sur l'esplanade aussi. Je pense particulièrement au diocèse de Lille ou au pèlerinage du Rosaire qui ont ces habitudes-là. Mais c'est vrai que pour le sanctuaire, ça reste quelque chose d'exceptionnel. Et quand on regarde la configuration de la prairie, on voit qu'elle a été imaginée un peu comme un amphithéâtre. Mmh. Et donc, je me souviens de quand Rome est venu pour visiter le sanctuaire. Quelqu'un a dit, oui, mais on voit bien que ça a été imaginé pour ça, et il y a une la nature fait que il y a un point central qui est aujourd'hui la tente des jeunes, et donc la prairie est à peu près organisée d'elle-même. Par contre, il faut effectivement construire un podium sur lequel on va installer un hôtel, un ambon, le siège de présidence, les évêques, et puis organiser la prairie pour que la papa mobile puisse faire le tour au milieu des pèlerins. Je crois après la célébration de la messe elle-même, l'autre chose très importante et très attendue des fidèles. Et puis aussi, derrière, il y a des questions de sécurité. Donc, tout organiser pour que les pèlerins soient en sécurité et que tous puissent participer et vivre un moment de grâce.
3: Donc, il faut que ce soit pratique, sécurite et puis beau, puisqu'il s'agit quand même de liturgie.
4: Exactement. Et Rome a l'œil sur tout.
3: Y compris sur la manière dont vous allez construire cette estrade et l'hôtel sur l'estrade.
4: Tout à fait. Dans les indications qu'on reçoit, donc on nous partage les différentes dimensions, que ce soit de l'hôtel, du siège de présidence, de la chasuble, de la mitre du Saint-Père, mais également Rome, que ce soit la liturgie ou on peut le comprendre, le service communication demande à pouvoir connaître un peu ce qui est prévu pour le podium, pour être sûr que l'espace liturgique soit facile et agréable, pour le dire comme ça, mais que d'un point de vue communication, pour tout ce qui est captation vidéo, il n'y ait pas un pilier en plein milieu de l'hôtel qui empêcherait de voir le pape. Donc Rome est attentif à tous les points de détail.
3: Alors, est-ce qu'on peut parler des questions d'ornement et d'habits liturgiques? Vous nous avez parlé de centaines de prêtres, donc il faut habiller tout ce monde-là.
4: Il faut habiller tout ce monde-là, et le sanctuaire, qui a quand même une certaine habitude d'un point de vue de la liturgie, pour avoir de grandes célébrations liturgiques. On l'a encore vu le 15 août, où on peut penser au 11 février. On a de la chance, nous avons des sacristies qui sont déjà bien fournies en ornement liturgique.
3: C'est le sanctuaire qui fournit pour tout le monde.
4: Alors, le sanctuaire fournit une grande partie. Il a été décidé au niveau national que les prêtres auraient une étole nationale. Donc, même ici au sanctuaire, les prêtres auront une étole, ce qui permet d'avoir une certaine unité pour les prêtres. Et cette étole nationale, elle s'inspire de la chasuble qui va être réalisée pour Paris, mais il y avait des éléments qui pouvaient être repris pour nous, la chasuble que l'on réalise pour le pape.
3: Parce que le Saint-Père ne débarque pas avec ses ornements liturgiques et ses habits liturgiques.
4: Alors, si on fait la demande, il peut venir, mais si on propose quelque chose, Rome accepte, après avoir validé, bien sûr. Donc voilà. Donc nous, on a fait les trois lieux, hein, que ce soit Paris, Metz ou Lourdes. Les trois lieux ont fait le choix de proposer une chasuble pour le Saint-Père, ce qui permet de garder un souvenir du passage du Saint-Père. Donc nous, au sanctuaire, on réalise donc la chasuble du Saint-Père, les dalmatiques pour les diacres, quelques chasubles aussi pour les évêques concélébrants principaux, et ensuite c'est tout le patrimoine de paramantique liturgique que nous avons déjà dans les sacristies qui servira pour pouvoir habiller les évêques, surtout avec une chasuble verte, parce que nous avons gardé la couleur liturgique verte pour la messe du dimanche.
3: Donc ce qui doit être confectionné d'ici le 26 septembre est confectionné ici même au sanctuaire de Lourdes. Il y a un atelier avec des personnes qui travaillent pour ça.
4: On est gâté au sanctuaire puisqu'on a peut-être l'un des derniers ouvroirs liturgiques de France, avec Sœur Martha, une religieuse mexicaine qui travaille d'arrache-pied pour pouvoir réaliser effectivement la chasuble du pape, la mitre, les dalmatiques pour les quatre diacres, et puis quelques chasubles supplémentaires pour les principaux évêques qui entoureront le pape autour de l'autel.
3: On a le droit de savoir comment sera la chasuble, peut-être la couleur liturgique.
4: Alors oui, on célébrera c'est un dimanche du temps ordinaire, donc on a gardé la couleur liturgique verte, et la chasuble sera belle.
3: Voilà, donc ça c'est le secret. Il faut venir le 27 septembre pour voir cette chasuble. Alors, on parle de la messe, mais c'est pas le seul moment liturgique. Il faut pas oublier ça. Vous nous l'avez dit en première partie. Le pape vient comme pèlerin, aussi comme pasteur, mais comme pèlerin. Donc il y a le passage à la grotte. Il y a aussi la veillée mariale le dimanche soir. Là aussi, on imagine que ce sont pour vous des temps forts liturgiques qu'il faut préparer, soigner, anticiper.
4: Effectivement, le premier geste que pose le pape en venant comme pèlerin, c'est de passer à la grotte. Et ça, je crois que c'est quand même quelque chose de fondamental que le Saint-Père, dès qu'il arrive, se rende à la grotte. Ouais. C'est Bernadette le 11 février 1858, et ensuite pour les 17 autres apparitions, c'est n'importe quel pèlerin qui arrive à Lourdes, après avoir certainement déposé son bagage à l'autel, c'est d'aller à la grotte pour un temps de prière. Donc on a ça. Mais comme c'est un temps de prière qui aura du monde dans le sanctuaire, il y a besoin effectivement de construire liturgiquement ce temps-là, donc avec le Saint-Père qui posera les gestes du pèlerin à la grotte, toucher le rocher, boire à la source et déposer en cierge.
3: Voilà, donc ça, ce sont des moments aussi que vous préparez. Et puis, il y a la veillée au flambeau le dimanche soir.
4: Le dimanche soir. Et donc, on a une trame. Donc, on ne va pas réinventer ce que l'on vit déjà au sanctuaire. On a gardé cette trame et on l'a adaptée aux différentes contraintes de temps et de choses comme ça. Mais aussi, on l'a adaptée pour que ce qui se vit puisse permettre au pape de faire l'expérience de cette procession mariale qui est connue de beaucoup de fidèles de l'Église, et derrière effectivement il faut pour une procession, comme certainement bon nombre d'auditeurs peuvent la connaître, il faut des porteurs pour la statue, il faut des porteurs pour les
3: comment ils sont choisis, comment ces personnes-là sont choisies justement.
4: Alors ils sont choisis par rapport à l'identité de Lourdes.
3: C'est-à-dire
4: c'est Alors Lourdes est insérée dans un diocèse, qui est le diocèse de Tarbes-Lourdes. Voilà, donc avec une réalité diocésaine et des forces vives au niveau diocésain. Lourdes, on sait aussi l'importance et la première place qui est donnée à toutes les formes de précarité, de maladie, des choses comme ça. Et ces éléments-là qui ont permis que je fasse des propositions à Monseigneur Mika et au père Dauban pour qu'on puisse solliciter des personnes pour pouvoir être qui portait la croix, qui portait les lumières ou qui portait la statue de la Vierge Marie dans cette procession mariale.
3: Voilà, un événement extraordinaire, mais une chose qui ne change pas, c'est que les personnes malades auront la première place, évidemment, pour cet événement, pour la venue du pape Léon XIV à Lourdes. Ça, c'est quelque chose qui ne changera pas.
4: C'est un fil rouge pour toutes les liturgies et notamment à la procession mariale.
3: On arrive bientôt au terme de cet entretien, Père Baptiste Pochulu. Est-ce que vous serez prêt? Vous nous avez parlé des ornements, vous nous avez parlé du protocole, des chants, de tout un tas de choses auxquelles il faut veiller, qu'il faut anticiper, qu'il faut préparer. C'est dans un mois, le pape Léon XIV sera là. Tout va bien, vous serez prêt?
4: Tout va très bien et je crois effectivement que l'on sera prêt. Maintenant que le 15 août est passé, on est vraiment lancé dans la dernière ligne droite pour l'accueil du pape. Alors au sanctuaire, il faut quand même continuer à faire vivre le sanctuaire et assurer la saison qui est en cours. Hein. Donc c'est sûr que ça rajoute un emploi du temps déjà bien occupé. Ça rajoute de l'occupation, mais ça n'empêche que les choses avancent. Elles avancent bien et donc elles me permettent d'être tout à fait en confiance pour être prêt à la date fatidique.
3: Merci beaucoup, Père Baptiste Beauchelieu. Bon préparatif, bon courage. Et puis, vous reviendrez probablement au micro de Radio Présence dans les semaines qui viennent pour nous donner des informations, peut-être à J-10, J-5. Merci beaucoup.
4: Merci Anne-Rose, à bientôt.
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1: On va prendre maintenant la direction d'un village qui se trouve pas très loin de Lourdes. Ce village s'appelle Bartrès et on y part avec Julie. Bonjour.
2: Bonjour Gilles.
1: Vous faites partie de l'Office de tourisme de Lourdes. On va découvrir ce petit village, un petit village qui est marqué avec évidemment Bernadette Soubirous. On en parlera dans un instant avec vous.
2: Exactement, voilà. Alors Bartrès, il faut savoir, c'est un tout petit village qui se trouve au nord de Lourdes, à environ 4 km. Ils sont à peu près 560 habitants à Bartrès. Et effectivement, c'est habité, c'est peuplé depuis très très longtemps. On y a retrouvé à Bartrès des mégalithes, des menhirs, des dolmens et aussi un tumulus qu'on ne peut plus voir malheureusement puisqu'il a été détruit avec la mise en culture de la lande de Bartrès. Il y a également aussi une église, l'église Saint-Jean-Baptiste. C'est une ancienne église médiévale fortifiée qui servait autrefois de protection pour les habitants du village. Elle a été restaurée et reconstruite en partie et elle abrite toujours aujourd'hui un magnifique retable qui date du XVIIe siècle, classé au titre des monuments historiques.
1: Alors évidemment, quand on parle de Bartrès, on pense immédiatement à Bernadette Soubirous, puisqu'elle y a passé deux périodes de sa vie.
2: Exactement, c'est la personnalité vraiment la plus connue du village de Bartrès. C'est aussi pour ça que de nombreux visiteurs veulent y aller pendant leur pèlerinage à Lourdes. C'est que Bernadette y a séjourné deux fois. Elle y a séjourné d'abord toute petite en nourrice. C'était de 1844 à 1846. Sa mère, suite à un accident, ne pouvait plus vraiment l'allaiter. Et du coup, une dame de ce village de Bartrès, Madame Marie Lagus, a accepté de la prendre en nourrice. Donc autrefois, cette maison Lagus, ou aussi appelée maison de la nourrice, pouvait se visiter. Maintenant, elle est fermée au public, mais on peut toujours y passer devant.
1: Autre période pendant laquelle Bernadette était à Bartrès, c'est juste avant les apparitions.
2: Exactement. Là, c'est pour une autre raison. Ça a été à peu près de septembre 1857 à janvier 1858. Donc là, pas de problème, enfin, pas pour une question de nourrice, mais c'était vraiment parce que la famille de Bernadette est tombée un petit peu dans la misère. Suite à un accident du père de Bernadette, ils n'ont pas pu rester au Moulin Boly. C'est à ce moment-là qu'ils ont déménagé au Cachot. Donc le Cachot, c'était l'ancienne prison de la ville, qui ne l'était plus quand Bernadette y a déménagé, mais le nom est resté. Et bon, pour éviter d'avoir à payer et à nourrir pour une bouche de plus, ils ont renvoyé Bernadette, du coup, chez son ancienne nourrice à Bartrès. Elle va y travailler à la ferme, elle va garder les enfants de la famille et également les moutons et les brebis au niveau de la bergerie, la petite bergerie qui se trouve sur la route de Bartrès quand on arrive de Lourdes, sur la route de Lourdes. Donc elle va rester là donc jusqu'en janvier 1858 et à partir de là, vu qu'elle n'était pas très instruite, elle n'avait pas fait sa première communion, Bernadette, elle a vraiment ce désir de faire le catéchisme et de pouvoir passer, de faire sa première communion. Donc elle va d'elle-même rentrer à Lourdes et on sait que quelques temps plus tard, en février, elle aura la rencontre qui va changer sa vie et celle de la ville de Lourdes.
1: Alors ce village de Bartrès, on peut y aller évidemment en voiture, mais il y a aussi un chemin pédestre qu'on peut emprunter depuis le sanctuaire de Lourdes.
2: Tout à fait, le chemin de Bernadette qui est praticable alors depuis le sanctuaire de Lourdes et qui monte à travers les coteaux au nord de Lourdes pour arriver à Bartrès. C'est un petit chemin facile à suivre, il est balisé en rouge et blanc, c'est un GR, il fait partie d'un GR. Et à peu près 4 km, donc une heure et demie à peu près de randonnée. On peut également arriver jusqu'à la bergerie où elle gardait les moutons. Et là, on peut la visiter, on peut en faire le tour de la bergerie et y passer un petit peu de temps.
1: Au-delà de suivre les traces donc de Bernadette Soubirous, le village de Bartrès permet d'avoir une jolie vue sur les Pyrénées.
2: Exactement, oui, voilà, en montant sur ce chemin, ça permet d'avoir des points de vue dégagés sur l'entrée des vallées et sur les Pyrénées autour de Lourdes.
1: Voilà ce qu'on pouvait dire pour les auditeurs qui ne connaissent pas ce petit village qui se trouve vraiment à côté de Lourdes, à quelques kilomètres, vous l'avez dit, 4 kilomètres donc de Lourdes. Ce village s'appelle Bartrès et on vous encourage à aller y faire un tour. Et moi, il me reste qu'à vous remercier, Julie. Je rappelle que vous faites partie de l'Office de tourisme de Lourdes et on se dit à la semaine prochaine pour une nouvelle chronique Pays de Lourdes. Merci.
2: Merci beaucoup, à bientôt.
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3: La justice est en marche en Syrie contre l'ancien régime coupable de crimes de guerre. Un cousin de Bachar al-Assad est à son tour condamné à mort une semaine après la peine capitale prononcée contre l'ancien président syrien. Des prisons surpeuplées, des années d'attente et de plus en plus d'émeutes carcérales. C'est la réalité d'une justice embourbée et trop lente au Sri Lanka où l'heure est à la réforme au Parlement. À la une, l'Ukraine à nouveau visée. Un tir russe a frappé un village près de Kharkiv cette nuit. De l'autre côté de la frontière, les moscovites craignent des pénuries d'essence, conséquence possible de l'augmentation des frappes ukrainiennes sur les raffineries russes. Nous irons sur place. Et puis cette alerte sur l'accès aux sanitaires, aux services sanitaires dans les hôpitaux en particulier, très inégale dans le monde, selon un rapport de l'ONU.
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3: Bonjour à toutes et à tous. La justice est à l'œuvre en Syrie et accélère le rythme. Après la condamnation à mort par contumace de Bachar al-Assad la semaine dernière, la peine capitale par pendaison vient d'être prononcée pour un cousin du président déchu. Nouveau verdict du tribunal de Damas qui continue de vider les dossiers de l'ancien régime. La correspondance sur place de Mohamed Erami.
5: Une semaine après les condamnations historiques des têtes de l'ancien régime, la justice syrienne vient de prononcer ce mardi la peine de mort à l'encontre de Wassim al-Assad, un autre cousin de l'ex-président, reconnu coupable de crimes contre l'humanité, de meurtres et d'actes de torture. À la différence des jugements par contumace de la semaine dernière, Wassim al-Assad a comparu physiquement tout au long de son procès devant la chambre criminelle de Damas. Dans les rues de la capitale, cette nouvelle décision est accueillie avec un soulagement mesuré par les habitants, mais elle rappelle surtout l'immensité du chantier judiciaire en cours. Car derrière ces grandes figures lourdement frappées par les juges, de nombreux autres cadres et responsables des services de sécurité, interpellés ces derniers mois, attendent encore d'être fixés sur leur sort. Pour les familles de disparus, ces condamnations ne sont qu'un premier pas. La société syrienne réclame que l'ensemble des auteurs d'exactions soient jugés pour espérer enfin tourner la page. Mohamed Erami, Damas, pour Radio Vatican.
3: Le territoire syrien, théâtre de frappe ce mardi, 8 précisément, qui aurait visé un aéroport militaire à l'arrêt dans la province d'Idleb, dans le nord-ouest de la Syrie. Si l'origine des frappes est encore non identifiée, Damas accuse le voisin israélien. Israël, qui campe toujours sur ses positions, son premier ministre a prévu l'émissaire américain rencontré hier qu'aucune de ses troupes ne quitterait Gaza tant que le Hamas n'est pas désarmé. Dans le cadre des discussions autour du plan de paix pour Gaza qui piétine depuis des semaines, Benjamin Netanyahou a fait pression sur Jared Kushner pour que ce soit un général américain qui se charge de ce désarmement du mouvement islamiste. Depuis Tel Aviv, le gendre de Donald Trump annonce, ou plutôt espère, que le retrait des armes commencera d'ici un mois. Le Hamas assure respecter le processus convenu dans le cadre de ce protocole américain. La situation toujours très instable dans la région et autour du détroit d'Ormuz en particulier, il restera fermé, avertit Téhéran, en tout cas tant que Washington n'aura pas honoré ses engagements, à savoir la levée du blocus naval américain, le déblocage des avoirs iraniens gelés, la fin de l'embargo pétrolier ainsi que l'arrêt des opérations militaires sur tous les fronts, autour de demandes de l'Iran qui sont inscrites dans le protocole d'accord signé entre les deux nations en conflit. Le conflit en Ukraine, cette fois, qui fait toujours la une, et les civils qui sont en première ligne, au point que les familles de plusieurs localités du centre-est du pays sont appelées à évacuer vers des régions plus sûres. Ordre donné par les autorités ukrainiennes aujourd'hui face à la dégradation de la situation. Décision alors qu'une nouvelle frappe russe a été signalée ce mardi à la frontière dans la région de Kharkiv, dans le nord-est du pays. Un tir de roquette sur une zone commerciale et résidentielle d'une petite ville a fait au moins 10 morts. Le président Volodymyr Zelensky a promis de répondre à cette attaque. Des représailles de Kiev, déjà à l'œuvre sur le territoire russe. Cette nuit, Moscou a été visée par plus de 620 drones, d'après le maire de la capitale russe. Kiev, qui ces dernières semaines a multiplié les frappes de drones sur les raffineries aussi et les réserves d'hydrocarbures, y compris loin du front, aux confins de la Russie. En conséquence, le Kremlin craint des difficultés pour s'approvisionner en carburant. Inquiétude déjà ressentie dans la capitale russe où des files d'attente se créent devant les stations-service. Le reportage sur place de Jean-Didier Revoin.
4: Une trentaine de voitures font la queue devant cette station-service du grand centre de Moscou. Il faut dire qu'elle offre à ses clients la gamme complète des carburants. Les gens sont calmes et attendent leur tour en restant philosophes, comme l'explique Oleg.
2: Il faut faire la queue 20 minutes et nous comprenons tous pourquoi. Ce serait la même chose dans n'importe quel autre pays qui serait bombardé.
4: Même si les autorités ont restreint la diffusion d'images des frappes ukrainiennes sur les réseaux, la population est tout à fait consciente de ce qu'il se passe. Fin juin, Moscou avait connu des pénuries de carburant pendant quelques jours avant que tout ne rentre dans l'ordre. Mais la poursuite des attaques ukrainiennes sur les infrastructures énergétiques et notamment la frappe de la semaine dernière qui a mis hors service pour plusieurs mois une importante raffinerie située à la frontière avec le Kazakhstan a contraint les autorités à reconnaître que l'approvisionnement du pays en carburant était perturbé. Une situation qui n'impressionne pas Sergueï pour autant.
6: Nous sommes habitués à faire le plein en 3 minutes et c'est beaucoup. Tout est relatif dans la vie. J'ai connu un temps où il fallait attendre plusieurs jours pour remplir un jerrycan. Alors tout peut arriver.
4: Oksana, pour sa part, se défend de venir faire le plein avant que des restrictions à l'achat de carburant soient mises en place dans la capitale.
7: Il m'en reste pour 58 km. C'est une situation normale. Tout ira bien, j'en suis sûr.
4: Porter la guerre sur le territoire russe pour démoraliser la population et amener le Kremlin à la table des négociations. C'était le but de la campagne d'attaque massive lancée par Kiev, mais pour l'instant, loin d'être démoralisé, les moscovites s'adaptent aux contraintes. Jean-Didier Revoin, Moscou, pour Radio Vatican.
3: Les productions de brut, des cibles favorites en temps de guerre. Dans le sud de l'Arabie Saoudite, plusieurs drones ont visé la raffinerie d'un géant pétrolier sur la côte de la mer Rouge. Frappe revendiquée par les Houthis du Yémen. Les rebelles soutenus par l'Iran ont relancé leur offensive contre Riyad, alliée au gouvernement yéménite. En réaction, l'ONU a alerté sur le risque d'un conflit à grande échelle dans la région. Au Sri Lanka, la lenteur de la justice en question. Le gouvernement a présenté ce mardi au Parlement deux amendements constitutionnels pour s'attaquer avec ces lenteurs judiciaires. La réforme vise surtout à donner plus de moyens humains aux tribunaux, alors que les dossiers non traités s'accumulent sur les bureaux. Les précisions de notre correspondant dans la région, Emmanuel Derville.
8: La réforme du système judiciaire était pressentie depuis des mois. À cause de la lenteur des procédures, les prisons sri-lankaises sont surpeuplées, 39 000 détenus pour 10 000 places. Des suspects doivent attendre des années avant leur procès et le pays a été le théâtre de 5 émeutes carcérales depuis le 7 juillet. Le gouvernement a la majorité requise, les deux textes devraient passer sans difficulté. L'opposition peut toutefois saisir la Cour suprême pour obtenir une censure. Les amendements prévoient de repousser le départ à la retraite des juges, de créer 10 nouvelles hautes cours et d'embaucher des centaines de greffiers. Difficile de dire si cela suffira à désengorger la machine administrative qui croule sous 1 million de dossiers en attente. La mesure la plus controversée porte sur l'augmentation du nombre de magistrats à la cour d'appel qui doit passer de 20 à 25. Les avocats et l'opposition craignent que l'exécutif cherche à politiser l'institution en nommant des juges à ses ordres. New Delhi, Emmanuel Derville, Radio Vatican.
3: Sommes-nous à la même enseigne quand il s'agit d'avoir accès aux services sanitaires dans nos hôpitaux? La réponse est non. Cet accès est encore très inégal dans le monde. C'est ce que révèle ce mardi un rapport de l'ONU. Selon cette étude menée conjointement par l'Organisation mondiale de la santé et l'UNICEF, seulement 40% des établissements de santé de la planète disposent de toilettes accessibles et en état de fonctionner. Olivier Bonnel, ce sont des chiffres évidemment préoccupants.
2: Oui, des données étonnantes, Blandine. 11% des établissements de santé dans le monde n'ont tout simplement pas de toilettes selon les Nations Unies. Les disparités régionales restent fortes. Seuls 23% des hôpitaux ou cliniques d'Afrique subsaharienne, lit-on, disposent d'équipements de base contre 55% en Asie centrale et méridionale. L'OMS et l'UNICEF ont compilé les données de 70 pays pour cette étude qui doit répondre à plusieurs normes comme l'existence de toilettes réservées au personnel médical, de toilettes séparées pour les hommes et les femmes ou encore accessibles aux personnes à mobilité réduite. Le rapport onusien évalue aussi l'accès à l'eau, aux services d'hygiène, au nettoyage des locaux et à la gestion des déchets dans les établissements de santé. Là aussi, certains chiffres préoccupent. Un hôpital sur 10 dans le monde ne dispose toujours d'aucun service d'approvisionnement en eau. Les conséquences sont concrètes. Selon l'ONU, 936 millions de personnes sur la planète n'ont pas accès à des latrines. Ces chiffres préoccupants sont néanmoins à remettre en perspective, Blandine, puisque le rapport balaie 10 années et note quelques progrès. Exemple, à l'échelle mondiale, 72% des établissements de santé disposaient de services d'hygiène de base il y a 10 ans contre aujourd'hui, contre seulement 55% il y a 10 ans.
3: Merci Olivier Bonnel. Et puis sur le continent africain, ce naufrage au Zimbabwe qui émeut le pape Léon XIV au lendemain de ce nouveau bilan de 92 morts. Léon XIV qui présente ses condoléances et qui se dit profondément attristé, exprime sa solidarité avec les victimes. Vous pouvez le retrouver sur notre site vaticannews.va. C'est la fin de ce journal. Merci de l'avoir suivi. Merci de votre écoute. N'hésitez pas à nous écrire sur notre mail français sanscedi@vaticannews.va pour vous donner, nous donner votre...
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11: Dans notre précédent rendez-vous, nous avons évoqué, je dirais, ce qui fait l'originalité du christianisme par rapport à toutes les autres religions, dans la perspective du judaïsme. Nous avons vu comment, à travers les nombreux textes que nous possédons, il y avait le constat d'une distance entre Dieu et l'homme. Distance qui s'originait dans la chute et le fait que Dieu avait chassé Adam et Ève du jardin d'Éden. Il faut revenir à Dieu, mais comment ? Et cela va prendre des siècles. Petit à petit, Dieu va s'approcher et va indiquer à l'homme un principal chemin de retour qui peut se vivre par les uns ou les autres de diverses manières. Un chemin de retour. Mais voilà, l'homme est bien incapable de se maintenir fidèlement, à longueur de temps, sur ce chemin de retour que Dieu lui a proposé. Alors, nous voyons quand même que la distance entre l'homme et Dieu va s'amenuiser. C'est le cas à travers un personnage comme Moïse, qui voit Dieu face à face, puis Dieu vient habiter dans le campement des Hébreux, en dehors du campement, mais quand même proche, puis il habite au cœur même de la cité de Jérusalem. Il a sa maison parmi les maisons du peuple d'Israël. Et nous disions que cette perspective donne finalement lieu à une tradition religieuse où Dieu est un être extérieur à moi-même, avec lequel je vais entretenir une relation, je vais m'adresser à lui, il va m'exaucer, je vais lui rendre grâce, je vais le louer, je vais prier, intercéder, etc. C'est une relation forte, mais qui se déroule encore avec une certaine distance. Ce qui vient tout transformer, c'est l'incarnation. Parce que, en une seule et même personne, Jésus, Fils de Dieu, cohabite l'homme et Dieu. Il n'y a plus de distance en lui. Certes, nous comprenons cela, mais en même temps, nous pouvons dire, bon, ok, j'accepte que en Jésus, il n'y ait plus de distance entre l'homme et Dieu, mais je ne suis pas Jésus. Je ne suis pas le Verbe incarné. Je reste 100% un homme de chair et d'eau. Oui, c'est vrai. On pourrait dire que la situation semble impossible. Mais voilà, Dieu a décidé de nous faire partager cette grâce, en quelque sorte, de nous faire bénéficier de cette incarnation, de cette union des deux natures en Jésus. Et c'est ici toute l'importance du baptême. Le baptême est une nouvelle naissance d'eau et d'esprit. C'est-à-dire qu'à partir de ce moment-là, peut-être déjà avant, ça n'est pas à nous de poser des... limites à Dieu et à ce qu'il veut faire en chacun de nous. Mais il est certain qu'à partir de ce moment-là, nous entrons dans une possibilité qui nous est offerte d'avoir accès à la vie divine. Quand on exprime les choses de cette manière, ça peut paraître un peu fou et salé. Lorsque j'étais étudiant en philosophie à l'université, je me suis intéressé de près aux philosophies orientales. Parce que, finalement, cela exprimait une certaine recherche en moi. Un certain vide aussi. L'un va avec l'autre. Et j'étais tombé sur un ouvrage d'un philosophe hindou, Sri Aurobindo, de la fin du 19e siècle, né en 1872, mais avec encore un bon pied dans le 20e siècle, puisqu'il mourut en décembre 1950. Et ce livre s'intitulait « Introduction à la vie divine ». Et j'ai reçu un choc en lisant ce titre. Je me suis dit, mais oui, c'est cela dont nous avons faim et soif. Entrer dans la vie divine, c'est cela qui est la vraie vocation de l'homme. Ça n'est pas d'errer à la surface de la terre en faisant le moins mal qu'il puisse faire. Non, c'est d'avoir accès à la vie divine. Non pas à la force du poignet, par je ne sais quelle technique, mais en recevant cette vie divine comme cadeau venant de Dieu. Donné à tous ceux qui le demandent. Et de suite, j'ai eu cette réaction, ayant été éduqué enfant dans la foi chrétienne, je me suis dit, mais pourquoi ne m'a-t-on jamais dit ça au catéchisme? Que ma vocation, que ma place, en quelque sorte, était au cœur même de la vie divine.

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1: Dans le christianisme, et c'est ce qui fait son originalité, l'être humain n'est pas seulement une créature de Dieu qui cherche son créateur, qui s'adresse à lui, qui développe une relation avec lui, mais il est son temple, son lieu d'habitation. Et cela renverse la perspective religieuse classique. On ne cherche plus le divin dans les hauteurs du ciel, dans le faste des cathédrales, dans la beauté de la création, mais on le cherche dans le silence de sa propre intériorité. Vu sous cet aspect, je me demande si on peut encore parler de religion chrétienne, mais peut-être devrions-nous préférer le terme de habitation.

0: divine ou intimité divine. L'être humain n'est pas un espace vide, un espace neutre, un no man's land. C'est un lieu conçu pour accueillir la présence de Dieu. Et c'est sans doute l'image la plus forte qui est utilisée par l'apôtre Paul pour expliquer que notre dimension physique elle-même est sacrée. 1 Corinthiens chapitre 3 verset 16. Ne savez-vous pas que vous êtes le temple de Dieu et que l'Esprit de Dieu habite en vous? Cette phrase devrait nous faire tomber à la renverse. Et nous pourrions avoir la même réaction que Jacob dans son songe, qui est effaré, qui a peur tout d'un coup, car il réalise que Dieu était présent dans ce lieu et qu'il ne le savait pas, qu'il l'ignorait. Eh bien, mes amis, j'ai l'impression que la plupart du temps dans notre existence, nous ignorons que nous sommes le temple du Saint-Esprit, qu'il demeure en nous. Et même si nous le savons, nous vivons quasiment du matin au soir, comme si cela n'existait pas. C'est ça qui est terrible. Nous avons un trésor. D'ailleurs, Paul parle d'un trésor que nous contenons dans des vases d'argile. Qu'est-ce que ce trésor, si ce n'est la présence de Dieu, la présence du Saint-Esprit en nous? Nous avons un trésor et nous vivons comme des indigents. Nous avons cette grâce extraordinaire d'abriter la présence de Dieu, mais nous n'y pensons que très rarement et nous vivons exactement comme si ce n'était pas le cas. Dès lors, le corps qui est le réceptacle de la présence de Dieu n'est plus un obstacle à l'esprit. On ne va pas continuer à opposer le corps et l'esprit. Puisque le corps est le lieu même de l'habitation de l'esprit. Et l'âme, comme le suggérait Sainte Thérèse d'Avila dans son château intérieur, l'âme possède de multiples demeures au centre desquelles siège la présence divine. Mais à quoi sert cette présence divine? C'est ce que nous essaierons de mettre à jour dans notre prochain rendez-vous.
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4: Retrouvons cette semaine l'une des amitiés les plus célèbres de l'histoire de la musique, celle entre Joseph Haydn et Wolfgang Amadeus Mozart. De cette amitié, Albert Christophe Dies, le premier biographe de Haydn, écrivit « Si les choses avaient suivi leur cours naturel, deux artistes tels que Haydn et Mozart auraient dû se haïr et se persécuter mutuellement. Il est sûr que s'ils avaient été des hommes ordinaires, ils se seraient dressés l'un contre l'autre avec furie. mais il plut à la nature d'utiliser jusqu'à l'épuisement l'étoffe harmonieuse dont étaient faites ces deux créatures d'exception, raison pour laquelle l'estime et l'amitié sincère qui les unissaient n'ont rien pour moi de miraculeux. Mozart et Haydn avaient tout en effet pour devenir des rivaux, sauf peut-être leur date de naissance. Haydn naquit en 1732 et Mozart en 1756, une génération donc les séparait. Mais tous deux firent carrière en même temps, Haydn ayant une maturité artistique assez tardive, tandis que Mozart fut un enfant prodige. Tous deux étaient sujets de l'Empire d'Autriche, tous deux avaient les mêmes éditeurs et les mêmes commanditaires, mais surtout ils pratiquaient le même style, le style classique, un style nouveau qui remplaça l'ancien style baroque. Ce style classique, il l'avait mis au point au même moment, dans les années 1780. À cette époque-là, un dicton circulait à Vienne. Le lundi, Haydn compose comme Mozart, et le mardi, Mozart compose comme Haydn. Tous deux pratiquaient les mêmes formes musicales, symphonie, concerto pour soliste, sonate pour piano, quatuors et quintettes, etc. Mozart était installé à Vienne comme compositeur indépendant, tandis que Haydn était employé par la famille princière Esterházy, qui entretenait un orchestre et une troupe théâtrale dans son palais, situé à 60 km au sud de Vienne. En 1790, Haydn fut libéré de son service et accepta de partir pour une tournée à Londres et en Angleterre. Mozart implora son ami d'y renoncer. Au cours d'un dîner, il lui dit « Tu n'y résisteras pas longtemps et tu reviendras certainement bientôt car tu n'es plus très jeune. » À quoi Haydn, alors âgé de 68 ans, répondit qu'il était encore très vaillant. La suite donna raison à Haydn. Cette tournée dura 3 ans, fut un triomphe, si bien que Haydn repartit 6 ans plus tard pour une nouvelle tournée anglaise, tout aussi triomphale. Haydn quitta Vienne pour sa première tournée le 15 décembre 1790. Les 5 semaines qui précédèrent cette date, Haydn et Mozart passèrent beaucoup de temps ensemble. Un de leurs amis musiciens de l'époque, l'abbé Stadler, raconte avoir fait en leur compagnie de nombreuses séances de musique, Haydn au violon et Mozart à l'alto. Il jouait en particulier des quintettes à cordes que Mozart avait écrit 3 ans auparavant, ainsi que des quatuors à cordes que Haydn était en train de composer et qui seraient édités plus tard sous le numéro d'opus 64. Lors de leur dernier déjeuner ensemble, le 15 décembre, Mozart était en larmes. Il pensait que Haydn ne reviendrait pas vivant de sa tournée en Angleterre. Il lui dit « Nous nous faisons sans doute nos derniers adieux dans cette vie. » Et en effet, ils ne se revirent jamais, car se produisit un scénario qu'aucun des deux n'imaginait. C'est Mozart qui décéda 1 an plus tard, à 36 ans. Haydn était alors toujours en Angleterre et resta prostré plusieurs jours lorsqu'il apprit la nouvelle. Écoutons certaines des œuvres que Haydn et Mozart jouèrent ensemble dans les dernières semaines de leur amitié. Voici d'abord le premier mouvement et le final du Quatuor à cordes, opus 64, numéro 2, de Haydn. Il est alors au sommet de sa maturité artistique. Le ton de ce quatuor est assez grave, ce qui tranche avec l'habituelle bonne humeur de ses œuvres. Ces deux mouvements sont interprétés par le quatuor Medici. Voici le premier mouvement.

Écoutons maintenant le mouvement initial du quintet à cordes Köchel 516 de Mozart en sol mineur. C'est ici la tristesse et par moments le tragique qui domine. Les interprètes sont le quatuor Julliard avec John Graham au second alto.

0: Merci de votre écoute. À notre prochaine rencontre.
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3: Bonjour à toutes et à tous. Alors, vous connaissez maintenant la famille Garcia, hyper investie dans le développement des jeunes talents. Un fils guitariste de renom, Thibaut Garcia, avec père et mère à la programmation, à la caisse, au bien-être des stars, aux pots d'après-concert, aux maigres subventions, ou pas toujours maigres d'ailleurs, aux affiches, à la com, et tout ça après le boulot, bien entendu, puisque Gaëlle, la maman ici présente, travaille à la chambre de commerce de Toulouse, et Jules, le papa, est kiné. À la clé de cette minuscule entreprise familiale, des concerts bouleversants, des trouvailles exceptionnelles comme Raphaël Feuillatre ou Yamandou Costa. Et tout ça se fait avec une simplicité et une gentillesse désarmantes dans ce monde parfois arrogant de la culture. Et le public d'ailleurs ne s'y trompe pas. Mélomanes avertis, guitaristes eux-mêmes, beaucoup de jeunes, des étudiants et leurs profs.
4: Oui, alors l'histoire des professeurs, c'est quelque chose aussi qui date du début de la création de l'association, parce qu'on s'était rendu compte qu'il n'y avait pas grand-chose en guitare, on en a parlé, mais du coup, pour l'éveil et l'épanouissement des jeunes guitaristes, ben, il n'y avait pas grand-chose. Et donc ça nous a donné l'idée donc, de demander également aux professeurs de guitare du Conservatoire de Toulouse de nous accompagner, de faire partie de cette aventure, de rentrer dans le bateau avec nous, ce qu'ils ont fait vraiment avec beaucoup de gentillesse et d'efficacité, et surtout beaucoup d'investissement auprès des jeunes.
3: Et ça rappelle un petit peu les débuts de carrière de Thibaut, où dans ce No Man's Land, il n'y avait ni masterclass, ni scène ouverte, je dirais, ou quoi ? Je ne sais pas si c'est Thibaut ou si c'est la maman qui veut répondre. Ou...
5: Ben, moi, je dirais qu'il n'y avait pas grand-chose. Je me souviens, au conservatoire, il y avait des concerts de midi, ce qui existe toujours, et ça, c'est déjà très, très bien. Et en fait, c'est... Ce qu'on fait, en fait, c'est ça en plus grand et en dehors des murs du conservatoire. Et du coup, qui s'adresse à un grand public de tout âge, en fait. C'est pour ça qu'il y a vraiment une continuité et un renforcement de ce qu'a mis en place le conservatoire. L'association prend le relais avec les professeurs qui sont eux-mêmes intégrés à l'association, qui mettent ça encore à une plus grande dimension, en créant ces concerts de jeunes quand ils sont prêts, puisque c'est les professeurs qui décident quand tel ou tel élève est prêt à faire une scène, puisqu'il s'agit de scène. Et le rôle des professeurs est très très important là-dedans, sur tout le volet pédagogique.
3: Et Thibaut, donc, tu peux corroborer un petit peu tout ce que tu as vécu toi-même dans ta chair, finalement, avant de devenir professionnel.
6: Absolument, il y a deux points qui me semblent être vraiment importants dans cette notion de transmission avec la jeunesse. C'est, il y a un aspect qui est l'aspect de la formation, autrement dit, le fait que... Quand j'étais étudiant à Toulouse, j'ai eu zéro masterclass. Autrement dit, aucun artiste invité venu donner des masterclass aux étudiants. Et donc aujourd'hui, ce qu'on propose, comme on invite des artistes internationaux, on leur propose deux ou trois fois par an de donner des masterclass au conservatoire et au pôle sup. Donc, c'est-à-dire que les étudiants rencontrent ces artistes, ben, ils sont vraiment en face l'un et l'autre à un mètre et ils prennent un cours de mètre pendant trois quarts d'heure. Ça peut changer la vie et une vocation. Et il y a le deuxième aspect qui est plus le passage de l'étudiant au concertiste, c'est-à-dire la scène. Et nous, ce qu'on fait aussi, c'est qu'on propose en première partie de chaque concert de l'artiste international, on propose la première partie à un étudiant du conservatoire ou du pôle sup. Et alors souvent, c'est des étudiants qui ont un niveau déjà élevé et qui sont capables de prendre ce poids sur les épaules, parce que quand même, il faut imaginer, on est à Saint-Pierre-des-Cuisines, 400 personnes. On a 18 ans, il faut assumer. Hein. Et puis Saint-Pierre-des-Cuisines, moi j'aime bien l'appeler le mur, vous voyez, parce que la scène, elle est, enfin le public en face est très droit et très haut.
3: Ouais.
6: Donc il faut avoir le niveau pour accepter ça, pour encaisser ça. Et c'est vrai qu'on a souvent des magnifiques premières parties et des vraies révélations en fait, des révélations artistiques. Donc la formation et la révélation artistique des nouveaux talents.
3: Alors on pourrait peut-être proposer d'écouter celle qui va justement jouer le 31 janvier, qui est la prochaine programmation de Toulouse Guitare. C'est Erika Otani. Elle est japonaise, mais elle a surtout 21 ans. je n'en reviens pas à chaque fois. Et on va écouter Recuerdos de la Alhambra.

0: Alors, vous pouvez peut-être nous parler un petit peu de ce futur concert et ce qui vous a animé, hein, pour et puis comment vous les trouvez, ces pépites, finalement, parce que vous savez, vous, que ce sont des pépites. Et puis, il va falloir être à la hauteur de votre public, qui est devenu très exigeant, parce qu'à force de bien les servir, évidemment, on s'attend toujours à chaque fois à être bouleversé. Hein.
1: Oui, alors, bon, là, ça ne devrait pas être très compliqué, parce que parmi les deux concertistes, les jeunes concertistes, les jeunes étoiles qui arrivent pour ce prochain concert, il y a Erika Ohtani, dont vous avez parlé, mais il y a également Virgil Barthes, qui est déjà un élève qui est sorti du Conservatoire de Toulouse, qui est très talentueux, qui a déjà remporté de grands concours, de nombreux concours, et qui, à mon avis, ne devrait en aucune manière décevoir le public.
0: Erika Ohtani aussi a obtenu le grand concours du Japan Competition, là, je ne sais plus comment ça s'appelle, quelque chose de cet ordre-là. En fait, comment vous les détectez ? Virgile, on l'écoutera l'émission prochaine. Comment vous les trouvez, en fait, toutes ces pépites, les uns les autres ? Et comment vous vous mettez d'accord pour être directeur de programmation, directeur des relations, voilà, comptable ?
1: Mais déjà, on a des directeurs artistiques dans notre association. Il y a d'abord Thibaut et il y a Benoît.
0: Alors,
1: Benoît Albert.
0: Thibaut, la question, je te la repose. Comment détectes-tu tous ces talents qui viennent de partout, en fait, et qui sont extrêmement jeunes ?
2: Alors, ben, bonne question. J'aimerais juste raconter une petite anecdote. Moi, quand j'étais plus jeune, je ne comprenais pas comment les professeurs pouvaient faire vraiment la différence entre un élève qui avait un avenir ou quelqu'un qui n'en avait pas tant que ça ou pour qui ce serait plus compliqué. Je ne savais pas comment ils faisaient. Je ne comprenais pas quel était le mécanisme.
0: Moi, je ne comprends toujours pas, d'ailleurs.
2: Ben, en fait, avec l'expérience et le fait d'écouter énormément, de rencontrer, de sentir sur scène, parce que quand même des concerts, je pense que j'en ai vu beaucoup, beaucoup, beaucoup, il y a un truc qui est un peu évident. Quelqu'un comme Virgile, par exemple, il m'avait demandé il y a quelques années en stage, il m'avait dit, voilà, j'hésite, est-ce que je dois faire de la guitare mon métier, j'en ai envie, mais est-ce que je suis capable ? Et il y a des personnes avec qui on ne saurait pas répondre, ou on n'est pas sûr. Et par exemple, quelqu'un comme Virgile, moi, de suite, je lui ai dit, oui, franchement, fonce, parce que tu as tout ce qu'il faut. Et j'en étais sûr. Et il y a des gens chez qui c'est un peu une évidence, comme ça. Et Erika, pareil, les premières notes. Moi, je me souviens, les premières notes que j'ai entendues d'Erika, elle était en répétition. Et d'abord, je ne l'ai pas vue. Je l'ai juste entendue quand je suis arrivé dans la pièce. Et j'ai dit, mais qui c'est qui joue comme ça ? Je pensais que c'était déjà un artiste confirmé de 40 ans avec une expérience. Et quand j'ai vu Erika, qui en plus est toute petite, enfin vous allez voir, c'est incroyable, elle est toute petite, elle est toute menue, elle a un son énorme, magnifique, c'est hyper surprenant. Donc il y a un coup d'éclat comme ça, il y a un truc un peu évident quand vous les entendez, et je pense que ça se fait avec l'expérience de l'écoute, quoi. Quand vous avez entendu des milliers de guitaristes, au bout d'un moment vous faites la différence.
0: Je m'adresse à l'oreille attentive d'Eric qui, justement, lui aussi, s'est bien sélectionné. C'est cette curiosité, tout ce qui vous fait trouver, finalement, les pépites un peu partout, une curiosité insatiable.
3: Oui, alors, bon, là, on a l'avis vraiment de l'expert. Donc, lui, il est capable de détecter assez rapidement si quelqu'un, techniquement parlant, en termes de sonorité, a un avenir de ce point de vue. Mais après, il y a la personnalité aussi, la personne qu'on en a devant soi. Aussi, lui, je pense qu'il sait le faire parce qu'il a l'expérience. Pour quelqu'un comme moi, c'est un peu différent. Mais on sent qu'il y a des gens qui dégagent quelque chose. C'est pas forcément une assurance, mais on sent qu'ils ont une histoire à écrire. Et je pense que c'est ce qu'a voulu dire Thibault en parlant de Virgil Barthes, qu'on a découvert en première partie, justement. Il a dû faire deux premières parties, me semble, à Toulouse Guitare, des concerts. Et je voulais revenir là-dessus, parce que ça, c'est vraiment une spécificité de cette saison à Toulouse. Mais même en France, je ne suis pas certain qu'il y ait beaucoup de saisons de concerts comme ça qui proposent des premières parties avec de jeunes musiciens, de jeunes talents en devenir. Je pense que c'est unique. Je ne sais pas si vous en avez entendu parler de votre côté, Julie.
4: Non, moi non. Moi non plus. Et moi, souvent, je parle aux jeunes quand ils ont fini leur concert. Et pour eux, c'est une expérience incroyable. Ça les met en confiance, ça leur révèle quelque chose, en fait.
0: Est-ce que ça veut dire qu'on peut toujours pleurer sur les budgets, peau de chagrin et la culture qui fout le camp, qu'il faut proposer au public de vous aider, de venir, d'écouter, de vous aider à faire connaître, parce que vous êtes des révélateurs, mais après tout, vous n'êtes pas les parents de toute la jeunesse artistique du monde. Donc, est-ce que le public a son rôle à jouer et peut offrir une opportunité à ses amis, devenir des amis qui n'auraient pas forcément l'idée de venir écouter de la guitare ou de se faire plaisir avec ces petits trésors qui sont toujours très vivifiants, hein, franchement.
4: Bien sûr. Ben moi, j'encourage énormément, effectivement. Et je peux vous dire que nombre de personnes que j'ai vu ressortir d'une salle en me disant « Ah, mais je ne savais pas ce que c'était que la guitare.
0: Ben » oui.
4: Mais ça fait très longtemps que j'entends les gens dire ça. Et ils arrivent, ils découvrent. Nous, quand les gens repartent, ils ont le sourire jusqu'aux deux oreilles. Il y a des enfants, il y a des jeunes, il y a des familles. Et ça, c'est un vrai bonheur parce que ça se partage.
1: Et moi, ce que je voulais rajouter à ce sujet, c'est que ces jeunes qui jouent en première partie sont obligés de travailler dur pour assurer ces premières parties. Comme disait Thibaut, c'est extrêmement difficile d'y arriver. Ils le font, mais du coup, ça les stimule. C'est une espèce de challenge entre eux et ça les rend meilleurs. Mais ils sont tous vraiment meilleurs parce qu'ils ont envie de jouer à Dans Toulouse Guitare, ils ont envie de réussir et ils ont envie de. Et ils s'encouragent les uns les autres et ils se motivent. Et il y a une super ambiance, que ce soit au niveau du conservatoire ou de l'ISDAT, entre les élèves guitaristes.
0: Alors vous nous avez complètement alléché sur la prochaine émission.
3: Un mot, si vous permettez, c'est le mot bienveillance. Il y a énormément de bienveillance dans l'organisation de cette saison et entre toutes les personnes qui y participent et les artistes qui s'y produisent. Et ça aussi, ça tire tout le monde vers le haut.
0: Alors c'est un mot que je n'osais même plus utiliser. Merci Eric.
3: Il est un peu galvaudé aujourd'hui, comme on dit, mais là, il a vraiment tout son sens.
1: Ah, c'est vrai que...
0: On se donne rendez-vous à la semaine prochaine où on écoutera justement Virgile Barthes, le très jeune autre musicien de 21 ans qui jouera le 31. À la semaine prochaine.

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2: Bonjour à tous, l'essentiel de l'actualité, plusieurs associations de protection animale demandent une suspension temporaire de la chasse dans les zones touchées par la sécheresse et la canicule. De nombreux animaux seraient en stress hydrique. Manuel Bompard, le coordinateur de la France Insoumise, demande une commission d'enquête parlementaire sur les moyens engagés contre les feux. Il demande également 150 millions d'euros d'aide supplémentaire pour la sécurité civile. Le parquet de Paris enquête sur des soupçons d'ingérence russe visant deux candidats potentiels à la présidentielle 2027, Gabriel Attal et Édouard Philippe. Les deux ont été victimes de fausses informations diffusées dans plusieurs vidéos. La justice s'est saisie de sa propre initiative. Dans l'affaire du meurtre de Thomas à Crépol, le parquet de Valence conteste la circonstance aggravante de racisme. Selon le parquet, les témoignages évoquant des propos racistes sont trop rares, imprécis et contradictoires pour établir cette circonstance. Et enfin, on vient de l'apprendre, Nicolas Altemeyer, le producteur d'OSS 117 et une figure de Dior, Mathilde Favier, sont morts tous les deux dans un accident de la route dans les Deux-Sèvres. L'accident serait produit hier après-midi sur une route départementale. Leur voiture a été percutée par un camion qui arrivait en sens inverse.
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4: Bonjour, Didier Pilon et Mathieu Ordonneau sont heureux de vous retrouver dans les studios de Radio Fidélité à Laval pour que nous passions ensemble cette heure qui va être consacrée à deux, alors je ne sais pas si je dois dire concerto ou symphonie concertante, en tout cas du même compositeur qui n'est autre que monsieur Louis Spohr. Alors Louis Spohr, c'est le prénom à la française qu'il a gardé, alors qu'en fait il s'appelait Ludwig Spohr, puisqu'il était né allemand à Brunswick en 1784 et qu'il est mort en fait toujours dans la région de la Bavière en 1859. Pourquoi je vous parle de ça? Parce que Beethoven était pareil. On dit des fois Louis Beethoven, en tout cas c'est ce qu'on écrivait au 19e siècle, sauf qu'aujourd'hui on est revenu à Ludwig van Beethoven. Eh bien pour Louis Spohr c'est pareil, c'était Ludwig Spohr, mais lui il est resté célèbre avec son prénom français, et contrairement donc encore une fois à Beethoven. Alors ce qu'il faut bien comprendre, c'est que Louis Spohr, vous avez déjà entendu des œuvres de ce compositeur, notamment des très beaux concertos pour clarinette et orchestre, si ma mémoire est bonne. Et là je voudrais vous montrer également une autre facette de ce talent, puisqu'il était aussi violoniste. Et c'est ainsi qu'il a eu l'occasion d'écrire 14 ou 15 concertos pour violon et orchestre, et deux, alors c'est marqué symphonie concertante, mais pour beaucoup, c'est des concertos pour deux violons. Mais vous allez voir que c'est une œuvre, deux œuvres qui sont absolument très intéressantes. On peut dire aussi que Spohr, c'est un compositeur qu'on redécouvre aujourd'hui. Alors que de son vivant, donc au début, tout début du 19e siècle, on le comparait de temps en temps à Haydn, à d'autres compositeurs dont il se prévalait, notamment Mozart, mais on l'avait un peu rétrogradé. On mettait plutôt du côté de Gluck, de Cherubini, de Hummel. Parce qu'il y a à la fois, on va dire, le côté très classique, que vous allez comprendre, et on est dans la continuité finalement du style de Mozart. Et puis il y a quand même des choses très, très, presque romantiques, tout à fait intéressantes. Alors, c'est à partir des années 1980 qu'on s'est intéressé à ce compositeur qui était issu d'une famille cultivée musicienne. Le papa était médecin, mais aussi flûtiste, et la maman était chanteuse et pianiste, ce qui explique eh bien que le petit, vous allez comprendre, grandit très vite dans la musique et qu'à 15 ans, il va rentrer dans l'orchestre du duc Charles Guillaume Ferdinand de Brunswick et qu'il va continuer à faire des études, notamment à Saint-Pétersbourg. Alors, à partir de 1800, il va écouter de la musique française, des opéras, Cherubini va bien l'inspirer, et il va également découvrir le violon, qu'il pratiquait, mais il va découvrir des compositeurs comme Viotti, comme Kreutzer, et c'est ainsi qu'il va véritablement commencer une tournée, on va dire, à l'étranger, en étant un grand violoniste. Et c'est pour ça que Spohr, eh bien, était d'abord célèbre comme un violoniste, puis après comme compositeur, et ensuite chef d'orchestre. Alors, il faut bien comprendre que le catalogue des œuvres de Spohr est très important. Il y en a plus de 200 à 300 œuvres. Et je vous l'ai dit, beaucoup d'œuvres qui sont consacrées au violon, qui était véritablement, on va dire, presque l'instrument de prédilection de Ludwig Spohr. Puisqu'en fait, je me suis trompé, je vous ai parlé de 14 ou 15, c'est 18 concertos pour violon et orchestre qu'il a composé, deux symphonies concertantes ou double concerto pour deux violons et orchestre, et puis il a également écrit des œuvres pour piano, une très jolie symphonie concertante également pour violon et harpe, des quatuors à cordes, quatre concertos pour clarinette, c'est ceux-là dont je vous ai déjà parlé dans des émissions précédentes, et il a écrit vraiment des œuvres pour orchestre, 10 symphonies quand même. Et donc, c'est un compositeur que nous allons découvrir ensemble dans cette première facette de ce double concerto ou symphonie concertante pour deux violons et orchestre, qui est une œuvre de, je vais dire, de jeunesse, puisqu'elle a été composée en 1808, et vous allez voir que c'est encore une fois une œuvre qui nous ramène justement à ce style qui oscille entre le classicisme finalement et le romantisme. Donc tout de suite, sans plus attendre, je vous propose d'écouter le premier mouvement de ce concerto numéro 1 pour deux violons et orchestre qui porte l'opus 48 et qui est signé de monsieur Louis Spohr.

Vous venez d'entendre le premier mouvement de sa symphonie concertante pour deux violons, d'autres diraient concerto pour deux violons et orchestre, de Ludwig, ou je devrais dire Louis Spohr, puisque je vous ai dit qu'il avait francisé son prénom, et c'est comme ça aujourd'hui qu'on le reconnaît, avec des interprètes qui sont d'Oslo, donc on est plutôt parti vers la Norvège, avec Henning Krakerud, qui est le premier violon, si je puis dire, et Ervin Bjoria, j'espère je n'abîme pas les noms, vous savez, il y a des O qui sont barrés et puis il y a des espèces de petits points sur les A. Je ne sais pas tout à fait comment on dit ça. Et c'est l'orchestre de chambre d'Oslo, l'Oslo Camerata, qui était dirigé par monsieur Stéphane Barat-Doué. Je fais toujours référence à cette collection Naxos, hein, je n'ai pas d'action dans la maison, mais qui est vraiment une collection très intéressante où les disques ne sont pas chers et où on a un répertoire justement qui sort un peu de toutes les grandes maisons. Alors après avoir entendu ce premier mouvement qui était un bel allegro, je vous propose qu'on enchaîne sur les deux autres mouvements que nous allons entendre. D'abord un larghetto et puis ensuite un rondo sous forme d'allegretto qui va nous permettre donc de retrouver les solistes dont je vous ai parlé. Donc on écoute tout de suite le deuxième et le troisième mouvement de ce concerto pour deux violons ou de cette symphonie concertante, vous choisirez, opus 48 de Louis Spohr.

Si vous prenez cette émission en cours avec Mathieu Ordonneau à la technique, eh bien sachez que nous découvrons deux œuvres concertantes ou symphoniques pour violon et orchestre de monsieur Louis Spohr, compositeur allemand, hein. Je le rappelle, qui est né en 1784, qui est mort en 1859. Mais malheureusement, son étoile a pâli lorsque le romantisme est devenu excessivement célèbre, parce qu'il était peut-être justement un peu trop encore dans le 18e. Donc de ce compositeur, Louis Spohr, qui était un chef d'orchestre, un compositeur et un très grand violoniste. Et c'est, on va dire, le violon qui était l'instrument de prédilection, même si peut-être l'instrument préféré dans le cœur de Spohr, c'était peut-être la clarinette, mais il faut savoir que c'est vraiment en tant que grand violoniste qu'il s'est fait reconnaître dans l'Europe entière. Alors de ce premier concerto, eh bien, on rappelle les interprètes, que nous allons retrouver d'ailleurs dans la deuxième œuvre que je vous propose. Donc c'est Henning Krakerud et Øyvind Bjørja qui sont des violons, tandis que la Camerata d'Oslo est placée sous la direction de Stéphane Barat-Doué. Alors je vous l'ai dit, Spohr a une longue existence, il a écrit de très nombreuses œuvres, et notamment des œuvres pour violon et orchestre. Alors là, on a écouté une œuvre que je qualifierais un peu de la jeunesse, puisqu'elle date de 1808, tandis que la deuxième symphonie concertante pour deux violons, qui portait l'opus 88, est plutôt, je dirais, un peu de la maturité, puisqu'elle a été, cette œuvre, composée en 1833. Elle garde évidemment le format classique des concertos de l'époque. C'est pour ça qu'on parle plus d'un concerto que d'une symphonie concertante, puisqu'il y a trois mouvements. On va entendre successivement l'allegro, l'andantino et l'allegretto de cette œuvre, donc qui est une œuvre majeure avec laquelle, eh bien, Ludwig Spohr faisait aussi des grandes tournées européennes et il a rencontré des musiciens français, Berlioz, Liszt et d'autres. Et on peut dire qu'il était véritablement reconnu de son vivant, mais nous, on l'a un peu perdu et je remercie encore tous les musicologues et les maisons de disques comme Naxos qui nous font découvrir justement cette très belle sensibilité de Louis Spohr. C'est une collection, encore une fois, qui s'appelle Naxos et qui est vraiment très intéressante parce que

non seulement les disques ne sont pas chers, mais en plus ils nous permettent d'entendre des œuvres de compositeurs qu'on avait quand même plus ou moins oubliés, comme Monsieur Louis Spohr. Alors tout de suite, je vous propose de le retrouver dans ce très beau concerto pour deux violons, ou symphonie concertante, si encore une fois on suit quand même comment ça a été écrit, hein, par le compositeur. Là encore, on va trouver deux violons qui ont la même importance, hein. Ils dialoguent ensemble, par moments ils dialoguent entre deux, c'est ça qui est très beau, et puis par moments, eh bien, ils se battent en quelque sorte, une sorte de rivalité devant l'orchestre. C'est là où on devient un peu plus romantique. Vous allez le voir d'ailleurs dans la couleur de cette deuxième symphonie concertante. On est peut-être déjà rentré véritablement dans le romantisme. Et c'est une œuvre qui porte l'opus 88 et que je vous propose donc de découvrir tout de suite le premier mouvement de ce concerto pour deux violons et orchestre de Louis Spohr, opus 88, et qui nous permet de retrouver Henny Krakerud et Øyvind Bjørja au violon, tandis que l'orchestre Camerata de Oslo est placé sous la direction de Stéphane Barat Doué. On écoute tout de suite le premier mouvement, toujours un mouvement qui est un peu plus important en durée, hein, qui est donc ce très très bel Allegro, premier mouvement de cette très belle symphonie concertante.

Je vous rappelle qu'on découvre deux très belles œuvres hein, qui ont quand même presque 30 ans d'écart, au moins 25 ans d'écart entre elles. Hein. On a tout écouté tout à l'heure en début d'émission la première symphonie concertante pour deux violons et orchestre. Là, on écoute la seconde, qui date encore une fois de 1833 et qui nous montre peut-être une couleur un peu plus romantique et qui surtout témoigne de la qualité des œuvres musicales de ce compositeur que moi j'aime bien. Ça fait partie de ces musiciens eh bien qu'on oublie un peu trop vite et qui sont encore une fois un peu oubliés et qui sont pourtant tout à fait intéressants. Donc on va écouter maintenant les deux, on va enchaîner je trouve les deux autres mouvements de cette symphonie concertante. On va écouter l'Andantino, hein, toujours classique, un mouvement un peu plus lent. Et puis on terminera sur un mouvement un peu plus rapide, puisque ça n'est qu'un Allegretto, mais qui, encore une fois, termine cette très belle œuvre. Donc tout de suite, les deux derniers mouvements, l'Andantino et l'Allegretto, de la symphonie concertante numéro 2 pour deux violons et orchestre de Louis Spohr.

0: Pour terminer notre émission, je vous rappelle que nous venons d'entendre deux symphonies concertantes pour deux violons de Louis Spohr. Celle-ci, c'était la deuxième, qui date de 1833, qui porte l'opus 88. Elle était interprétée, je vous rappelle, par les deux violonistes Henning Krakauer-Urd et Olivier Bjørja. Je suis désolé, je pense que j'écorche leur nom. Et l'orchestre de la Camerata d'Oslo était placé sous la direction de Stéphane Baradué. J'espère que, comme moi, vous avez été heureux de découvrir ou de redécouvrir ces deux belles œuvres d'un compositeur un peu trop méconnu et dont on reparlera certainement sur Radio Fidélité en compagnie de Mathieu Ordonneau. À très vite.
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3: Voici l'homélie d'aujourd'hui, enregistrée ce matin à la grotte de Lourdes.
4: Le Seigneur soit avec vous.
5: Et avec votre esprit.
4: Évangile de Jésus-Christ selon saint Matthieu.
5: Gloire à toi, Seigneur.
4: En ce temps-là, Jésus disait à ses disciples, « Amen, je vous le dis. » Un riche entrera difficilement dans le royaume des cieux. Je vous le répète, il est plus facile à un chameau de passer par un trou d'aiguille qu'à un riche d'entrer dans le royaume des cieux. Entendant ces paroles, les disciples furent profondément déconcertés et ils disaient, « Qui donc peut être sauvé ?» Jésus posa sur eux son regard et dit, « Pour les hommes, c'est impossible, mais pour Dieu, tout est possible. » Alors, Pierre prit la parole et dit à Jésus, « Voici que nous avons tout quitté pour te suivre. Quelle sera donc notre part ?» Jésus leur déclara, « Amen, je vous le dis. » Lors du renouvellement du monde, lorsque le Fils de l'homme siégera sur son trône de gloire, vous qui m'avez suivi, vous siégerez vous aussi sur 12 trônes pour juger les 12 tribus d'Israël. Et celui qui aura quitté, à cause de mon nom, des maisons, des frères, des sœurs, un père, une mère, des enfants, où une terre recevra le centuple, et il aura en héritage la vie éternelle. Beaucoup de premiers seront derniers, beaucoup de derniers seront premiers. Acclamons la parole de Dieu.
5: Gloire à toi, Seigneur Jésus.
6: Les textes que nous venons d'entendre peuvent nous paraître un petit peu provoquant, ou en tout cas mettent en question. Et je pense que il nous invite, et ça n'est jamais facile, à trouver la juste place. Quelle est notre place devant Dieu? Quelle est notre place les uns par rapport aux autres? Le prophète Ézéchiel, dans la première lecture, a dénoncé les agissements du prince de la ville de Tyr. Tyr, c'est dans le sud du Liban actuel, une ville martyrisée par les bombardements de ces derniers mois. Mais qu'est-ce qui lui est reproché à ce prince de Tyr? Il lui est reproché que son cœur s'est dilaté, s'est exalté. Et donc il s'est pris très au sérieux. « Je suis un dieu », pense-t-il. Et Ézéchiel lui rappelle, « Eh bien non, tu n'es pas un dieu, mais tu es un homme. Et tu as fait fortune, de l'or, de l'argent. Tout va bien pour toi. Mais les apparences sont trompeuses. Ta pseudo-sagesse, eh bien, elle va s'écrouler. Des barbares viendront, annonce Ézéchiel, et ta splendeur sera profanée. Et même il lui annonce qu'il mourra d'une mort violente. Autrement dit, qu'est-ce qu'il reproche à ce prince de Tyr ? Eh bien, ce de s'être cru supérieur, de vouloir prendre la place de Dieu. Et finalement, pour chacun de nous, quelle que soit notre situation, on peut avoir très peu de biens matériels et en même temps vouloir être à la place de Dieu d'une certaine façon. Parce que on pense avoir raison, parce qu'on sait ce qu'il faut faire, parce qu'on multiplie ou achète ses propres dévotions, parce qu'on n'est pas à l'écoute de ce que le Seigneur nous demande. Et Jésus, dans l'Évangile, reprend finalement le même thème auprès de ses apôtres. Il les prend un peu à contre-pied, et on sent bien qu'ils sont mal à l'aise par rapport à ce que Jésus dit. Je vous le dis, un riche rentrera difficilement dans le royaume des cieux. Il prend cette comparaison. Alors les exégètes ont beaucoup glosé pour savoir ce que ça voulait dire exactement. Il est plus facile à un chameau de passer par un trou d'aiguille qu'à un riche d'entrer dans le royaume des cieux. Et donc évidemment, les apôtres se disent, qui donc peut être sauvé ? Qui va pouvoir entrer dans le royaume des cieux ? Là encore, il faut entendre la réponse de Jésus. Pour les hommes, c'est impossible. C'est-à-dire que ce n'est pas à la force du poignet, ce n'est pas à travers notre seule volonté qu'on rentre dans le royaume des cieux, mais c'est au contraire en accueillant ce que Dieu veut nous donner. Pour Dieu, tout est possible. Jésus ne condamne pas la richesse en soi. Ce n'est pas le fait d'avoir des biens matériels qui est problématique. C'est le danger que cela représente. C'est le risque majeur des biens matériels, mais aussi des honneurs, mais aussi de la reconnaissance, mais aussi de la manière dont on exerce nos responsabilités, aussi petites soient-elles. Comment est-ce que nous sommes les uns et les autres au service de nos frères? Comment est-ce que nous sommes à l'écoute de ce que Dieu veut pour nous? Finalement, le péché, c'est toujours de se croire supérieur. Et Jésus, lui, demande d'accepter la dernière place. Beaucoup de premiers seront derniers, beaucoup de derniers seront premiers. C'est cette humilité-là qui n'est pas seulement un effort pour se comporter correctement vis-à-vis des autres, mais c'est plus profondément le fait de savoir que notre vie est dans la main de Dieu et que c'est à lui que nous nous confions et que c'est avec lui que nous pouvons marcher et que c'est avec lui que nous pouvons progresser, entrer dans ce royaume de Dieu dont il parle. Alors oui, dit-il, celui qui aura quitté à cause de mon nom des maisons, des frères, des sœurs, un père, une mère, des enfants ou une terre, recevra le centuple et aura en héritage la vie éternelle. Il s'agit de quitter ce que nous voulons garder. Il s'agit de quitter ce dont nous nous croyons propriétaires. Il s'agit de ne pas se croire supérieur et d'accepter ici la dernière place. Trouver sa juste place, ça n'est jamais facile. Et tous nous le savons bien. Et tous nous avons parfois des regrets ou des désirs qui ne sont pas réalisés parce que nous voulons, quelque part, être un peu supérieurs aux autres ou à ce que Dieu nous propose. Ici, en venant à Lourdes pour le pèlerinage, nous confions, par l'intercession de la Vierge Marie, nos joies, nos peines, nos souffrances, nos espérances, nos projets, nos intentions pour les uns et les autres, ceux qui souffrent, ceux qui sont dans le malheur ou la difficulté. Mais c'est aussi nos richesses, et nous avons tous des richesses, et il ne faut pas les blâmer en elles-mêmes, mais il faut les porter devant Dieu pour qu'il les mette au service de son royaume. Ce sont nos richesses et nos pauvretés que nous pouvons présenter par l'intercession de la Vierge Marie qui conduit toujours à son Fils. Pauvreté de la maladie, de la vieillesse, du désarroi, des épreuves de la vie. Vérité et simplicité des rapports humains. Tant de conflits, tant de difficultés surgissent parce qu'on se croit supérieur à l'autre. Présentons-nous les uns les autres tels que nous sommes. Ne jouons pas aux puissants, aux sachants, aux riches. Oui, le Seigneur nous invite à trouver notre place avec lui, à nous appuyer sur lui pour trouver la juste place. C'est celle des enfants de Dieu qui sont aimés de lui et sauvés par le Christ.

0: Pour déposer vos intentions de prière à la grotte de Lourdes, trois possibilités. 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
3: Bonjour à tous, chers auditeurs et auditrices. Heureux de nous retrouver ensemble pour parler de la Vierge Marie. Oui, Marie, la femme qui est toujours disponible à la volonté de Dieu. La femme du « Oui, me voici Seigneur, parle, que ta volonté soit faite ». Marie, c'est cette jeune fille d'Israël, cette jeune fille de Nazareth, qui vivait le simple quotidien de toutes les femmes de son époque. Oui, comme toutes les femmes, elle accomplissait chaque jour son devoir d'État. Elle faisait ce qu'il y avait à faire. Marie, par la grâce dont elle avait bénéficié de la part du Seigneur, devait ressentir en elle quelque chose de particulier. Elle devait ressentir en son cœur, en son âme, une force qui remplissait son cœur, qui le remplissait d'amour de son Dieu. Elle ne pouvait pas ne pas aimer Dieu. Et sûrement que dans le cœur de Marie, Dieu était premier. Et sûrement que la première des choses que faisait Marie auprès de son enfant Jésus, c'était de lui parler de Dieu, de son Père. Comme toute jeune femme de son temps, Marie devait avoir un projet de vie. Être tout entière, corps et âme, à Dieu. Oui, Marie voulait se consacrer entièrement à Dieu. Mais probablement aussi, comme toutes les femmes, elle avait le désir de rencontrer un homme avec qui elle construirait sa vie d'adulte, son avenir. Mais voilà que dans son projet de vie, Marie est regardée, choisie, aimée par un homme appelé Joseph. Il avait posé son regard sur cette femme belle, magnifique, parce qu'elle reflétait la lumière de Dieu déjà. Et Joseph était amoureux de cette femme, et il avait un projet de vie avec elle. Que ressentait alors Marie dans son cœur amoureux de Dieu, amoureux de Joseph? Avec son cœur si pur, si transparent, probablement qu'elle posait sur Joseph un regard qui lui permettait de voir en cet homme un cœur pur, un cœur généreux, un cœur selon le cœur de Dieu. Probablement qu'elle ressentait dans cet homme, Joseph, quelque chose aussi de particulier. Sûrement que dans son cœur, Marie entendait la douce voix de Dieu lui dire « Marie, ne crains pas de suivre Joseph. Ne crains pas de prendre Joseph comme époux. Je l'ai préparé particulièrement pour toi. » La même voix qui dira à Joseph « Joseph, ne crains pas de prendre Marie comme épouse. » Alors, ensemble, dans la confiance en Dieu, dans l'espérance que Dieu ne déçoit jamais, qu'il accomplit toujours ce qui est bon pour nous, Marie et Joseph vont répondre ensemble, « Nous voici, Seigneur, que ta volonté soit faite. » Quel bel exemple pour les couples et surtout les couples chrétiens. Tous les deux, ils forment un couple unique qui, dans la foi, s'abandonne au bon vouloir de Dieu. Oui, Seigneur, nous voilà ensemble. Tu nous as donné la grâce de nous unir. Tu nous as donné la grâce de nous rencontrer. C'est pour vivre ensemble ta volonté. Ensemble, Marie et Joseph sont un exemple pour tout couple et surtout le couple chrétien qui s'engage sur le chemin de l'amour, tel que Dieu l'a voulu en créant l'homme et la femme, le couple voulu par Dieu. Ensemble, Marie et Joseph se sont épaulés, se sont tenus main dans la main, dans cette épreuve inouïe, inattendue, qui va complètement bouleverser, changer leur vie, leur projet de vie. Ensemble, main dans la main, avec la force de leur amour consacré à Dieu, ils ont toujours su dire oui au projet de Dieu. Souvent, peut-être qu'ils ne comprenaient pas ce qui leur arrivait ou à quoi Dieu voulait les conduire. Mais ils avaient la foi, la confiance en ce Dieu qui ne nous trahit jamais, en ce Dieu qui est toujours avec nous et qui accomplit toujours des merveilles. Marie, toujours prête à faire la volonté de Dieu, elle accueille Joseph comme un époux et futur père adoptif de Jésus. Dans sa disponibilité, elle demandera « Comment cela va-t-il se faire, puisque je ne suis vierge, que je ne connais point d'homme ?» Autrement dit, que je n'ai aucune relation intime avec un homme. « Ne crains pas, Marie, l'Esprit-Saint te prendra sous son ombre. » « Ne crains pas, Joseph, prends Marie comme épouse, je te la confie, et je te confie l'enfant qu'elle porte en elle, qui a été conçu par l'action de l'Esprit-Saint. » « Ô Marie et Joseph, aidez-nous à être toujours disponibles aux projets de Dieu dans notre vie, aux imprévus de Dieu dans notre vie. Donnez-nous la force et la foi de faire confiance en ce Dieu qui nous aime et qui ne veut que de belles et bonnes choses pour nous. Que nous sachions découvrir avec vous, Marie et Joseph, le projet de Dieu sur notre vie. Que nous sachions faire ce pourquoi il nous a créés, ce pourquoi il nous appelle, ce qu'il attend de nous. Chers auditeurs, au revoir, mais partons ensemble au pied du rocher de Massabiel pour y retrouver celle qui nous attend, notre Mère du Ciel, avec Bernadette, pour prier ensemble le chapelet.

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1: Sainte Vierge Marie, je t'en supplie, protège ma fille et ma petite fille qui ont besoin de ton aide. Merci, merci Marie, merci Bernadette.
2: C'est pour demander une intention de prière pour Philippe et Lisa qui ont perdu un enfant à la naissance. On se joint tout le monde pendant les prières. Merci.
3: Ô Notre-Dame de Lourdes, nous vous confions Mélanie qui vient d'avoir son troisième et qui a une maladie des nerfs vraiment grave qui paralyse son visage et l'a fait beaucoup souffrir. Merci de lui donner la grâce de la guérison.
4: Sœurs, soyez les bienvenus à Lourdes dans cette grotte de Massabielle où la Vierge Marie, l'Immaculée Conception, est apparue à Bernadette. Avec tous ceux et celles qui nous rejoignaient au moyen de la télévision ou de la radio, nous méditons ensemble le mystère douloureux du rosaire. Prions aux intentions que nous portons dans nos cœurs, celles qui nous sont confiées et aux intentions de tous les pèlerins reçus aujourd'hui. Au nom du Père, et du Fils, et du Saint-Esprit, Amen. Je crois en Dieu le Père Tout-Puissant, Créateur du ciel et de la terre, et en Jésus-Christ, son Fils unique, notre Seigneur, qui a été conçu du Saint-Esprit, et né de la Vierge Marie, a souffert sous Ponce Pilate, a été crucifié, est mort et a été enseveli et descendu aux enfers. Le troisième jour est ressuscité des morts et monté aux cieux, est assis à la droite de Dieu le Père Tout-Puissant, d'où il viendra juger les vivants et les morts. Je crois en l'Esprit Saint, à la Sainte Église catholique, à la communion des saints, à la rémission des péchés, à la résurrection de la chair, à la vie éternelle. Amen. Prions aux intentions de notre Saint-Père le Pape Léon et d'une manière particulière pour son prochain voyage apostolique en France. Notre Père qui es aux cieux, que ton nom soit sanctifié, que ton règne vienne, que ta volonté soit faite sur la terre comme au ciel. Je vous salue Marie, pleine de grâce, le Seigneur est avec vous. Vous êtes bénie entre toutes les femmes, et Jésus, le fruit de vos entrailles, est béni.
5: Sainte Marie, Mère de Dieu, priez pour nous pauvres pécheurs, maintenant et à l'heure.
4: Je vous salue Marie, pleine de grâce, le Seigneur est avec vous. Vous êtes bénie entre toutes les femmes, et Jésus, le fruit de vos entrailles, est béni.
5: Sainte Marie, Mère de Dieu, priez pour nous pauvres pécheurs, maintenant et à l'heure de notre mort. Amen.
4: Je vous salue Marie, pleine de grâce, le Seigneur est avec vous. Vous êtes bénie entre toutes les femmes, et Jésus, le fruit de vos entrailles, est béni.
5: Sainte Marie, Mère de Dieu, priez pour nous pauvres pécheurs, maintenant et à l'heure de notre mort. Amen.

0: Premier mystère douloureux, l'agonie de Jésus. Jésus dit à ses apôtres, « Voici venue l'heure où le Fils de l'homme va être livré. Restez ici et priez. » Prions pour ceux qui souffrent en silence, pour ceux qui sont atteints de maladies graves et pour ceux qui entrent en agonie. Notre Père qui es aux cieux, que ton nom soit sanctifié, que ton règne vienne, que ta volonté soit faite sur la terre comme au ciel.
1: Donne-nous aujourd'hui notre pain de ce jour. Pardonne-nous nos offenses, comme nous pardonnons aussi à ceux qui nous ont offensés. Et ne laisse pas entrer en tentation, mais délivre-nous du mal.
0: Je vous salue Marie, pleine de grâce, le Seigneur est avec vous. Vous êtes bénie entre toutes les femmes, et Jésus, le fruit de vos entrailles, est béni.
1: Sainte Marie, Mère de Dieu, priez pour nous pauvres pécheurs, maintenant et à l'heure de notre mort. Amen.
0: Je vous salue Marie, pleine de grâce, le Seigneur est avec vous. Vous êtes bénie entre toutes les femmes, et Jésus, le fruit de vos entrailles, est béni.
1: Sainte Marie, Mère de Dieu, priez pour nous pauvres pécheurs, maintenant et à l'heure de notre mort. Amen.
0: Je vous salue Marie, pleine de grâce, le Seigneur est avec vous. Vous êtes bénie entre toutes les femmes, et Jésus, le fruit de vos entrailles, est béni.
1: Sainte Marie, Mère de Dieu, priez pour nous pauvres pécheurs, maintenant et à l'heure de notre mort. Amen.
0: Je vous salue Marie, pleine de grâce, le Seigneur est avec vous. Vous êtes bénie entre toutes les femmes, et Jésus, le fruit de vos entrailles, est béni.
1: Sainte Marie, Mère de Dieu, priez pour nous pauvres pécheurs, maintenant et à l'heure de notre mort. Amen.
0: Je vous salue, Marie, pleine de grâce, le Seigneur est avec vous. Vous êtes bénie entre toutes les femmes, et Jésus, le fruit de vos entrailles, est béni.
1: Sainte Marie, Mère de Dieu, priez pour nous pauvres pécheurs, maintenant et à l'heure de notre mort. Amen.
0: Je vous salue Marie, pleine de grâce, le Seigneur est avec vous. Vous êtes bénie entre toutes les femmes, et Jésus, le fruit de vos entrailles, est béni.
1: Sainte Marie, Mère de Dieu, priez pour nous pauvres pécheurs, maintenant et à l'heure de notre mort. Amen.
0: Je vous salue Marie, pleine de grâce, le Seigneur est avec vous. Vous êtes bénie entre toutes les femmes, et Jésus, le fruit de vos entrailles, est béni.
1: Sainte Marie, Mère de Dieu, priez pour nous pauvres pécheurs, maintenant et à l'heure de notre mort. Amen.
0: Je vous salue Marie, pleine de grâce, le Seigneur est avec vous. Vous êtes bénie entre toutes les femmes, et Jésus, le fruit de vos entrailles, est béni.
1: Sainte Marie, Mère de Dieu, priez pour nous pauvres pécheurs, maintenant et à l'heure de notre mort. Amen.
0: Je vous salue Marie, pleine de grâce, le Seigneur est avec vous. Vous êtes bénie entre toutes les femmes, et Jésus, le fruit de vos entrailles, est béni.
1: Sainte Marie, Mère de Dieu, priez pour nous pauvres pécheurs, maintenant et à l'heure de notre mort. Amen.
0: Je vous salue Marie, pleine de grâce, le Seigneur est avec vous. Vous êtes bénie entre toutes les femmes, et Jésus, le fruit de vos entrailles, est béni.
1: Sainte Marie, Mère de Dieu, priez pour nous pauvres pécheurs, maintenant et à l'heure de notre mort. Amen.

0: Ô Marie conçue sans péché. Deuxième mystère douloureux, la flagellation. Du livret du prophète Isaïe. Ce sont nos souffrances qu'il portait et nos douleurs dont il était accablé. Prions pour ceux qui sont accusés à tort et pour ceux qui manquent d'espérance. Notre Père qui es aux cieux, que ton nom soit sanctifié, que ton règne vienne, que ta volonté soit faite sur la terre comme au ciel.
1: Donne-nous aujourd'hui notre pain de ce jour. Pardonne-nous nos offenses, comme nous pardonnons aussi à ceux qui nous ont offensés. Et ne nous laisse pas entrer en tentation, mais délivre-nous du mal. Amen.
2: Je vous salue Marie, pleine de grâce. Le Seigneur est avec vous. Vous êtes bénie entre toutes les femmes. Et Jésus, le fruit de vos entrailles, est béni.
3: Sainte Marie, Mère de Dieu, priez pour nous pauvres pécheurs, maintenant et à l'heure de notre mort. Amen.
2: Je vous salue Marie, pleine de grâce. Le Seigneur est avec vous. Vous êtes bénie entre toutes les femmes. Et Jésus, le fruit de vos entrailles, est béni.
3: Sainte Marie, Mère de Dieu, priez pour nous pauvres pécheurs, maintenant et à l'heure de notre mort. Amen.
2: Je vous salue Marie, pleine de grâce. Le Seigneur est avec vous. Vous êtes bénie entre toutes les femmes. Et Jésus, le fruit de vos entrailles, est béni.
3: Sainte Marie, Mère de Dieu, priez pour nous pauvres pécheurs, maintenant et à l'heure de notre mort. Amen.
2: Je vous salue Marie, pleine de grâce. Le Seigneur est avec vous. Vous êtes bénie entre toutes les femmes. Et Jésus, le fruit de vos entrailles, est béni.
3: Sainte Marie, Mère de Dieu, priez pour nous pauvres pécheurs, maintenant et à l'heure de notre mort. Amen.
2: Je vous salue Marie, pleine de grâce, le Seigneur est avec vous. Vous êtes bénie entre toutes les femmes. Et Jésus, le fruit de vos entrailles, est béni.
3: Sainte Marie, Mère de Dieu, priez pour nous pauvres pécheurs, maintenant et à l'heure de notre mort. Amen.
4: Je vous salue Marie, pleine de grâce. Le Seigneur est avec vous. Vous êtes bénie entre toutes les femmes. Et Jésus, le fruit de vos entrailles, est béni.
3: Sainte Marie, Mère de Dieu, priez pour nous pauvres pécheurs, maintenant et à l'heure de notre mort. Amen.
4: Je vous salue Marie, pleine de grâce. Le Seigneur est avec vous. Vous êtes bénie entre toutes les femmes, et Jésus, le fruit de vos entrailles, est béni.
3: Sainte Marie, Mère de Dieu, priez pour nous pauvres pécheurs, maintenant et à l'heure de notre mort. Amen.
4: Je vous salue Marie, pleine de grâce. Le Seigneur est avec vous. Vous êtes bénie entre toutes les femmes, et Jésus, le fruit de vos entrailles, est béni.
3: Sainte Marie, Mère de Dieu, priez pour nous pauvres pécheurs, maintenant et à l'heure de notre mort. Amen.
4: Je vous salue, Marie, pleine de grâce. Le Seigneur est avec vous. Vous êtes bénie entre toutes les femmes, et Jésus, le fruit de vos entrailles, est béni.
3: Sainte Marie, Mère de Dieu, priez pour nous pauvres pécheurs, maintenant et à l'heure de notre mort. Amen.
4: Je vous salue, Marie, pleine de grâce. Le Seigneur est avec vous. Vous êtes bénie entre toutes les femmes, et Jésus, le fruit de vos entrailles, est béni.
3: Sainte Marie, Mère de Dieu, priez pour nous pauvres pécheurs, maintenant

0: Ô Marie conçue sans péché,
1: priez pour nous qui avons recours à vous.
0: Troisième mystère douloureux, le couronnement d'épines. Ils le revêtirent de pourpre et lui posèrent sur la tête une couronne d'épines qu'ils avaient tressée. Tant de personnes, de familles dans le monde souffrent d'angoisse à cause des violences et des guerres. Seigneur Jésus, Prince de la paix, donne à chacun de nous, ainsi qu'aux chefs des nations, la force et le courage d'accomplir des gestes concrets pour bâtir un monde de paix. Notre Père qui es aux cieux, que ton nom soit sanctifié, que ton règne vienne, que ta volonté soit faite sur la terre comme au ciel.
2: Donne-nous aujourd'hui notre pain de ce jour. Pardonne-nous nos offenses, comme nous pardonnons aussi à ceux qui nous ont offensés. Et ne nous laisse pas entrer en tentation, mais délivre-nous du mal. Amen. Je vous salue Marie, pleine de grâce. Le Seigneur est avec vous. Vous êtes bénie entre toutes les femmes, et Jésus, le fruit de vos entrailles, est béni.
3: Sainte Marie, Mère de Dieu,
2: priez pour nous pauvres pécheurs,
3: maintenant et à l'heure de notre mort. Amen.
2: Je vous salue Marie, pleine de grâce. Le Seigneur est avec vous. Vous êtes bénie entre toutes les femmes, et Jésus, le fruit de vos entrailles, est béni.
3: Sainte Marie, Mère de Dieu, priez pour nous pauvres pécheurs, maintenant et à l'heure de notre mort. Amen.
2: Je vous salue Marie, pleine de grâce. Le Seigneur est avec vous. Vous êtes bénie entre toutes les femmes, et Jésus, le fruit de vos entrailles, est béni.
3: Sainte Marie, Mère de Dieu, priez pour nous pauvres pécheurs, maintenant et à l'heure de notre mort. Amen.
2: Je vous salue Marie, pleine de grâce. Le Seigneur est avec vous. Vous êtes bénie entre toutes les femmes, et Jésus, le fruit de vos entrailles, est béni.
3: Sainte Marie, Mère de Dieu, priez pour nous pauvres pécheurs, maintenant et à l'heure de notre mort. Amen.
2: Je vous salue Marie, pleine de grâce. Le Seigneur est avec vous. Vous êtes bénie entre toutes les femmes, et Jésus, le fruit de vos entrailles, est béni.
3: Sainte Marie, Mère de Dieu, priez pour nous.
4: Je vous salue Marie, pleine de grâce. Le Seigneur est avec vous. Vous êtes bénie entre toutes les femmes, et Jésus, le fruit de vos entrailles, est béni.
3: Sainte Marie, Mère de Dieu, priez pour nous pauvres pécheurs, maintenant et à l'heure de notre mort. Amen.
4: Je vous salue Marie, pleine de grâce. Le Seigneur est avec vous. Vous êtes bénie entre toutes les femmes, et Jésus, le fruit de vos entrailles, est béni.
3: Sainte Marie, Mère de Dieu, priez pour nous pauvres pécheurs, maintenant et à l'heure de notre mort. Amen.
4: Je vous salue Marie, pleine de grâce. Le Seigneur est avec vous. Vous êtes bénie entre toutes les femmes, et Jésus, le fruit de vos entrailles, est béni.
3: Sainte Marie, Mère de Dieu, priez pour nous pauvres pécheurs, maintenant et à l'heure de notre mort. Amen.
4: Je vous salue Marie, pleine de grâce. Le Seigneur est avec vous. Vous êtes bénie entre toutes les femmes, et Jésus, le fruit de vos entrailles, est béni.
3: Sainte Marie, Mère de Dieu, priez pour nous pauvres pécheurs, maintenant et à l'heure de notre mort. Amen.
4: Je vous salue Marie, pleine de grâce. Le Seigneur est avec vous. Vous êtes bénie entre toutes les femmes. Et Jésus, le fruit de vos entrailles, est béni.
3: Sainte Marie, Mère de Dieu, priez pour nous pauvres pécheurs, maintenant et à l'heure de notre mort. Amen.

0: Ô Marie conçue sans péché,
1: priez pour nous,
0: car pour notre salut. Quatrième mystère douloureux, le portement de la croix. Ma vie, nul ne la prend, mais c'est moi qui la donne. Portant lui-même sa croix, Jésus sortit de la ville pour aller au lieu dit Golgotha. Seigneur Jésus, mets ta paix dans le cœur blessé. Donne-nous la force du pardon, qui seul libère les cœurs du poids de la rancœur. Ô Marie, prends nos prières, complète-les, présente-les à Jésus. Notre Père qui es aux cieux, que ton nom soit sanctifié, que ton règne vienne, que ta volonté soit faite sur la terre comme au ciel.
2: Pardonne-nous nos offenses, comme nous pardonnons aussi à ceux qui nous ont offensés, et ne nous laisse pas entrer en tentation, mais délivre-nous du mal.
3: Je vous salue Marie, pleine de grâce. Le Seigneur est avec vous. Vous êtes bénie entre toutes les femmes, et Jésus, le fruit de vos entrailles, est béni.
4: Sainte Marie, Mère de Dieu, priez pour nous, pauvres pécheurs, maintenant et à l'heure de notre mort. Amen.
3: Je vous salue, Marie, pleine de grâce. Le Seigneur est avec vous. Vous êtes bénie entre toutes les femmes. Et Jésus, le fruit de vos entrailles, est béni.
4: Sainte Marie, Mère de Dieu, priez pour nous, pauvres pécheurs, maintenant et à l'heure de notre mort. Amen.
3: Je vous salue, Marie, pleine de grâce, le Seigneur est avec vous. Vous êtes bénie entre toutes les femmes. Et Jésus, le fruit de vos entrailles, est béni.
4: Sainte Marie, Mère de Dieu, priez pour nous pauvres pécheurs, maintenant et à l'heure de notre mort.
5: Je vous salue, Marie, pleine de grâce. Le Seigneur est avec vous. Vous êtes bénie entre toutes les femmes. Et Jésus, le fruit de vos entrailles, est béni.
4: Sainte Marie, priez pour nous pauvres pécheurs, maintenant et à l'heure de notre mort. Amen.
5: Je vous salue, Marie pleine de grâce. Le Seigneur est avec vous. Vous êtes bénie entre toutes les femmes, et Jésus, le fruit de vos entrailles, est béni.
4: Sainte Marie, Mère de Dieu, priez pour nous pauvres pécheurs, maintenant et à l'heure de notre mort. Amen.
5: Je vous salue, Marie pleine de grâce. Le Seigneur est avec vous. Vous êtes bénie entre toutes les femmes, et Jésus, le fruit de vos entrailles, est béni.
4: Sainte Marie, Mère de Dieu, priez pour nous pauvres pécheurs,
6: maintenant et à l'heure de notre mort. Amen. Je vous salue, Marie, pleine de grâce. Le Seigneur est avec vous. Vous êtes bénie entre toutes les femmes, et Jésus, le fruit de vos entrailles, est béni.
4: Sainte Marie, Mère de Dieu, priez pour nous pauvres pécheurs, maintenant et à l'heure de notre mort. Amen.
6: Je vous salue, Marie, pleine de grâce. Le Seigneur est avec vous. Vous êtes bénie entre toutes les femmes. Et Jésus, le fruit de vos entrailles, est béni.
4: Sainte Marie, Mère de Dieu, priez pour nous pauvres pécheurs, maintenant et à l'heure de notre mort. Amen.
6: Je vous salue, Marie, pleine de grâce. Le Seigneur est avec vous. Vous êtes bénie entre toutes les femmes. Et Jésus, le fruit de vos entrailles, est béni.
4: Sainte Marie, Mère de Dieu, priez pour nous pauvres pécheurs, maintenant et à l'heure de notre mort. Amen.
6: Je vous salue, Marie, pleine de grâce. Le Seigneur est avec vous. Vous êtes bénie entre toutes les femmes. Et Jésus, le fruit de vos entrailles, est béni.
4: Sainte Marie, Mère de Dieu, priez pour nous pauvres pécheurs, maintenant et à l'heure de notre mort. Amen.

0: in seculum seculorum. Amen.
1: Ô Marie conçue sans péché. Cinquième mystère douloureux, le crucifixion et la mort de Jésus. Jésus poussant de nouveau un cri, mon Dieu, pourquoi m'as-tu abandonné? Puis inclinant la tête, il remit l'esprit. Seigneur Jésus, vainqueur de la mort, fais miséricorde à ceux qui sont morts aujourd'hui. Fais miséricorde aux personnes en fin de vie et console les familles éprouvées par le deuil. Notre Père qui es aux cieux, que ton nom soit sanctifié, que ton règne vienne, que ta volonté soit faite sur la terre comme au ciel.
2: Tu fais cinq.
3: Pardonne-nous nos offenses, comme nous pardonnons aussi à ceux qui nous ont offensés. Et ne nous laisse pas entrer en tentation, mais délivre-nous du mal.
4: Je vous salue, Marie, pleine de grâce. Le Seigneur est avec vous. Vous êtes bénie entre toutes les femmes. Et Jésus, le fruit de vos entrailles, est béni.
3: Sainte Marie, Mère de Dieu, priez pour nous, pauvres pécheurs, maintenant et à l'heure de notre mort. Amen.
4: Je vous salue, Marie, pleine de grâce. Le Seigneur est avec vous. Vous êtes bénie entre toutes les femmes. Et Jésus, le fruit de vos entrailles, est béni.
3: Sainte Marie, Mère de Dieu, priez pour nous, pauvres pécheurs, maintenant et à l'heure de notre mort. Amen.
4: Je vous salue, Marie, pleine de grâce. Le Seigneur est avec vous. Vous êtes bénie entre toutes les femmes. Et Jésus, le fruit de vos entrailles, est béni.
3: Sainte Marie, Mère de Dieu, priez pour nous, pauvres pécheurs, maintenant et à l'heure de notre mort. Amen.
4: Je vous salue, Marie, pleine de grâce. Le Seigneur est avec vous. Vous êtes bénie entre toutes les femmes. Et Jésus, le fruit de vos entrailles, est béni.
3: Sainte Marie, Mère de Dieu, priez pour nous, pauvres pécheurs, maintenant et à l'heure de notre mort. Amen.
4: Je vous salue, Marie, pleine de grâce. Le Seigneur est avec vous. Vous êtes bénie entre toutes les femmes. Et Jésus, le fruit de vos entrailles, est béni.
3: Sainte Marie, Mère de Dieu, priez pour nous pauvres pécheurs, maintenant et à l'heure de notre mort. Amen.
1: Je vous salue, Marie, pleine de grâce. Le Seigneur est avec vous. Vous êtes bénie entre toutes les femmes. Et Jésus, le fruit de vos entrailles, est béni.
3: Sainte Marie, Mère de Dieu, priez pour nous pauvres pécheurs, maintenant et à l'heure de notre mort. Amen.
1: Je vous salue, Marie, pleine de grâce, le Seigneur est avec vous. Vous êtes bénie entre toutes les femmes, et Jésus, le fruit de vos entrailles, est béni.
3: Sainte Marie, Mère de Dieu, priez pour nous pauvres pécheurs, maintenant et à l'heure de notre mort. Amen.
1: Je vous salue, Marie, pleine de grâce, le Seigneur est avec vous. Vous êtes bénie entre toutes les femmes, et Jésus, le fruit de vos entrailles, est béni.
3: Sainte Marie, Mère de Dieu, priez pour nous pauvres pécheurs, maintenant et à l'heure de notre mort. Amen.
1: Je vous salue, Marie, pleine de grâce, le Seigneur est avec vous. Vous êtes bénie entre toutes les femmes, et Jésus, le fruit de vos entrailles, est béni.
3: Sainte Marie, Mère de Dieu, priez pour nous pauvres pécheurs, maintenant et à l'heure de notre mort. Amen.
1: Je vous salue, Marie, pleine de grâce, le Seigneur est avec vous. Vous êtes bénie entre toutes les femmes, et Jésus, le fruit de vos entrailles, est béni.
3: Sainte Marie, Mère de Dieu, priez pour nous pauvres pécheurs, maintenant et à l'heure de notre mort. Amen.

0: et in secula seculorum. Amen.
1: Ô Marie conçue sans péché,
2: priez pour nous,
1: prions le Seigneur. Tu as voulu, Seigneur, qu'à l'annonce de l'ange, ton Verbe ait pris chair dans le sein de la Vierge Marie. Réponds à nos supplications. Puisque nous la croyons vraiment Mère de Dieu, fais que nous trouvions secours dans sa prière auprès de toi. Par Jésus-Christ, ton Fils, notre Seigneur, qui vis et règne avec toi dans l'unité du Saint-Esprit, Dieu pour les siècles des siècles.
2: Amen.
1: Le Seigneur soit avec vous.
2: Et avec votre esprit.
1: Que Dieu Tout-Puissant vous bénisse. Le Père, le Fils et le Saint-Esprit.
2: Amen.
1: Notre-Dame de Lourdes.
2: Priez pour nous.
1: Notre-Dame de Lourdes.
2: Priez pour nous.
1: Notre-Dame de Lourdes.
2: Priez pour nous.
1: Sainte Bernadette.
2: Priez pour nous.

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Bonjour à tous. L'essentiel de l'actualité, c'est un moment historique pour Sophie Adenau. L'astronaute française a embarqué dans la Station Spatiale Internationale pour sa toute première sortie dans l'espace avec l'Américain Anil Menon. Elle doit remplacer une antenne de communication de l'ISS. Une mission de plus de 6 heures. Sophie Adenau est la première française à effectuer une sortie de ce type. Du nouveau dans l'affaire du meurtre de Thomas à Crépol dans la Drôme, le parquet de Valence demande d'écarter la circonstance aggravante de racisme anti-blanc et anti-français. Le ministère public estime notamment que des témoignages faisant état de ces propos sont trop minoritaires et parfois contradictoires. La décision finale des juges est attendue d'ici la fin du mois. Le coût de la dette française grimpe à un niveau inédit depuis 2008. Le taux d'emprunt de la France à 10 ans atteint 4,10% ce matin. Une pression supplémentaire alors que la dette publique représente déjà 117% du PIB. Un mot de foot, l'OL joue gros ce soir en Ligue des Champions. Les Lyonnais reçoivent Fenerbahçe à 21h en barrage aller. Une qualification pour la phase de Ligue rapporterait environ 23 millions d'euros supplémentaires au club. Un véritable bol d'air pour les finances toujours fragiles qui pourrait notamment permettre à Lyon de conserver certains joueurs.

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1: Dans notre chronique, nous voulons mettre en évidence combien nous pouvons être libérés, délivrés de notre smartphone en prenant par étapes progressives, 10 jours, 10 étapes, reprendre le contrôle de notre smartphone. Un parcours un peu annuel, puisque nous aurons 11 semaines de réflexion partagée, 11 étapes. Et cette semaine, nous approfondissons la première étape. Je prends conscience de mon environnement numérique. Je suis environné d'influences numériques. Mon ordinateur, mon smartphone, mes jeux vidéo éventuellement, ma télévision. Autant d'heures passées devant les écrans, 8 heures et demie par jour, c'est quand même beaucoup. Alors, cette première étape, elle participe d'une étape d'ensemble que nous allons rapidement présenter. Avant d'approfondir cette prise de conscience de cette influence de notre environnement numérique immédiat. Voilà. Alors, la première étape, c'est ça, prendre conscience que l'on est influencé par ce monde numérique, par ces écrans, et combien de temps nous allumons, par exemple, notre smartphone chaque jour. En France, c'est 250 fois. Donc le fait de l'avoir dans la poche nous rend influençables à l'utiliser. Si nous ne l'avons pas dans la poche, voilà. Moi par exemple, je n'ai jamais de smartphone dans la poche. Parce que comme ça, je ne le touche pas, je ne vis pas dans l'anxiété, dans l'immédiateté d'un appel que j'aurais attendu et que j'attendrais et que je n'aurais pas reçu. Voilà. Non. L'important, c'est d'être libre par rapport à cette influence, en tout cas immédiate. Ce serait bien d'avoir un smartphone si on l'utilise bien. Alors, je prends conscience que autour de moi, beaucoup d'espaces numériques m'influencent et j'évalue combien je suis influencé. C'est l'étape 2. On a évoqué toutes ces questions qui mettent en évidence dans un test de départ. Où est-ce que je suis? Où est-ce que j'en suis? Est-ce que je suis anxieux si je n'ai pas le smartphone, par exemple, dans la poche? Voilà. Alors, le smartphone agite notre esprit, il nous rend dépendants, il nous fait vivre souvent des relations un peu plus superficielles. Il nous séduit. Voilà. Alors, il nous fait vivre à la superficie. Alors, pour vivre non pas à la superficie, mais à la profondeur, voilà, de prier. Oui, l'antidote principal, n'est-ce pas d'abord les ressources spirituelles? La vie spirituelle n'est-elle pas la meilleure ressource pour bien utiliser mon smartphone? Invitation donc à la prière, à l'intériorité. Étape 4, reconnaître ses faiblesses. Oui, je suis faible. Je peux, voilà. Je suis faible, il y a des points où je suis faible. Il y a des choses que je regarde que je ne devrais pas regarder. Voilà. Cinquième étape, j'élargis le sens de ma vie. Si je veux trouver un antidote fondamental, je dois me redonner une quille de bateau pour aller en haute mer. Il n'y a pas de bateau sans quille qui va en haute mer. Sinon, à la moindre tempête, on est renversé. Donc, réinvestir, réélargir le sens de sa vie et consentir à changer. Est-ce que j'accepte, est-ce que j'ai envie de changer? Est-ce que je suis prêt à changer? Nouvelle étape, septième étape, est-ce que je me donne une règle d'utilisation? Est-ce que je me donne des repères? Des repères. Alors je redeviens libre en me repositionnant librement, voilà. Je me repositionne, je réinvestis mon espace de liberté en mettant à distance mon smartphone ou en l'utilisant pour de bonnes activités. Je me détache de mon smartphone concrètement, à savoir je suis capable, par étape, dans cette nouvelle étape, dans certains domaines, de passer une journée sans lui. Je me teste et plus je pratique ce détachement, plus je crée un espace libre. Et je redeviens libre. Je décide de durer dans le détachement. Voilà, c'est la phase ultime. Est-ce que après, oui. 10 jours pour reprendre le contrôle, et en fait 2 mois pour changer. Vous voyez, les neurosciences disent Un changement, c'est 2 mois. Voilà. Mais 10 jours pour redonner le cap, et après, 2 mois pour vraiment changer de l'intérieur et être libre par rapport à l'influence. Tout ça, c'est possible. C'est notre souhait, c'est notre parcours. 10 étapes pour reprendre le contrôle, pour être libéré et délivré de notre smartphone. Approfondissons donc cette étape, première étape, de prendre conscience de notre environnement numérique après une petite pause.

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1: En cette première étape, je me réapproprie mon espace de vie en considérant quelle est ma place dans la société. Je remarque que mon environnement proche fonctionne de plus en plus avec des relais numériques. Je suis sous influence numérique. Il y a des écrans partout. J'étais d'ailleurs chez moi, j'ai peut-être la télévision, l'ordinateur super bien exposé, j'ai des jeux vidéo peut-être, j'ai mon smartphone un ou deux, voire plus peut-être, avec mes proches, dans ma maison, dans mon appartement, dans mon lieu de vie. Voilà, il y a beaucoup de relais numériques qui m'environnent, des écrans de toutes sortes, dont le smartphone que j'ai avec moi. Et ben, il est l'emblème de cette influence numérique. Je me demande donc comment il se fait que je passe beaucoup de temps avec lui. Comment ça se fait? Voilà. Alors, dans un monde numérique, faisons le constat que notre monde, il est numérisé. Il y a un paradigme technocratique, c'est-à-dire qu'il y a un équilibre culturel qui est centré autour de la technologie. Difficile de ne pas avoir d'écran en face de soi durant une journée. Alors, Internet est le symbole premier de cette influence numérique. Il est la plus grande invention culturelle depuis le livre de la Renaissance. Mais est-ce que c'est un problème? En soi, non. Mais pour bien des personnes, souvent, oui. Car elles deviennent de plus en plus des êtres hyper connectés. Voilà, hyper connectés. Être hyper connecté et libre. Voilà, moi j'ai écrit un livre qui s'appelle « Hyper connecté et libre » qui met en évidence l'influence des écrans sur le corps, sur le psychisme, sur l'esprit, sur les relations, voilà. Et de voir que tout cela peut désintégrer, peut fracturer notre unité personnelle. Oui, nous sommes parfois addicts, dépendants au smartphone en raison de cette hyperconnexion. La majorité d'entre nous vivons difficilement notre rapport au smartphone. Nous pouvons difficilement être séparés de lui. 9 personnes sur 10 l'ont dans leur chambre à coucher, 4 sur 10 dorment avec. Pourquoi une telle intimité? Voilà. Alors, business is business. Les affaires sont les affaires. S'il y a beaucoup d'écrans autour de nous, bien sûr, ils peuvent être des moyens pour se connecter, mais derrière, il y a un business, il y a un intérêt. Une nouvelle économie centrée sur la captation de l'attention a émergé. Une économie de l'attention. Elle essaie d'attraper notre attention pour nous faire voir des vidéos, pour nous influencer, notre opinion, mais aussi pour nous faire voir des publicités. Donc une nouvelle économie centrée sur la captation de l'attention a émergé. On appelle ça aussi une économie de l'information, une économie de l'intelligence, une économie de l'attention, capter notre attention. Cette société, dite aussi de la connaissance, vient nous transmettre des informations, souvent à notre insu. Elle est rendue possible par le smartphone que nous avons dans la poche. Alors voyez, est-ce que c'est un problème en soi? Non. Le problème, il est dans notre positionnement. Soit nous nous positionnons librement, soit nous laissons les informations nous former, nous transformer à notre insu. Alors, reprenons notre vie en main. C'est le thème de notre ouvrage qui va approfondir toutes ces chroniques, libérer, délivrer de mon smartphone. 10 jours pour reprendre le contrôle, 10 étapes pour reprendre le contrôle aux éditions première partie. À demain pour approfondir cette prise de conscience de notre environnement.

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8: Bonjour, nous voilà à l'Arche en Pays Toulousain, dans notre studio bien-aimé. Bonjour Alice.
9: Bonjour.
8: Ça va jolie princesse?
9: Ça va, ça va.
8: Bonjour Cyprien. Ça fait trop rire déjà, on rigole comme des baleines. Depuis le début, alors on a commencé en rigolant, on s'est emmêlé les fils, on savait pas quel était le micro, quelle bouche allait avec quelle barbe.
10: Ouais, enfin,
8: du grand n'importe quoi, mais c'est ça qui est drôle dans ces émissions. Alors, de quoi est-ce que vous avez envie de me parler? Qu'est-ce que vous avez envie de raconter, de déposer au micro de vos six beaux cœurs pleins d'amour? Tu veux commencer, Alice?
9: Alors, dans la semaine, c'était le lundi la semaine dernière, j'ai entendu que Cyprien, il voulait m'épouser.
8: Il voulait t'épouser. Voilà une histoire de prince charmant qui veut épouser sa princesse. Alors là, on est au cœur du cœur, de l'essentiel, hein, et du cœur qui palpite.
9: Ouais.
8: Alors, qu'est-ce que tu lui as dit, Alice?
9: J'ai répondu à ses questions. J'ai dit oui, j'accepterai. Mais d'abord, pas encore tout à fait prête, faut que je me répare et tout ça.
8: Ça, c'est prudent. Tu es dans la prudence tout en étant dans l'accueil. C'est beau, ça.
9: Ouais.
8: Parce que c'est vrai qu'on peut très bien s'aimer indéfiniment sans s'épouser.
9: Oui.
8: Ce n'est pas forcément incontournable. Vous pouvez vous aimer sans être obligé de vous épouser. C'est vrai, ça, Cyprien?
10: C'est dire après, en fait, hein, Marine.
8: Tu veux dire après?
10: Oui, oui.
8: Est-ce que c'est ton tour, maintenant?
10: D'abord, c'est Cyrielle.
8: Alors, Cyrielle, après. Cyrielle, elle prépare ses hiéroglyphes. Très beau. Bon,
10: à mon tour.
8: Un très beau texte.
10: Ouais. Parce que je l'aime, mon chéri. Parce que je me.
8: Alors, parce qu'il est clair, là, je suis en train de découvrir le sujet de cette interview, le sujet de cette émission qui les fait tant rire et qui les met dans une joie absolument extraordinaire. Alors, Cyrielle s'étouffe dans le coude de son bras. Eh bien, le sujet, c'est l'amour, si j'ai bien compris.
9: Oui.
8: C'est l'amour, c'est les liens, c'est ce qui vous relie, c'est ce qui vous unit, c'est ce qui vous fait palpiter, c'est ce qui vous anime, c'est ce qu'il y a de plus important pour vous.
10: Bah oui.
8: Bah oui. Alors,
9: vas-y,
8: Cyprien, vas-y.
10: Parce que, par exemple, que mon chéri, c'est de moi, parce que c'est l'aime, je vais me marier avec elle.
8: Tu veux te marier avec Alice?
10: Oui.
9: Mais sauf que t'as le temps en Corée, on n'est pas...
10: Mais présent, présent parce que c'est l'aime, que c'est belle fille, que les belles yeux, le couleur, et ses yeux aussi.
8: Vous vous aimez tous les deux depuis longtemps, hein?
10: Oui, j'ai le temps, moi et Alice, ils sont ensemble.
8: Combien de temps que vous êtes tous les deux à l'Arche?
9: 7 ans.
8: 7 ans de...
10: Et moi, je suis entrée à l'Arche de 2012.
8: Tu es rentré à l'Arche en 2012, Cyprien. Tu travailles à l'ESAT au maraîchage. Hein.
10: Oui, avant, ça a été sous-traitance.
8: La sous-traitance, puis tu es passé au maraîchage. Donc tu as une longue expérience de travailleur.
10: Parce qu'avant, j'ai été avec le Vincent et Mathieu.
8: Oui.
10: Aussi, le Julien. Et il y a aussi Tony. Marianne. Il y a aussi Caroline aussi. Parce que c'était vraiment tout lié avant. Avec Myriam.
8: Tous ceux qui comptent pour toi.
10: Oui.
8: Et toi, Alice, tu es là depuis combien de temps?
10: Moi, je sais.
8: Ah, C'est Cyprien qui répond.
9: J'arrivais en janvier 2000.
11: T'arrives en même temps que Mathilde, toi.
9: Ouais, c'est ça, quoi. 2008.
8: Mais voilà,
9: 2008.
8: Mais oui, vous êtes des héros de l'Arche, l'un et l'autre.
10: Eh oui.
8: Vous êtes des héros de l'Arche. Vous êtes connus, donc vous étiez tout jeune. Et jamais plus vous ne vous êtes pas connus directement.
9: Non, mais c'est. Mais après que j'ai arrivé. Quand je suis arrivée à l'Arche, j'ai prié.
8: N'étais pas encore là.
9: Quand j'ai croisé, il y avait comme un coup de foudre.
8: Oh, un coup de foudre, c'est beau.
10: Eh oui,
8: vous avez eu un coup de foudre tous les deux. Et ce coup de foudre continue d'heure en heure, de minute en minute, de semaine en semaine, d'année en année.
9: Ouais.
8: Ça continue chaque fois que vous vous voyez. C'est un coup de foudre systématique.
10: Ouais. Bah oui.
8: C'est impressionnant cet amour dont vous rayonnez.
10: Eh oui. Parce qu'un jour, c'est à faire mon bébé un jour.
11: Oui, mais on n'allait pas.
8: Alors, vous êtes.
9: Pas encore. Hein.
8: Vous vous aimez. Voilà. L'un et l'autre, vous vous aimez. Extraordinaire. Cyrielle, qu'est-ce que tu veux partager sur ce domaine, à la fois très intime, très personnel, mais dont vous avez eu envie de parler au micro, parce que vous avez besoin de partager ce que vous ressentez. Qu'est-ce que tu as envie de dire, toi, Cyrielle?
11: Bah, moi, c'est toujours la même chose. C'est toujours parler de Kevin.
8: Toi, tu as aussi des sentiments pour un ami.
11: Pour quelqu'un du Marichage, mais qu'on essaye de se rapprocher de plus en plus. Mais oui, on dirait en quelque sorte.
8: Parce qu'à l'Arche, voilà, on vit les uns avec les autres, près des autres. On vit les uns près des autres, je veux dire. On travaille ensemble, on se voit tous les jours, depuis des années. Donc forcément, les liens se créent, de très beaux liens très profonds, des attachements, des sentiments, des émotions. Et puis, bah, y a ces liens très particuliers qu'on a avec l'un ou l'autre, pour lequel on ressent une palpitation plus forte. Et ça s'appelle, à ce moment-là, l'amour.
10: L'amour de la vie.
8: L'amour de la vie. Et ouais, l'amour de la vie, Cyprien.
10: Hein. Mais si, c'est pareil.
8: Alors, pour vous, l'amour, c'est quoi par rapport à l'amitié?
10: Parce que
8: c'est quoi la différence?
10: Parce que mon parent était amoureux avec ma maman et papa. Papa et maman étaient ensemble. 42 ans.
8: 42 ans d'amour.
10: Oui, mais que mon parent disait. Par exemple, papa et maman étaient à Paris. Que maman était à Paris. Papa, Paris, la maison de mon grand-mère dernier. Parce que c'est quand même de l'histoire du Chollier, que c'est quand même de son frère, tout ça. Guy Chollier, ça n'importe quoi.
8: Ce sont des modèles pour toi.
10: Oui.
8: Tes parents qui s'aiment depuis 42 ans.
10: 4 ans. 2 ans.
8: 42 ans, c'est ça, Cyprien. Ce sont des modèles de l'amour.
10: Eh oui.
8: De l'amour fidèle, de l'amour respectueux, de l'amour attentif, tendre.
10: Parce que, par exemple, mon papa est triste. Que des complaintes, de l'histoire de sa mère, de papa.
8: Ah oui, ça c'est des moments difficiles dans la vie, ces passages. Et dites-moi, pour vous l'amour et la tendresse, est-ce que c'est la même chose?
9: Ben oui.
8: L'amour c'est plus que l'amitié, et l'amour implique la tendresse, vous diriez ça l'un et l'autre?
10: Oui.
8: C'est ça qui vous relie, c'est ça qui vous tient, vos cœurs reliés tous les deux. C'est cette belle tendresse, cette attention.
9: Quand il me parle d'amour, des fois que je le vois près de moi, il dit « Oh, ça y est, comment c'est câlin, les tendresses, tout ça, ça commence. »
8: La tendresse.
10: C'est quoi, vive, Hélène ?
8: Mais oui, donc vous tenez par la main.
10: Et oui.
8: Vous vous regardez avec amour en vous disant que vous êtes important l'un pour l'autre.
9: Mais oui.
10: Bah, tout le temps de ta vie.
8: Tous les jours de la vie, mais c'est trop beau. Mais incroyable. Alors, Cyrielle, on parle de ce grand thème de l'amour par rapport à l'amitié, de la tendresse qu'on porte pour l'autre dans l'amour, des gestes. Alors, parfois, on ne peut pas le vivre. On peut le ressentir, mais pas forcément le vivre concrètement. Mais ça n'empêche pas que cet amour existe. Oui. Tu es d'accord, Cyrielle?
12: Oui.
8: C'est quelque chose que tu portes, et puis qui est important pour toi, parce que c'est une part de ton cœur, et qui est un sujet de réflexion, parfois d'inquiétude aussi.
12: Un peu.
8: Parce que l'amour, ça peut générer aussi de l'inquiétude parfois. Qu'est-ce qu'on va faire de cet amour qu'on ressent?
10: Parce que je pense de mon foyer.
8: De ton foyer?
10: Oui.
8: Raconte-moi,
10: aussi.
8: Cyprien.
10: Parce que mon foyer, c'est le petit frère Vincent.
8: Oui.
10: Parce que j'ai très petit. Aussi le dos. Et aussi. Avant, j'ai été opéré.
8: Ah oui?
10: Oui.
8: Donc, au foyer, il y a Vincent, il y a Ludo.
10: Oui.
8: Et toi, tu as été opérée.
10: Oui, mais moi, je n'étais pas là. Avril, parce que je suis opéré. C'est le 10, parce que je rentre à la maison. Le 11, je suis opéré. Pour qui rire, pour le matuide, ça. C'est gros, c'est horrible. Je vous enlève tout. Maintenant, aujourd'hui, je suis mieux, très mieux.
8: Ah, très mieux. Alors moi, je vois vos petits mots, ce que vous aviez préparé sur vos petits papiers.
10: Eh oui.
8: Et c'est tellement beau, c'est couvert de cœurs.
10: C'est à toi d'ailleurs, présentement.
8: C'est des cœurs, voilà. Cyrielle, c'est très beau ce que tu as écrit. C'est tout couvert de cœurs. Les lettres sont remplacées par des cœurs. Un cœur, deux lettres. Un cœur, trois lettres. Un cœur, une lettre. Un cœur. Ah non, mais j'aime trop. Moi, je voudrais apprendre à écrire comme ça. Et Cyprien, c'est pareil. Tu avais noté toute une liste.
10: Oui.
8: Et chaque liste se termine et se commence par un cœur.
10: Exactement.
8: Et quant à Alice, toi, tu avais aussi préparé un texte. Et dans ce texte, il y a des cœurs qui clignotent. Alors, ils ne clignotent pas, mais moi, je les vois clignoter dans mes yeux, dans mon cœur à moi. C'est une histoire de cœur, tout ça, parce qu'on est des êtres de cœur. On est des êtres animés d'émotions. Ces émotions, elles sont importantes à dire.
9: Oui.
8: Ce sont des belles émotions pour vous.
10: Oui.
8: Elles vous font du bien, ces émotions que vous ressentez.
9: Ça m'a fait beaucoup de bien.
8: Est-ce que parfois elle vous encombre et vous ne savez pas qu'en faire, Cyrielle? Parfois c'est difficile d'avoir ces émotions.
11: En fait, c'est dur de parler, par exemple, c'est dur de parler à un garçon parce que moi j'ai du mal à parler à Kevin parce que c'est pas facile parce qu'il y a des fois il y a tout le monde dans la grande salle. Il y a tout le monde dans la grande salle et moi j'ai du mal à lui parler.
8: Ouais, c'est intimide. C'est intimidant, on peut être un peu inhibé, on peut avoir peur de ne pas s'adresser à l'un ou l'autre. Quand on est impressionné, quand on ressent quelque chose pour quelqu'un, ce n'est pas facile. On a besoin à la fois d'être seul, à la fois être seul ne facilite pas forcément la chose. C'est normal ces difficultés. Tous les humains, on a ces difficultés. Tous, on a des émotions, des sentiments. Des sentiments qu'on peut exprimer, parfois qu'on ne peut pas exprimer. Des sentiments qu'on peut vivre et concrétiser, et parfois qu'on ne peut pas vivre et concrétiser.
9: Oui.
8: Ça n'empêche qu'ils existent, c'est ça l'important peut-être,
10: oui.
8: Non?
10: Bah oui, mais parce que c'est vrai, pour présent, que parce que je l'aime.
8: Voilà, ça c'est le mot de la fin. Alors on est arrivé au bout de notre émission, qui donc avait pour thème l'amour.
10: L'amour
8: par rapport à l'amitié, l'amour tendresse, les sentiments, ce qu'on peut ressentir, qu'est-ce qu'on en fait, comment on les vit, et à la fois comment ils nous nourrissent et comment ils nous inquiètent parfois. C'est la vie.
9: C'est
8: la vie des humains au cœur sensible, au cœur doux et au cœur de grands émotifs.
10: Parce que c'est grâce à quotidiennement.
8: Mais oui, 7 ans de joie, de partage. Oui. C'est beau ça.
10: Marine, comment c'est grâce
8: à moi, Cyprien.
10: Quotidiennement.
8: 31 ans? Oh là là, il est beau ce prince de 31 ans.
10: Ah oui, il est grand.
8: Très beau ce prince de 31 ans. Ben moi, je vous dis merci pour ces beaux partages parce que moi, ça m'a fait vibrer le cœur.
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jusqu'au jour où elle perdit son compagnon. Sa vie s'écroula d'un coup et elle comprit ce qu'était le trou noir de la solitude et le mur infranchissable du découragement. Elle avait touché du doigt la souffrance morale de la dépression. Toucher du doigt est une expression couramment employée dans diverses circonstances. Elle signifie que l'on réalise directement et pleinement un événement ou une chose, et cela de très près et de façon concrète et indiscutable. Voilà encore une expression française qui vient tout droit de la Bible. Son origine est très proche des termes employés. En effet, elle fait référence aux paroles de l'un des 12 apôtres de Jésus, Thomas. Après la passion du Christ, saint Jean relate dans son évangile l'épisode où les apôtres se retrouvent un soir dans un lieu caché par crainte des Juifs. À leur grande stupéfaction, ils voient soudain Jésus qui leur apparaît. C'est bien lui. Ses mains et son côté en sont la preuve. Mais ce soir-là, Thomas n'est pas avec eux. Lorsque cette nouvelle extraordinaire se répand jusqu'à Thomas, ce dernier ne peut pas croire à la résurrection de Jésus. C'est alors qu'il prononce ces paroles « Si je ne vois pas dans ses mains la marque des clous, si je ne mets pas mon doigt dans la marque des clous, si je ne mets pas la main dans son côté, non, je ne croirai pas. » Saint Jean chapitre 20, verset 25. Ce n'est que 8 jours plus tard, alors que tous les disciples se retrouvent au complet, que Jésus leur apparaît une nouvelle fois. Il s'adresse alors directement à Thomas, il lui dit « Avance ton doigt ici et vois mes mains. Avance ta main et mets-la dans mon côté. Cesse d'être incrédule, sois croyant. » Saint Jean, chapitre 20, verset 27. Ébahi, Thomas regarde Jésus et n'en croit pas ses yeux, et pourtant si. En quelque sorte, il touche du doigt les blessures béantes du Christ ressuscité, preuve irréfutable qu'il est bien vivant. La réalité est telle que de stupéfaction, il croit et s'exclame « Mon Seigneur et mon Dieu ». Jean, chapitre 20, verset 28. Jésus ajoutera « Parce que tu m'as vu, tu as cru. Heureux celui qui croit sans avoir vu. » Thomas est souvent appelé Thomas l'incrédule ou Thomas le didyme, c'est-à-dire celui qui ne croit que ce qu'il voit. Il est le symbole même de la complexité de la foi. Convaincu, saint Thomas partira annoncer la parole de Dieu. Il serait mort en martyr en Inde alors qu'il évangélisait le sud du pays, ce qui lui valut le titre de fondateur de l'Église indienne. Cet épisode a marqué les esprits dans les textes et dans les arts. L'une des représentations les plus célèbres de cette scène est le tableau « L'incrédulité de saint Thomas de Caravage » où l'on voit Thomas introduire son doigt dans la plaie du côté du Christ. Cette image a fortement marqué l'imaginaire occidental, même si le texte biblique lui-même ne dit pas clairement que le geste a effectivement eu lieu. L'expression « toucher du doigt » est attestée depuis longtemps dans la langue française. Cependant, dans l'usage contemporain, elle est souvent employée de manière figurée pour parler d'une expérience vécue ou d'un objectif presque atteint.

0: La fable d'aujourd'hui se présente sous la forme d'un dizain. Dix alexandrins seulement, formant un épigramme. Extraite des fables choisies, livre 5e, fable 12, mise en vers par Jean de La Fontaine, elle a pour titre « Les médecins ». La Fontaine s'est inspirée de deux fables d'Ésope, la première ayant pour titre « Le médecin et le malade » et la seconde « Le malade et le médecin ». Il a lu aussi un conte picaresque, un roman mémoire, un roman à clé du poète Tristan l'Hermite, que ce dernier fait finir en 1601, l'année même de la naissance de Jean de La Fontaine. De l'auteur du page disgracié, Nadia Maillard a écrit un ouvrage sous-titré « Le conteur bavard et la linotte bavarde ». Pierre Bruel, taquin, ajouterait « tête de linotte et nette de litote ». Cette fable est dite par le spécialiste de la déclamation des fables de La Fontaine, Jean-Laurent Cochet. Au théâtre, on lui doit plus de 150 mises en scène et plus de 300 rôles. Professeur de Fabrice Luchini et Gérard Depardieu pour l'art de dire les fables, Jean-Laurent Cochet nous dit « Les médecins ». Il s'agit d'un enregistrement introuvable, ni dans le commerce, ni sur la toile.
1: Les médecins. Le médecin, tant pis, allait voir un malade que visitait aussi son confrère, tant mieux. Ce dernier espérait, quoique son camarade soutint que le gisant irait voir ses aïeux. Tous deux s'étant trouvés différents pour la cure, leur malade paya le tribut à nature, après qu'en ses conseils, tant pis eût été cru. Il triomphait encore sur cette maladie. L'un disait « Il est mort, je l'avais bien prévu. S'il m'eût cru, disait l'autre, il serait plein de vie. »
0: 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La prochaine fois, nous vous proposerons une autre fable, toujours de La Fontaine, même heure, même endroit.
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7: Bonjour à tous, en compagnie d'Aline Thomazin et de Michel de Rivoire pour cette chronique du Pays Toulousain.
8: Qui va nous amener dans un univers que nous n'avons pas beaucoup fréquenté. Sauf que nous avons fréquenté, dans la série « Demeures et familles », le lien entre les bâtiments et les familles. Et là, on vous propose de vous intéresser sur le lien entre des familles, en tout cas leurs représentants, et le milieu naturel.
9: Et comment ils sont perçus et connus à Toulouse aujourd'hui ? C'est-à-dire, quel apport ces représentants de familles anciennes, le plus souvent, on va commencer par eux, et on étendra à des choses plus contemporaines, peut-être plus récentes, et peut-être aussi plus éloignées de la ville.
7: Alors peut-être un personnage, ne pas confondre avec un grand marin, mais qui s'appelle Pico de la Pérouse.
9: Ça ne s'écrit pas pareil d'ailleurs, oui. Pas tout à fait. Puisque Philippe Isidore Pico de la Pérouse, donc notre homme, qui fait le lien, comme vient de le rappeler Aline, avec l'histoire et le patrimoine naturel, eh bien ce Philippe Pico de la Pérouse est d'abord est issu d'une famille de parlementaires, mais de fraîche date. Hein. Il est né, ses dates sont 1744-1818, il est vraiment à cheval. Siècle des Lumières et l'Empire au sens large. Ouais. C'est un homme à la fois célèbre et éminent à Toulouse, dans l'histoire toulousaine, et peu connu. Il a sa rue, n'est-ce pas, Aline ?
8: Ah oui, tout à fait, et même aujourd'hui. un espace beaucoup plus important.
9: 31 janvier 2016, inauguration. Il faisait froid à ce moment-là. Inauguration du grand, du jardin, pardon, Picot de la Pérouse, au Grand Ramier.
7: Au Grand Ramier.
8: 2026.
9: Oui. C'est ça. Qui a, je ne crois pas, été inauguré officiellement, puisqu'il faisait très mauvais.
8: Oui, le météo ne le permettait pas.
7: Le grand parc urbain qui donne un poumon vert à la ville.
9: Avec relié par des passerelles nouvellement créées, n'est-ce
8: pas ? Et donc c'est très intéressant d'avoir la référence à Picot de la Pérouse, puisqu'on est vraiment dans la thématique des personnages vraiment qui ont fait la ville.
9: Qui ont fait la ville et qui ont introduit, donc on le disait à l'instant, au siècle des Lumières, il était suffisamment formé, puisque 1744, quand même, c'est un toute fin du XVIIIe siècle qu'il a agi, mais il était suffisamment formé et informé pour faire entrer dans la ville, avec une notion d'intérêt collectif, d'intérêt général, je dirais, de bien public, la nécessité de planter, de collectionner, de faire rentrer dans les collections du jardin botanique, qui va devenir le futur muséum, nous en dirons un mot, le fruit de toutes ces observations et de son travail. Alors peut-être un mot, oui, je vous en prie.
8: Est-ce que ça veut dire qu'on passe, j'étais frappée par l'évocation de l'intérêt public, est-ce que ça veut dire que le XVIIIe siècle a formé des hommes éclairés, qui s'intéressaient à énormément de disciplines, y compris le milieu naturel, y compris les jardins. Mais les jardins conçus comme ornement d'une habitation. Alors que là, j'ai compris qu'on était dans quelque chose d'un peu nouveau.
9: Plus scientifique, Aline.
8: Et public,
9: d'intérêt public, c'est-à-dire dont les fruits des recherches, il n'était pas le seul, nous sommes bien d'accord, mais le fruit de ces recherches, de ces scientifiques-là, qui n'étaient pas encore considérés comme des savants, des docteurs, mais qui faisaient tout de même partie de l'Académie des sciences et belles-lettres, qui existait déjà depuis un temps. Mais surtout, ce que vous alliez dire probablement, Aline, c'est que tout ce qui était plantes et soins, donc la fonction première pour les humains du patrimoine naturel, végétal, c'était d'abord, vous l'avez dit, l'ornement, mais surtout le soin, la pharmacie, si vous voulez.
8: La pharmacopée.
9: Et là, Toulouse avait un grand retard sur, on va dire, Montpellier, qui avait son jardin médicinal, tout à fait installé par la reine, je crois, une Médicis, je ne sais pas si c'est la première ou la seconde, en tout cas une reine de France qui avait financé, voilà. À Toulouse, on a un jardin botanique, puisqu'il en faut partout, puisque les pharmacies, les hôpitaux en ont le besoin, mais n'a pas cette qualité de recherche scientifique. Et c'est Picot, avec d'autres, qui va l'apporter. D'où ce lien
8: qui va s'intéresser à exposer, à planter des essences choisies.
9: Alors, lui-même, je pense qu'on peut certains de peut-être de ceux qui nous écoutent ont approfondi la question, mais c'est pas le moment de savoir si c'est lui ou d'autres, parce que j'ai lu dans sa bio qu'il avait, on va parler un moment de l'homme, mais de la personne, mais je crois qu'il a écrasé pas mal de ses contemporains qui avaient beaucoup de choses à dire et à écrire, et il a pris la lumière. Voilà.
8: Oui, c'est ça.
9: Et
8: oui,
9: c'est un peu ce que nous disions en commençant, c'est ces familles qui ont d'origine obscure, comme la 99% des gens, nous l'avons dit plusieurs fois entre tous les trois, et qui se sont élevés, n'est-ce pas, par l'hierarchie, par leur mérite, certes, mais aussi par la finance, par l'acquisition de noms. Et la Pérouse, c'est Monsieur Picot, Monsieur et Madame Picot, qui ont rajouté le nom de la Pérouse, n'est-ce pas ? Qui est une commune de l'agglomération toulousaine, en allant sur la route d'Albi, pas très loin, Castelmoreau, et c'est une très belle propriété avec une terre, enfin tout ce qu'on a toujours dit jusqu'ici pour montrer qu'on faisait partie de cette élite toulousaine. Oui. Tu allais dire quelque chose ?
7: Oui, j'allais te poser une question. Donc tu dis qu'ils constituent une collection, est-ce qu'ils fondent une institution, est-ce qu'ils publient ? Comment il transmet ses travaux, qu'est-ce qui nous en reste, enfin qu'est-ce qui va nous parvenir jusqu'à aujourd'hui.
9: Voilà, c'est ce qui nous intéresse. Nous n'avons pas pour ambition ici de dresser un portrait complet, mais c'est surtout par, je dirais, la multiplicité de ses talents et de ses actions, enfin de ce qui est parvenu jusqu'à nous. Ce sont une histoire naturelle, à la fois botanique et des animaux, enfin les mammifères, les ornithologiques. Il a publié.
7: D'accord.
9: Les collections de nos bibliothèques sont pleines de ses ouvrages qui sont restés. Il a fait l'école des mines, il a un parcours vraiment intéressant. Et puis surtout, il est connu comme pyrénéiste.
8: Ah oui.
9: Et quand vous voyez sa statue qui est, je crois, conservée aux archives municipales de Toulouse, c'est un buste, c'est pas une statue en pied, mais on voit qu'on a affaire à quelqu'un qui a du caractère et qui domine un peu son affaire. Mmh. Comme c'était un grimpeur, un marcheur, un monteur, un montagnard, eh ben, c'est ce qui explique qu'il ait eu au propre comme au figuré, cette position éminente. Mmh. Qui l'a amené à la fin du 18e, alors au moment de la Révolution. Il était baron de la Pérouse, monsieur Picot, baron de la Pérouse qui n'exploitait pas ses terres, mais qui en tirait des revenus. Il était magistrat, donc, nous l'avons dit, mais à la Pérouse, il fait des expériences agricoles et aussi il fait venir des moutons mérinos. Donc, si vous voulez, il a un laboratoire, mais c'est encore un laboratoire privé. Et ce qui va l'amener à la vie publique, c'est finalement la Révolution. Parce qu'il épouse les idées nouvelles, ça c'est pas très compliqué, bien qu'il soit emprisonné, enfin ça c'était assez courant à ce moment-là, mais surtout il va être très en avance, si vous voulez, sur les autres, sur ses contemporains à Toulouse, dans les institutions que va mettre en place Bonaparte puis Napoléon Ier. Et il sera notamment le premier maire de l'Empire, 1800, il était nommé en 1800 pour 6 ans, il est connu, n'est-ce pas Aline, pour l'urbanisme, je crois qu'il a fait 3/4 de la place du Capitole, des arcades, grande partie en tout cas. Il a contribué à la réorganisation même du Capitole, enfin de l'enceinte de l'Arsenal, etc. Bref, il est connu pour cela. C'est ça qui le fait vraiment dégager. Et puis...
8: Donc c'est un esprit d'aménageur.
9: Ah oui, d'organisation, de classement, finalement. Oui, oui. Et c'est ce qui nous amène à parler du Muséum d'Histoire Naturelle, de Jardin Botanique, qui est une fonction de production, d'entretien, on passe, et de fourniture, on passe à un vrai muséum d'histoire naturelle.
7: Alors, en quelle année ?
9: Dans les années 1810, je crois, puisqu'en 1813, il y a une inauguration officielle, et ça, je pense qu'on peut aisément trouver toute information sur ce sujet. Donc, le muséum d'histoire naturelle lui doit beaucoup.
7: Oui.
9: Bien entendu, par sa position Toulouse et pyrénéenne, hein, vu d'ailleurs, et même vu d'ici, et donc les collections à la fois de minéraux, de flore, de faune, etc., sont venues enrichir et faire du Muséum d'Histoire Naturelle de Toulouse un des premiers de sa catégorie.
8: Oui, y compris la collection ornithologique aussi.
9: Oui, en grande partie,
8: qui est,
9: oui.
8: Qui est
9: oui,
8: très oui, représentée. Dans alors, le
9: oui,
8: muséum.
9: Alors, oui, oui. Tout a été revu et corrigé il n'y a pas une dizaine d'années. Bon, mais surtout
8: de
9: pour les jeunes.
8: Sans oui, doute, oui, voilà.
9: Mais dans, si vous voulez, Toulouse, est, on peut le dire, l'avenir est une ville de recherche, une ville scientifique.
8: Ah,
9: une
8: tout
9: ville
8: à fait. De, voilà. Toulouse pour apprendre.
9: Ah.
8: Voilà.
9: Vous citez quelqu'un en particulier ?
8: Ah non, je cite une citation.
7: Oui. C'est le slogan.
9: Bon, en tout cas, une ville universitaire voilà, et jeune de ce fait. Eh bien, les racines, le pourquoi, si vous voulez, un des pourquoi de ce que nous disons vient de personnes comme Picot de la Pérouse.
8: Un homme éclairé.
9: Un homme éclairé et qui a été dans une période charnière pour à la fois tirer des enseignements de l'Ancien Régime qui formait, comme il savait, former les gens, et avait une liberté parce qu'il n'avait pas besoin d'argent. Et à la fois, une fois qu'il était vraiment au fait des institutions, au début du 19e, pour s'imposer et faire avancer les.
8: Et donc il a solutions. Su finalement mettre en place les structures qui vont permettre au muséum de, non seulement d'être créé, mais de vivre.
9: Oui.
8: Et de alors, dessiner un avenir.
9: De dessiner un avenir et de lui donner une destinée universitaire et de recherche. Alors, sur le plan physique, ça, tout le monde situe le jardin des plantes, mais enfin. C'est l'autre côté de, par rapport au centre des Allées Jules-Guesde, où tout le monde connaît, j'imagine, l'église Saint-Exupère. Ouais. Et bien l'entrée, que, je crois le portique est dû à Virbin, le premier Virbin, hein, celui oui, qui était architecte, donc donne accès à une grande avenue qui s'appelle aujourd'hui l'avenue, je crois, l'avenue des déportés. Enfin, il y a un rapport avec la résistance, puisque ça mène directement, en traversant le jardin, on arrive... au musée
8: monument
9: de la résistance, bien sûr. Un clin d'œil rapide, puisqu'on est dans le jardin lui-même, là, à Riquet, puisque Riquet, Pierre-Paul, notre Riquet, était à peu près partout à Toulouse et autour, et il avait fondé le jardin Frescati, petite résidence
8: ah oui,
9: hors les murs,
8: c'est vrai,
9: qui était extrêmement riche en ornements au milieu du XVIIe siècle. Voilà. On referme la parenthèse, mais il y aurait beaucoup de choses à dire sur le jardin lui-même, peut-être dans une prochaine fois, on en reparlera plus spécifiquement.
8: Oui, et puis ce qui était important, et qui concerne d'ailleurs d'autres jardins qui sont très proches, c'est qu'on était hors les murs.
9: Hors les murs, de l'autre côté des murs, mais sans protection de l'envahisseur. Et citons, pour ne pas les oublier, quitte à en reparler une autre fois, les jardins qui marchent, qui sont alliés, enfin qui sont associés même au muséum, qui sont...
7: Le jardin royal.
9: Alors non, je pensais toujours d'un point de vue scientifique et botanique, sont forcément recherchés l'esthétique, qui sont le jardin de Henri Gossin, qui est un jardin botanique de collection.
7: Qui se trouve où ?
9: Ah, c'est une serre en fait, évidemment des parcelles extérieures à la serre, mais qui ont une vocation de conservation. Conservatoire. Et puis le jardin dit de la Maurine, qui est beaucoup plus à l'extérieur, dans les faubourgs Bonnefoy, en allant vers Borderouge, l'ancienne métairie, c'était un lieu extraordinaire dans les années 90-2000. On l'appelait un clandestin, le clandé même. Il s'est passé beaucoup de choses. Et puis ça a été repris par le muséum, je crois, avec l'aide de la ville, qui en a fait un lieu extraordinaire, jardin tourné sur les cinq continents, qui accueille beaucoup de populations, très ouvertes sur le. Voilà. Et qui a une vocation aussi botanique.
8: Et dans une zone qui était vouée au maraîchage.
9: Au maraîchage, jadis, enfin, jadis, pas si longtemps. Oui, voilà.
7: Donc, eh bien, écoutez, merci, parce que ça nous donne des pistes pour aller prendre le frais ou aller se cultiver dans nos relations avec la planète Terre. À bientôt.
9: Merci.

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2: Bonsoir à tous, l'essentiel de l'actualité. Après le fisc, le groupe de pirates Zero Bytes revendique une cyberattaque contre l'éducation nationale. Il affirme avoir récupéré 346 millions de lignes de données lors d'une intrusion détectée fin juillet. Une enquête judiciaire est en cours. Les prix du tabac vont de nouveau bouger à partir du 1er septembre. Plusieurs références vont baisser de 30 centimes, passant de 11,50 € à 11,20 € le paquet. À l'inverse, certaines marques augmenteront d'une dizaine de centimes. Une nouvelle révision des tarifs est prévue le 1er novembre. La grande distribution veut donner un coup de pouce aux agriculteurs touchés par la sécheresse. Les principales enseignes vont assouplir leurs critères sur la taille ou l'aspect des fruits et légumes. Elles s'engagent aussi à privilégier les produits français. Une mesure annoncée par la Fédération du commerce et de la distribution qui regroupe notamment Carrefour, Auchan, Leclerc, Intermarché et Casino. Yvette Roudy, figure historique du féminisme et du Parti socialiste, est décédée ce mardi à l'âge de 97 ans. Première ministre des droits de la femme de 1981 à 1986 sous François Mitterrand, elle avait notamment porté le remboursement de l'IVG. Son nom reste aussi associé à la loi de 1983 sur l'égalité professionnelle entre les femmes et les hommes.
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Les colonies d'abeilles s'affaiblissent à l'étranger, mais aussi sur notre territoire. Or, les abeilles sont les principaux acteurs de la biodiversité et sont essentielles à la reproduction des espèces végétales. Carbone Zéro est parti à la rencontre d'Eric, un apiculteur, et André Fry, le président du syndicat des apiculteurs.

0: Pourquoi est-ce qu'on parle beaucoup des abeilles aujourd'hui?
1: Peut-être une prise de conscience, quoi. Jusqu'à présent, il y avait peut-être moins de pertes. Aujourd'hui, ben, en plus de la prise de conscience écologique, enfin, tout le monde s'y intéresse un peu, se rend compte que finalement, on a perdu certaines choses, certaines pratiques. On a, par-dessus tout cela, des pertes massives, en fait, hein, d'abeilles. Hein. La moyenne dans le Bas-Rhin, c'est quand même 35%, ce qui est quand même énorme. Donc, ça fait se poser des questions un peu à tout le monde. Hein. Qu'est-ce qu'il arrive? Perte de biodiversité, des parasites, on parle d'un syndrome d'effondrement des ruches. Ou est-ce que les pesticides sont aussi entièrement en cause? À voir. Hein,
0: on ne sait pas trop, en fait. Il n'y a pas aujourd'hui une cause qui est liée à la disparition des abeilles.
1: Non, pour moi, c'est multifactoriel. Hein. Il y a quand même pas mal d'études en cours, mais on n'a pas encore de réponse très, très nette là-dessus. Hein. Il y a encore une petite part de mystère, mais après, il y a des choses. De toute façon, on sait qu'elles ne sont pas là. Bon. Elles ne sont pas innocentes, disons, dans la perte des colonies. Sans abeilles, je ne sais pas, je donne pas long feu à la planète, disons, s'il n'y avait vraiment plus d'abeilles. Quoi. C'est plus une réaction logique, on va dire, hein, par rapport à nos connaissances sur les pollinisations.
0: Aujourd'hui, il y a beaucoup de documentaires ou de livres qui sortent sur les abeilles, hein, et la santé des abeilles, et on parle de disparition des abeilles.
2: Alors, moi, je me situe, nous, en tant qu'exploitant apicole, hein, on se situe avec une expérience, donc une expérience de terrain, et puis des chiffres, et non pas des on-dit. Hein. Il y a quelques années, il y a encore une dizaine d'années, les mortalités normales, estimées comme normales au niveau de notre exploitation, mais des exploitations en général, c'était de l'ordre de 10 à 15%. Donc à savoir qu'avec un hiver plus ou moins dur, on avait parfois 6-7% de pertes. Un hiver qui était plus dur, on avait jusqu'à 15% de pertes. C'était quelque chose de normal. Or maintenant, depuis sur l'exploitation, sur la nôtre, ici au Rucher du Bonhomme, on est passé à des taux de mortalité qui sont de l'ordre de 25 à 30, 40%. Et cette année, même 50%. Donc ce sont des chiffres réels. Hein, c'est pas des... C'est ça, c'est du chiffre constaté. C'est des mortalités qui sont beaucoup plus importantes. Et la question, évidemment, derrière, c'est nous dire... Alors nous, d'abord, on se pose la question au niveau de notre méthode de travail. Est-ce qu'on travaille bien? Donc, on regarde par rapport à ce qu'on faisait avant. On est passé en bio sur l'exploitation avec des produits de traitement qui sont certainement moins efficaces. Donc, on met une part de mortalité dessus. Mais il y a aussi d'autres choses qu'on a du mal à expliquer. Et notamment des apiculteurs en conventionnel, des collègues qui sont en conventionnel, donc qui touchent pas au bio spécialement, et qui ont aussi ces augmentations de mortalité, quoi. Et alors on nous pose toujours la question, c'est dû à quoi? Moi, j'ai souvent tendance à répondre, il y a à peu près autant d'explications que de spécialistes qui se penchent sur la question. Comme il y a beaucoup de monde qui se penche sur la question, on a beaucoup d'explications, mais ça tourne en fait autour de quand même plusieurs gros axes, des aspects sanitaires.
3: On entend beaucoup parler des abeilles parce que quelque part, c'est rentré dans le conscient des gens que l'abeille a son utilité sur cette terre. Il y a 20 ans, 30 ans, on parlait de mortalité des abeilles déjà. Mortalité due aux différents traitements, principalement chez nous dans le vignoble, quand l'hélicoptère à l'époque traitait les vignes. On ramassait les abeilles devant les ruches à la pelle. Hein. Mais c'était d'autres molécules, moins nocives, mais bon, l'abeille en mourait quand même, mais elle venait mourir à la ruche. Maintenant, avec les molécules que nous connaissons, les matières actives que nous avons, l'abeille ne revient même plus à la ruche. Elle meurt à l'extérieur, puisque c'est des nicotinoïdés. Donc, c'est des molécules qui ça attaque le système nerveux, et elles peuvent même plus revenir à la ruche. Hein. Et on sent d'ailleurs nos ruches qui, à certains moments, baissent ou ont des problèmes. Nous avons maintenant différentes mortalités. Nous avons les mortalités, ce qu'on appelle les mortalités hivernales, donc à la sortie de l'hiver. Hein. Si je me place il y a 30, voire 40 ans, 40 ans je ne faisais pas encore d'apiculture, mais il y a 30 ans, on avait toujours deux ou trois ruches qui ne passaient pas l'hiver et qui étaient mortes à la sortie de l'hiver. Ça, c'était régulier, c'était normal. Hein. Maintenant, ce ne sont plus deux ou trois ruches, c'est de l'ordre de 10, 15. Il y a des apiculteurs qui perdent 70% de leurs ruches. Hein. Et alors, on a des phénomènes tout à fait particuliers dans le sens que il y a des abeilles qui sont mortes dans la ruche, carrément mortes. Hein. On retrouve les abeilles par terre. Et il y a un phénomène qui fait que l'abeille, elle quitte la ruche. La reine, ainsi que les abeilles, quittent la ruche. Il n'y a plus personne. Donc c'est des phénomènes qu'on constate au printemps, à la sortie de l'hiver, à l'ouverture des ruches. Hein. Et donc on peut expliquer certaines choses. Varroa est une partie de l'explication, mais varroa n'est pas tout. Le varroa, c'est un acarien qui s'installe, qui se fixe sur le dos de l'abeille et qui lui suce les molinfes. Et de ce fait, l'abeille va naître atrophiée, pas d'aile, ou alors un corps atrophié, elle n'est pas viable, quoi. Donc le varroa est un problème pour l'apiculteur. Mais l'apiculteur, il faut le dire, a aussi appris à travailler avec varroa et a donc à le combattre, hein. Donc nous avons des molécules qui ont des AMM et qu'on a le droit d'introduire dans les ruches, mais hors mielée. Donc à partir de maintenant, voilà, il fait beau, on peut les mettre jusqu'à la sortie, jusqu'à disons 10-12 semaines, et ensuite on les sort. Et au printemps, il n'y a plus rien. Donc voilà, ça on peut faire. Donc varroa, on a appris à travailler avec, on a appris à le combattre, et chaque apiculteur digne de ce nom le fait. Il n'y a pas de souci. Sinon, il y a risque fort de s'en ressentir au printemps prochain, voire durant l'été, la ruche, elle baisse d'activité et puis les abeilles meurent. Par contre, ensuite, ça s'ajoute là-dessus toutes les molécules que nous sortons, c'est-à-dire, il faut quand même savoir que nous avons beaucoup de semences enrobées. Nous avons aussi des molécules que nous traitons, hein, et en plus de cela, l'abeille a un autre gros problème en Alsace, à savoir que l'abeille n'a plus le nectar et le pollen qui lui est nécessaire pour vivre. À un certain moment de l'année, si vous regardez la plaine d'Alsace, ça ressemble principalement, je vais dire, à une mer de maïs, hein. Encore que maintenant, on assiste à quelques petits changements, puisque on constate qu'il faut quand même aller de l'avant. Ils imposent un peu les rotations de culture, justement, à cause de la chrysomèle. Donc, ce qui fait que, on assiste à quelques petits changements, mais quand on regarde, l'Alsace, c'est quand même énormément de maïs. Hein. C'est vrai qu'on arrive à faire plein de choses avec le maïs, mais de ce fait, l'abeille, à partir du mois de juillet pratiquement, elle n'a plus de nectar, et surtout plus de pollen, et les seules protéines de l'abeille, en fin de compte, c'est le pollen. Hein. Elle n'en a pas d'autre. Et elle en a besoin pour nourrir ses larves et pour se nourrir elle-même. Et ceci explique peut-être une partie des mortalités que nous avons au printemps, parce qu'elle n'a plus assez, elle n'a plus de nourriture protéinique assez forte pour lui permettre de vivre. C'est comme, par exemple, maintenant, nous, les hommes, nos protéines, principalement, c'est des viandes. Hein. Maintenant, imaginons que nous ne mangeons plus que de la viande, plus rien d'autre. Inévitablement, malgré le fait que nous avons des protéines, notre corps va avoir des carences. Pour l'abeille, c'est pareil. À partir du mois de juillet, elle ne va trouver chez nous plus que du pollen de maïs. Donc, c'est déjà un pollen très pauvre, hein. Et puis, elle va avoir des carences, elle va avoir des manques, et de ce fait, elle va avoir des problèmes dans la ruche. Hein.
2: Gros axe, des aspects sanitaires. Donc, des aspects sanitaires, parce que au niveau des maladies, notamment des viroses, on n'a certainement pas tout vu au niveau des viroses. Il y a le varroa. Donc, le varroa, c'est aussi un acarien qui attaque l'abeille et qui attaque l'abeille adulte, comme le couvain d'ailleurs, qui attaque l'abeille adulte comme les larves. Donc c'est le premier parasite qui va attaquer les deux générations. Ce varroa, là, depuis les années 80 en Alsace, on a été les premiers à avoir ça. Et on a des problèmes pour gérer ce varroa. 30 ans après, on sait toujours pas gérer correctement le varroa. Donc ça, c'est une chose. Ce varroa, donc, il attaque directement l'abeille, mais il ramène aussi des problèmes de virose, parce qu'il attaque la carapace de l'abeille, si on veut, hein, et il blesse donc cette abeille, et par ça, c'est une porte d'entrée aux viroses. Donc ça, c'est un problème sanitaire. On a les problèmes qui sont liés au manque de pollinisation. Donc, au manque de pollen, pas de pollinisation, au manque de pollen. Donc, la biodiversité, on revient à la biodiversité. Lorsqu'on est sur la grande culture en Alsace, il y a du maïs à perte de vue. Il est certain que l'abeille n'a pas été programmée pour ça. Elle le sera peut-être dans 10 000 ans, mais pour l'instant, elle ne sait pas résister à ça. Donc, il y a une perte de biodiversité réelle au niveau de la plaine d'Alsace, comme au niveau même plus haut, hein, parce que les fauches, il y a des fauches tardives qui se mettent en place, mais il y a aussi des fauches qui se font très tôt avec l'ensilage. Donc, il y a une perte de biodiversité. Ça, c'est une deuxième chose. Les pesticides, il ne faut pas non plus se voiler la face. Hein. Ça n'a jamais été bon pour un animal quelconque. Il y a pas mal de pesticides qui sont destinés à d'autres animaux que l'abeille. Donc notamment certains larvicides, mais l'abeille fait aussi des larves et l'abeille est aussi un insecte, quoi. Donc l'abeille est impactée, peut-être pas directement. Alors nous on met en cause un petit peu les essais de laboratoire, parce qu'entre ce qui se passe dans le laboratoire et ce qui se passe dans une colonie, c'est un petit peu différent, quoi. Mais le fait est que nous, le jugement de terrain derrière, c'est que les pertes ont augmenté d'une manière importante et récurrente depuis au moins une dizaine d'années, quoi.

Alors l'abeille est importante, pourquoi ? Eh ben, pour son rôle qu'elle a dans notre environnement, c'est-à-dire la pollinisation. Hein. Si nous supprimons l'abeille de surface de la terre, demain, un tiers des légumes disparaissent, du jour au lendemain. 80% des fruits, des légumes sont pollinisés par l'abeille. 80%. Ça représente, la pollinisation représente, si on peut parler chiffres, ça a été chiffré, entre guillemets, par l'INRA d'Avignon, hein, qui dit que cela représente aux environs de 153 milliards d'euros. L'homme, le jour où il n'y a plus d'abeilles, aura certainement beaucoup, beaucoup de mal. Parce que l'homme n'a déjà pas l'argent pour faire le travail de l'abeille, n'a pas la possibilité de le faire, et n'a surtout, de toute façon, pas le matériel pour le faire. Parce que nous, on voit l'abeille qui pollinise les haricots, les pommes, les cerises, et voilà, plein d'aliments. Mais il faut quand même savoir que toute la pollinisation des fleurs sauvages qui se fait, qu'on ne voit pas, qui disparaîtrait du jour au lendemain. Et qui, quelque part, bah, ça fait partie de la biodiversité. Hein. Ça fait partie de notre quotidien. Je dirais même un pissenlit, quelque part, ça a son utilité.

0: La pollinisation, les plantes se multiplient de deux manières. Donc, bon, il faut pour qu'une plante femelle se reproduise, il faut du pollen. Donc, c'est le pollen, donc c'est la partie mâle. Et cette semence mâle est amenée soit par le vent. Donc c'est ce qu'on appelle les plantes entomophiles. Donc c'est soit par le vent, soit par des insectes pollinisateurs. Donc l'abeille est le plus gros insecte pollinisateur. Et donc avec l'abeille, on estime que l'abeille pollinise environ 80% des plantes, tout au moins les plantes alimentaires. Et bon, reste après d'autres plantes qui sont pas alimentaires, mais qui sont aussi énormément visitées par d'autres insectes. Donc les bourdons, les abeilles sauvages et les papillons. Les papillons rentrent dedans.
1: Donc si on plante des tomates dans notre jardin et qu'on a des fruits qui poussent, c'est grâce aux abeilles ?
0: C'est qui poussent peut-être pas, mais qui donnent des fruits et qui donnent des tomates, oui. Oui, c'est certain, quoi. C'est-à-dire que quand on n'a pas de pollinisation, on le voit bien au niveau du... Bon, la floraison du cerisier qui est une floraison tôt, en saison, qui arrive tôt en saison. Lorsqu'on a du mauvais temps, en fait, c'est pas... On n'a pas de fruits ou peu de fruits. Tout simplement, non pas parce qu'il a fait froid, mais parce qu'il n'y a pas eu d'abeilles et pas eu de pollinisateurs, quoi, qui sont venus butiner, quoi.
2: Ben, la biodiversité, moi, je dirais, c'est que... Il faut accepter toute plante, toute fleur, tout animal à son utilité. Et quelque part, je dis souvent, il n'y a pas de mauvaises herbes. Il y a des herbes qu'on ne veut pas dans son jardin, mais de mauvaises herbes, il n'y en a pas. Hein. Donc la biodiversité, il faut que chacun puisse vivre en étroite collaboration, sachant que chacun apporte quelque chose à l'autre. C'est pour moi, c'est ça la biodiversité. C'est comme les humains, et ben, il faut qu'ils vivent ensemble. Hein. Sinon, c'est la guerre. Hein. Vous le voyez dans le monde, il y en a malheureusement pas mal. Non.
3: Alors, on butine ?
1: Imaginons un monde sans abeilles.
4: Dans ce monde-là, il faut, enfin, je pense, faut que chacun pollinise ce qu'il veut manger, sinon il mange pas. Enfin, ou alors, je sais pas. Enfin, il peut se passer beaucoup de choses dans un monde comme ça.
5: Déjà, tout autre aliment.
6: Ce sera la fin de l'humanité.
2: Un monde sans abeilles. Alors, je prenais un hamburger. Je sais pas si vous l'avez déjà entendu. Prenez un hamburger. Vous voyez ce que c'est, fromage, œufs, salade, tomates et viande. Supprimer du hamburger tous les aliments où l'abeille a passé. Que vous reste-t-il ?
1: Le pain.
2: Le pain. C'est la seule chose. Alors imaginez un monde où vous

0: manger plus que du pain.
1: Pourquoi? Parce que les céréales, pour produire le pain, n'ont pas besoin de l'abeille comme pollinisateur.
0: Le blé n'est pas fertilisé par l'abeille, hein. N'est pas pollinisé. C'est pas une fleur qui a besoin du passage de l'abeille comme la cerise, comme d'autres fleurs, comme beaucoup de fleurs. Hein, le blé n'est pas pollinisé par l'abeille. Hein. Bah voyez, donc je réponds à votre question. Imaginez-vous un monde sans abeilles. Donc nous ne mangeons plus que du pain. Ça, on n'a pas besoin de l'abeille, c'est vrai. Par contre, il y a beaucoup de choses que nous n'aurons pas. Que nous n'aurons plus.
1: Hein. Et pas seulement l'homme, il y a aussi d'autres êtres vivants qui seront concernés par la disparition.
0: Ah oui, tout à fait. Moi, je parle de l'alimentation humaine, mais tous les aliments consommés par la faune, qui elle aussi va souffrir. Hein. Nous n'aurons plus, ce ne sera plus la même qualité d'aliments, que ce soit pour les chevreuils, le sanglier qu'on en a trop, pour plein de choses. Hein. Même les oiseaux. Même les oiseaux, il n'y aura plus de vers de terre, il n'y aura plus rien. Tout ça va disparaître. Hein. Donc voilà, imaginez un monde sans abeilles. Hein. Je ne vais pas dire, comme disait Einstein, que l'humanité n'aurait plus que 4 années à vivre. Mais quelque part, il avait certainement raison. Hein. Ça mettra peut-être plus de temps que 4 années. Parce qu'aujourd'hui, on a des moyens de faire qui font qu'on peut reculer une échéance. Mais tôt ou tard, ce sera inéluctable. Et je dois dire que, heureusement, que ça commence un peu à rentrer dans la... Je ne vais pas dire dans la tête des politiques, hein, mais ça commence quand même à germer, quelque part. Les gens comprennent conscience de l'utilité de cette abeille.

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0: sans abeilles.
1: Ah, je serais pas là. Il y aurait pas grand monde pour écouter la radio. Il y aurait pas grand monde pour la faire non plus. Donc il y a toujours une phrase qu'on attribue à Einstein, hein, qui est la fameuse phrase dans laquelle il aurait dit, parce qu'en fait il semblerait qu'il n'ait pas tout à fait dit ça, mais que si les abeilles disparaissaient, l'humanité disparaîtrait 4 ans après. Une chose est certaine, en tout cas ça bouleverserait complètement notre mode alimentaire. Il y aurait certaines espèces que l'on mange actuellement qui seraient plus du tout cultivées et cultivables, donc on partirait sur des choses beaucoup plus simples certainement. Fini tout ce qui est exotique, fini la plupart des fruitiers, donc on partirait sur des plats beaucoup plus rustiques et certainement des gros problèmes d'alimentation au niveau mondial, quoi.
0: Est-ce que tu auras un conseil à donner à tous les citoyens qui ont envie d'avoir des abeilles demain?
1: Alors c'est possible, il faut pas que ce soit non plus une mode, il faut pas que ce soit quelque chose de le bobo, c'est pas fait pour ça. Et c'est quand même un animal, donc la première chose c'est un animal, et d'abord c'est être respectueux de l'animal, donc aimer l'animal même si on le craint, parce que c'est pas évident d'aller voir un animal qui pique, parce que quand même ça pique. Il y a un bout, par contre moi je dis toujours il y a un bout qui pique et un bout qui pique pas, hein. Donc ça se prend aussi par le bon bout, les abeilles, quoi. Donc on n'est pas spécialement obligé de le prendre par le mauvais.
2: Ce qu'on constate maintenant depuis quelques années, c'est que nous avons de plus en plus de jeunes apiculteurs qui viennent. Cela, grâce un peu aux formations que nous faisons, parce que nous faisons quand même dans toutes les sections cantonales des formations qui font venir vers nous de nouveaux apiculteurs. Et ce ne sont peut-être pas des gens qui vont avoir 50 ou 60 ruches, hein. Mais ce qui est important, ce sont des gens qui vont avoir 5 ou 10 ruches et qui vont être là pour la pollinisation de l'environnement dans lequel se situent ces ruches. Et c'est ça ce qui est bien, puisqu'en fin de compte, tout ce que nous recherchons, c'est la pollinisation. Voilà, donc ça, c'est une bonne chose. Et ça, c'est grâce au travail des différentes sections, des différents présidents dans leur section, qui mettent sur pied des formations, aussi bien théoriques que pratiques, destiné aussi à l'élevage de rennes, parce que il y a beaucoup de gens qui ne font pas d'élevage de rennes, et c'est une partie de la base de l'apiculture, c'est la renne, hein. Donc c'est aussi pour faire des élevages de rennes de façon à ce que les gens dans leur syndicat, dans leur section, ont des rennes à disposition. Voilà, c'est un peu le sens des démarches que nous faisons, hein. Et ça commence à porter ses fruits.
0: C'est vrai que c'est intéressant. Nous, en tant que citoyens, donc une des solutions ou une des choses qu'on peut faire pour favoriser la pollinisation, c'est effectivement s'intéresser à l'apiculture et puis essayer d'avoir quelques ruches dans son jardin. Mais est-ce qu'il y a d'autres choses qu'on peut faire pour aider l'abeille?
1: Mais sinon, dès qu'on a un petit peu plus de terrain et qu'on a un petit endroit qui n'est pas spécialement valorisé ou valorisable, plutôt qu'aller s'embêter à le tondre, c'est laisser justement les quelques dizaines de mètres carrés là-bas qui sont derrière à l'état naturel. Rapidement, on va se retrouver au bout de quelques années des plantes qu'on ignorait complètement, donc ils vont revenir à l'état naturel, hein, donc transport par le vent, transport par les oiseaux, les choses qui vont revenir, il y a toute une richesse qui va être faite là-dedans, et en général les gamins adorent ça parce que justement ils vont voir des scarabées qu'ils n'ont jamais vus, ils vont aller voir des bourdons, des papillons, c'est sympa, quoi.
2: Il y a beaucoup de choses qu'on peut faire en tant que citoyen, déjà utiliser moins de produits insecticides. Ce n'est pas parce que vous avez des produits de conservation autour de la pomme que la pomme se conservera mieux. Hein? Et les gens s'imaginent que quand il faut savoir que quand on va acheter un produit, on peut acheter un produit qui a des petites taches, qui n'est pas uniformisé, qui n'est pas rose à gauche, jaune à droite et ainsi de suite. Non, il faut pouvoir accepter des fruits qui ont des malfaçons. Hein? Et ben voilà, ce sont des fruits qui n'auront peut-être pas eu de produit de traitement. Et c'est mangeable. Il ne faut pas qu'ils s'imaginent que ce n'est pas mangeable.
0: C'est même mieux pour la santé.
2: Au contraire. Hein? Voilà. Mettre des fleurs, fleurir un peu son parterre chez soi. Pas forcément mettre des abeilles. L'abeille viendra déjà. Hein? L'abeille va dans un rayon de 3 à 4 km de sa ruche. Hein? Donc, les abeilles qui sont à 500 ou 1 km d'ici, elles viendront déjà chez moi. Il n'y a pas de souci. Je n'ai pas besoin de mettre d'abeilles ici. Hein? Hein? L'abeille va déjà trouver sa source de nectar. Hein. Voilà ce qu'on peut faire chez soi, mettre des fleurs. C'est joli, ça occupe l'espace et ça en service.
1: Et c'est possible, donc dans toutes les, peut-être pas dans tous les villages, mais en tout cas dans tous les cantons, il existe des syndicats d'apiculture. Donc en Alsace, c'est beaucoup développé. Il existe des syndicats d'apiculture. Faut prendre contact avec ces syndicats. Donc déjà, en allant voir la mairie, on sait s'il y a un syndicat dans le village ou dans le canton. On rencontre quelqu'un au syndicat et on essaye de rencontrer un passionné. Et pour rencontrer les passionnés, évidemment, il faut avoir une passion commune. Donc il faut aller voir. Et puis, bah, souvent, il y a quelqu'un qui vous dit, bah, si vous voulez, samedi ou dimanche, je vais ouvrir une ruche, si ça vous intéresse, vous venez avec. Donc moi, j'ai commencé comme ça. J'ai commencé comme ça, simplement en aimant, d'abord en aimant le miel aussi. J'aimais le miel, j'aimais l'abeille sans la connaître. Et puis, j'ai appris à la connaître. Et puis, bah, j'en ai fait mon métier quelques années après. Puis on est passé maintenant à beaucoup de ruches, quoi.
0: Pour quelqu'un qui veut plus d'informations ou s'enseigner,
1: Il y a une fédération d'apiculteurs. Donc il y a une fédération, il y a deux fédérations d'apiculteurs dans le Haut-Rhin et dans le Bas-Rhin. Il y a une confédération d'apiculteurs aussi. Donc, mais le plus simple, c'est quand même passer par les syndicats. C'est ce qu'il y a de plus local. Donc c'est la personne qui est à côté de chez vous ou qui parfois a des ruches sans que vous le sachiez. Quelqu'un qui habite à 100 mètres de chez vous et qui a trois ruches au bout.

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5: Bonjour, bienvenue dans notre 39e émission et aujourd'hui nous allons parler de Goya, Francisco, peut-être le plus grand peintre qui a existé. Durant ces mois qui arrivent, vous allez peut-être partir en Espagne, à Madrid, à Tolède, à Séville, à Valence, à Valladolid, à Saragosse. Et là, renseignez-vous. Allez dans les musées, rentrez dans les églises et vous trouverez de magnifiques tableaux de Francisco Goya. Alors Francisco Goya, on a un autoportrait de 1775, une huile sur toile, qui correspond à son arrivée à Madrid. Il a les cheveux mi-longs, un style assez réaliste, mais regardez cet autoportrait. Il est né en mai 1746 dans un village du nord de l'Espagne, à Fuente Todos, près de Saragosse. Il est fils d'un maître d'horreur. Et sa mère s'appelle Ignacia, ses parents habitent à Saragosse. C'est un milieu très modeste, pauvre, mais non misérable, appartenance du côté de sa mère à une aristocratie pauvre, déclassée. Élevé dans un climat de manque, de soucis financiers, c'est quelqu'un qui toute sa vie sera intéressé par l'argent. Alors, comment se présente l'Espagne à cette période? L'Espagne, c'est un monde de paysans, paysannerie superstitieuse, très rattachée à l'Église catholique, mais il existe des portes ouvertes à la liberté, comme en France, et ces auteurs de projets de réforme s'appellent les Ilustrados. Ce sont les Lumières espagnoles qui ont une volonté de réforme. Et Goya appartient à ce milieu des Ilustrados. L'Espagne, à cette période, on peut dire, c'est une civilisation de la mort. Beaucoup de famines, mortalité infantile très importante, 3 enfants sur 4 avant 1 an, et beaucoup de maladies. Goya lui-même aura 7 enfants, un seul survivra. C'est une société, à cette époque, qui est violente, société de misère. On parlera même d'Espagne noire, pays noir sur le plan politique et sur le plan religieux. On peut parler d'obscurantisme, mais avec des nobles très riches et une monarchie. Goya n'est pas un révolutionnaire, mais il n'est pas non plus républicain. En 1750-59, il revient à Saragosse. Il rentre dans une école religieuse fondée par Saint-Joseph de Calazan. Goya est un élève moyen, ce n'est pas un fin lettré, mais il est curieux, il aime apprendre, il se fait lui-même parler fort, mais ce n'est pas un génie. Un caractère colérique, quelque peu grossier, orgueilleux, querelleur, il est trapu, macho.

0: Sa passion, c'est la chasse, la corrida, le vin. Donc un côté populaire, il le restera malgré sa réussite s'il reste un enfant du peuple. 1750-1759, il est un ami intime de Martin Zapater, qui est un riche marchand et mécène des arts. Ils se connaissent depuis l'enfance et ils vont avoir une énorme correspondance, 132 lettres entre eux. En 59-63, il est apprenti dans l'atelier de José Luzon, il a 13 ans, il apprend les rudiments de l'art avec les gravures, et dans cet atelier, il rencontre un ami, Ramon Bayeux. Rencontre clé, car ce Ramon est le frère de Francisco Bayeux, qui est un personnage clé dans la carrière de Goya. C'est un peintre qui monte en puissance, qui est reconnu, c'est un grand peintre du moment en Espagne, mais c'est un peintre académique. Et Goya épousera sa sœur Josefa. Il rentre ainsi dans le clan Bayeux pour faire carrière. En 1764, Goya participe avec succès au concours pour une bourse à l'Académie de Madrid, mais c'est un échec. C'est l'Académie de San Fernando, école des beaux-arts, créée à l'image des Français. En 1766, deuxième tentative, deuxième échec, il a 20 ans. Bayeux loge alors à Madrid à la demande du peintre Rafael Mengs, qui est un peintre académique, et en 1766, c'est une révolte populaire à Madrid, la révolte contre Esquilache, qui est un ministre du roi Charles III. Révolte de la faim, on retrouve les curés proches du peuple, et en 1770-1771, Goya est un échec. Et il va partir en voyage en Italie. Il est recommandé par ce fameux peintre Mengs et il rencontre à Rome le peintre Piranèse. Il voit les peintures italiennes, il fait des peintures néoclassiques, il tient un cahier de copies, il va s'imprégner des valeurs du néoclassicisme, il va vouloir participer à un concours à l'Académie des Beaux-Arts de Parme en 1771. Pas de prix, son tableau, je cite « Hannibal vainqueur considérant l'Italie des Alpes », ne gagne pas le concours, mais reçoit les félicitations du jury. C'est une première appréciation. Et le jury dira « On y a observé avec plaisir un maniement aisé du pinceau, une chaleur d'expression dans le visage d'Hannibal et un caractère de grandeur dans son attitude. » Le jury aussi dira « Un maniement aisé du pinceau, touche libre, enlevé, actif. » Goya revient à Saragosse, auréolé de sa mention d'honneur, et là, il va avoir de nombreuses commandes religieuses. L'œuvre de Goya est très importante, mais une des parties de ses œuvres, on va les étudier de manière successive. Là, aujourd'hui, nous allons parler des peintures religieuses qu'il pratiquera durant toute sa vie. Il commence par la peinture religieuse, une production religieuse de toute une carrière, sur toile, murale et en fresque. C'est une volonté de l'État espagnol de décorer les monuments religieux, politique de l'État et de l'Église, effort d'embellissement des édifices religieux, d'où le rôle du poids des commanditaires. Donc il revient en Italie, il intervient dans l'embellissement de Notre-Dame de Pilar à Saragosse, avec un premier tableau, une première fresque, Adoration du nom de Jésus, de 12 mètres de long, peinture baroque, une maîtrise très importante du baroque, et en 81-82, toujours à Saragosse, à la basilique du Pilar, une coupole Regina Martinero. C'est une Vierge Marie au milieu des nuages, entourée d'anges. Bayeux gardera une partie de la décoration de cette église, il gardera deux coupoles, mais la peinture de Goya fait polémique, son style n'est pas apprécié, style jugé trop libre, jugé inachevé, c'est-à-dire non moderne, non néoclassique. Ce qui ne passe pas, ce sont les pendentifs. Alors, qu'est-ce que c'est qu'un pendentif ? C'est un procédé de construction permettant d'asseoir une coupole sur un plan carré en rachetant les angles de ce carré. Donc c'est un triangle incurvé dont la pointe va à l'angle du carré et qui s'évase pour assurer la forme parfaitement circulaire sous laquelle s'établit la coupole. Les esquisses des pendentifs sont refusées, Goya refuse les corrections, conflit de caractère avec son beau-frère Bayeux. En 1773-75, il fera un tableau « La vie de la Vierge », 11 fresques, 7 sont conservées, avec une technique murale très maîtrisée sur un enduit frais à la chartreuse d'Ola Dei à Saragosse. Si vous allez à Saragosse, je vous invite à aller visiter cette chartreuse. En 1780, un magnifique Christ en croix, qui est une île sur toile, conservée au Prado à Madrid. Donc on voit que Goya rebondit en 1781-1784 avec une décoration, une peinture Saint Bernardin de Sienne prêchant en présence du roi et de ses courtisans pour l'embellissement de l'église San Fernando El Grande à Madrid, et là il devient un peintre très apprécié. En 1785, un tableau L'Annonciation, en 87, la mort de Saint-Joseph au couvent royal de Sainte-Anne à Valladolid, et en 1787-1788, Saint-François faisant ses adieux à sa famille, qui est une mille sur toile, et Saint-François Borgia et le moribond impénitent. Allez les voir, c'est merveilleux, chapelle Saint-François de Borgia à la cathédrale de Valence. Un autre sujet, Saint-Amboise, qui est conservé au musée de Cleveland. Et enfin, un chef-d'œuvre, 1798, chef-d'œuvre de Goya dans la peinture religieuse, le miracle de Saint-Antoine de Padoue. À l'ermitage de Sant'Antonio de la Florida, à Madrid, fresque de la coupole, 5,5 mètres de diamètre, abside corniche, changement donc dans l'art religieux. Goya est à l'apogée de sa carrière, ses amis politiques, les Ilustrados, sont au pouvoir, et là, la coupole de cet ermitage, donc la peinture, le miracle de Saint-Antoine de Padoue, Saint-Antoine ressuscite un mort pour sauver son père, accusé de meurtre. Innovation, il n'y a pas d'élévation, il renvoie vers le bas, vers la balustrade. La religion est très proche du peuple, tableau de la société madrilène avec des gens du peuple, bourgeois, aristocrates. Et ce qui est intéressant, on voit des enfants qui cherchent à enjamber la rambarde. Donc vous voyez qu'une peinture en trompe l'œil. Goya est enterré dans cette église, dans cet ermitage. Il repose sous la coupole. Là, il reçoit un accueil extrêmement favorable. Décoration aussi peinture à la cathédrale de Tolède avec l'arrestation du Christ. Là, Goya va se mesurer au Gréco. Il y a dans cette cathédrale plusieurs tableaux de Gréco et il va bien sûr faire son œuvre sur l'arrestation du Christ. Peinture pour la sacristie de la cathédrale de Séville, intitulée « Les Saintes Justes et Rufines ». Et en 1819, la dernière commande, Saint-Joseph de Calazan, école Pie d'Espagne à Madrid. Donc on voit que les peintures religieuses de Goya sont une des différentes facettes de son œuvre. Un critique d'art dira à Todorov la pensée puissante de cet artiste de génie. Un des plus grands maîtres de l'histoire de l'art espagnol, et après les peintures religieuses, nous verrons les fameux cotons de tapisserie, les peintures d'histoire, donc la tresse maillot, ou peintures et les peintures noires, les portraits, les scènes de genre, les carnets à dessin et les séries de gravures comme les caprices, le désastre de la guerre. Et je me souviens de mon professeur, le professeur Mange, professeur d'histoire de l'art à l'Université de Toulouse, qui m'avait confié un jour, me disant « Goya, c'est le plus grand peintre qui ait jamais existé ». Je vous remercie. Donc la semaine prochaine, nous parlerons des cartons. Je vous dirai ce que c'est les cartons, mais déjà, allez sur Internet, voyez les cartons pour les tapisseries de Goya. Regardez aussi les peintures d'histoire, comme les tresses maillot. Regardez les scènes de genre, et puis nous en parlerons la prochaine fois. Bonne journée.
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3: Bienvenue à tous à l'écoute d'Echo pour notre rendez-vous hebdomadaire avec les entreprises d'Occitanie. Aujourd'hui, je vous propose une nouvelle série d'émissions consacrée à la société Eagle Eye Digital. Elle a été fondée en 2020 par son actuel président directeur général Nassim Amis et elle est spécialisée dans l'utilisation du réseau LinkedIn. Nassim Amis est l'invité de ce numéro et des trois qui vont suivre.
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3: Bienvenue à Nassim Amis et grand merci d'avoir accepté ma proposition de venir présenter Eagle Eye Digital, la société que vous présidez depuis 6 ans.
4: Mais tout le plaisir est pour moi. Merci pour l'invitation, Eric.
3: Vous avez donc fondé Eagle Eye Digital en 2020, mais auparavant vous avez eu une première carrière. Est-ce que vous pouvez nous retracer votre parcours depuis votre diplôme de fin d'études jusqu'à la création de votre entreprise ?
4: Donc j'ai fait des études en marketing, en management, en finance, et j'ai eu la chance d'être recruté très tôt dans une multinationale allemande. J'y suis resté 8 ans. Je dis que j'ai eu la chance d'être recruté par cette multinationale-là en particulier, parce que c'est une multinationale qui m'a rapidement confié des responsabilités. Donc ça m'a permis d'évoluer, de grandir, de mûrir, de voyager, voilà, de devenir un petit peu qui je suis aujourd'hui.
3: Donc une première carrière qui a duré à peu près une quinzaine d'années.
4: Tout à fait.
3: Vous avez occupé quel genre de poste durant ces 15 années ?
4: Alors, j'ai travaillé essentiellement dans le business development, donc tout ce qui est stratégie de développement d'entreprise. J'ai eu des responsabilités dans des structures commerciales. Alors là, c'était pour la seconde multinationale pour laquelle j'ai travaillé. J'ai fait vers la fin de la coordination logistique à travers plusieurs pays, la supply chain, comme on dit. Voilà, mais le plus gros de mon expertise, c'était le business development et la stratégie d'entreprise.
3: Et donc, à un moment donné, vous créez votre entreprise en 2020. Qu'est-ce qui vous a donné cette envie, et précisément dans ce domaine d'activité, l'utilisation du réseau LinkedIn ?
4: Alors, c'est une longue histoire que je vais essayer de résumer. Créer une entreprise, c'est un rêve de gosse. J'ai compris très tôt, quand mes parents refusaient de m'acheter certains jouets parce que j'en avais beaucoup, qu'il fallait que j'aie mon propre argent pour pouvoir m'acheter ces jouets-là, qu'il fallait que je crée quelque chose pour obtenir de l'argent. Et j'ai harcelé tous les membres de ma famille en concevant, en fabriquant des objets qui n'avaient pas de grosse valeur, mais qui avaient un prix. Et ce prix-là m'a permis de petit à petit d'acheter les jouets que je voulais. Et c'est quelque chose que j'ai gardé, donc un peu... Alors ça, j'avais peut-être 7-8 ans quand j'étais à ces premières conceptions. Puis à 12-13 ans, je travaillais pour la création d'un magazine pour mon école, mais je savais déjà calculer un coût de revient, je savais ce qu'était une marge, mais j'avais appris ça, mais d'une manière assez naturelle.
3: En autodidacte.
4: Ah oui, oui, totalement. Et donc, c'est pour cette raison que j'ai fait des études en marketing, en management, en finance, parce que voilà, c'était une suite logique. Donc le monde de l'entreprise où je travaille sur le business développement et la stratégie, c'était une suite logique. Et puis, alors, ça a mis un peu de temps, j'ai pris mon courage à deux mains, j'ai démissionné, j'ai laissé mon rôle de cadre en multinationale de côté pour réaliser un rêve de gosse. Voilà comment est-ce que j'en suis arrivé à créer mon entreprise. Donc ça, c'est pour la première partie de l'histoire. La seconde, comment est-ce que j'en suis arrivé à LinkedIn en particulier ? Ben en fait, créer mon entreprise, comme je viens de vous le dire, ça remonte à très loin. Et dès 2010, j'avais appris à créer des sites internet. C'était pas le côté geek qui me passionnait, mais le côté, ben voilà, quand on crée un site internet, on peut être visible auprès de pas mal de personnes. Certains peuvent s'inscrire et recevoir nos newsletters, donc on peut communiquer avec beaucoup de monde. Et puis, à ces personnes qui nous suivent, on peut leur proposer des formations, du coaching, des accompagnements. On peut enregistrer ses propres formations en ligne et vendre ça à la planète entière. Donc c'était ça un petit peu l'idée qui me fascinait depuis... pendant les années 2000, et puis dès 2010, j'avais déjà mes premiers sites web qui me permettaient de gagner un petit peu d'argent.
3: Alors, LinkedIn, effectivement. Après, il y a le nom que vous avez donné à cette société, Eagle Eye Digital, l'œil d'aigle du digital. Je ne sais pas si je traduis bien.
4: Oui.
3: Bon, non, mais ça interpelle, effectivement, ce nom.
4: C'est sûr. Avant d'arriver au choix de LinkedIn en particulier, en 2018, quand j'ai quitté le monde de l'entreprise, j'ai demandé à mes anciens collègues, je leur ai dit, mais écoutez, j'aimerais créer mon entreprise maintenant, qu'est-ce qui pourrait me caractériser, qu'est-ce qui pourrait correspondre à qui je suis ? Effectivement, ayant travaillé sur la partie stratégie d'entreprise, on m'a dit que j'avais plutôt la capacité à avoir une image large des choses tout en ayant un sens aiguisé du détail. Et il se trouve que l'aigle a une vision assez large et a une vision précise en même temps. Donc le Eagle est venu de là, le Eagle Eye aussi, et du digital, parce que je savais que je voulais faire quelque chose dans le digital, même si je n'avais pas encore trouvé le sujet LinkedIn à ce moment-là.
3: Vous savez que l'aigle est aussi le seul animal au monde qui peut regarder le soleil en face.
4: Eh oui, mais ça je vais l'intégrer dans mes prochaines communications, c'est pas mal.
3: Je pense oui, que ça mérite d'être souligné effectivement. Alors l'activité d'Eagle Eye, on dit LinkedIn, ça peut paraître un peu vague pour ceux qui ne connaissent pas.
4: Oui.
3: Qu'est-ce que c'est LinkedIn ? Comment vous pourriez expliquer l'intérêt de ce réseau à une personne qui ne connaît pas du tout ou qui ne connaît que de nom, vaguement ?
4: Oui, alors en une phrase, LinkedIn, c'est le réseau social des professionnels. On a tous utilisé à un moment ou à un autre Facebook, on a des personnes qui utilisent Instagram, TikTok, donc c'est des réseaux sociaux. Et LinkedIn, c'est le réseau social des professionnels. Alors, beaucoup de personnes connaissent ce réseau parce qu'à un moment donné, ce qui était à la mode, c'était de créer un petit peu son CV sur LinkedIn. Donc voilà, LinkedIn, c'était un petit peu notre CV digital. Et il y avait ce côté, ben, potentiellement, on peut être contacté, on peut être débauché, on peut rechercher une activité professionnelle grâce à LinkedIn. Ça fonctionne toujours un petit peu de cette manière, mais il y a une toute nouvelle partie de LinkedIn qui s'est développée. C'est le côté social, c'est le côté création de relations entre entrepreneurs grâce à ce réseau.
3: Les objectifs de votre société, quelles sont les grandes missions, les grandes actions que vous menez ?
4: Alors, notre mission est toute simple. On aide les professionnels à créer plus d'opportunités commerciales grâce à LinkedIn. Voilà, donc ce qui nous passionne vraiment, c'est de travailler avec des entreprises, donc qu'elles soient petites, moyennes ou grandes, avec des entrepreneurs, qu'ils soient débutants ou plus expérimentés. Et nous, vraiment, ce qui nous tient à cœur, c'est de les aider à avoir une utilisation efficace de LinkedIn pour qu'ils puissent se dire, tiens, j'ai obtenu des nouveaux clients grâce à ce réseau. Et quand on a des clients en plus, ben, ils sont contents et nous aussi.
3: En parlant de clients, quels furent les premiers? Au moment où vous créez l'entreprise, vous n'en aviez pas du tout ou vous aviez déjà quand même du lien avec certains entrepreneurs de par vos expériences professionnelles passées, et donc vous saviez qu'a priori, il y a des gens qui allaient être intéressés par ce que vous alliez leur proposer.
4: Ça s'est fait un petit peu par hasard. Du temps où je gérais mes petits projets en ligne dans mon coin, j'ai commencé à sortir, quand je me suis mis à mon compte, pour assister à des conférences. Et autour d'une table, il y avait plusieurs personnes qui exprimaient certains besoins un peu techniques auxquels je savais répondre. Et j'ai commencé à les conseiller. Puis ces personnes-là m'ont demandé de leur faire un devis. Je ne savais absolument pas faire un devis. En rentrant chez moi, j'ai tapé modèle de devis sur Google. Et c'est comme ça que j'ai eu mes premières clientes, grâce un petit peu au hasard. Et c'est ce qui m'a permis de lancer l'entreprise ensuite.
3: Alors vos clients, à qui s'adressent les services de LinkedIn? Des entreprises?
4: Oui.
3: Mais ça va vraiment de la plus petite à la plus grande, ou c'est plutôt des petites et moyennes entreprises?
4: Alors, à partir du moment où on est professionnel, entrepreneur, où on recherche de la visibilité, où on recherche des clients, et que ces clients ou partenaires potentiels sont des professionnels, LinkedIn est un réseau ultra pertinent. Pertinent et nécessaire parce que ça permet de créer plus d'opportunités. Donc voilà, on travaille avec les entrepreneurs, les petits, les grandes entreprises qui ont ce besoin-là de créer plus de choses grâce à LinkedIn.
3: Les premiers clients, ça a été qui? Si on peut donner des noms. En tout cas, quel type d'activité?
4: Oui, alors, mes premiers clients, paradoxalement, je ne les ai pas eus grâce à LinkedIn, grâce à des rencontres en présentiel dans des réseaux toujours, parce que les personnes qui me rencontraient régulièrement à travers ces réseaux ont constaté que j'arrivais à publier des choses intéressantes, je pense, en tout cas c'est ce que j'essaye de faire, sur ce réseau, et m'ont demandé de faire la même chose. Et puis, vraiment, mon premier client LinkedIn, c'est une personne avec qui j'ai déjeuné, je lui dis, mais regarde, une personne qui me répond sur ce réseau et qui me dit, prenons rendez-vous ensemble pour discuter de ce que vous faites. La personne qui m'a envoyé ce message, je ne la connaissais ni d'Ève ni d'Adam, mais la personne avec qui je déjeunais, elle m'a dit, mais c'est intéressant ton histoire, est-ce que tu peux faire la même chose pour moi? Et c'est devenu mon premier client LinkedIn, et puis mon entreprise qui faisait plusieurs choses dans le digital. Je dis mon entreprise, c'était que moi à l'époque.
3: Oui.
4: Je me suis dit, tiens, on tient quelque chose concernant LinkedIn, puis on va dire qu'on ne fait que ça. Et depuis, on ne fait que ça.
3: Donc vous avez commencé seul. Pendant combien de temps vous êtes resté seul? Qu'est-ce qui a fait qu'à un moment donné, vous avez dit, il faut que je recrute parce que tout seul, je n'arrive plus à faire face à la demande?
4: Alors, il n'y avait pas encore beaucoup de demandes, mais j'ai compris que pour créer cette demande-là, être seul, c'est compliqué. Et comment m'est venue l'idée? Donc les deux premières années, j'étais seul. Puis en échangeant, en rencontrant d'autres entrepreneurs, il y en a un qui m'a dit, et moi je viens d'embaucher deux étudiants en alternance, ils gèrent la partie commerciale de mon activité. Ah bon, ça marche comment cette histoire? Et à l'époque, donc ça remonte à 5 ans, il y avait effectivement la possibilité, il y a toujours la possibilité d'embaucher des étudiants en alternance. Donc voilà, ils passent 2-3 semaines en entreprise, puis ils retournent en cours. Et il y avait pas mal d'aides de l'État à l'époque qui rendaient ce recrutement facile. Et je me suis dit, moi j'ai besoin de faire plus, j'ai une vision assez ambitieuse de ce que je veux faire. Seul, je n'y arriverai pas. Autant recruter et autant recruter en passant par ce dispositif.
3: Et aujourd'hui, on va finir là-dessus. Le chiffre d'affaires de Eagle Eye Digital, c'est quel niveau?
4: Alors, aujourd'hui, on est entre 200 000 et 300 000 euros de chiffre d'affaires en formation, en accompagnement LinkedIn pur.
3: Et vous avez un effectif de combien de personnes?
4: J'ai deux salariés et deux collaborateurs qui travaillent de manière ponctuelle sur des missions qu'on leur confie.
3: Donc 300 000 euros de chiffre d'affaires pour un effectif en moyenne de quoi ? 4 personnes qui sont à plein temps d'ailleurs ?
4: Oui.
3: 4 personnes qui sont à plein temps. Merci beaucoup Nassim Amis, on va conclure là-dessus cette première émission. On va se retrouver la semaine prochaine pour nous plonger cette fois-ci plus en détail dans l'activité d'Eagle Eye Digital et les services que vous apportez à vos clients. À bientôt donc.
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2: Bonsoir à tous, à la une de l'actualité. Après le fisc, le groupe de pirates Zero Bytes revendique une cyberattaque contre l'éducation nationale. Il affirme avoir récupéré 346 millions de lignes de données lors d'une intrusion détectée fin juillet. Les données personnelles d'agents pourraient avoir été dérobées, notamment des adresses, numéros de téléphone et pour certains des numéros de sécurité sociale. Une enquête judiciaire est en cours. Les prix du tabac vont de nouveau bouger à partir du 1er septembre. Plusieurs références vont baisser de 30 centimes, passant de 11,50 euros à 11,20 euros le paquet. À l'inverse, certaines marques augmenteront d'une dizaine de centimes. Pour la grande majorité des cigarettes, en revanche, les prix resteront inchangés. Une nouvelle révision des tarifs est prévue le 1er novembre. La grande distribution veut donner un coup de pouce aux agriculteurs touchés par la sécheresse. Les principales enseignes vont assouplir leurs critères sur la taille ou l'aspect des fruits et légumes. Elles s'engagent aussi à privilégier les produits français. Une mesure annoncée par la Fédération du commerce et de la distribution qui regroupe notamment Carrefour, Auchan, Leclerc, Intermarché et Casino. Meta face à la justice américaine aujourd'hui. 29 États américains accusent le groupe d'avoir conçu Facebook et Instagram pour retenir les jeunes le plus longtemps possible au risque de favoriser les comportements addictifs. Meta conteste ces accusations. Pourtant, le groupe est parfaitement au courant de ces techniques, selon Michael Stora. Il est cofondateur de l'Observatoire des mondes numériques en sciences humaines.
3: Le groupe Meta est très au courant de ces techniques, dont la vocation est véritablement de retenir le plus longtemps possible l'utilisateur. Ces algorithmes qui vont très rapidement repérer ce que vous appréciez et qui vont éternellement vous nourrir à chaque vidéo vue. Vous avez ce qu'on appelle une petite décharge de dopamine. Et donc, le problème, c'est qu'au bout d'un moment, le cerveau et l'humain s'habituent, qui fait que d'ailleurs, lorsqu'il éteint son téléphone, il se retrouve face à un monde réel où il n'y en a quasiment pas. Et c'est peut-être un des problèmes qui peut engendrer aussi, une baisse de l'humeur, voire des symptômes dépressifs.
2: Une interview signée Mylène Debac. Yvette Roudy, figure historique du féminisme et du Parti socialiste, est décédée ce mardi à l'âge de 97 ans. Première ministre des droits de la femme de 1981 à 1986 sous François Mitterrand, elle avait notamment porté le remboursement de l'IVG. Son nom reste aussi associé à la loi de 1983 sur l'égalité professionnelle entre les femmes et les hommes. Voilà pour l'actualité. Bonne fin de journée à tous.
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6: Pour mieux comprendre ce qu'a été le Concile Vatican II, nous nous arrêtons toute cette semaine sur l'un des plus grands textes de ce chantier de la foi. C'était il y a 60 ans et l'Église s'interrogeait sur la façon de faire connaître le salut apporté par le Christ à tous. Comment l'institution pouvait-elle s'adresser à un monde contemporain traversé de changements techniques et éthiques ? Comment faire pour que, je cite le Concile qui s'appuie sur saint Augustin, « Comment faire pour que le monde entier, en entendant l'annonce du salut, le monde entier y croit et qu'en croyant, il espère, qu'en espérant, il aime. » Et c'est tout ce que nous allons voir avec vous, Christophe Théobald. Bonjour.
7: Bonjour.
6: Vous êtes jésuite, vous êtes l'auteur du livre « La réception du Concile Vatican II » publié aux éditions du CERF. Et puis vous êtes professeur émérite de théologie systématique et pastorale et titulaire de la chaire de Karl Rahner des facultés Loyola Paris. Alors avec vous, on revient sur ce texte « Dei Verbum ». C'est une constitution qui va approfondir la place de la Bible. Le texte cite saint Jérôme qui dit « En effet, l'ignorance des Écritures, c'est l'ignorance du Christ ». Vous en êtes convaincu ?
7: Ah oui, je suis très convaincu de ça. Ça, c'est le dernier chapitre de ce magnifique texte en 6 chapitres, et qui évidemment est très marqué par les évolutions de l'exégèse critique
6: Il faut expliquer,
7: Avec ces esprits critiques, c'est-à-dire on aborde au fond la Bible depuis le 18e siècle avec les méthodes, je dirais, linguistiques et historiques modernes.
6: Et ça a été
7: très bouleversant. Ouais. Ça a été libéré par Pie XII, Divino Afflante Spiritu, une encyclique sur la lecture des Écritures, où il libère au fond cette exégèse, et ça va marquer l'ensemble, je dirais, du Concile Vatican II.
6: C'est-à-dire, il autorise finalement des méthodes scientifiques.
7: C'est la question de la perspective, d'une certaine manière, je dirais. Parce que le texte est évidemment, comment dire, il a un rapport à l'histoire, c'est le principe de l'incarnation dans la tradition chrétienne. C'est pour ça que l'histoire est tout à fait décisive, mais c'est en même temps un texte théologique. Et donc, comment articuler ça? Comment, dans un texte profane, d'une certaine manière, qui est lu comme d'autres textes profanes, c'est plus précis, entendre réellement la parole de Dieu? C'est ça la question que le Concile s'est posée. Et du coup, vous avez dans le texte, grosso modo, deux parties. Vous avez une première partie, deux chapitres, qu'est-ce que c'est la révélation? Et un deuxième chapitre, évidemment, sur sa transmission. Et ensuite, vous avez plusieurs chapitres, quatre chapitres sur la Bible. Ça, c'est vraiment une nouveauté sur l'inspiration des Écritures et son interprétation. Un chapitre sur l'Ancien Testament, un chapitre sur le Nouveau Testament. Et vous avez cité le dernier chapitre sur l'Écriture sainte dans la vie de l'Église.
6: Oui, parce que il faut quand même redonner un peu le contexte, c'est-à-dire qu'aujourd'hui, les Bibles sont imprimées. D'ailleurs, il est beaucoup question de la traduction, de l'accès possible au plus grand nombre de personnes. À l'époque, finalement, la Bible, c'est encore réservé à ceux qui savent, en quelque sorte.
7: C'est-à-dire, ça, c'est un peu, je dirais, le problème de la tradition du deuxième millénaire de l'Église catholique, et surtout depuis la Réforme. Dans ce texte, Dei Verbum, il y a un aspect œcuménique tout à fait décisif. Parce qu'évidemment, dans la tradition luthérienne, protestante, l'écriture a été toujours très, très honorée. Et les catholiques prennent d'une certaine manière en retard. Et à partir de Vatican II, mais déjà sous Pie XII, il ne faut pas caricaturer l'histoire. Même depuis Léon XIII, le XIXe siècle, il y a la première encyclique biblique. On commence progressivement à lire les Écritures. Et je dirais, pour nous aujourd'hui, c'est quelque chose de tout à fait décisif. Et ce qui n'est pas encore acquis, même si nous avons des instruments incroyables pour lire les Écritures, que les catholiques lisent l'Écriture en dehors aussi de la liturgie, pas uniquement dans la liturgie, mais qu'ils forment des petits groupes, tout ça, c'est déjà présent au Concile Vatican II. La lecture continuelle de la Lectio Divina ou la lecture plus technique de l'ensemble des Écritures par les chrétiens, les catholiques. Ça, c'est le grand enjeu du texte.
6: Alors, vous diriez qu'il y a aussi la question, en effet, vous avez commencé à l'aborder, de l'interprétation des textes. Je voyais qu'il était précisé dans Dei Verbum qu'il y a en effet différents genres, historiques, prophétiques, poétiques, mais que surtout, il faut bien chercher le sens en des circonstances déterminées dans les conditions de son temps et de sa culture. C'est-à-dire que finalement, cette écriture, l'écriture des textes bibliques, elle est datée, elle est circonstanciée, on peut dire. Pour autant, elle traverse le temps.
7: Mais il faut tenir les deux.
6: Voilà.
7: C'est ça exactement, je dirais, le grand art de Dei Verbum, de pouvoir tenir les deux. Et quelqu'un, n'est-ce pas, qui a repris ça et qui était déjà sensible à l'époque à ça, c'est Joseph Ratzinger, Benoît XVI, qui a repris donc l'ensemble du problème en 2008. C'est donc le grand synode sur la parole de Dieu qui a donné lieu à une instruction Verbum Domini et qui prend justement ces deux versants, à la fois le versant historique, linguistique, littéraire, etc., et le versant théologique et je dirais même théologal. Et peut-être, il faudra le dire aussi, il ne faut pas oublier les deux premiers chapitres, je dirais, de cette constitution sur la révélation.

0: Christophe Théobald, on parle de la constitution Dei Verbum, où il est cité notamment les livres de l'Ancien Testament permettent à tous de connaître qui est Dieu et qui est l'homme. Alors, il est aussi question de la pédagogie divine. On a perdu de vue à ce moment-là que c'était le lieu de la révélation de Dieu.
1: Je pense qu'il y a eu un problème, n'est-ce pas, dans la lecture des Écritures. On voit ça dans la liturgie. On n'a quasiment jamais lu l'Ancien Testament dans la liturgie. Et les chrétiens ne connaissaient pas vraiment l'Ancien Testament. C'est Pie XII qui a commencé à introduire les textes de l'Ancien Testament dans la célébration de la nuit pascale, la réforme de la nuit pascale. Et donc, vous voyez, ça déplace les choses. On ne comprend plus que les deux testaments forment une unité. Ouais. Et on cite Saint Augustin, une célèbre formule de Saint Augustin, pour dire que le nouveau est caché dans l'ancien et dans le nouveau se révèle l'ancien. Et ça porte évidemment sur la question de la relation, je dirais, de Dieu à l'homme, ou de l'homme à Dieu, et au peuple de Dieu. C'est ça la question centrale.
0: Alors, il y a aussi dans ce texte, justement, parce qu'il s'agit de la relation de l'homme à Dieu, une sorte d'incitation à ce que les théologiens, les catéchistes, les diacres, les prêtres, mais aussi les fidèles, de manière un peu plus nouvelle, se remettent au travail de la Bible, c'est-à-dire véritablement s'y attellent. Est-ce que cet appel, il a été entendu ?
1: Ah, cet appel a été beaucoup entendu, je pense, dans la théologie. Je ne suis pas toujours sûr qu'il ait été réellement entendu dans les communautés chrétiennes, mais je peux dire quand même que la théologie s'est fortement inspirée des Écritures, davantage, évidemment. C'est la nouveauté, un peu, depuis le Concile Vatican II.
0: Vous voulez dire qu'avant, finalement, la théologie ne s'inspirait pas tant que ça des Écritures ?
1: Ah, l'Écriture était un appui et après, on faisait d'autres choses d'une certaine manière. On construisait, je dirais, au fond, l'architecture doctrinale de la tradition chrétienne. Mais l'Écriture, et il ne faut pas oublier au Concile de Trente, vous avez eu sur le pupitre de l'Assemblée à la fois, je dirais, les quatre évangiles et la somme théologique de Saint Thomas d'Aquin, qui est un remarquable texte, évidemment, et qui est inspiré des Écritures. Mais comment dire, si on lit vraiment Saint Thomas, il faut revenir aux Écritures. Et il faut la commenter. Comme dit Léon XIII, je le cite à cause du pape Léon XIV, et comme dit le Concile Vatican II, Dei Verbum, l'Écriture est l'âme de la théologie. Et ça, ça n'était pas toujours acquis. Mais vous voyez, il y a un autre problème derrière votre question, me semble-t-il. Dans la catéchèse et dans la théologie, on a d'abord compris, d'une certaine manière, la révélation comme un ensemble de vérités à croire. Et au fond, la question de l'expérience de la foi disparaissait derrière la question « quelles sont les vérités qu'il faut croire ?» Et donc, la constitution Dei Verbum, c'est sa nouveauté, qui dit d'abord « la révélation, c'est la communication de Dieu avec l'homme ». C'est une expérience d'abord. Mmh. Dieu se communique lui-même à l'humanité. C'est central, vous voyez, ce qu'on appelle aussi l'autodonation de Dieu. J'ai presque envie de dire, Dieu n'a rien à nous révéler de ce que nous pourrions trouver nous-mêmes. Il n'a qu'une seule chose à dire, c'est son intimité. Et ça, c'est le cœur de la tradition chrétienne. La foi chrétienne nous met pas seulement devant Dieu, mais il nous conduit par le Christ, dans l'Esprit Saint, vers l'intimité même de Dieu. Dans l'intimité même de Dieu.
0: Et c'est pour ça qu'on trouve un rapprochement entre l'Eucharistie et la parole de Dieu, c'est écrit très clairement, un accroissement de vie par la fréquentation assidue du mystère eucharistique et de la parole de Dieu, la vénération croissante de la parole de Dieu.
1: Vous voyez, là, il y a une magnifique image dans le chapitre 6, justement de Dei Verbum, c'est-à-dire les deux tables. Oui. Donc il y a les deux tables qui nous nourrissent, n'est-ce pas ? Il y a le pain de la parole et il y a le pain de l'Eucharistie, les deux. Voilà. La parole qui nous nourrit et le corps et le sang du Christ qui nous nourrit ensuite quand nous avons réellement entendu la parole de Dieu.
0: Merci beaucoup, Père Christophe Théobald. Je rappelle que vous êtes jésuite et spécialiste de Vatican II et notamment de ce texte Dei Verbum que nous avons lu aujourd'hui.

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2: Bonjour à toutes et à tous. Alors, vous connaissez maintenant la famille Garcia, hyper investie dans le développement des jeunes talents. Un fils guitariste de renom, Thibaut Garcia, avec père et mère à la programmation, à la caisse, au bien-être des stars, aux pots d'après-concert, aux maigres subventions, ou pas toujours maigres d'ailleurs, aux affiches, à la com, et tout ça après le boulot, bien entendu, puisque Gaëlle, la maman ici présente, travaille à la chambre de commerce de Toulouse, et Jules, le papa, est kiné. À la clé de cette minuscule entreprise familiale, des concerts bouleversants, des trouvailles exceptionnelles comme Raphaël Feuillâtre ou Yamandou Costa. Et tout ça se fait avec une simplicité et une gentillesse désarmantes dans ce monde parfois arrogant de la culture. Et le public d'ailleurs ne s'y trompe pas. Mélomanes avertis, guitaristes eux-mêmes, beaucoup de jeunes, des étudiants et leurs profs.
3: Oui, alors l'histoire des professeurs, c'est quelque chose aussi qui date du début de la création de l'association, parce qu'on s'était rendu compte qu'il n'y avait pas grand-chose en guitare, on en a parlé, mais du coup, pour l'éveil et l'épanouissement des jeunes guitaristes, ben, il n'y avait pas grand-chose. Et donc ça nous a donné l'idée donc, de demander également aux professeurs de guitare du Conservatoire de Toulouse de nous accompagner, de faire partie de cette aventure, de rentrer dans le bateau avec nous. Ce qu'ils ont fait vraiment avec beaucoup de gentillesse et d'efficacité, et surtout beaucoup d'investissement auprès des jeunes.
2: Et ça rappelle un petit peu les débuts de carrière de Thibaut, où dans ce No Man's Land, il n'y avait ni masterclass, ni scène ouverte, je dirais, ou quoi ? Je ne sais pas si c'est Thibaut ou si c'est la maman qui veut répondre. Ou...
4: Mais moi, je dirais qu'il n'y avait pas grand-chose. Je me souviens, au conservatoire, il y avait des concerts de midi, ce qui existe toujours, et ça, c'est déjà très, très bien. Et en fait, ce qu'on fait, en fait, c'est ça en plus grand et en dehors des murs du conservatoire. Et du coup, qui s'adresse à un grand public de tout âge, en fait. C'est pour ça qu'il y a vraiment une continuité et un renforcement de ce qu'a mis en place le conservatoire. L'association prend le relais avec les professeurs qui sont eux-mêmes intégrés à l'association, qui mettent ça encore à une plus grande dimension, en créant ces concerts de jeunes quand ils sont prêts, parce que c'est les professeurs qui décident quand tel ou tel élève est prêt à faire une scène, puisqu'il s'agit de scène. Et le rôle des professeurs est très très important là-dedans, sur tout le volet pédagogique.
2: Et Thibaut, donc, tu peux corroborer un petit peu tout ce que tu as vécu toi-même dans ta chair, finalement, avant de devenir professionnel.
5: Absolument. Il y a deux points qui me semblent être vraiment importants dans cette notion de transmission avec la jeunesse. C'est il y a un aspect qui est l'aspect de la formation. Autrement dit, le fait que... quand j'étais étudiant à Toulouse, j'ai eu zéro masterclass. Autrement dit, aucun artiste invité venu donner des masterclass aux étudiants. Et donc aujourd'hui, ce qu'on propose, comme on invite des artistes internationaux, on leur propose deux ou trois fois par an de donner des masterclass au conservatoire et au Pôle Sup. Donc, c'est-à-dire que les étudiants rencontrent ces artistes, ben, ils sont vraiment en face l'un et l'autre à un mètre et ils prennent un cours de mètre pendant trois quarts d'heure. Ça peut changer la vie et une vocation. Et il y a le deuxième aspect qui est plus le passage de l'étudiant au concertiste, c'est-à-dire la scène. Et nous, ce qu'on fait aussi, c'est qu'on propose en première partie de chaque concert de l'artiste international, on propose la première partie à un étudiant du conservatoire ou du Pôle Sup. Et alors souvent, c'est des étudiants qui ont un niveau déjà élevés et qui sont capables de prendre ce poids sur les épaules, parce que quand même, il faut imaginer, on est à Saint-Pierre-des-Cuisines, 400 personnes, on a 18 ans, il faut assumer, hein. Et puis Saint-Pierre-des-Cuisines, moi j'aime bien l'appeler le mur, vous voyez, parce que la scène, le public en face est très droit et très haut.
2: Ouais.
5: Donc il faut avoir le niveau pour accepter ça, pour encaisser ça. Et c'est vrai qu'on a souvent des magnifiques premières parties et des vraies révélations, en fait, des révélations artistiques. Donc la formation et la révélation artistique des nouveaux talents.
2: Alors on pourrait peut-être proposer d'écouter celle qui va justement jouer le 31 janvier, qui est la prochaine programmation de Toulouse Guitare. C'est Erika Otani. Elle est japonaise, mais elle a surtout 21 ans. je n'en reviens pas à chaque fois. Et on va écouter Recuerdos de la Alhambra.

0: Alors, vous pouvez peut-être nous parler un petit peu de ce futur concert et ce qui vous a animé, hein, pour et puis comment vous les trouvez, ces pépites, finalement, parce que vous savez, vous, que ce sont des pépites. Et puis, il va falloir être à la hauteur de votre public, qui est devenu très exigeant, parce qu'à force de bien les servir, évidemment, on s'attend toujours à chaque fois à être bouleversé. Hein.
1: Oui, alors, bon, là, ça ne devrait pas être très compliqué, parce que parmi les deux concertistes, les jeunes concertistes, les jeunes étoiles qui arrivent pour ce prochain concert, il y a Erika Ohtani, dont vous avez parlé, mais il y a également Virgil Barthe, qui est déjà un élève qui est sorti du Conservatoire de Toulouse, qui est très talentueux, qui a déjà remporté de grands concours, de nombreux concours, et qui, à mon avis, ne devrait en aucune manière décevoir le public.
0: Erika Ohtani aussi a obtenu le grand concours du Japan Competition, là, je ne sais plus comment ça s'appelle, quelque chose de cet ordre-là. En fait, comment vous les détectez ? Virgile, on l'écoutera l'émission prochaine. Comment vous les trouvez, en fait, toutes ces pépites, les uns les autres ? Et comment vous vous mettez d'accord pour être directeur de programmation, directeur des relations, voilà, comptable.
1: Mais déjà, on a des directeurs artistiques dans notre association. Il y a d'abord Thibaut et il y a Benoît.
0: Alors,
1: Benoît Albert.
0: Thibaut, la question, je te la repose. Comment détectes-tu tous ces talents qui viennent de partout, en fait, et qui sont extrêmement jeunes ?
2: Alors, ben, bonne question. J'aimerais juste raconter une petite anecdote. Moi, quand j'étais plus jeune, je comprenais pas comment les professeurs pouvaient faire vraiment la différence entre un élève qui avait un avenir ou quelqu'un qui n'en avait pas tant que ça, ou pour qui ce serait plus compliqué. Je savais pas comment ils faisaient, je comprenais pas quel était le mécanisme.
0: Moi, je comprends toujours pas, d'ailleurs.
2: Ben, en fait, avec l'expérience et le fait d'écouter énormément, de rencontrer, de sentir sur scène, parce que quand même des concerts, je pense que j'en ai vu beaucoup, beaucoup, beaucoup, il y a un truc qui est un peu évident. Quelqu'un comme Virgile, par exemple, il m'avait demandé il y a quelques années en stage, il m'avait dit voilà, j'hésite, est-ce que je dois faire de la guitare mon métier, j'en ai envie, mais est-ce que je suis capable? Et il y a des personnes avec qui on saurait pas répondre ou on n'est pas sûr. Et par exemple, quelqu'un comme Virgile, moi de suite, je lui ai dit oui, franchement, fonce, parce que tu as tout ce qu'il faut. Et j'en étais sûr. Et il y a des gens chez qui c'est un peu une évidence comme ça. Et Erika, pareil, les premières notes. Moi, je me souviens, les premières notes que j'ai entendues d'Erika, elle était en répétition, et d'abord je l'ai pas vue, je l'ai juste entendue quand je suis arrivé dans la pièce. Et j'ai dit, mais qui c'est qui joue comme ça? Je pensais que c'était déjà un artiste confirmé de 40 ans avec une expérience, et quand j'ai vu Erika, qui en plus est toute petite, enfin vous allez voir, c'est incroyable, elle est toute petite, elle est toute menue, elle a un son énorme, magnifique, c'est hyper surprenant. Donc il y a un coup d'éclat comme ça, il y a un truc un peu évident quand vous les entendez. Et je pense que ça se fait avec l'expérience de l'écoute, quoi. Quand vous avez entendu des milliers de guitaristes, au bout d'un moment, vous faites la différence.
0: Je m'adresse à l'oreille attentive d'Eric, qui justement, lui aussi, s'est bien sélectionné. C'est cette curiosité, tout ce qui vous fait trouver finalement les pépites un peu partout, une curiosité insatiable.
3: Oui, alors bon, là, on a l'avis vraiment de l'expert. Donc lui, il est capable de détecter assez rapidement si quelqu'un, techniquement parlant, en termes de sonorité, a un avenir de ce point de vue. Mais après, il y a la personnalité aussi de la personne qu'on en a devant soi. Aussi, lui, je pense qu'il sait le faire parce qu'il a l'expérience. Pour quelqu'un comme moi, c'est un peu différent. Mais on sent il y a des gens qui dégagent quelque chose. C'est pas forcément une assurance, mais on sent qu'ils ont une histoire à écrire. Et je pense que c'est ce qu'a voulu dire Thibaut en parlant de Virgil Barthe, qu'on a découvert en première partie, justement. Il a dû faire deux premières parties, me semble, à Toulouse Guitare, des concerts. Et je voulais revenir là-dessus, parce que ça, c'est vraiment une spécificité de cette saison à Toulouse. Mais même en France, je ne suis pas certain qu'il y ait beaucoup de saisons de concerts comme ça qui proposent des premières parties avec de jeunes musiciens, de jeunes talents en devenir. Je pense que c'est unique. Je ne sais pas si vous en avez entendu parler de votre côté, Julie.
4: Non, moi non.
5: Non, moi non plus. Et moi, souvent, je parle aux jeunes quand ils ont fini leur concert. Et pour eux, c'est une expérience incroyable. Ça les met en confiance, ça leur révèle quelque chose, en fait.
0: Est-ce que ça veut dire qu'on peut toujours pleurer sur les budgets, peau de chagrin et la culture qui fout le camp, qu'il faut proposer au public de vous aider, de venir, d'écouter, de vous aider à faire connaître, parce que vous êtes des révélateurs, mais après tout, vous n'êtes pas les parents de toute la jeunesse artistique du monde. Donc, est-ce que le public a son rôle à jouer et peut offrir une opportunité à ses amis, devenir des amis qui n'auraient pas forcément l'idée de venir écouter de la guitare ou de se faire plaisir avec ses petits trésors qui sont toujours très vivifiants, hein,
5: franchement. Bien sûr. Ben moi, j'encourage énormément, effectivement. Et je peux vous dire que nombre de personnes que j'ai vues ressortir d'une salle en me disant « Ah, mais je ne savais pas ce que c'était que la guitare.
0: Ben » oui.
5: Mais ça fait très longtemps que j'entends les gens dire ça. Et ils arrivent, ils découvrent. Nous, quand les gens repartent, ils ont le sourire jusqu'aux deux oreilles. Il y a des enfants, il y a des jeunes, il y a des familles. Et ça, c'est un vrai bonheur parce que ça se partage.
1: Et moi, ce que je voulais rajouter à ce sujet, c'est que ces jeunes qui jouent en première partie sont obligés de travailler dur pour assurer ces premières parties. Comme disait Thibaut, c'est extrêmement difficile d'y arriver. Ils le font, mais du coup, ça les stimule. C'est une espèce de challenge entre eux et ça les rend meilleurs. Mais ils sont tous vraiment meilleurs parce qu'ils ont envie de jouer dans Toulouse Guitare, ils ont envie de réussir et ils ont envie de. Et ils s'encouragent les uns les autres et ils se motivent. Et il y a une super ambiance, que ce soit au niveau du conservatoire ou de l'ISDAT, entre les élèves guitaristes.
0: Alors vous nous avez complètement alléchés sur la prochaine émission.
3: Un mot, si vous permettez, c'est le mot bienveillance. Il y a énormément de bienveillance dans l'organisation de cette saison et entre toutes les personnes qui y participent et les artistes qui s'y produisent. Et ça aussi, ça tire tout le monde vers le haut.
0: Alors c'est un mot que je n'osais même plus utiliser. Merci Eric.
3: Il est un peu galvaudé aujourd'hui, comme on dit, mais là, il a vraiment tout son sens.
1: C'est vrai que...
0: On se donne rendez-vous à la semaine prochaine où on écoutera justement Virgile Barthes, le très jeune autre musicien de 21 ans qui jouera le 31. À la semaine prochaine.

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4: 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Bonjour Jean-Louis. Bonjour aux éditeurs.
5: Bonjour Catherine.
4: Qui est Damien Le Guay ?
5: Damien Le Guay est philosophe. Il est président du Comité national d'éthique du funéraire, membre du comité scientifique de la Société française d'accompagnement et de soins palliatifs. Il enseigne à l'espace éthique des hôpitaux de Paris. Il est l'auteur de plusieurs livres, « Le mot de la fin, contre le mal mourir en France » aux éditions du Cerf et « Les morts de notre vie » chez Albin Michel en 2010.
4: Pourquoi notre émission s'intéresse-t-elle à lui ?
5: Dans un article sorti sur le Figaro Vox en 2015, Damien Le Guay explique pourquoi René Girard compte et comptera de plus en plus. Et plus de 10 ans après, nous pouvons constater la justesse des pronostics de Damien Le Guay.
4: Tu vas nous lire cet article ?
5: À quelques digressions près. Voici ce qu'écrit Damien Le Guay. Depuis le début des années 1960, la place intellectuelle de René Girard fut singulière et sa pensée originale. C'est pourquoi son œuvre, pour avoir été rejetée pendant longtemps, restera comme l'une des plus importantes de l'époque. Il était mondialement reconnu, mais ne le fut jamais vraiment en France, même s'il devint tardivement membre de l'Académie française. Il était trop archaïque pour les modernes, trop littéraire pour les philosophes, pas assez à la mode pour l'intelligentsia dominante, et trop chrétien pour beaucoup, y compris

sartrienne, maoïste ou autre, pour s'être intéressé aux faits religieux quand il était encore classé dans l'enfer de la superstition, pour avoir osé se dire chrétien, crime de lèse-modernité, ce qui, aux yeux de nos maîtres à penser, et donc à excommunier, lui retirait toute légitimité scientifique, pour n'avoir pas de relais en France, alors qu'il est traduit dans plus de 25 langues. Pour toutes ces raisons et bien d'autres, René Girard fut à part dans le paysage intellectuel hexagonal.

En 1961, avec Mensonges romantiques et Vérité romanesque, il s'intéresse à la littérature pour ce qu'elle dit de l'homme. En 1972, avec La violence et le sacré, il décortique les mécanismes religieux pour mieux comprendre la violence. En 1978, avec Des choses cachées depuis la fondation du monde, il considère le christianisme comme une sorte de sur-religion qui vient abolir les autres, les rendant inefficaces et pour ainsi dire obsolètes. Sa pensée s'inscrit mal dans une lignée clairement définie. Anthropologue, il critique l'anthropologie quand, avec Lévi-Strauss, elle condamne le sacrifice en le dépouillant de toute signification. Critique littéraire, il rejette ceux qui pensent que la littérature, devenue un monde en soi, ne se réfère qu'à elle seule, n'a rien à révéler des vérités humaines radicales. Chrétien, il critique les catholiques, trop immergés dans le monde et peu conscients des enjeux de l'Apocalypse. Alors qui est-il? D'où sort-il? René Girard était à la fois disciple de Durkheim et s'inscrivit dans la lignée de Pascal. Posture intenable s'il en est. Dans le camp des religieux, il est trop proche de Durkheim. Dans le camp des sociologues, il est trop religieux. Et quand il est question de ces maîtres du soupçon qui, depuis la fin du XIXe siècle, tendent à renvoyer l'homme vers des forces qui, en coulisses, le domineraient, comme s'il était marionnette plutôt qu'acteur, René Girard, lui aussi, se réclame de cette tradition qui disqualifie l'autonomie. Mais il ne met pas en exergue des forces sociales, des pulsions inconscientes ou des généalogies insoupçonnées. Il place simplement la rivalité mimétique au fondement de tout. L'individu n'est jamais seul. La conscience s'acquiert non par la raison, mais par le désir.

alors il est un Durkheim pascalien, ce qui équivaut à un oxymore. Unique membre de cette singulière catégorie, il retient de l'auteur des formes élémentaires de la vie religieuse une approche qui fait de la religion un effet de la coagulation sociale et une manière collective de réguler la violence. De Pascal, il garde le souci d'une apologie chrétienne pleine de raison. « Tous mes livres, dit René Girard, sont des apologies plus ou moins explicites du christianisme. » Le Christ, première victime innocente, qui dit son innocence à la face du monde et dénude par là même tous les mécanismes du religieux archaïque. Alors aujourd'hui, nous ne pouvons qu'être chrétiens, même si le christianisme n'a pas été pleinement reçu. René Girard en appelle à une éthique nouvelle qui ne peut naître, selon lui, qu'au sein du mimétisme libéré et libéré par le christianisme. Il privilégie l'analyse et délaisse les a priori idéologiques. Ni rationalisme, ni fidéisme. Il faut dire qu'aujourd'hui, la situation est inédite. La violence est déchaînée. Plus rien ne la tient. Le religieux ne fait plus son office. Tenir les deux termes de l'équation, à la fois l'analyse du religieux, selon les méthodes de Durkheim, et l'horizon chrétien dans la lignée de Pascal. C'est ce que fit René Girard, laissant dans son sillage beaucoup de mécontentement, d'incompréhension, d'incertitude et de points d'interrogation. Alors comment sortir de la nature violente de l'homme ? René Girard insiste sur une histoire par nature tragique et une violence en dehors de toute maîtrise. Contrairement aux modernes qui pensent pouvoir contrôler les réactions en chaîne de la violence

comme on contrôle une fusion nucléaire, il met l'accent sur un processus qui finit par ne plus être tenu, qui échappe à tout le monde. Telle fut la leçon du siècle passé. Cette montée aux extrêmes, selon la formule de Clausewitz, le stratège prussien mort en 1831, ne conduit plus à la réconciliation des hommes entre eux. Cette formule d'une montée de la violence lui paraît pertinente. René Girard met plutôt l'accent sur un processus d'imitation qui oppose les hommes entre eux. Tout débute par la rivalité. Cette rivalité appelle en retour la vengeance. La vengeance, le meurtre. Et le meurtre, la vengeance. L'humanité entre ainsi dans un cercle sans fin. Notons que pour lui, la violence vient toujours répondre à une offense, que cette offense soit réelle, imaginaire ou symbolique. La violence est une réponse, elle n'est pas première. La rivalité, elle, est première. Le désir de ce que l'autre possède est à l'origine de tout.

0: Comment briser ce cercle, interrompre ce jeu à l'infini? Seul, nous dit René Girard, le religieux, par l'instauration du sacrifice, rompt cette circularité de la vengeance et du meurtre. Le sacrifice archaïque est arbitraire. La victime est chargée de tous les péchés du monde. Son meurtre réconcilie la communauté avec les puissances divines, et surtout avec elle-même. Dans toutes les sociétés, fussent-elles des plus primitives, on retrouve ce mécanisme du bouc émissaire. Il permet d'évacuer la violence, d'apaiser les consciences et de mettre un terme, provisoirement, aux rivalités en cascade. D'une certaine façon, le sacrifice brise le miroir des rivalités. La réconciliation s'opère sur le dos d'un autre. Ce meurtre fondateur instaure des rites qui eux-mêmes font naître des institutions. Et c'est ainsi que naît la culture et toutes les institutions qui la mettent en forme. Or, le christianisme, dans un souci de vérité, retire aux hommes ce que Girard appelle les béquilles sacrificielles, en reconnaissant la pleine et entière innocence de la victime. Le Christ, dit et reconnu innocent, n'endosse plus la culpabilité sociale, bien commode pour justifier des sacrifices. Le religieux, dit René Girard, invente le sacrifice. Le christianisme l'en prive. Cette privation est un pari éthique, une invitation à sortir du cercle de la violence par le haut, les béatitudes. Et si les hommes s'accordaient entre eux au diapason de la bienveillance? Tel est le sens de l'invitation chrétienne. À ses débuts, René Girard rêvait d'un savoir sur la violence qui, une fois connue, permettrait de la maîtriser. Cette prétention l'a quitté. La réconciliation des hommes entre eux, conçue au départ comme quasiment automatique, est devenue au fil des années incertaine, pour ne pas dire problématique. Reste une certitude. Le religieux empêche la société de se détruire. Certitude d'autant plus vitale que nous assistons à une montée planétaire de la violence religieuse, avec le risque d'une déflagration totale. Sur ce versant-là de nos inquiétudes qui se profilent à l'horizon, René Girard peut nous aider à avancer. Il reste un appui sérieux pour nous éviter de mourir. Mourir par cet actuel jeu de miroir à l'infini des rivalités mimétiques, autre nom de la démocratie égalitariste. Mourir par ce retour au fondamentalisme religieux, loin de l'intelligence des textes et de la compréhension du vrai mécanisme de la violence.
1: Jean-Louis, quel était le titre de cet article de Damien Leguet?
0: Le titre était « Pourquoi relire Girard ?»
1: Nous avons bien compris. Merci aux auditeurs. Au revoir Jean-Louis.
0: Au revoir Catherine.
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4: Nous avons perdu le monde ouvrier. Déclaration du pape Pie XI en 1931.
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4: À partir du XIXe siècle, le monde catholique a dû faire face à une nouveauté et un changement à la fois économique et social considérable, c'est la révolution industrielle. Et par là même, le développement conséquent du monde ouvrier qui, à partir du milieu du XIXe siècle, va être une des questions les plus débattues dans les sociétés industrialisées. Or, l'Église a le sentiment d'une déchristianisation du milieu ouvrier. On en trouve des traces dès le XIXe siècle, mais cela s'accentue dans la première moitié du XXe siècle. En 1927, le père Pierre Yande avait publié un livre qui avait fait impression, Le Christ dans la banlieue, qui était un recueil d'articles qu'il avait fait pour la revue Études, et où il montrait que dans la banlieue parisienne, il y avait indéniablement une difficulté à christianiser les nouvelles villes ouvrières. Deux autres recueils, d'ailleurs, d'articles devaient suivre en 1930 et 1931. Alors, face à cette question, l'Église ne manqua pas de réagir. D'abord, en 1927, est créée en France la JOC, la Jeunesse ouvrière chrétienne. Son homologue belge avait été créé 2 ans auparavant. Encadrer la jeunesse ouvrière était donc le but de la JOC. Et d'ailleurs, pour les 10 ans de cette organisation, eh bien, il y eut une réunion de 700 000 jeunes ouvriers et ouvrières dans la zone du Parc des Princes à Paris, où une grande messe a été célébrée. Donc la JOC a indéniablement marqué l'époque. Mais il y a d'autres initiatives, comme par exemple celle du cardinal Verdier, qui crée en 1931 les chantiers du cardinal, qui vise à créer un maillage de paroisses dans les grandes banlieues parisiennes qui ne cessent de grandir. Qui plus est, il ne faut pas oublier qu'à l'époque, le diocèse de Paris ne couvre pas que Paris intramuros, mais couvre les régions aux alentours qui aujourd'hui correspondent par exemple à l'Essonne ou aux Hauts-de-Seine. Les nouveaux diocèses n'étant créés qu'en 1966. Donc, le cardinal Verdier et ses successeurs ont à gérer une immense zone où il faut envisager véritablement de participer à la christianisation par la création de paroisses. Il y a également un livre qui, pendant l'occupation, avait interrogé les milieux catholiques. C'est un livre célèbre de 1943, « France, terre de mission, point d'interrogation », écrit par deux prêtres, Henri Gaudin et Yves Daniel. Quand on lit cet ouvrage, à vrai dire, à la fin de la lecture, on enlève le point d'interrogation. C'est-à-dire qu'il y a des zones de France, dont la zone parisienne, mais également une partie du sud-ouest, de la Provence, de la Lorraine, qui mériterait d'être à nouveau terre de mission. Et on se rend compte effectivement que la question ouvrière devient centrale. Il y a bien un problème de développement et d'évangélisation dans ces milieux. Alors comment y résoudre les problèmes? Il y a eu au tout début, dans les années de l'entre-deux-guerres, des initiatives individuelles. C'est ce que l'on a appelé les prêtres ouvriers. Le premier des prêtres ouvriers, c'est un prêtre belge du diocèse de Liège, Charles Bolland, qui avait accepté de vivre la vie des mineurs de son diocèse et était descendu dans la mine à Serein en 1921. Un de ses confrères français, Michel Lémonon, était lui-même devenu mineur à Saint-Étienne en 1935. Mais on peut dire que c'est vraiment les années 40 et le début des années 50 qui vont véritablement développer le phénomène des prêtres ouvriers. Non seulement une partie de ces prêtres se rend compte de la déchristianisation du monde ouvrier, mais ils sont aussi marqués par l'expérience de la Seconde Guerre mondiale. De nombreux prêtres et séminaristes ont été mobilisés en 1939. Voire même, pendant l'occupation, ont pu être réquisitionnés pour aller travailler en Allemagne, dans le biais du STO. Et donc, ils ont été au contact de la réalité quotidienne, dans les camps de prisonniers ou dans les zones de travail, avec des ouvriers français. Et cette prise de conscience a entraîné un développement, dès la guerre, d'initiatives pour aller travailler auprès des ouvriers, afin de les évangéliser. C'est le cas, par exemple, en 1942, de Jacques Leuf, qui devient docker au port de Marseille et qui travailla jusqu'à la fin de la Seconde Guerre mondiale. D'autre part, le cardinal Suard, qui avait succédé en 1940 au cardinal Verdier, avait créé la Mission de Paris, qui était destinée spécifiquement à former des prêtres pour évangéliser la classe ouvrière. Alors, l'après-guerre arrive et la reconstruction débute. Et c'est là, véritablement, où va décoller le véritable mouvement des prêtres ouvriers. En effet, à partir de 1945, et la parution du livre d'Henri Perrin, « Journal d'un prêtre ouvrier » en Allemagne, eh bien, il y a plusieurs dizaines de prêtres français qui décident de s'engager dans le monde du travail. Vous les retrouvez dans les usines sidérurgiques, dans les gares, dans les ports, dans les mines, dans des usines textiles, etc. Or, ils s'engagent également, je dirais, dans le monde, au sens séculier du terme. Des fois, certains adhèrent à la CGT. Et d'ailleurs, en 1951, un prêtre, Henri Barrault, de Paris, avait été élu au secrétariat de l'Union syndicale des travailleurs de la métallurgie de la Seine. Ils peuvent s'engager éventuellement auprès du Parti communiste, sans adhérer forcément au parti, mais on les retrouve auprès des pétitions que lance le Parti communiste contre la guerre en Corée, contre l'impérialisme américain. Et par exemple, le 28 mai 1952, il y avait eu une manifestation contre le général Ridgway, où deux prêtres ouvriers avaient été arrêtés et internés. D'ailleurs, cette année 1952 est aussi une année importante parce que est publié le livre de Gilbert Cesbron, « Les saints vont en enfer », qui va populariser véritablement la question des prêtres ouvriers.

La crise éclate véritablement en 1953-54. En effet, à Rome, on s'inquiète quelque peu de cette expérience des prêtres ouvriers. Le Saint-Office s'inquiète de l'alignement d'une partie de ces prêtres ouvriers auprès de la CGT et du Parti communiste. Et il s'en inquiète d'autant plus que dans le cadre de la guerre froide, l'Église catholique est clairement sur une position anticommuniste. D'ailleurs, en 1949, un décret du Saint-Office avait frappé d'excommunication les catholiques qui adhéreraient au Parti communiste italien. L'expérience est mise en danger. D'autant plus qu'à cela s'ajoutent d'autres critiques. Est-ce qu'il n'y a pas une désacralisation du rôle du prêtre quand on le voit travailler dans une gare ou dans un port? Est-ce qu'il y a véritablement le temps à faire la prière des heures, à faire une activité véritablement pastorale dans une paroisse alors que l'on travaille? Au demeurant, la plupart des prêtres ouvriers ne travaillent pas à plein temps, ils sont plutôt à mi-temps. En février 1954, une délégation d'évêques et cardinaux français, parmi eux les cardinaux Gerlier, Liénard, Feltin, était allé à Rome, avait rencontré le cardinal Ottaviani et le pape Pie XII pour essayer de sauver l'expérience des prêtres ouvriers en montrant tout de même qu'il y avait un aspect pastoral qu'on ne pouvait pas complètement négliger. Or, la sanction tombe le 1er mars 1954. Interdiction est faite aux prêtres ouvriers de travailler plus de 3 heures par jour et d'exercer des responsabilités syndicales. Certains vont se plier sur environ 120 prêtres ouvriers. Il y a à peu près 80 qui acceptent la décision de Rome. Mais une quarantaine décide de quitter le sacerdoce à ce moment-là. D'autre part, il y a une deuxième interdiction, celle de 1959, qui passe un peu inaperçue, qui est décidée par le pape Jean XXIII, et qui décide que les prêtres ne peuvent pas du tout avoir un travail salarié. Le Concile Vatican II va revenir un peu sur cette décision, puisque le 23 octobre 1965, après une rencontre entre l'épiscopat français et le pape Paul VI, eh bien, les prêtres sont à nouveau autorisés à travailler. Résultat, en 1976, il y a à peu près 800 prêtres au travail en France. Par la suite, l'expérience des prêtres ouvriers va entrer, je dirais, dans une progressive érosion, mais comme d'ailleurs le nombre tout simplement de prêtres, puisque en 2005, il y a à peu près 80 prêtres qui sont encore avec une activité professionnelle. Et en 2020, eh bien, une quinzaine était encore en activité. La personne qui vous parle voudrait vous témoigner d'une rencontre que j'avais eue en 2019 auprès d'un colloque qui avait été organisé par des prêtres ouvriers à Montauban et qui réunissait quelques dizaines de prêtres dont les plus jeunes étaient des septuagénaires et dont le plus âgé avait 93 ans. Ils avaient tous été prêtres ouvriers à un moment ou à un autre de leur sacerdoce. Et je me souviendrai effectivement de ce petit dialogue que j'avais eu avec le doyen du groupe, âgé donc de 93 ans, et qui me disait, vous savez, cette expérience des prêtres ouvriers, elle a fait vraiment partie de ma vie de foi et de ma vie de prêtre. Et je dois avouer ne pas avoir eu une réponse, je dirais, extrêmement intelligente, et je lui ai dit que je respectais tout simplement cet engagement et qu'il avait sans doute, d'une manière ou d'une autre, suivi le Christ.

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0: L'ange du Seigneur annonce à Marie qu'elle serait la mère du Sauveur, et elle conçut du Saint-Esprit. Voici la servante du Seigneur, qu'il me soit fait selon ta parole. Et le Verbe s'est fait chair, et il a demeuré parmi nous. Je vous salue Marie, pleine de grâce. Le Seigneur est avec vous. Vous êtes bénie entre toutes les femmes, et Jésus, le fruit de vos entrailles, est béni. Sainte Marie, Mère de Dieu, priez pour nous, pauvres pécheurs, maintenant et à l'heure de notre mort. Que ta grâce, Seigneur, se répande dans nos cœurs. Par le message de l'ange, tu nous as fait connaître l'incarnation de ton Fils bien-aimé. Conduis-nous par sa passion et par sa croix jusqu'à la gloire de la résurrection. Par le Christ, notre Seigneur. Amen.
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4: Dans notre précédent rendez-vous, nous avons évoqué, je dirais, ce qui fait l'originalité du christianisme par rapport à toutes les autres religions. Dans la perspective du judaïsme, nous avons vu comment, à travers les nombreux textes que nous possédons, il y avait le constat d'une distance entre Dieu et l'homme. Distance qui s'originait dans la chute et le fait que Dieu avait chassé Adam et Ève du jardin d'Éden. Il faut revenir à Dieu, mais comment? Et cela va prendre des siècles. Petit à petit, Dieu va s'approcher et va indiquer à l'homme un principal chemin de retour qui peut se vivre par les uns ou les autres de diverses manières. Un chemin de retour. Mais voilà. L'homme est bien incapable de se maintenir fidèlement, à longueur de temps, sur ce chemin de retour que Dieu lui a proposé. Alors, nous voyons quand même que la distance entre l'homme et Dieu va s'amenuiser. C'est le cas à travers un personnage comme Moïse, qui voit Dieu face à face, puis Dieu vient habiter dans le campement des Hébreux, en dehors du campement, mais quand même proche, puis il habite au cœur même de la cité de Jérusalem. Il a sa maison parmi les maisons du peuple d'Israël. Et nous disions que cette perspective donne finalement lieu à une tradition religieuse où Dieu est un être extérieur à moi-même, avec lequel je vais entretenir une relation, je vais m'adresser à lui. Il va m'exaucer, je vais lui rendre grâce, je vais le louer, je vais prier, intercéder, etc. C'est une relation forte, mais qui se déroule encore avec une certaine distance. Ce qui vient tout transformer, c'est l'incarnation. Parce que, en une seule et même personne, Jésus, Fils de Dieu, cohabite l'homme et Dieu. Il n'y a plus de distance en lui. Certes, nous comprenons cela. Mais en même temps, nous pouvons dire, bon, ok, j'accepte que en Jésus, il n'y ait plus de distance entre l'homme et Dieu, mais je ne suis pas Jésus. Je ne suis pas le Verbe incarné. Je reste 100% un homme de chair et d'eau. Oui, c'est vrai. On pourrait dire que la situation semble impossible. Mais voilà, Dieu a décidé de nous faire partager cette grâce, en quelque sorte, de nous faire bénéficier de cette incarnation, de cette union des deux natures en Jésus. Et c'est ici toute l'importance du baptême. Le baptême est une nouvelle naissance d'eau et d'esprit. C'est-à-dire qu'à partir de ce moment-là, peut-être déjà avant, ce n'est pas à nous de poser des limites à Dieu et à ce qu'il veut faire en chacun de nous. Mais il est certain qu'à partir de ce moment-là, nous entrons dans une possibilité qui nous est offerte d'avoir accès à la vie divine. Quand on exprime les choses de cette manière, ça peut paraître un peu fou et ça l'est. Lorsque j'étais étudiant en philosophie à l'université, je me suis intéressé de près aux philosophies orientales. Parce que, finalement, cela exprimait une certaine recherche en moi. Un certain vide aussi. L'un va avec l'autre. Et j'étais tombé sur un ouvrage d'un philosophe hindou, Sri Aurobindo, de la fin du 19e siècle, né en 1872, mais avec encore un bon pied dans le 20e siècle, puisqu'il mourut en décembre 1950. Et ce livre s'intitulait « Introduction à la vie divine ». Et j'ai reçu un choc en lisant ce titre. Je me suis dit « Mais oui, c'est cela dont nous avons faim et soif ». Entrer dans la vie divine, c'est cela qui est la vraie vocation de l'homme. Ça n'est pas d'errer à la surface de la terre en faisant le moins mal qu'il puisse faire. Non, c'est d'avoir accès à la vie divine. Non pas à la force du poignet, par je ne sais quelle technique, mais en recevant cette vie divine comme cadeau venant de Dieu, donné à tous ceux qui le demandent. Et de suite, j'ai eu cette réaction, ayant été éduqué enfant dans la foi chrétienne, je me suis dit, mais pourquoi ne m'a-t-on jamais dit ça au catéchisme? Que ma vocation, que ma place, en quelque sorte, était au cœur même de la vie divine.

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1: Dans le christianisme, et c'est ce qui fait son originalité, l'être humain n'est pas seulement une créature de Dieu qui cherche son créateur, qui s'adresse à lui, qui développe une relation avec lui, mais il est son temple, son lieu d'habitation. Et cela renverse la perspective religieuse classique. On ne cherche plus le divin dans les hauteurs du ciel, dans le faste des cathédrales, dans la beauté de la création, mais on le cherche dans le silence de sa propre intériorité. Vu sous cet aspect, je me demande si on peut encore parler de religion chrétienne, mais peut-être devrions-nous préférer le terme de habitation divine ou intimité divine. L'être humain n'est pas un espace vide, un espace neutre, un no man's land. C'est un lieu conçu pour accueillir la présence de Dieu. Et c'est sans doute l'image la plus forte qui est utilisée par l'apôtre Paul pour expliquer que notre dimension physique elle-même est sacrée. 1 Corinthiens chapitre 3 verset 16. Ne savez-vous pas que vous êtes le temple de Dieu et que l'Esprit de Dieu habite en vous? Cette phrase devrait nous faire tomber à la renverse. Et nous pourrions avoir la même réaction que Jacob dans son songe, qui est effaré, qui a peur tout d'un coup, car il réalise que Dieu était présent dans ce lieu et qu'il ne le savait pas, qu'il l'ignorait. Eh bien, mes amis, j'ai l'impression que la plupart du temps dans notre existence, nous ignorons que nous sommes le temple du Saint-Esprit, qu'il demeure en nous. Et même si nous le savons, nous vivons quasiment du matin au soir comme si cela n'existait pas. C'est ça qui est terrible. Nous avons un trésor. D'ailleurs, Paul parle d'un trésor que nous contenons dans des vases d'argile. Qu'est-ce que ce trésor, si ce n'est la présence de Dieu, la présence du Saint-Esprit en nous? Nous avons un trésor et nous vivons comme des indigents. Nous avons cette grâce extraordinaire d'abriter la présence de Dieu, mais nous n'y pensons que très rarement et nous vivons exactement comme si ça n'était pas le cas. Dès lors, le corps qui est le réceptacle de la présence de Dieu n'est plus un obstacle à l'esprit. On ne va pas continuer à opposer le corps et l'esprit, puisque le corps est le lieu même de l'habitation de l'esprit. Et l'âme, comme le suggérait sainte Thérèse d'Avila dans son château intérieur, l'âme possède de multiples demeures au centre desquelles siège la présence divine. Mais à quoi sert cette présence divine? C'est ce que nous essaierons de mettre à jour dans notre prochain rendez-vous.

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1: Madame, Monsieur, bonjour et bienvenue sur Point d'Orgue, votre rendez-vous de musique sacrée. Je suis très heureux de vous retrouver pour un nouveau numéro consacré aux merveilles du répertoire. Et aujourd'hui, Point d'Orgue vous propose un énorme match qui oppose beaucoup de choses, l'époque, les pays, les styles, et c'est une rencontre improbable que nous allons donc écouter, mais elle est extrêmement éclairante. D'une part, Les Vêpres de Claudio Monteverdi, publié en 1610, et d'autre part, Les Vêpres, ou plus exactement La Vigile Nocturne de Serge Rachmaninoff, composée en 1915. Alors, je vous le disais, c'est une opposition presque totale qui a entre ces deux œuvres trois siècles les séparer. Tout semble les opposer. L'Italie baroque au seuil de la modernité, la Russie orthodoxe à la veille de la Révolution, la naissance de la mélodie concertante d'un côté et l'aboutissement du chant choral a cappella de l'autre. Et pourtant, ces deux œuvres monumentales répondent à une même question. Comment faire sonner la prière collective dans un langage musical de son temps sans rompre avec la tradition liturgique? Alors, les musicologues pourraient s'arracher les cheveux là-dessus, mais ces deux-là, Monteverdi et Rachmaninoff, l'ont fait. Alors, Monteverdi, il écrit ses Vêpres à un moment charnière de sa vie. Il est encore à ce moment-là au service des Gonzagues à Mantoue. D'ailleurs, il va faire entendre leur hymne, vous allez très très vite vous en rendre compte. Mais en composant cette œuvre-là, il cherche manifestement à attirer l'attention de Rome. Et bingo, ça sera réussi. Rachmaninoff, de son côté, va composer son œuvre dans un climat d'urgence très intérieure, parce qu'il va écrire ça en pleine guerre, quelques années avant son exil définitif. Il y a donc une forme de torture dans cette écriture. Et il faut également savoir, quand on connaît un petit peu la vie de Rachmaninoff, que c'était quelqu'un de très torturé, qui s'interrogeait beaucoup sur sa musique. Alors nous allons écouter quatre extraits vocaux dans un ordre que j'ai choisi volontairement très contrasté, pour faire apparaître deux manières radicalement différentes de mettre en musique l'invocation, la louange et le repos final. L'objectif de ce que je voulais vous faire entendre, c'était cette dichotomie entre cette musique russe et cette musique italienne, avec les siècles qui les séparent, mais dans une même prière, celle des Vêpres. Même si effectivement les Vêpres de Rachmaninoff sont un petit peu trafiquées, vous allez vous en rendre compte. Alors on va commencer avec le premier extrait, et je vous propose de débuter avec les Vêpres de Monteverdi, qui s'ouvre par un geste spectaculaire, Deus in adiutorium meum intende. C'est tout simplement la formule traditionnelle d'ouverture de l'office, donc là, rien de très révolutionnaire, mais ce qui est étonnant dans cette ouverture, c'est que Monteverdi y reprend littéralement une fanfare qui est issue de son opéra L'Orfeo. Alors n'oubliez pas également que Monteverdi fait partie des gens qui ont propulsé le genre de l'opéra dans la musique et dans le monde occidental. Ce choix de mettre une fanfare et de reprendre cela au sein de cette formule introductrice des Vêpres n'est pas anodin du tout. Il affirme d'emblée que le langage du théâtre, de l'expressivité dramatique, peut désormais servir le sacré. D'ailleurs, toute proportion gardée, mais il y a quand même de ça chez d'autres compositeurs. On peut penser notamment à Handel un peu plus tard. Alors musicalement, tout est déjà là, vous allez l'entendre. L'opposition entre le soliste et le chœur, une écriture concertante, une tension rythmique presque martiale et cette manière très nouvelle de projeter le texte vers l'auditeur. Ça, retenez-le bien, la projection chez Monteverdi, c'est quelque chose d'extrêmement intéressant. Parce qu'on n'est plus dans une contemplation médiévale, mais dans une prière proclamée, presque conquérante. Dieu est invoqué, non dans le retrait, mais dans l'élan. Monteverdi ouvre donc ses Vêpres comme on ouvre un opéra, par un appel irrésistible à l'écoute. Voici le Deus in adiutorium meum intende. Ici, c'est Raphaël Pichon qui dirige son orchestre.

Maintenant que le ton est donné avec Monteverdi, nous allons changer radicalement de monde sonore avec Rachmaninov. Vous allez voir, on ne peut pas faire plus différent. Alors, le premier mouvement de la vigile nocturne est intitulé « Venez, inclinons-nous » et ça, son importance. En effet, ce mouvement ne cherche pas l'éclat, mais une forme d'enracinement profonde. Ici, vous allez l'entendre, il n'y a pas d'instrument. Le chœur est seul, on appelle ça a cappella, et cela nous plonge dans une tradition pluriséculaire du chant orthodoxe russe. Alors, Rachmaninov utilise des mélodies qui sont issues de l'obicode, c'est le fond liturgique ancien, mais il va envelopper cela d'une harmonie et d'une richesse absolument extrême. Et c'est ça qui est extrêmement intéressant, parce que quand on connaît les couleurs musicales de Rachmaninov, eh bien, on le ressent un petit peu, mais il y a cette croisée, cette rencontre avec le chant traditionnel orthodoxe. Alors, vous allez entendre notamment les basses profondes, elles sont extrêmement impressionnantes, parfois abyssale, et elles ancrent la musique dans la terre, presque dans la nuit. Il ne faut pas oublier que l'on parle d'un office du soir. Là où Monteverdi projette le texte vers l'extérieur, je vous en parlais tout à l'heure de cette projection, Rachmaninov, lui, choisit le chemin inverse, on absorbe tout vers une grande forme d'intériorité, et c'est là où l'inclinaison qui est évoquée par le texte, en fait, n'est pas seulement spirituelle, elle est également musicale. Tout redescend, tout s'alourdit, tout s'assombrit, mais en fait, tout invite au silence intérieur. Vous allez l'entendre, c'est une manière assez spectaculaire de rentrer dans l'œuvre. Là où Monteverdi choisissait l'éclat, ici c'est l'intériorité, les ténèbres qui font que ça nous saisit véritablement jusqu'au tréfonds de notre âme. Une très très belle page de la littérature musicale. Voici donc « Venez, inclinons-nous » des Vêpres de Rachmaninov.

Voilà pour ce premier extrait musical de Rachmaninov. Vous l'avez entendu, effectivement, c'est très différent de ce que nous avons entendu avec Monteverdi. Beaucoup d'opposition entre les deux musiciens, mais quelle musique, quelle splendeur. Alors maintenant que le décor est planté pour nos deux musiciens, nous allons effectuer un retour à Monteverdi. Et alors là, eh bien, bien sûr, on ne peut pas évoquer les Vêpres sans évoquer l'un des sommets des Vêpres. J'ai nommé le fameux duo Séraphim. Enfin, quand je dis duo, vous allez l'entendre, il y a une petite triche à un moment. Alors, vous avez deux voix, d'abord, qui symbolisent les deux Séraphins. Vous savez, les Séraphins, ce sont ces anges qui sont d'ailleurs les plus haut placés dans la hiérarchie des anges. Ce sont ceux qui portent la gloire de Dieu. Et ces deux Séraphins, ils dialoguent dans une écriture d'une souplesse extraordinaire. Il y a cet aspect totalement aérien, totalement divin, totalement céleste, qu'on entend avec cette façon de chanter qui absolument merveilleuse. Et puis, au moment du « Tres sunt qui testimonium dant », une troisième voix surgit. Et à ce moment-là, qu'est-ce qui se passe? C'est la Trinité qui devient audible. C'est l'un des exemples les plus frappants de la théologie musicale. La forme même de la musique porte le dogme. C'est une façon extrêmement figurative de faire de la musique. Ça se faisait beaucoup hein, dans cette période-là. La musique est responsable d'une forme de catéchèse. Alors ici, Monteverdi joue sur la sensibilité des timbres, sur l'entrelacement des lignes, sur une expressivité qui est presque charnelle. C'est cette façon de faire que la musique porte, je vous le disais tout à l'heure, la catéchèse, le dogme. Ça figure les choses, ça fait comme si la musique finalement avait une dimension presque physique. La foi passe par l'émotion, par une beauté vocale bien entendu, par le plaisir de l'écoute. Il ne faut pas oublier aussi que la musique est l'un des chemins de la beauté et donc de l'acception vers Dieu. Alors c'est une musique qui monte, qui incarne et qui fait voir par le son. C'est le mystère total de cette partition, et en particulier de ce fameux duo Séraphim, un chef-d'œuvre donc qu'a composé Monteverdi. Vous allez l'entendre, là, on est au sommet de son art.

avec son Nunc Dimittis. Alors, le Nunc Dimittis, c'est un des moments les plus bouleversants de toute la littérature chorale. Alors, non seulement par le texte, maintenant, Seigneur, laisse son serviteur s'en aller dans la paix. Vous savez, c'est ce fameux cantique de Siméon qui, effectivement, après avoir vu le Seigneur de ses propres yeux, eh bien, va pouvoir mourir. Donc, il y a toujours cette dichotomie entre la joie d'avoir vu le Seigneur et en même temps cette acception de la mort. C'est l'un des chants traditionnels d'ailleurs des complies, le dernier office de la journée. Donc, il y a une dimension extrêmement nocturne et évidemment, cela est à mettre en lien avec la mort. Alors, tout ici dans cette musique, pardon, dans cette musique est retenu, profondeur, apaisement. Vous avez une ligne mélodique qui est d'une grande simplicité. En fait, elle est presque immobile, mais l'harmonie, elle, fait tout le travail. Vous allez l'entendre, elle suspend le temps. Et Rachmaninov atteint ici une forme d'absolu. C'est une musique qui ne cherche plus à convaincre ni à démontrer, mais simplement à laisser être. Vous avez une nuit qui tombe, la prière qui s'éteint, non dans l'angoisse, mais dans la confiance. Une page extraordinaire là aussi. Voici le Nunc Dimittis de Rachmaninov.

0: Quelle musique, franchement, quelle musique magique, profonde. Et quand je dis profonde, c'est dans tous les sens du terme. Bien sûr, comment ne pas penser à ces basses extraordinaires qui descendent jusqu'au contre si bémol du pratiquement jamais entendu. D'ailleurs, un des critiques musicaux de l'époque s'était penché sur la partition et avait dit à Rachmaninoff: « Mais comment vas-tu trouver des basses qui descendent aussi bas ?» Et Rachmaninoff, superbe de lui répondre: « Je connais les voix de mon pays. » Voilà, c'est cet amour pour la tradition vocale russe qui a conduit Rachmaninoff à écrire cette musique d'une profonde religiosité, et ce qui nous permet aujourd'hui de bénéficier de ce chef-d'œuvre extraordinaire. Alors, vous l'avez entendu, Monteverdi et Rachmaninoff nous montrent deux pôles de musique sacrée occidentale, l'un tourné vers la lumière, le mouvement, l'éloquence, et l'autre vers l'ombre, la profondeur et le silence, deux esthétiques, deux théologies, mais une seule et même ambition: faire entendre l'invisible. Voilà, mesdames et messieurs, pour cette émission consacrée aux Vêpres de Monteverdi et de Rachmaninoff, ce n'était que deux extraits très courts de ces œuvres monumentales. Bien sûr, je vous invite à les écouter en entier, de très belles œuvres. Moi, je vous dis à très bientôt sur Point d'Orgue. Portez-vous bien.
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1: Bonjour frère Edouard.
2: Bonjour frère Louis.
1: On arrive au numéro 820 du catéchisme de l'Église catholique, dans ce grand ensemble sur l'Église qui est une, avant d'aborder l'autre partie sur l'Église qui est sainte. Et à ce numéro 820, on nous encourage à avancer vers l'unité. Le premier qui a voulu cette unité, qui a prié pour elle, c'est le Christ. Pourquoi aspire-t-il tant à cette unité?
2: C'est certainement dans le mystère divin même. Je pense que le catéchisme cite admirablement la prière dite sacerdotale de Jésus avant sa passion, Jean 17, 21, « Que tout soit un, comme toi, Père, tu es en moi, et moi en toi, qu'eux aussi soient un en nous, afin que le monde croie que tu m'as envoyé. » Je crois qu'il y a là le donner de ce désir profond du cœur de Jésus, cœur humain, mais cœur divin aussi, qui nous amène à ce don de l'unité, qui est un don qui vient d'en haut. L'unité divine fait notre union. Et ce n'est pas l'union par nos propres forces qui pourrait provoquer l'unité, mais c'est un don d'en haut. Et Jésus le rappelle dans cette prière, « Tout don vient d'en haut du Père des cieux ». C'est le début du verset du chapitre 1, verset 17 de Saint Jacques, « Tout don céleste qui vient du Père des Lumières. »
1: Donc pour nous catholiques, il faut nous unir à cette prière, il faut qu'on se convainque intérieurement que cette unité est importante. Il faut prier pour cette unité, agir pour cette unité, si vraiment on veut se conformer au Christ.
2: Oui, et il y a eu un très beau mouvement du pape Pie X qui a assimilé une semaine de prière pour l'unité des chrétiens qui avait démarré aux États-Unis chez les épiscopaliens. Il y avait un groupe qui était très marqué par ce désir d'unité, qui s'est finalement remembré dans l'Église catholique par une association franciscaine. Et ce petit groupe, donc Watson et compagnie, c'est finalement à réinjecter un désir de prière pour l'unité qui a été bien généralisé dans toute l'Église catholique et puis finalement dans toutes les confessions de cette prière du 18 janvier au 25 janvier entre la fête de la chaire de Saint-Pierre à la conversion de Saint-Pierre, donc une sorte d'octave de prière pour l'unité des chrétiens pour que chaque année il y ait une attention particulière à ce désir du Christ et que cela puisse se prolonger tout du long de l'année par des initiatives pour engendrer donc un mouvement en faveur de l'unité des chrétiens.
1: Ça veut dire qu'on peut, nous les catholiques, prier avec les protestants ?
2: Alors, nous pouvons prier des éléments qui nous sont communs, par exemple notre Père, la prière de tous les chrétiens. Nous avons la possibilité de lire la parole de Dieu écrite qui nous est commune. Nous savons que malheureusement la Bible est atrophiée chez nos frères protestants puisque ils ont 9 parties en moins dans l'Ancien Testament, donc on peut pas tout lire avec eux, mais ça fait quand même une masse considérable. La vie de la grâce quand elle y est, on peut partager la foi, l'espérance et la charité quand elles y sont. Eh bien, ça fait déjà beaucoup d'éléments, je dirais, où il y a un partage de vie qui est possible.
1: Dans ces paragraphes 820, 821, 822, même avant, il a été en note, on a très fréquemment les initiales UR. Est-ce que tu peux nous dire ce que ça veut dire et à quoi ça fait référence?
2: Alors, le catéchisme de l'Église catholique a des tables auxquelles je renvoie bien sûr nos auditeurs, et on a la possibilité de voir la signification de chacun de ces sigles. UR est une abréviation de deux mots latins, Unitatis Redintegratio, la réintégration de l'unité. C'est donc le texte du Concile Vatican II qui est une sorte de décret d'application de ce que Lumen Gentium numéro 15 et 16 a exprimé sur l'éloignement de certains par rapport au mystère de la révélation, et qui est développé donc dans Unitatis Redintegratio, en prenant à la fois une partie plus, introspective sur comment réaliser cette unité d'un point de vue théorique, et puis d'un point de vue pratique avec les églises orientales et avec les communions ecclésiales protestantes, comment réaliser ce parcours d'unité, c'est ce décret Unitatis Redintegratio, qui est ce texte qui a été proposé à la fin du Concile Vatican II, en même temps que Lumen Gentium, voté d'ailleurs le même jour que Lumen Gentium.
1: Est-ce que c'est facile à lire, et est-ce que c'est gros? Est-ce qu'on peut encourager nos auditeurs à aller trouver ce texte, par exemple, sur le site du Vatican?
2: Oui, il est accessible sur le site du Vatican. Vous cherchez en bas du site, avec tous les textes de relief qui sont indiqués. Il y a le catéchisme de l'Église catholique, entre autres, mais aussi le Concile Vatican II lui-même. Vous avez les constitutions, les décrets et les déclarations. Les plus importants sont bien sûr à recommander. C'est d'abord les constitutions, Lumen Gentium, Dei Verbum, qui sont des constitutions dogmatiques, mais vous avez la constitution pastorale qui est Gaudium et Spes, et puis celle sur la liturgie, Sacrosanctum Concilium, ça forme les quatre constitutions qui sont relatives donc aux quatre sens de l'écriture. Et puis après, vous avez des décrets d'application, et en particulier sur ces chapitres 15 et 16 de Lumen Gentium, qui concernent donc l'œcuménisme et le dialogue avec les non-chrétiens.
1: Oui. Au numéro 821, pour avancer sur ce chemin de l'unité, il est proposé sept points pour répondre adéquatement à ce qui est exigé. Est-ce que tu peux, à ce qui est invité par l'Église catholique, est-ce que tu peux rappeler ces différents points?
2: Alors, ces points sont très riches et méritent chacun un approfondissement. Je dirais, c'est toute la vie de l'Église et ce qui est demandé pour faire avancer la cause de l'unité. Un renouveau permanent de l'Église dans une fidélité plus grande à sa vocation. Cette rénovation, c'est l'esprit de Vatican II, c'est l'esprit de chaque concile qui a voulu à chaque fois redonner de l'élan suite à ses assemblées épiscopales. La conversion du cœur, sans laquelle on ne peut rien faire, puisque évidemment, revenez à moi de tout votre cœur, dit le Seigneur, et sans un retour de soi-même au Seigneur, eh bien, on n'amasse pas grand-chose. Le but, c'est de vivre plus purement selon l'Évangile. La prière en commun, qui débouche naturellement de cette conversion du cœur et de ce renouveau permanent, et qui va permettre de prier pour l'unité des chrétiens et de pouvoir s'unir là où c'est possible avec d'autres. Connaissance réciproque fraternelle, parce que souvent les divisions viennent plus de l'inculture, de la non-connaissance des autres. On ne sait pas distinguer souvent entre différentes branches des protestants. Il y a quatre grandes branches, et si je ne connais pas un minimum mon histoire, comment pourrais-je répondre à la vie de foi de chacun? Vous avez le luthéranisme, et vous avez les réformés calvinistes, vous avez les mennonites, le protestantisme anabaptiste, vous avez aussi les anglicans. Tout cela, il faut les connaître. Je ne peux pas pas les oublier, sans compter les formes plus modernes, comme les mouvements évangéliques libres, les mouvements pentecôtistes, etc. Et tout cela demande donc une bonne connaissance. Et puis, vous avez la formation œcuménique des fidèles, qui se passe dans chaque diocèse, qui demande que les pasteurs soient bien formés. Il ne faut pas se lancer dans cette œcuménie sans une grosse formation, parce qu'on serait vite pris par un dialogue déséquilibré, comme Ève et le serpent. C'est le premier dialogue de l'histoire de l'humanité. Ève s'est fait croquer, en quelque sorte. Donc, il ne faut pas se précipiter à dialoguer si on n'est pas formé. Dialogue entre théologiens, oui, à condition qu'ils soient d'un bon niveau, et collaboration entre chrétiens dans les divers domaines de service des hommes, c'est l'œcuménisme, le dialogue pratique, si vous voulez, où on peut venir au service de l'humanité. Et tous ces points sont très utiles.
1: Merci pour ces précisions, et on encourage nos auditeurs à rentrer dans ce mouvement toujours davantage, avec leur paroisse aussi. Et on a vu qu'on pouvait prier avec les protestants, avec les orthodoxes. Au-delà de ça, est-ce qu'on peut prier, parce qu'il y a eu une histoire avec le Jean-Paul II qui a fait beaucoup de mouvements, provoqué beaucoup d'inquiétudes, est-ce qu'on peut prier avec des gens qui ne sont pas chrétiens, avec les bouddhistes, avec les musulmans?
2: Alors, en théorie, je dirais oui, puisque toute vraie prière est instruite par le Saint-Esprit. Le problème, c'est comment le faire. Et donc, il vaut mieux une prière multireligieuse, comme à Assise, c'est-à-dire chacun dans son coin prie, mais pas ensemble, parce qu'il risque d'y avoir un phénomène de syncrétisme, de relativisme, d'illuminisme, et qui risquerait de faire perdre le sens de la vraie foi. Par exemple, avec un musulman, je ne peux pas réciter les 99 noms de Dieu. C'est pas parce que tous seraient faux, mais que la plupart des catholiques ne savent pas qu'il y en a trois qui sont absolument faux, contraires à la foi catholique. C'est le djabar, qui signifie celui qui contraint par violence, comme si Dieu contraignait par violence. C'est tout à fait contraire au principe de liberté. Mutagabir, qui veut dire altier, orgueilleux. Ben, Dieu n'est pas orgueilleux. Et puis kahar, qui est celui qui soumet, qui asservit. Ben, Dieu, au contraire, libère et donne la liberté. Et donc, si je récite ces noms sans savoir ce que je dis, je risque de commettre moi-même une hérésie.
1: Ah, voilà, on y revient. Voilà. Merci, frère Edouard.
2: À bientôt.
1: À bientôt.

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2: C'est un deuxième entretien de cette série des clés pour vivre. Je suis toujours en compagnie du père Charles Bonin, que je reçois toute cette semaine. Chers auditeurs, je vous invite aussi à découvrir son livre qui est paru récemment aux éditions Artege. Il s'intitule « Faut-il se préparer à la fin des temps, espérer à la lumière de l'Évangile ?» Alors l'Écriture nous dit aussi et nous avertit et nous prépare sur la fin des temps. Vous l'avez rappelé au cours de l'entretien d'hier, Jésus lui-même nous rappelle que nous ne connaissons ni le jour ni l'heure de son retour. Ce livre, faut-il se préparer à la fin des temps? C'est pas la fin du monde. Pouvez-vous en deux minutes bien distinguer la fin des temps de la fin du monde? Et merci Père Charles.
3: Merci Nathalie, oui effectivement c'est une nuance qui est importante. La fin du monde c'est une réalité physique qui n'a rien à voir avec la foi. Les scientifiques peuvent en parler, nous savons que notre monde est fini et qu'un jour il parviendra à son terme. La fin des temps c'est une réalité théologique, c'est la parole de Dieu qui nous éclaire sur ce caractère fini de notre existence et qui nous prépare à ce terme, mais qui est aussi la finalité. Dans le mot fin, il y a deux acceptions. Le mot fin, ça peut désigner un terme, voilà, c'est terminé, il n'y a plus rien ensuite. Et le mot fin, c'est également la finalité, le but, le sens. Et la parole de Dieu joue toujours sur ces deux acceptions du mot fin. Et quand on parle de la fin des temps, eh bien, c'est tout ce qui nous prédispose à ce terme de notre vie qui nous conduit à un au-delà bienheureux que Dieu nous a promis. Donc c'est une réalité qui est théologique et non pas matérielle ou physique. Et Dieu en parle dans la Bible, dans sa parole, pour nous préparer justement à cette rencontre ultime que nous ferons tous un jour avec notre Seigneur.
2: Une grande miséricorde de sa part de nous préparer et de nous avertir.
3: Absolument, parce qu'effectivement, sa parole eh bien, nous donne un certain nombre de signes pour nous rendre attentifs à cette dimension finie de notre existence, pour susciter en nous une attitude de conversion, c'est-à-dire de nous retourner vers lui par la prière, par la confiance et par la charité, de vivre pleinement de ces vertus théologales que l'on reçoit par le baptême et qui nous ouvre à cette vie éternelle bienheureuse qu'il veut pour nous.
2: Alors en période de crise, en période de guerre, l'Église invite aussi à se méfier des discours qui prétendent prévoir aussi cette fin des temps. Et nous sommes dans des périodes de turbulence, Père Charles Bonin, à la lecture aussi internationale avec cette guerre au Moyen-Orient. Comment discerner avec justesse, avec prudence, avec sagesse, les faux des vrais prophètes qui parfois utilise l'actualité pour investir un petit peu les réseaux sociaux et susciter peur et angoisse et anxiété, Père Charles.
3: Alors, plusieurs choses à dire pour répondre à votre question qui est vaste. D'abord, Jésus nous prévient qu'à la fin des temps, il y aura des faux prophètes. Beaucoup viendront et se présenteront comme le Christ en disant « c'est moi le Christ » et ils abuseront bien des gens. C'est ce qu'on lit dans l'évangile de Matthieu au chapitre 24. Des faux prophètes surgiront en nombre et abuseront bien des gens. Donc nous sommes prévenus qu'effectivement, à la fin des temps, beaucoup se présenteront avec une prétention de sagesse qui n'est pas conforme à celle de l'Évangile. Ça, c'est une première chose, donc nous sommes prévenus de cela. Une deuxième chose qu'on peut dire, c'est que nous sommes dans les derniers temps, depuis la résurrection du Christ. Donc notre conception chrétienne, c'est ce que dit l'Épître aux Hébreux, en ces temps qui sont les derniers, Dieu nous a parlé par son Fils. Donc depuis la résurrection du Christ, nous sommes dans les derniers temps, c'est-à-dire dans ce temps ultime où nous nous préparons à son avènement dans la gloire, hein, qui précédera donc la fin du monde pour le coup, donc la fin de ce monde physique. Donc dans cette réalité des derniers temps, comment faut-il nous préparer, ouvrir notre cœur, nous convertir, nous tourner vers l'espérance en étant habité par la foi et avec une charité active qui nous permet eh bien d'être prêt à paraître devant lui lorsque le temps viendra. Donc effectivement, sur les réseaux sociaux, on voit beaucoup de personnes qui se revendiquent de révélations privées et qui souvent font plus peur qu'elles ne rassurent. Alors là, il y a un critère de discernement qui est très clair, c'est que Dieu ne fait pas peur. Dieu est bon et Dieu est un père qui nous aime et qui, comme tout père qui aime son enfant, le prévient lorsqu'il s'écarte du bien. Donc Dieu ne fait pas peur, il prévient, et lorsque nous avons des supposées prédictions apocalyptiques ou révélations privées, un des critères de discernement, c'est est-ce que ça fait plus de peur que de bien ? Si ça fait peur, ça n'est pas de Dieu. Si ça invite à la conversion, à la prière, à la charité, eh bien c'est le message de l'Évangile, donc on peut le retenir comme tel, en tout cas. Et puis, autre critère peut-être de discernement, c'est que Dieu ne donne jamais de date. Parce que sa parole, je l'ai déjà dit et je le répète, elle n'est pas prédictive. Dieu n'est pas Madame Soleil ou Madame Irma, il ne nous dessine pas l'avenir. La parole de Dieu, elle est actuelle, elle est d'un éternel présent, elle nous parle à nous aujourd'hui comme elle parle à toutes les époques du temps. Elle a parlé par le passé, elle parle pour l'avenir et elle nous parle aujourd'hui en nous invitant à la conversion. Donc chaque fois qu'on a des dates qui nous sont données ou des événements peut-être trop précis qui nous permettraient de nous situer, eh bien c'est à côté en tout cas de la parole de Dieu et il faut être prudent et plutôt s'en méfier en revenant à cette exhortation de l'Évangile qui nous enjoint face à toutes les difficultés de notre vie et à tout ce qui nous fait peur, eh bien de demeurer dans l'espérance, de tourner notre regard vers le Christ qui est le seul salut qui nous est offert.
2: Donc, éviter de prendre parfois trop à cœur toutes les révélations qui peuvent être aussi données. Et sur les réseaux sociaux, on voit apparaître aussi une multitude de prophètes. Hein, et on ne sait plus toujours distinguer Père Charles Bonnat. Et là, je pense aux auditeurs qui vous écoutent, vous suivent. Certains vont certainement lire cet ouvrage qui rappelle aussi cette parole. Hein, Dieu a parlé, Dieu a prévenu. Vous l'avez rappelé, Dieu nous a avertis. Dieu ne nous a pas laissés orphelins. Il nous a laissé cette parole. Faut-il se préparer à la fin des temps, espérer à la lumière de l'Évangile ? Qu'est-ce que ça dit quand on croit un peu trop facilement toutes ces prédictions ? Je ne suis pas assez ajustée dans ma vie de prière, je ne suis pas assez à l'écoute de la parole de Dieu. Qu'est-ce que je dois convertir ?
3: Alors, en un mot, la confiance. Parce que le Seigneur nous invite à cette attitude de confiance et on a tout au long de l'Écriture hein, cette mise en garde contre la défiance qu'on peut avoir et cette curiosité malsaine de vouloir connaître le passé. Dans l'Ancien Testament, la divination est une abomination aux yeux de Dieu. Et ça peut être une tendance naturelle de vouloir connaître ce qui va venir. On est curieux et toute curiosité n'est pas malsaine, mais elle devient malsaine lorsqu'on veut capter la parole de Dieu, l'instrumentaliser pour soi et lui faire dire ce qu'elle ne dit pas. Le Seigneur nous invite, face à tout ce que nous avons à vivre comme difficulté, à demeurer dans la confiance. Et lorsqu'on a une curiosité qui veut définir d'une manière très matérielle, très temporelle ce qui vient, eh bien finalement on n'est plus dans une attitude de confiance, on est dans une attitude de défiance, on veut mettre la main sur l'avenir et ça c'est pas ce que Dieu attend de nous. Dieu attend de nous cette attitude de confiance filiale où on s'en remet à lui Et pour s'en remettre à lui, eh bien, on suit la loi, les commandements qu'il nous a donnés et qui nous invite à demeurer dans cette espérance.
2: Alors, cette espérance est en vue, au fond, on y revient toujours, en vue du salut pour la vie éternelle. On est bien d'accord, Père Charles Bonin.
3: Oui, tout à fait. Ouais. Voilà, notre échéance ultime, c'est la vie éternelle.
2: C'est tout l'enjeu.
3: Et c'est tout l'enjeu de notre vie. Voilà, nous sommes conduits vers le royaume et Jésus n'a parlé que de ça, au fond. Son premier discours, les Béatitudes, Matthieu 5, il parle du royaume. Et il dit, tous ceux qui souffrent, tous ceux qui sont malheureux, tous ceux qui pleurent, tous ceux qui souffrent pour la justice, etc., le royaume des cieux est à eux. Donc son premier discours, il est orienté vers le royaume. Le dernier discours de Jésus, Matthieu 25, sur le jugement dernier, il est orienté vers le royaume. Tout ce que vous avez fait au plus petit d'entre les miens, c'est à moi que vous l'avez fait. Venez les bénis de mon Père. Donc, toute la vie publique de Jésus, elle est orientée vers le royaume. Il n'a annoncé que cela. Et voilà l'espérance qu'il nous donne en nous invitant à la confiance que Dieu est toujours là. Je suis avec vous jusqu'à la fin du monde, hein, dit-il. C'est presque la dernière phrase de l'évangile de Matthieu. Donc faisons-lui confiance.
2: Et c'est ainsi que nous terminons sur cette parole aussi de confiance en vue du royaume de Dieu, ce deuxième entretien. Je vous propose, Père Charles Bonin, de vous retrouver ici même pour la suite de cette émission des Clés pour vivre. Merci.

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1: Dans notre chronique, nous voulons mettre en évidence combien nous pouvons être libérés, délivrés de notre smartphone en prenant par étapes progressives, 10 jours, 10 étapes, reprendre le contrôle de notre smartphone. Un parcours un peu annuel, puisque nous aurons 11 semaines de réflexion partagée, 11 étapes. Et cette semaine, nous approfondissons la première étape. Je prends conscience de mon environnement numérique. Je suis environné d'influences numériques. Mon ordinateur, mon smartphone, mes jeux vidéo éventuellement, ma télévision, autant d'heures passées devant les écrans, 8 heures et demie par jour, c'est quand même beaucoup. Alors, cette première étape, elle participe d'une étape d'ensemble que nous allons rapidement présenter. Avant d'approfondir cette prise de conscience de cette influence de notre environnement numérique immédiat. Voilà. Alors, la première étape, c'est ça, prendre conscience que l'on est influencé par ce monde numérique, par ces écrans, et combien de temps nous allumons, par exemple, notre smartphone chaque jour. En France, c'est 250 fois. Donc, le fait de l'avoir dans la poche nous rend influençables à l'utiliser. Si nous ne l'avons pas dans la poche, voilà. Moi, par exemple, je n'ai jamais de smartphone dans la poche. Parce que comme ça, je ne le touche pas, je ne vis pas dans l'anxiété, dans l'immédiateté d'un appel que j'aurais attendu et que j'attendrai et que je n'aurais pas reçu. Voilà. Non. L'important, c'est d'être libre par rapport à cette influence, en tout cas immédiate. Ce serait bien d'avoir un smartphone si on l'utilise bien. Alors, je prends conscience que autour de moi, beaucoup d'espace numérique m'influence et j'évalue combien je suis influencé. C'est l'étape 2. On a évoqué toutes ces questions qui mettent en évidence dans un test de départ. Où est-ce que je suis? Où est-ce que j'en suis? Est-ce que je suis anxieux si je n'ai pas le smartphone, par exemple, dans la poche? Voilà. Alors, le smartphone agite notre esprit, il nous rend dépendants, il nous fait vivre souvent des relations un peu plus superficielles. Il nous séduit, voilà. Alors, il nous fait vivre à la superficie. Alors, pour vivre non pas à la superficie, mais à la profondeur, voilà, de prier. Vous voyez, l'antidote principal, n'est-ce pas, d'abord, les ressources spirituelles. La vie spirituelle n'est-elle pas la meilleure ressource pour bien utiliser mon smartphone? Invitation donc à la prière à l'intériorité. Étape 4, reconnaître ses faiblesses. Oui, je suis faible. Je suis faible. Il y a des points où je suis faible. Il y a des choses que je regarde que je ne devrais pas regarder. Voilà. Cinquième étape, j'élargis le sens de ma vie. Si je veux trouver un antidote fondamental, je dois me redonner une quille de bateau pour aller en haute mer. Il n'y a pas de bateau sans quille qui va en haute mer. Sinon, à la moindre tempête, on est renversé. Donc, réinvestir, réélargir le sens de sa vie et consentir à changer. Est-ce que j'accepte, est-ce que j'ai envie de changer? Est-ce que je suis prêt à changer? Nouvelle étape, septième étape, est-ce que je me donne une règle d'utilisation? Est-ce que je me donne des repères? Des repères. Alors, je redeviens libre en me repositionnant librement, voilà. Je me repositionne, je réinvestis mon espace de liberté en mettant à distance mon smartphone ou en l'utilisant pour de bonnes activités. Je me détache de mon smartphone concrètement, à savoir je suis capable, par étape, dans cette nouvelle étape, dans certains domaines, de passer une journée sans lui. Je me teste et plus je pratique ce détachement, plus je crée un espace libre. Et je redeviens libre. Je décide de durer dans le détachement. Voilà, c'est la phase ultime. Est-ce que après, oui. 10 jours pour reprendre le contrôle, et en fait 2 mois pour changer. Vous voyez, les neurosciences disent un changement, c'est 2 mois. Voilà. Mais 10 jours pour redonner le cap, et après 2 mois pour vraiment changer de l'intérieur et être libre par rapport à l'influence. Tout ça, c'est possible. C'est notre souhait, c'est notre parcours. 10 étapes pour reprendre le contrôle, pour être libéré et délivré de notre smartphone. Approfondissons donc cette étape, première étape, de prendre conscience de notre environnement numérique après une petite pause.

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1: En cette première étape, je me réapproprie mon espace de vie en considérant quelle est ma place dans la société. Je remarque que mon environnement proche fonctionne de plus en plus avec des relais numériques. Je suis sous influence numérique. Il y a des écrans partout. J'étais d'ailleurs chez moi, j'ai peut-être la télévision, l'ordinateur super bien exposé, j'ai des jeux vidéo peut-être, j'ai mon smartphone un ou deux, voire plus peut-être, avec mes proches, dans ma maison, dans mon appartement, dans mon lieu de vie. Voilà, il y a beaucoup de relais numériques qui m'environnent, des écrans de toutes sortes, dont le smartphone que j'ai avec moi. Et ben, il est l'emblème de cette influence numérique. Je me demande donc comment il se fait que je passe beaucoup de temps avec lui. Comment ça se fait? Voilà. Alors, dans un monde numérique, faisons le constat que notre monde, il est numérisé. Il y a un paradigme technocratique, c'est-à-dire qu'il y a un équilibre culturel qui est centré autour de la technologie. Difficile de ne pas avoir d'écran en face de soi durant une journée. Alors, Internet est le symbole premier de cette influence numérique. Il est la plus grande invention culturelle depuis le livre de la Renaissance. Mais est-ce que c'est un problème? En soi, non. Mais pour bien des personnes, souvent, oui. Car elles deviennent de plus en plus des êtres hyper connectés. Voilà, hyper connectés. Être hyper connecté et libre. Voilà, moi j'ai écrit un livre qui s'appelle « Hyper connecté et libre » qui met en évidence l'influence des écrans sur le corps, sur le psychisme, sur l'esprit, sur les relations, voilà. Et de voir que tout cela peut désintégrer, peut fracturer notre unité personnelle. Oui, nous sommes parfois addicts, dépendants au smartphone en raison de cette hyperconnexion. La majorité d'entre nous vivons difficilement notre rapport au smartphone. Nous pouvons difficilement être séparé de lui. 9 personnes sur 10 l'ont dans leur chambre à coucher, 4 sur 10 dorment avec. Pourquoi une telle intimité? Voilà. Alors, business is business. Les affaires sont les affaires. S'il y a beaucoup d'écrans autour de nous, bien sûr, ils peuvent être des moyens pour se connecter, mais derrière, il y a un business, il y a un intérêt. Une nouvelle économie centré sur la captation de l'attention à émerger, une économie de l'attention. Elle essaie d'attraper notre attention pour nous faire voir des vidéos, pour nous influencer, notre opinion, mais aussi pour nous faire voir des publicités. Donc une nouvelle économie centrée sur la captation de l'attention a émergé. On appelle ça aussi une économie de l'information, une économie de l'intelligence, enfin une économie de l'attention, capter notre attention. Cette société, dite aussi de la connaissance, vient nous transmettre des informations, souvent à notre insu. Elle est rendue possible par le smartphone que nous avons dans la poche. Alors voyez, est-ce que c'est un problème en soi? Non. Le problème, il est dans notre positionnement. Soit nous nous positionnons librement, soit nous laissons les informations nous informer, nous transformer à notre insu. Alors reprenons notre vie en main. C'est le thème de notre ouvrage qui va approfondir toutes ces chroniques, libérer, délivrer de mon smartphone. Ouais, 10 jours pour reprendre le contrôle, 10 étapes pour reprendre le contrôle aux éditions première partie. À demain pour approfondir cette prise de conscience de notre environnement

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6: Bonjour, bienvenue dans l'émission de Pierre et de Notes. Nous allons découvrir le concerto en mi mineur de Pierre-Gabriel Buffardin, qui est un éminent flûtiste. Dans sa brève note autobiographique exigée par Auguste Lefort, tous les musiciens de la cour de Dresde à la fin de 1716 et au début 1717 voient Pierre-Gabriel Buffardin qui se décrit. Et effectivement, il est né en Provence, élevé à Marseille. Et à l'âge de 27 ans, il était déjà musicien du roi depuis la foire Saint-Michel en 1716. Antoine Mao, 1729-1785, rend visite à Buffardin à Dresde entre 1740 et 1748. Les six sonates da Camera lui sont dédiées, puisqu'effectivement, il a composé des sonates. Mao vit à Paris depuis 1754 et il a donc également de nombreuses occasions de rencontrer Buffardin après la retraite de ce dernier de la cour de Dresde et son installation à Paris en 1749. Le dernier rapport concernant un concert de Buffardin date du 24 juillet 1750 à Versailles. En 1764, il se plaint dans le Mercure de France que son invention pour jouer les quarts de ton, qu'il a certainement appris au cours de son séjour à Constantinople, a été volée par un auteur anonyme. Cet auteur est Charles de Luce, qui a publié un air à la grecque avec une tablature de doigté pour les quarts de ton. Buffardin précise que cette tablature est fautive et qu'il en fera une lui-même. Celle-ci n'a jamais été retrouvée. Outre à son Johann Jakob Bach, Buffardin enseigne la flûte à Kantz, Johann Martin Blowitz, Franz Josef Kötzl et effectivement probablement également à William Friedman Bach, et il meurt rue de la Harpe à Paris le 13 janvier 1768. Dans sa méthode de flûte qui a été publiée aux alentours de 1759, Antoine Mao attribue ses deux inventions à Buffardin. Il s'agit donc du bouchon ajustable grâce à une vis et le pied réglable grâce à une coulisse d'accords. En 2015, une flûte baroque en quatre parties, portant la signature de Buffardin le fils, apparaît sur eBay et est acheté par le flûtiste allemand Leonard Schelb. Buffardin a estampillé l'instrument avec le fils parce que son père est facteur également. En 1728, une flûte de Buffardin est offerte au prince héritier Frédéric lors de sa visite à Dresde. Buffardin reçoit certainement des leçons de composition de Johann Jakob Bach contre des leçons de flûte. Jusqu'en 2019, seules deux œuvres de Buffardin sont connues. Un concerto pour flûte, celui que l'on va écouter en mi mineur, transcrit par Kanz, et une sonate en trio en la majeur pour flûte, violon et basse continue. Le catalogue de musique pour flûte du XVIIIe siècle, établi par Franz Wester, Musica Rara, 1985, mentionne les sonates à flûte seule. Le premier livre par Buffardin, publié par Leclerc en 1742. Les sonates ne semblent pas exister, du moins pas sous le nom de Buffardin, mais sous la forme de baies et trois étoiles. Une copie en est conservée à la bibliothèque du Conservatoire de Bruxelles. La première édition de ces sonates paraît en 1737 et la dernière page précise le même monogramme que le concerto en fa mineur, Dresde, Sächsische Landesbibliothek. Et donc, effectivement, ici, trois autres œuvres sont consacrées et sont conservées dans la collection de Guide sous le nom de B et trois étoiles. Deux sonates, la bémol majeur et fa mineur, et une série de variations. En 2021, une autre copie de la sonate

0: Nous venons de découvrir le concerto pour flûte de Pierre Buffardin, aujourd'hui dans l'émission de Pierre et de Notes. Ce compositeur est né en 1693 et décédé en 1768. Ici, l'interprétation était du groupe Le Petit Trianon avec Olivier Ril à la flûte, Cyril Poulet au violoncelle, Xavier Marquis au basson, Jean-Luc au clavecin, Amandine Salano et Vanessa Monteventi au violon, Jeanne Mathieu à la viole et Sarah van Oudenhove au violon aussi. A bientôt dans l'émission de Pierre et de Notes.
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Seigneur, entends ma prière. Dans ta justice, écoute mes appels. Dans ta fidélité, réponds-moi. N'entre pas en jugement avec ton serviteur. Aucun vivant n'est juste devant toi. L'ennemi cherche ma perte, il foule au sol ma vie. Il me fait habiter les ténèbres avec les morts de jadis. Le souffle en moi s'épuise, mon cœur au fond de moi s'épouvante. Je me souviens des jours d'autrefois, je me redis toutes tes actions. Sur l'œuvre de tes mains, je médite. Je tends les mains vers toi. Me voici devant toi comme une terre assoiffée. Vite, réponds-moi, Seigneur, je suis à bout de souffle. Ne me cache pas ton visage, je serai de ceux qui tombent dans la fosse. Fais que j'entende au matin ton amour, car je compte sur toi. Montre-moi le chemin que je dois prendre. Vers toi, j'élève mon âme. Délivre-moi de mes ennemis, Seigneur. J'ai un abri auprès de toi. Apprends-moi à faire ta volonté, car tu es mon Dieu. Ton souffle est bienfaisant, qu'il me guide en un pays de plaine. Pour l'honneur de ton nom, Seigneur, fais-moi vivre. À cause de ta justice, tire-moi de la détresse. Gloire au Père, au Fils et au Saint-Esprit, pour les siècles des siècles. Amen.

Lecture du livre d'Isaïe. Désormais, ce n'est plus le soleil qui sera pour toi la lumière du jour. Ce n'est plus la lune, avec sa clarté, qui sera pour toi la lumière de la nuit. C'est le Seigneur qui sera pour toi la lumière de toujours. C'est ton Dieu qui sera ta splendeur.

0: ceux qui t'aiment, Dieu notre Père accorde la paix. Qu'elle règne dans notre cœur et notre esprit, pour que rien, pas même l'épreuve de la ténèbre, ne puisse nous séparer de toi. Exauce notre prière en Jésus, ton Fils, notre Seigneur.
1: Amen.
2: Par l'intercession de la bienheureuse Vierge Marie, que le Seigneur Tout-Puissant nous accorde une nuit paisible et la grâce de mourir dans son amour.
1: Amen. Amen.

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2: Isabelle Reverdy nous propose un enseignement sur Hérode contre Jean-Baptiste et Pilate contre Jésus.
3: Chers amis, nous voyons comme deux lignées spirituelles. Ces deux lignées spirituelles remontent à l'origine des temps. Nous avons déjà ce partage entre les anges bons, qui restent fidèles à Dieu, et les anges rebelles, qui s'opposent à Dieu. Mais cet antagonisme va aussi se manifester sur la terre. Nous le voyons dès la Genèse. Caïn, jaloux de son frère Abel dont l'offrande a plu à Dieu, le fait sortir dehors et le tue. Caïn n'a fait que suivre la suggestion de celui qui est menteur et homicide depuis le commencement, à savoir le diable. Par son acte, il choisit l'obscurité spirituelle. Plus tard, nous avons aussi un partage entre Noé, dont il nous est dit qu'il avait trouvé grâce aux yeux du Seigneur, et une humanité pervertie et pleine de violence qui sera engloutie dans le déluge. On pourrait penser qu'à la fin du déluge, un nouvel ordre du monde pacifié naîtrait, donnant naissance à une nouvelle humanité honorant Dieu. Mais la nature déchue reprend vite ses mauvaises habitudes et nous avons l'épisode de la tour de Babel, où les hommes veulent bâtir une tour dont le sommet pénètre les cieux. Ils veulent par là se faire un nom. Au lieu de glorifier le saint nom de Dieu, ils cherchent à se glorifier eux-mêmes. Au lieu de recevoir la grâce de Dieu, ils cherchent à s'emparer du ciel par leur propre force, accueillant à nouveau la suggestion du serpent de la Genèse. « Vous serez comme des dieux ». Face à ce projet de Babel, le Seigneur va appeler plus tard Abraham et sa descendance pour un autre projet, celui de Jérusalem, la cité de paix, dont le centre sera le temple du Dieu vivant. Mais le chemin pour en arriver là a été long et chaotique. Il est passé par l'exil en Égypte, où le peuple hébreu a failli être décimé sous la main terrible de Pharaon, qui a fait tuer tous les premiers-nés mâles des enfants des Hébreux. Il a fallu que le Seigneur envoie Moïse pour libérer son peuple du tyran impie et sanguinaire. Ensuite, le peuple a pu s'établir dans la terre de Canaan, promise par Dieu. Mais son implantation était soumise à une condition, celle de sa fidélité à Dieu et du respect de sa loi, cette loi donnée par Dieu à son peuple au mont Sinaï. Et de fait, le peuple n'a pas toujours été fidèle et il s'est retrouvé exilé loin de sa terre ou soumis à des guerres, des déportations, des asservissements sous la main de tyrans régionaux, que ce soit Antiochus, Épiphanes, Sennachérib, Nabucodonosor et tant d'autres. Au temps de Jésus, la Palestine a bien un roi, Hérode le Grand, mais celui-ci n'est qu'un vassal de l'empereur romain. Donc la terre d'Israël n'est pas libre, elle est sous tutelle. Et c'est dans ce contexte qu'advient l'événement extraordinaire de l'incarnation du Verbe, de la naissance de Jésus, précédée par la naissance de son cousin, Jean-Baptiste. Or, je voudrais vous rendre attentif à deux lignées spirituelles, là aussi. Nous avons en effet d'un côté Hérode le Grand, le sanguinaire, et de l'autre côté deux enfants, Jean-Baptiste et Jésus, recherchés pour être mis à mort par Hérode. Comme des siècles auparavant, nous avions d'un côté Pharaon et de l'autre un enfant, Moïse, condamné à mort par le décret même de Pharaon. L'histoire semble se répéter, avec d'un côté un tyran sanguinaire et de l'autre un enfant innocent. Et entre les deux, une confrontation de puissance, une confrontation de puissance spirituelle. C'est une guerre que Satan livre à Dieu par personne interposée. Comprenons bien qui est Hérode le Grand. Il est le roi de Judée, la Judée étant un état client de Rome à cette époque. Sa judaïté à Hérode était un peu contestée par certains juifs, du fait de sa mère nabatéenne et d'une conversion forcée de ses ancêtres au judaïsme environ deux générations avant sa naissance. Mais lui, il se présente comme juif, même s'il est très à l'aise avec les coutumes grecques et romaines. Pour asseoir sa légitimité, il confère au temple de Jérusalem un aspect monumental par d'importants travaux. Pour consolider sa souveraineté, il retire le pouvoir politique aux prêtres qui dirigeaient la Judée depuis le début de l'époque du Second Temple. Et enfin, pour écarter toute rivalité politique susceptible de menacer son pouvoir, il fait assassiner son épouse, Mariamne, ainsi que plusieurs de ses enfants. Nous avons là une perversion complète de la royauté selon Dieu. Hérode ne recherche pas la sainteté et le bien de son peuple. Il est dans l'apparence. Pour impressionner et séduire le peuple, il est capable d'investir beaucoup dans la beauté extérieure du temple. Mais il se soucie assez peu de celui qui habite le temple, à savoir Dieu et sa loi de sainteté. Il est dans l'idolâtrie du pouvoir, prêt à user de n'importe quel moyen pour garder et augmenter sa domination, allant jusqu'à tuer sa propre femme et ses enfants pour ne pas être détrôné. Vous imaginez un peu le degré de perversion et de cruauté de cet homme. Or, c'est précisément sous son règne que va naître le roi des Juifs, Jésus, le vrai roi, dont la royauté n'est pas de ce monde, car c'est une royauté spirituelle. Saint Matthieu, dans son évangile, nous raconte l'épisode de la visite des mages à Bethléem. Au temps du roi Hérode, voici que des mages venus d'Orient arrivèrent à Jérusalem en disant « Où est le roi des Juifs qui vient de naître ? Nous avons vu en effet son astre à son lever et nous sommes venus lui rendre hommage. » L'ayant appris, le roi Hérode s'émut et tout Jérusalem avec lui. Il assembla tous les grands prêtres avec les scribes du peuple et il s'enquérait auprès d'eux du lieu où devait naître le Christ. « À Bethléem de Judée, lui dirent-ils. Ainsi, en effet, est-il écrit par le prophète, « Et toi, Bethléem, terre de Juda, tu n'es nullement le moindre des clans de Juda, car de toi sortira un chef qui sera pasteur de mon peuple Israël. » Hérode, jaloux et cruel, qui avait été capable de tuer sa femme et ses enfants pour garder le pouvoir, craint maintenant un futur rival temporel en la personne de ce Messie annoncé. Et donc, par ruse et par mensonge, il va envoyer les mages se renseigner sur l'enfant. « Et quand vous l'aurez trouvé, leur dit-il, avisez-moi, afin que j'aille moi aussi lui rendre hommage. » Terrible tromperie, pour apprendre où se cache ce rival potentiel, afin de pouvoir non pas lui rendre hommage, mais le mettre à mort lui aussi. Seulement Dieu protège son fils, puisqu'il avertit les mages en songe de ne pas retourner chez Hérode. Celui-ci, alors pris de fureur, voyant qu'il avait été joué par les mages, envoya mettre à mort dans Bethléem et tout son territoire tous les enfants de moins de 2 ans, d'après le temps qu'il s'était fait préciser par les mages, espérant ainsi que le Messie se trouverait parmi eux. La fin justifie les moyens. Hérode est prêt à faire un massacre pour éliminer un petit enfant en qui il voit un rival potentiel. Il ne comprend pas la nature spirituelle du royaume apporté par le Messie. Orgueil, jalousie, cruauté, meurtre. Hérode est bien de la race spirituelle de Caïn, meurtrier de son frère, ou de Pharaon, meurtrier des enfants des Hébreux. Il se prétendait un bon juif, ayant reconstruit en partie le temple de Jérusalem pour lui donner un aspect majestueux. Il n'était en fait qu'un séducteur, serviteur de Satan. Le pape Léon XIV, dans son encyclique Magnifique Humanité, parle d'une culture de la puissance qui se déploie de partout, y compris dans la société. Il fustige l'hubris, la démesure, l'orgueil de l'ego des dirigeants de ce monde qui poursuivent une logique de domination sur les autres. Eh bien, rien de neuf sous le soleil, n'est-ce pas? Et Hérode en était comme la caricature. C'est donc sous le règne d'un tel tyran que Dieu a fait naître son Fils dans la chair. Et quel contraste entre les deux, puisque Jésus se présentera comme le serviteur de tous, doux et humble de cœur, donnant sa vie par amour pour ses frères et se présentant comme roi d'un royaume spirituel. Les enfants de Dieu, la lignée des fils adoptifs de Dieu, se reconnaissent à la droiture du cœur et à l'amour qu'ils ont les uns pour les autres. Quant à la lignée des enfants du diable, elle se reconnaît à la tromperie, la ruse, la haine et la cruauté qui habitent leur cœur. Hérode Antipas est bien le digne fils de son père Hérode le Grand. Il lui succède en effet à la mort de ce dernier, peu de temps sans doute après l'épisode du massacre des innocents. Hérode le Grand pensait protéger sa royauté en massacrant les enfants, mais c'est lui-même qui est mort peu de temps après. Juste jugement, sans doute. Hérode Antipas lui succède donc, et s'avère aussi intrigant et mauvais que son père. Il reçoit le titre de tétrarque de Galilée et de Pérée. À la mort de son frère Philippe, il espère pouvoir récupérer l'administration des territoires que ce dernier avait reçus en partage à la mort de Hérode le Grand. Pour être nommé à la tête de la tétrarchie de Philippe par l'empereur, Hérode Antipas a imaginé de conforter sa position en se mariant avec Hérodiade, pourtant mariée à son demi-frère Hérode Boétos. Partant pour Rome, là où tout se décide, il fait donc étape au début du voyage chez son demi-frère Hérode Boétos, qui l'héberge dans sa demeure. Obéissant à des motivations purement dynastiques, il en profite pour proposer à Hérodiade, la femme de ce dernier, de se marier avec lui. Il faut dire qu'Hérodiade est une descendante des Asmonéens, la dynastie juive légitime, ce qui accroîtrait donc la légitimité d'Hérode Antipas. Ils conviennent qu'elle cohabiterait avec lui dès son retour de Rome et qu'il répudierait Phasaélis, sa propre femme. Hérodiade s'empresse d'accepter ce projet de mariage. Mais ce mariage va faire scandale, car il a lieu alors qu'Hérode Boétos, le frère d'Hérode Antipas, est encore vivant. Et c'est là qu'intervient Jean-Baptiste, lui qui s'est préparé au désert dans la prière depuis l'enfance. Car de fait, le courage de la parole se nourrit de silence et d'union à Dieu. Il faut être bien proche de Dieu pour avoir la force de résister aux pressions, aux compromissions, aux persécutions des puissants de ce monde. La confrontation de puissance qu'il y avait eu des années auparavant entre Hérode le Grand et l'enfant Jésus va de nouveau avoir lieu entre Hérode Antipas, fils du premier, et Jean le Baptiste, et aussi Jésus, puisque nous retrouvons Hérode Antipas au moment du procès de Jésus. Mais voyons déjà cette confrontation de puissance entre Hérode Antipas et Jean le Baptiste. Saint Marc s'en fait l'écho dans son évangile au chapitre 6. C'était lui, Hérode, dit-il, qui avait envoyé arrêter Jean et l'enchaîner en prison, à cause d'Hérodiade, la femme de Philippe, son frère, qu'il avait épousée. Car Jean disait à Hérode, « Il ne t'est pas permis d'avoir la femme de ton frère. » Jean le Baptiste marquait ainsi son opposition claire et franche au mariage avec Hérodiade. Cette union ne pouvait que choquer parce qu'elle contredisait frontalement la loi lévitique et donc l'interdiction légale du mariage avec la femme de son frère. En effet, au chapitre 20 du Lévitique, verset 21, il est écrit « L'homme qui prend pour épouse la femme de son frère, c'est une souillure. Il a découvert la nudité de son frère. Ils mourront sans enfant. » Jean-Baptiste rappelait donc sans ménagement la vérité morale de la Torah donnée par Dieu à Moïse. Selon les évangiles, c'est bien à la suite de ces admonestations de Jean-Baptiste qu'Hérode Antipas le fit jeter en prison. L'historien juif Flavius Joseph, qui a écrit en grec à Rome l'histoire de son peuple vers l'an 93, a évoqué cet épisode dans ses Antiquités judaïques, au livre 18. Voici ce qu'il disait. Jean-Baptiste exhortait les juifs à pratiquer la vertu, à agir avec justice les uns envers les autres et avec piété envers Dieu, pour être unis par un baptême. Comme les autres juifs se rassemblaient, car ils étaient exaltés au plus haut point en écoutant les paroles de Jean, Hérode craignit qu'une telle force de persuasion n'incitât à une révolte. Chacun semblait prêt à faire n'importe quoi sur les conseils de cet homme. Il estima bien préférable de prendre les devants et de le supprimer avant que quelques troubles surgissent du fait de Jean, plutôt que de se retrouver lui-même dans l'embarras si un bouleversement se produisait et d'avoir alors à le regretter. Victime des soupçons d'Hérode, Jean fut donc envoyé prisonnier à la forteresse de Machéronte et il y fut mis à mort. Flavius Joseph ne fait pas référence précisément au problème de la vie conjugale d'Hérode. Mais les évangiles donnent plus de précision et nous savons que c'est bien la mise en cause de son mariage illégitime qui a valu à Jean-Baptiste son arrestation. Comment s'est nouée l'intrigue de ce drame? D'abord, il y a l'ambivalence d'Hérode, dont on eût dit qu'il craignait Jean, sachant que c'était un homme juste et saint, et il le protégeait. Quand il l'avait entendu, il était fort perplexe, et c'était avec plaisir qu'il l'écoutait. Donc, d'une certaine manière, Hérode joue avec la vérité. Il reconnaît en Jean-Baptiste un homme juste, mais il le laisse en prison. Il aime à l'entendre, mais reste toujours indécis. Et c'est sa vanité et sa faiblesse qui vont le perdre devant la fille d'Hérodiade, devant Hérodiade elle-même et devant les convives invités à son anniversaire. La fille d'Hérodiade, que l'historiographe Flavius Joseph nomme Salomé, est la jeune danseuse qui va faire tourner la tête à Hérode. Elle apparaît comme une simple exécutante, sans caractère, sans idée, sans profondeur. Tout son désir est de plaire. En dehors de sa danse, elle ne sait rien, ne cherche rien, ne pense rien. Mais elle plaît, et ceci suffit pour qu'elle soit l'instrument du piège d'Hérodiade tendu à Hérode pour éliminer Jean-Baptiste. En effet, Hérodiade, la mère de Salomé, est une femme de tête. Elle sait ce qu'elle veut, et elle le veut froidement, par tous les moyens. Saint Marc nous dit qu'elle était acharnée contre Jean-Baptiste et voulait le tuer. Seulement, elle ne le pouvait pas parce que Hérode le protégeait. Or, quand l'anniversaire arrive, c'est pour elle une occasion inespérée d'assouvir enfin sa vengeance. Et c'est à son instigation que la fête va se transformer en un crime abject. Saint Marc décrit le drame. Or, vint un jour propice, quand Hérode, à l'anniversaire de sa naissance, fit un banquet pour les grands de sa cour, les officiers et les principaux personnages de la Galilée. La fille de la dite Hérodiade entra et dansa, et elle plut à Hérode et aux convives. Alors le roi dit à la jeune fille, « Demande-moi ce que tu voudras, je te le donnerai. » Et il lui fit un serment, « Tout ce que tu me demanderas, je te le donnerai, jusqu'à la moitié de mon royaume. » Elle sortit et dit à sa mère, « Que vais-je demander ?»« La tête de Jean le Baptiste, » dit celle-ci. Qu'est-ce que nous voyons ici ? Eh bien, nous voyons que Hérode, qui est un faible, commence à céder. Il se laisse subjuguer au niveau de ses sens par la jeune danseuse. Et sa vanité en est renforcée du fait que les convives, eux aussi, ont apprécié la danse ou la danseuse. Et Hérode, qui peut-être a aussi bien arrosé son anniversaire, se laisse donc aller à des promesses démesurées, à des promesses sous serment, et donc il se piège lui-même. Hérodiade, quant à elle, froide et calculatrice, s'est servie de sa fille pour obtenir ce qu'elle voulait. Et nous ne sommes pas étonnés de voir que Salomé ne trouve rien à redire à la demande épouvantable de sa mère. Il faut dire qu'avec une mère pareille, il serait presque miraculeux qu'elle ait une conscience morale bien affinée. Et donc, sans aucun scrupule, aussitôt elle revient vers le roi et sans vergogne, et même avec un raffinement dans l'horreur que sa mère elle-même n'avait pas exprimé, elle demande que lui soit apportée tout de suite sur un plat la tête de Jean le Baptiste. Hérode s'est montré faible devant la danseuse. Il se montre maintenant faible devant la requête de sa femme Hérodiade, ce qu'il ne veut pas perdre la face devant les convives invités. Il a fait une promesse par serment et il estime qu'il ne peut s'en dédire. Après le péché des sens, voici donc le péché d'orgueil. Péché qui l'entraîne à sacrifier sur l'autel de son égo le bien moral auquel tout homme est tenu. Saint Marc poursuit le récit en disant « Le roi fut très contristé, mais à cause de ses serments et des convives, il ne voulut pas lui manquer de parole. Et aussitôt, le roi envoya un garde en lui ordonnant d'apporter la tête de Jean. » Et c'est ce qu'il fait. Hérode n'a pas le courage du bien. C'est vraiment un faible qui a cédé sur toute la ligne. Et il s'est laissé entraîner par l'engrenage du mal. Marche après marche, il est descendu jusqu'au fond du péché. Cela a commencé par le péché des sens, puis est venu le péché d'orgueil, et maintenant le péché d'injustice. Puisqu'il a lui-même reconnu Jean-Baptiste comme un homme juste et saint, et pourtant il l'a fait mettre à mort. Son rôle comme tétrarque de Galilée était d'assurer la paix et la justice du territoire qu'il avait reçu pour mission d'administrer de la part de l'empereur. Et le voilà qui commet une grave injustice. Injustice qui se traduit par un péché de cruauté absolue. On le voit bien ici. le meurtre de Jean-Baptiste advient comme le couronnement de péchés successifs, de plus en plus graves. Quant au prophète, il est muet d'un bout à l'autre du récit. Il a parlé avant, avec courage. Il a dénoncé le mal. Il a appelé à la conversion et il s'est retrouvé au fond d'un cachot. Et cette mort dans l'ombre, en silence, est le plus beau couronnement de son œuvre. Hérode couronne sa vie par le meurtre du prophète, comme son père avait couronné sa propre vie par le massacre des innocents. Jean-Baptiste, lui, couronne son œuvre par le martyr. Il voulait s'effacer totalement pour laisser place à Jésus. « Il faut que lui grandisse et que moi je diminue », disait-il. Eh bien, il sera son précurseur jusque dans la mort. Jean-Baptiste peut mourir en paix, puisqu'il a été fidèle à Dieu jusqu'au bout. Quant à Hérode Antipas, on peut deviner à sa réaction qu'il est torturé par sa propre conscience, puisque quand il entend parler de Jésus et que beaucoup s'interrogent sur son identité, lui se dit à lui-même « C'est Jean que j'ai fait décapiter qui est ressuscité !» On peut imaginer son trouble. En tous les cas, cela montre qu'il reconnaît être en présence d'une puissance qui lui est bien supérieure. Parce que si lui peut mettre à mort, il n'y a que Dieu qui puisse ressusciter un homme. À vue humaine, on pourrait penser que dans cette confrontation de puissance, c'est bien Hérode qui a gagné et Jean-Baptiste qui a perdu. Mais si nous nous plaçons du point de vue de Dieu, alors c'est Jean-Baptiste qui remporte la victoire et non Hérode. La cruauté d'Hérode dévoile sa filiation spirituelle avec le diable. Mais le martyr de Jean-Baptiste témoigne de sa filiation spirituelle avec Dieu. L'un est promis à la mort éternelle s'il ne se repent pas. L'autre est promis à la gloire du fait de sa fidélité inconditionnelle à Dieu. Vous vous souvenez que Jésus lui-même avait parlé de Jean-Baptiste comme d'Élie le prophète. Dans l'évangile de saint Matthieu, au chapitre 11, verset 14, Jésus disait en effet « Et Jean-Baptiste, si vous voulez m'en croire, il est cet Élie qui doit revenir. » Selon la tradition qui annonçait le retour d'Élie à la fin des temps. Non que Jean-Baptiste soit Élie, mais il est de la race spirituelle d'Élie. Il est comme Élisée, le fils spirituel de ce grand prophète, qui n'avait pas peur d'affronter les grands de ce monde pour rappeler la vérité. Dans le livre de Ben Sira le Sage, au chapitre 48, il nous est décrit la noble figure d'Élie, mais aussi d'Élisée, son disciple. Or, ce qui est dit de lui pourrait s'appliquer tout à fait à Jean-Baptiste. Élisée, tout comme Jean-Baptiste donc, fut rempli de l'esprit d'Élie, et pendant toute sa vie, aucun prince ne l'a intimidé. Personne n'a pu le faire fléchir. Rien ne lui résista. Et jusque dans sa tombe, son corps manifesta son pouvoir de prophète. Le prophète Élie s'était dressé contre le roi Achab, qui ne marchait pas dans la voie du Seigneur. Contre sa femme Jézabel aussi, qui protégeait les prophètes de Baal. Élisée, quant à lui, n'a pas craint non plus de reprendre avec autorité les rois d'Israël pour leurs infidélités. Jean-Baptiste, animé du même esprit, se dresse lui aussi contre Hérode et ses mœurs dissolues, préférant mourir que d'entrer en compromission avec le mal. Cet épisode nous invite à entrer dans la sagesse de Dieu, à poser un regard de foi sur tout ce que nous vivons. « Mes pensées ne sont pas vos pensées, et mes voix ne sont pas vos voix », disait le Seigneur dans Isaïe. Autant les cieux sont élevés au-dessus de la terre, autant mes voix sont élevées au-dessus de vos voix et mes pensées au-dessus de vos pensées. Le martyr n'est donc pas un échec, même si à vue humaine, cela y ressemble. Car notre victoire, c'est notre foi, comme le disait encore saint Jean. Notre victoire, c'est la croix du Christ, puisque Jésus est passé par la mort pour ressusciter, monter aux cieux et entrer dans la gloire de son Père. Jean l'a précédé, mais nous, nous le suivons. Ne cherchons donc pas un autre chemin. Ne croyons pas remporter la victoire dans ce monde à la manière humaine, par l'écrasement des impies et notre glorification temporelle. Saint Paul nous avertissait de cela quand il nous disait « Pour nous, notre cité se trouve dans les cieux ». d'où nous attendons ardemment comme sauveur le Seigneur Jésus-Christ, qui transfigurera notre corps de misère pour le conformer à son corps de gloire. Cela, Hérode ne l'a pas compris. Il ne l'a pas compris quand il a fait décapiter Jean. Mais il ne l'a pas compris non plus quand Pilate lui a envoyé Jésus lors de son procès. Hérode, en effet, l'a traité comme un objet de cirque. Il espérait lui voir faire quelques miracles, nous dit saint Luc. Et donc il l'interrogea avec force parole. Mais Jésus ne lui répondit rien. Après l'avoir ainsi que ses gardes traités avec mépris et bafoué, Hérode le revêtit d'un habit d'une blancheur éclatante et le renvoya à Pilate. Jésus, tout comme Jean-Baptiste, a parlé, a prêché, et maintenant il se tait. Il laisse les puissants de ce monde le vaincre, apparemment. Ces puissants ne comprennent pas que Jésus entre dans l'offrande de sa vie pour le salut du monde. Ils ne comprennent pas la royauté du Christ. Ils s'en moquent même et font passer Jésus pour un fou, l'ayant revêtu d'une tunique blanche, tunique de dérision selon eux, mais qui ressemble à la chétonette, c'est-à-dire cette tunique blanche que portait le grand prêtre et dont le sens pour les Juifs encore aujourd'hui est d'expier la faute du meurtre. De même que Caïphe, voulant se débarrasser de Jésus, avait prophétisé malgré lui qu'il valait mieux qu'un seul homme meure pour le peuple, de même Hérode, en revêtant Jésus d'une tunique de dérision d'un blanc éclatant, le revêtait, sans le comprendre, de la tunique du grand prêtre, du vêtement de l'expiation. Ce faisant, il préparait la Pâque, où le Christ grand prêtre éternel offrait la victime sainte et s'offrait lui-même comme l'agneau de Dieu qui enlève le péché du monde. Hérode le Grand a voulu tuer l'enfant Jésus. Hérode Antipas, son fils, a tué Jean-Baptiste et humilié Jésus. Mais où est la vraie grandeur? Où est la vraie noblesse? De quel côté sont la justice, la vérité et l'amour? Qui a remporté la victoire? Celui qui est ressuscité d'entre les morts et qui a accueilli auprès de lui son serviteur Jean-Baptiste. C'est lui et lui seul, le roi victorieux, qui demeure à jamais.

Chers amis, le pape Léon XIV, dans son encyclique Magnifique Humanité, a pointé du doigt deux logiques opposées. D'une part, la tentation de construire la tour de Babel en misant sur la puissance et l'orgueil. D'autre part, la patience de reconstruire Jérusalem, comme à l'époque de Néhémie, morceau par morceau, en préservant l'humain et le bien commun. Or, observant la dynamique mondiale, il constate clairement l'expansion d'une culture de la force, faite de polarisation et de violence. Il évoque ainsi ce qu'il appelle la Babel moderne, qui n'est pas seulement le paradigme technocratique mondialisé, mais aussi l'affrontement à distance entre des impérialismes opposés, entre des puissances qui veulent conserver leur suprématie, ou qui y aspirent. Cette culture de la force se marie avec un désir de contrôle, selon une dynamique déshumanisante qui semble aujourd'hui ne connaître aucune limite. Face à cette dérive qui tend à se généraliser, demeure cependant une grande partie de l'humanité qui cherche à rester humaine et à construire la cité de la coexistence et de la paix, autrement dit Jérusalem, puisque Jérusalem veut dire « cité de paix », ou plus exactement « fondation de la paix ». Cette construction est évidemment plus lente, moins visible et moins spectaculaire. Comme on dit, le bien ne fait pas de bruit. Cela ne l'empêche pas de croître cependant. La civilisation de l'amour, en effet, se construit à l'image du grain de sénevé jeté en terre et qui, arrosé par les ondées célestes, croît et finit par donner son fruit. La logique du royaume que le Seigneur Jésus nous a enseignée est évidemment à l'opposé de la logique de ce monde. Et malheureusement, nous sommes parfois infestés par les valeurs de ce monde. Et nous avons tendance à désespérer quand nous ne voyons pas le royaume de Dieu s'établir avec fracas et grande gloire. Nous le voudrions tellement, n'est-ce pas? Mais la croissance du royaume est une croissance à l'image de celui qui est doux et humble de cœur, Jésus. Le Seigneur, en effet, comme un bon jardinier, plante et sème patiemment les semences du royaume dans la terre de nos cœurs, dans le champ du monde. Il les arrose silencieusement de son amour et viendra la croissance puis la moisson au jour de Dieu. Tout cela ne fait pas de bruit. La puissance, elle, fait du bruit. Mais la vie ne fait pas de bruit. Elle se déploie et s'offre à notre émerveillement et notre gratitude. Ces deux logiques, celle de Babel et celle de Jérusalem, nous les retrouvons d'une manière paroxystique lors du procès de Jésus devant le gouverneur romain de Judée, Ponce Pilate. Ce procès est bien plus qu'un simple épisode judiciaire. C'est une confrontation symbolique entre deux mondes, deux logiques de pouvoir, deux conceptions de la vérité. D'un côté, nous avons Pilate, qui incarne l'autorité politique, la force brute, la ruse du monde. Il est le représentant de la Rome impériale, mais cette Rome impériale est comme Babel ou Babylone, cette cité que l'on retrouve dans la Genèse et dans l'Apocalypse, car en hébreu c'est le même nom, la même réalité. Une cité de puissance, une cité orgueilleuse, qui se fonde plus sur la domination que sur la recherche de la vérité. De l'autre côté, nous avons Jésus, roi sans prétention mondaine, doux et humble de cœur, dont toute la puissance est la force invisible de l'amour qui se livre jusqu'à la mort. Cette opposition, déjà présente dans les évangiles, a été méditée par les pères de l'Église, qui ont vu une illustration de la victoire paradoxale du Christ, celle qui triomphe non par la force, mais par le silence et l'offrande de soi. Mais entrons plus avant dans la lecture de cette confrontation de puissance spirituelle entre Pilate et Jésus. Durant ses 3 années de ministère public, Jésus s'est présenté comme fils de Dieu. Il a parlé de Dieu comme de son Père, mais il s'est toujours dérobé devant la volonté et le désir de ses disciples de le faire roi. Vous vous souvenez de l'épisode au chapitre 6 de Saint Jean, où Jésus a opéré la multiplication des pains. Or, il nous est dit, à la vue du signe qu'il venait de faire, les gens disaient, « C'est vraiment lui le prophète qui doit venir dans le monde. » Alors Jésus, sachant qu'ils allaient venir s'emparer de lui pour le faire roi,

d'humiliation où il se trouve. Le règne que Jésus vient inaugurer n'a rien à voir en effet avec un pouvoir sur les hommes. Pilate, lui, pense avoir la puissance pour lui. Il exerce son pouvoir sur les autres. C'est bien ce qui apparaît quand les Juifs lui disent « Nous avons une loi, et d'après cette loi, Jésus doit mourir, parce qu'il s'est fait fils de Dieu. » Pilate, entendant cette parole, est encore plus effrayé. Il entre dans le prétoire et dit à Jésus « D'où es-tu ?» Mais Jésus ne lui donne pas de réponse. Pilate lui dit donc « Tu ne me parles pas ? Ne sais-tu pas que j'ai pouvoir de te relâcher et que j'ai pouvoir de te crucifier ?» Jésus lui répond alors « Tu n'aurais aucun pouvoir sur moi si cela ne t'avait été donné d'en haut. » Jésus relativise ainsi le pouvoir temporel, montrant à Pilate que le pouvoir temporel est lui-même soumis au pouvoir de Dieu. Les hommes n'agissent que pour autant que Dieu le leur permet. Jésus rappelle donc cela à Pilate. C'est comme s'il lui disait « Tu te penses puissant, mais la vraie puissance est soumission à Dieu, obéissance à sa loi très sainte. Le roi sur la terre est toujours un serviteur, l'intendant de Dieu. » Nous avons vu aussi que Jésus a commencé par se taire, et cela a étonné Pilate. Saint Grégoire le Grand commente ainsi « Le Seigneur, qui aurait pu confondre ses accusateurs par sa parole, a choisi de se taire, car il savait que le silence est parfois plus éloquent que les discours. Par son silence, il a montré que la vérité n'a pas besoin de se défendre, elle se révèle par elle-même. » Oui, Jésus ne cherche pas à convaincre, ni par la force, ni par la rhétorique ou la propagande, mais par la douceur. Il ne répond pas à la violence par la violence, mais par une présence qui transforme les cœurs. Même devant Pilate qui le méprise et le raille, il garde une dignité qui déroute, la dignité d'une royauté selon l'esprit. Dans l'échange qu'il a avec Pilate, où celui-ci lui demande finalement « Es-tu le roi des Juifs ?», Jésus répond en essayant de lui faire comprendre que sa royauté à lui n'a rien à voir avec celle d'un potentat de la terre. « Mon royaume n'est pas de ce monde, lui dit-il. Si mon royaume était de ce monde, mes gens auraient combattu pour que je ne sois pas livré aux Juifs. Mais mon royaume n'est pas d'ici. » Pilate, lui, dans ses paroles, n'a entendu que la reconnaissance de la part de Jésus qu'il était bien roi. Et en conséquence, il lui demande « Donc, tu es roi ?» Jésus répond « Tu le dis, je suis roi. » Jésus ne se dérobe plus ici, mais il donne la signification de cette royauté, puisque aussitôt après, il dit « Je ne suis né et je ne suis venu dans le monde que pour rendre témoignage à la vérité. » C'est étonnant. Jésus reconnaît qu'il est roi, et aussitôt, c'est comme s'il en donnait l'explication en disant qu'il est venu pour rendre témoignage à la vérité. On peut comprendre que Pilate ait été désarçonné. Quel lien, en effet, entre la royauté et le fait de rendre témoignage à la vérité? Apparemment, il n'y en a pas. Pilate est là devant un homme qu'il ne comprend pas. Un homme qui ne cherche pas à se défendre, qui ne déploie ni armée, ni discours de propagande, ni stratégie politique. Il est devant un homme qui se tait, qui écoute, et quand il parle, c'est pour révéler une autre forme de royauté. « Mon royaume n'est pas de ce monde. Je suis venu pour rendre témoignage à la vérité. » Cette parole est un défi lancé à Pilate. Le pouvoir de Jésus n'est pas celui des légions romaines, mais celui de l'amour qui se donne sans réserve. Pour Pilate, la royauté, c'est la puissance. Ce sont les légions romaines. Pour Jésus, la royauté, c'est la fidélité à la vérité. C'est le fait de rendre témoignage à la vérité. Or, Jésus lui-même s'est présenté comme étant la voie, la vérité et la vie. Il est roi en tant qu'il rend témoignage au Père, en tant qu'il rend témoignage à l'amour du Père pour ses enfants. Il est roi en tant qu'il va donner sa vie pour le salut d'une multitude. Il est roi en tant qu'il est le Rédempteur. Son pouvoir est celui de l'amour qui se donne sans réserve. C'est donc le contraire même d'une culture de la domination de la puissance temporelle.

Jésus voudrait que Pilate ouvre son cœur à cette réalité supérieure. Et c'est pourquoi il lui dit, comme une invitation, « Quiconque est de la vérité, écoute ma voix. » Comment réagit Pilate à cette invitation? Eh bien, il dit à Jésus, « Qu'est-ce que la vérité ?» Et sur ce mot, il sortit de nouveau et alla vers les Juifs, nous dit saint Jean. Saint Jean Chrysostome commente ainsi ce passage. Pilate interroge Jésus, « Qu'est-ce que la vérité ?» Mais il ne reste pas pour écouter la réponse, puisque aussitôt il part. Il cherche la vérité comme on cherche un objet perdu, sans avoir la patience de l'accueillir. Oui, Pilate est l'homme pressé, qui veut des réponses immédiates, mais qui fuit dès qu'elle le dérange. Il préfère le compromis à la justice, la lâcheté à la vérité, et ce faisant, il manifeste qu'il n'est qu'un faible, un tigre de papier. Comment pourrait-il avoir pouvoir sur les autres alors qu'il n'a pas pouvoir sur lui-même? Où est sa force alors qu'il va s'incliner devant la pression des Juifs qui réclament la mort de Jésus, la mort de l'innocent? Car Pilate sait bien que Jésus est innocent. Il le reconnaît comme tel, puisque dans l'Évangile selon saint Marc, au chapitre 15, il est écrit « Pilate se rendait bien compte que c'était par jalousie que les grands prêtres l'avaient livré ». Et dans l'Évangile selon saint Jean, quand Pilate se présente devant les Juifs, il leur dit « Je ne trouve en lui, Jésus, aucun motif de condamnation ». Voyez la différence de comportement. Jésus n'a pas tremblé devant la perspective de la mort. Jésus n'a pas renié la vérité pour sauver sa peau. Jésus est donc le plus fort. Mais Pilate, lui, se met à trembler devant les Juifs. Il n'a pas le courage de trancher selon la justice. Il louvoie. Il essaye de contourner leur demande en proposant de relâcher Jésus plutôt que Barabbas. Mais rien n'y fait. La foule, excitée par les grands prêtres et les anciens, vocifère de plus belle. Crucifie-le, crucifie-le. Et ce qui va emporter la décision de Pilate, et donc son acte de lâcheté, c'est la menace et le chantage. Puisque les chefs des Juifs lui disent « Si tu le relâches, tu n'es pas ami de César. Quiconque se fait roi s'oppose à César. » Les chefs des Juifs veulent faire pression sur Ponce Pilate, afin qu'il condamne Jésus à mort. Autrement dit, ils menacent Pilate de l'accuser de trahison auprès de l'empereur. Car si Pilate libère Jésus, qui est présenté comme un prétendant au titre de roi des Juifs, cela pourrait être interprété comme une remise en cause de l'autorité de l'empereur. Pilate a compris que Jésus ne revendiquait pas une royauté temporelle. Mais devant la menace, il prend peur et il sacrifie la justice et donc le juste. Pilate n'est pas fidèle à la vérité, contrairement à Jésus. Il ne rend pas témoignage à la vérité puisqu'il condamne Jésus qu'il sait innocent par peur des réactions du peuple et par calcul politique. Saint Augustin commente ainsi son attitude. Pilate avait peur de perdre son pouvoir temporel, et c'est pourquoi il a livré un innocent à la mort. Mais, en agissant ainsi, il a perdu bien plus. Il a perdu la possibilité de reconnaître la vérité. Pilate incarne l'homme qui cherche à contrôler les événements, mais qui, en réalité, est prisonnier de ses propres peurs et de la pression des foules. Il n'est pas vraiment libre, alors même qu'il croit exercer le pouvoir sur les autres. Il représente la puissance terrestre, toujours précaire, toujours menacée par l'instabilité des rapports de force. Face à ce pouvoir temporel qui se croit fort mais qui est fragile, Jésus, lui, se présente comme un homme libre. Libre de parler, libre de se taire, fidèle à la vérité même au prix de sa vie. Fidèle à son Père, il incarne cette puissance de l'amour qui se tait, se livre et qui sauve le monde entier. Saint Augustin ajoute, Pilate a posé une couronne d'épines sur la tête de Jésus, mais c'est cette couronne qui est devenue la vraie royauté. Il a cloué le Christ sur la croix, mais c'est par la croix que le Christ a vaincu le monde. La victoire de Jésus n'est donc pas celle d'un conquérant,
mais celle d'un agneau immolé. Sa puissance est dans l'offrande de soi, dans le pardon accordé à ses bourreaux, dans la résurrection qui triomphe de la mort. Sa Pâque est bien une victoire, mais une victoire paradoxale. Son silence parle plus fort que les armes. Sa mort nous affranchit de nos véritables ennemis, le péché, la mort éternelle et Satan. Pilate est mort, mais Jésus est vivant pour l'éternité. Le procès de Jésus devant Pilate est à la fois une confrontation de puissance et une inversion des valeurs humaines. Ce que le monde considère comme une faiblesse, la douceur, le silence, l'humilité, devient la source d'une puissance infinie. Saint Augustin voit dans cette scène une préfiguration de la victoire du christianisme. « Les empires tombent, dit-il, les armées se dispersent, mais la parole de celui qui s'est tu devant Pilate continue de résonner à travers les siècles. » Peut-être que cela vous fait penser à l'épisode en 1935 où Pierre Laval, le ministre français des Affaires étrangères, était venu demander à Staline de sceller une alliance qui engloberait aussi le Royaume-Uni, l'Italie et le Vatican, c'est-à-dire l'Église. Il lui suggérait ainsi de cesser ses persécutions contre les chrétiens afin de se réconcilier avec le pape Pie XI. La réponse de Staline, cinglante et ironique, ne lui laissa aucun espoir. Le pape, combien de divisions ? Staline savait parfaitement que pour toute armée, le Vatican ne disposait que d'une centaine de gardes suisses armés de halbardes. Cette réponse de Staline traduisait clairement sa conception de la politique et de la diplomatie, un rapport de force brutal et sans état d'âme. Et le rapport de force n'était clairement pas en faveur du Vatican. Seulement, il y a quelque chose qu'il n'avait pas compris. Ce n'est pas la logique de la domination par la force qui aura le dernier mot. Staline est mort. L'URSS s'est effondrée. Mais le pape vicaire du Christ et l'Église épouse du Christ demeurent. La devise des Chartreux nous rappelle cette vérité éternelle. La croix demeure tandis que le monde tourne. Pilate croit avoir le dernier mot en condamnant Jésus à la croix. Mais c'est précisément par cette croix que le Christ sauve l'humanité. Sa royauté n'est pas de ce monde, mais elle est éternelle. Comme l'écrit saint Paul, « Ce qu'il y a de fou dans le monde, voilà ce que Dieu a choisi pour confondre les sages. Ce qu'il y a de faible dans le monde, voilà ce que Dieu a choisi pour confondre ce qui est fort. » En conclusion, on pourrait dire qu'il y a là deux logiques qui s'affrontent. Deux victoires qui s'opposent. Le face-à-face entre Jésus et Pilate n'est pas seulement un épisode historique, mais une allégorie de la lutte entre deux conceptions de l'existence. D'un côté, le pouvoir qui s'accroche à ses privilèges, qui craint la vérité, qui se débat dans l'illusion de la maîtrise. De l'autre, l'amour qui se livre sans résistance, qui transforme la souffrance en victoire, qui triomphe par le silence et la douceur. Les pères de l'Église y voient un appel à choisir. Soit le monde de Pilate, où la puissance se mesure en armée et en intrigue, soit le monde de Jésus, où la vraie force est dans l'humilité et l'offrande de soi. Comme l'écrit saint Jean Climac, le Christ n'a pas vaincu Pilate par la force, mais par la patience. Et c'est ainsi que nous devons vaincre le mal, non par la colère, mais par l'amour. Le pape Léon XIV, dans son encyclique Magnifique Humanité, évoque ces deux logiques, comme celles de Babel et de Jérusalem. D'un côté le culte de la domination par la force, et de l'autre côté la civilisation de l'amour. Et le pape lui aussi nous invite à choisir, et c'est un choix qui demande du courage. Car il n'est jamais facile de suivre le Christ dans son chemin d'abaissement, d'humilité et d'amour jusqu'à l'extrême. Nous avons besoin de la grâce du Saint-Esprit pour ne pas trahir le bien-aimé Jésus, pour ne pas trahir la vérité, ni déserter le chemin exigeant de l'amour, pour ne pas vouloir suivre le chemin large et spacieux de ce monde, chemin qui ne conduit pas vers la vie en plénitude, mais vers la perdition.
En définitive, la victoire de Jésus n'est pas une victoire de ce monde, mais une victoire sur ce monde. Elle nous rappelle que la puissance véritable ne réside pas dans les trônes ou les couronnes, mais dans le cœur de celui qui aime jusqu'à donner sa vie. Et puis, cette confrontation entre Pilate et Jésus nous éclaire sur l'humanité. Qu'est-ce qu'une humanité réussie? Qu'est-ce qu'une magnifique humanité, pour reprendre les termes du pape Léon XIV dans son encyclique? Où l'a trouvée cette magnifique humanité? Eh bien, dans le Verbe incarné. Le Concile Vatican II, dans sa constitution Gaudium et Spes, au numéro 22, notait « En réalité, le mystère de l'homme ne s'éclaire vraiment que dans le mystère du Verbe incarné. Adam, en effet, le premier homme, était la figure de celui qui devait venir, le Christ Seigneur. Nouvel Adam, le Christ, dans la révélation même du mystère du Père et de son amour, manifeste pleinement l'homme à lui-même et lui découvre la sublimité de sa vocation. Image du Dieu invisible, le Christ est l'homme parfait qui a restauré dans la descendance d'Adam la ressemblance divine, altérée dès le premier péché. Parce qu'en lui, la nature humaine a été assumée, non absorbée, par le fait même, cette nature a été élevée en nous aussi à une dignité sans égale. Autrement dit, c'est dans le Christ, le Fils bien-aimé du Père, que nous découvrons la splendeur de ce à quoi nous sommes appelés. C'est en lui, le Verbe incarné, que nous découvrons la magnifique humanité voulue par Dieu de toute éternité. Une humanité appelée à l'amour et au don de soi. Une humanité appelée à rendre témoignage à la vérité. Une humanité faite pour la communion avec Dieu. D'ailleurs, dans l'Évangile selon saint Jean, au chapitre 19, la parole de Pilate présentant à la foule le Christ flagellé et couronné d'épines participe de cette révélation. « Voici l'homme, dit-il, c'est-à-dire l'homme par excellence, l'homme absolument saint qui donne sa vie pour le salut d'une multitude, l'homme dont le cœur débordant d'amour va jusqu'à livrer sa vie pour donner joie au Père de la rédemption de tous ses enfants. » Et c'est pourquoi le pape Léon XIV, dans la conclusion de son encyclique, nous dit « J'invite à contempler dans le visage du Fils, Jésus donc, une magnifique humanité. L'humiliation et la défiguration du Fils de Dieu est finalement sa plus grande gloire, parce qu'elle nous dévoile quelque chose du mystère de son cœur aimant, miséricordieux et compatissant vers nous. Elle nous dévoile le mystère de la tendresse du Père. Ce paradoxe d'une magnifique humanité qui se dévoile dans la faiblesse, la Vierge Marie en a compris le mystère. Et ce mystère, elle l'a célébré dans son Magnificat, véritable chant de l'espérance chrétienne. Dans la conclusion de son encyclique, le pape Léon XIV évoque ce regard de foi de Marie, qui sait discerner l'œuvre invisible de Dieu par-delà tout ce qui semble contrarier son espérance, par-delà l'apparente victoire des Hérodes et des Pilates de son temps. Devant Élisabeth qui lui annonce qu'elle est devenue la mère du Seigneur, Marie laisse éclater un hymne de louange et de joie, nous dit le pape. Son âme magnifie le Seigneur et son esprit exulte en Dieu son Sauveur, car il a choisi pour son dessein de salut une jeune fille pauvre et humble. Soudain, Marie voit toute l'histoire à travers le prisme de cette découverte. Rien n'a changé autour d'elle. La situation sociopolitique de son époque reste la même, avec les Romains qui dominent sa terre et son peuple divisé et humilié. Et pourtant, tout a changé en elle, ce qui lui permet de voir l'invisible. Dieu a déjà déployé la puissance de son bras. Il a déjà dispersé les superbes, renversé les puissants, élevé les humbles, comblé de bien ceux qui ont faim et renvoyé les riches les mains vides. Il a déjà secouru Israël, son serviteur. Dieu se range du côté des derniers. Il possède un projet qui est souvent caché sous l'apparence terne des événements humains, qui voit triompher les superbes, les puissants et les riches. Et pourtant, sa force secrète est destinée à se révéler à la fin.
Eh bien, que la Vierge Marie nous apprenne à entrer dans son regard de foi, qui va au-delà des apparences, dans son espérance de la victoire plénière de Dieu sur tous les Hérodes et les Pilates de tous les temps, et dans sa louange prophétique pleine de gratitude. Oui, Jésus nous l'a promis, sois sans crainte, petit troupeau, car votre Père s'est complu à vous donner le royaume. Que votre cœur donc cesse de se troubler. Dans la maison de mon Père, il y a de nombreuses demeures. Je vais vous préparer une place. Et quand je serai allé et que je vous aurai préparé une place, à nouveau je viendrai et je vous prendrai près de moi, afin que là où je suis, vous aussi, vous soyez.

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0: Bonjour et bienvenue dans l'Info Prise au Mot, votre rendez-vous de réflexion et de formation. Aujourd'hui, une question essentielle qui traverse la foi chrétienne. Dieu nous parle-t-il? Et si oui, comment pouvons-nous l'entendre, le comprendre et répondre à sa voix? La foi chrétienne affirme que Dieu est un Dieu qui parle, un Dieu qui se révèle à travers l'histoire, la nature, les Écritures et surtout en Jésus-Christ, son grand discours par excellence. Mais cette affirmation soulève bien des interrogations. Dieu me parle-t-il directement? Passe-t-il par des témoins, par la communauté ou peut-être par le silence? Et que signifie entendre sa voix dans un monde rempli de bruit, de doute et parfois de silence spirituel? Enfin, n'est-il pas dangereux de prétendre que Dieu nous parle? N'est-ce pas la voix à tous les délires soi-disant mystiques? Donc pour répondre à ces questions difficiles mais aussi passionnantes, deux invités, Pedro Valigno, bonsoir.
1: Bonsoir.
0: Vous êtes maître de conférence à l'Université catholique de Lille, vous êtes maître de conférence en théologie, et Louis de Brouwer, bonsoir.
2: Bonsoir.
0: Vous êtes doctorant, également en théologie, à l'Université catholique de Louvain. Alors, peut-être une première question, est-ce que Dieu vous a parlé l'un et l'autre? Louis de Brouwer, est-ce que Dieu vous a parlé?
2: En direct, je pense que, en tant que chrétien, la première réponse claire à donner, c'est oui, à travers le Christ et les Écritures. Ça, je pense que c'est la réponse que tout chrétien, dans sa foi, peut donner. Après, est-ce que j'ai, moi, des révélations personnelles? Je n'irai pas jusqu'à dire ça.
1: Alors, tout à fait, il me semble que la première chose que le croyant dit, affirme, c'est que Dieu parle. Nous croyons dans un Dieu qui parle.
0: Oui.
1: Et dans un Dieu qui nous parle, c'est-à-dire qui se relationne avec nous, qui entre en relation avec l'histoire, avec l'humanité, et que de ce fait, se donne à parler, se donne à dire, se donne à l'interprétation, oui. Se donne à la relation. Et donc, oui, c'est un acte de foi dès le premier point. D'ailleurs, dans le texte biblique, on le voit très bien, oui. Dès les premières pages, les premières lignes du texte biblique, mais en fait ça revient au fur et à mesure, nous constatons la foi dans un Dieu qui dit des choses, qui parle à l'histoire et qui parle avec une parole performative, c'est-à-dire qui fait des choses. Ce qui est différent de dire que Dieu me parle directement,
0: c'est-à-dire,
1: parce que la question fait penser à cette idée d'un Dieu qui me dit des choses à l'oreille.
0: Donc vous feriez la distinction entre Dieu nous parle collectivement, ou Dieu parle à l'humanité, Dieu parle dans l'histoire, et Dieu me parle.
1: Il y a cette distinction. Il me semble qu'on peut arriver jusqu'à dire que Dieu me parle,
0: oui.
1: Mais ce « je » n'est jamais en être isolé. Enfin, le « je » qui entend le Dieu qui parle, c'est toujours quelqu'un qui est inséré dans une communauté déjà, dans une tradition d'écoute et d'interprétation, et que donc n'est jamais... il reçoit des clés de lecture pour comprendre qu'est-ce que Dieu dit, et donc il y a cette distinction à faire entre un Dieu qui parle directement et que j'entends comme je vous entends vous, d'un Dieu qui se donne à interpréter par des témoins, par des traces de sa présence, et qu'avec la communauté, j'apprends, il y a un apprentissage à l'écouter et à l'interpréter.
2: Et c'est moins un Dieu qui dicte qu'un Dieu qui se donne.
0: Oui.
2: Et je pense que quand on parle de communication, le latin des premiers siècles a une liaison assez étroite entre les termes communion et communication. Et donc,
0: oui.
2: En fait, quand on dit qu'il se communique, c'est qu'il se donne entièrement. Et je crois que la parole essentielle pour les chrétiens, c'est le verbe s'est fait chair à ce propos-là. Et donc, c'est évidemment une parole, mais donc c'est une parole plus large que simplement quelques mots, ou enfin voilà, c'est toute une vie qui se donne, quoi.
0: Mais justement, on le dit quelquefois, hein, que Jésus-Christ, c'est la parole. Ça veut dire quoi? Qu'il faut écouter à travers la Bible l'ensemble de ses discours, ou qu'il y a d'autres choses qui se disent? Enfin, je veux dire, c'est quoi simplement la parole de Dieu?
2: Bien, je pense que on pourrait se demander si naturellement l'être humain était déjà en communication avec Dieu.
0: Oui.
2: Et j'ai l'impression que quand on essaie de rentrer dans ce genre de dynamique-là, on peut avoir une espèce de question profonde qui anime le cœur de l'homme, ou alors des sortes de démonstrations d'un Dieu assez abstrait. Mm-hmm. Mais en fait, on manque un peu de chair dans tout ça pour pouvoir vraiment avoir une relation personnelle et une parole qui en dise plus que une abstraction théorique. Ça vaut la peine de voir que la révélation de Dieu en Jésus-Christ dans l'incarnation apporte avec elle beaucoup plus à entendre et ça développe complètement cette parole que Dieu nous donne. Mm-hmm. Et ça l'oriente. Et donc c'est pour ça que pour le chrétien, c'est un peu le point de départ. Le point de départ, c'est de se dire, eh bien là, il m'a parlé plus qu'ailleurs. Mm-hmm. Parce que sinon, en fait, on pourrait se retrouver assez facilement à naviguer entre des interprétations parfaitement opposées et qui, je veux dire, existent dans toute religion. Et même, je veux dire, la Bible elle-même en témoigne. On voit le Seigneur qui fait mourir les uns et les autres dans différents passages bibliques. Mm-hmm. Donc, quelle est la bonne interprétation de tout ça? Si on en reste avec nos seules questions à nous, en tout cas pour le chrétien, on risque de s'y perdre. Mmh. Et la révélation en Jésus-Christ nous donne une orientation.
0: Mais justement, moi j'ai envie de dire, c'est peut-être que les téléspectateurs sont un peu surpris par ce que vous dites, parce que quand ils ont une image de Dieu, ils pensent au Dieu qui me juge, au Dieu qui me sauve, au Dieu qui crée le monde, mettons, mais pas au Dieu qui me parle. Qu'est-ce que ça dit de l'image de Dieu, ça? Est-ce que ça dit quelque chose d'important de Dieu?
1: Ça parle d'un Dieu qui a un désir de l'humanité.
0: Oui.
1: Et donc, a précisément ce désir de rentrer en relation jusqu'à, et en fait, pour rebondir dans la question précédente,
0: c'est ça.
1: Se donner totalement par son Fils. Enfin, en tout cas, c'est notre foi chrétienne, se donner complètement dans son Fils, donc sa parole, le Verbe qui se fait chair, à un moment précis de l'histoire. Tout est dit dans cet événement qui est l'événement de Jésus-Christ. Et ce que cet événement nous dit, c'est que Dieu se définit, s'auto-définit, si on peut dire comme ça, comme en Dieu pour nous. En Dieu qui rentre en relation.
0: Oui.
1: Et se laisse définir par cette relation. Et donc, le parler dans cette phrase Dieu qui parle n'est pas simplement, c'est aussi un acte de langage, mais c'est quelque chose qui est ontologique presque.
0: C'est ça.
1: C'est-à-dire, c'est essentiel.
0: Dieu communique.
1: Et Dieu s'auto-communique. Et il le fait.
0: Il communique lui-même.
1: Il se le communique lui-même.
0: C'est ça.
1: Et il le fait de façon primordiale dans l'événement de Jésus-Christ. Et c'est pourquoi on parle de lui comme le grand discours, en fait.
0: D'accord.
2: Et ça n'exclut pas d'autres donations. Ça n'exclut pas qu'il puisse se donner au monde et que toute créature vit de la vie donnée par Dieu.
0: C'est ça.
2: Mais ça fait honneur à notre condition humaine aussi. C'est vraiment un pour nous réel et véritable qui ne nous est pas du tout étranger, mais il se fait proche. Et donc voilà, c'est une communication qui en fait fait honneur à qui nous sommes comme êtres sociaux, de langage, etc. C'est pris au sérieux.
1: C'est d'ailleurs très intéressant de voir comment les premières communautés chrétiennes vont relire, réinterpréter ce Dieu qui parle du Premier Testament à partir de cet événement qui est Jésus-Christ, ce grand discours, et vont comprendre tout ce discours ancien comme une promesse de cet événement, tout en faisant en même temps eux-mêmes mémoire de cet événement. Donc la Bible, si on veut, tourne autour de cet événement qui devient clé de lecture soit des Écritures, mais de l'histoire même.
0: Alors j'ai une question un peu naïve, mais il dit quoi dans cet événement? Il dit, c'est quoi le... Enfin, c'est peut-être très naïf, hein, mais faire mourir son fils, ça dit quoi?
2: C'est aussi une question piège, parce que si on répond précisément à la question, oui, c'est qu'on se pose déjà en interprète privilégié, comme si on avait toutes les bonnes réponses.
0: D'accord.
2: Mais je pense que néanmoins, oui, il y a une forme d'objectivité tout simplement historique des, oui, documents à notre disposition, oui, et ce qu'ils rapportent a une cohérence qui fait référence directe à la vie de Jésus-Christ, oui, et dont on peut, à mon avis, tirer un certain nombre d'éléments, oui, sans trop se fourvoyer. Donc le souci des pauvres, le don de sa vie sur la croix, le commandement de l'amour de Dieu et du prochain, oui, ça je crois que ce sont des éléments qui sont assez incontournables pour les chrétiens.
0: C'est ça.
2: Et
0: oui, oui,
2: voilà, dont on ne fera pas l'économie. Mais
0: c'est intéressant parce que vous parlez de discours de Jésus et en même temps vous dites ses actions sont aussi une parole.
2: Absolument, absolument. Ouais. Et oui, c'est ce que j'essayais de dire au départ aussi, c'est que c'est une relation pleinement humaine qui est instaurée avec nous, quoi. Et donc toute relation n'est pas que de paroles, même si des mots comptent aussi. Mmh. Mais voilà, ce sont des paroles performatives, mais aussi des gestes, des actes.
0: C'est ça.
2: Et voilà, donc l'être chrétien doit couvrir ces différentes dimensions, quoi.
0: D'accord. Alors du coup, je peux, si ça parle en Jésus, bon, Jésus il est mort, il est ressuscité, pour l'instant on ne le voit plus, donc Dieu me parle uniquement dans la Bible. Est-ce que c'est vrai? D'abord, est-ce que Dieu me parle dans la Bible? Enfin, à travers la Bible. Est-ce que vous êtes d'accord avec cette proposition?
1: Ça, c'est déjà une grosse question. Est-ce que Dieu me parle dans la Bible?
0: Oui.
1: Parce que, et en fait, il me semble que c'est une question importante. Ça dépend vraiment de ce qu'on entend dire quand on dit Dieu me parle.
0: Oui.
1: Et jusqu'où on veut y aller. Mais en tout cas, il me semble qu'il faut se mettre d'accord, que en fait, il y a toute un dialogue entre ce qu'on pourrait appeler en théologien, oui, la révélation qui est la parole de Dieu, c'est-à-dire toute cette démarche dans Dieu qui se communique lui-même, oui, à l'humanité, oui, et la réception de cette parole qui est en fait de cette réception de laquelle la Bible fait partie.
0: C'est-à-dire
1: la Bible est un témoignage, si on veut.
0: Absolument.
1: De cette révélation qui est la parole. Et donc, indirectement, Dieu nous parle dans la Bible du fait que Dieu s'auto-communique, c'est lui le porteur de sa parole, mais il le fait toujours à travers des médiations.
0: Ah, ça, c'est un concept important. Ça veut dire que Dieu parle à des témoins qui vont ensuite, enfin dans la Bible par exemple, ouais, qui ensuite vont comme témoins donner leur témoignage.
1: Tout à fait. Et on peut toujours dire, il me semble qu'il faut garder aussi cette tension entre c'est Dieu qui parle,
0: oui,
1: il y a une espèce d'une immédiateté,
0: oui,
1: de Dieu, mais il parle toujours à travers des médiations.
0: C'est ça.
1: C'est une immédiateté médiatisée, ouais, c'est vraiment un paradoxe, ouais, une contradiction presque, mais c'est une tension à garder, parce que c'est Dieu qui s'auto-communique, s'il communique lui-même, mais il le fait toujours à travers des témoins, et la Bible, et en fait, c'est ça, c'est un exercice de transmission, d'une réception, d'une interprétation de ce que, pour ces témoins privilégiés d'une époque, Dieu a dit, et dans l'histoire.
2: En fait, j'ai l'impression que, en cela, c'est toujours une parole créatrice.
0: Mm-hmm.
2: C'est-à-dire que, quand on crée, quelque chose d'autre apparaît,
0: oui,
2: qui a sa consistance. Mm-hmm. Et donc, il me semble que cette dynamique de l'interprétation est tout à fait capitale pour comprendre ce qu'est la parole de Dieu, parce que c'est une parole qui nous rend nous-mêmes acteurs. Donc, je crois qu'en tant que chrétien, on ne peut pas penser l'incarnation, le rôle du témoin, sans cette véritable liberté et activité des médiateurs, de ceux qui transmettent cette parole. Et donc, pour le chrétien, je crois que on a envie de dire que c'est voulu par Dieu, ça, qu'il n'a pas voulu que tout soit simplement dit une fois pour toutes, clairement, sans autre travail, et qu'au contraire, chacun est appelé à participer à cette interprétation, réfléchir, discuter en communauté, etc.
0: Vous voulez dire, par exemple, si je prends un exemple très, très classique, hein, parce que c'est vraiment... là, on a l'impression que c'est une parole de Dieu directe. Dans le décalogue, tu honoreras ton père et ta mère. Il ne faut pas le recevoir comme une sorte de parole qui tombe du ciel, si j'ose dire, et où on la reçoit comme une terre assoiffée, puis après elle s'en va. Il faut qu'on devienne acteur de cette parole. C'est ça que vous êtes en train de dire. C'est-à-dire qu'il faut que je l'interprète, que je me demande qui est mon père et ma mère. C'est pas forcément mon père et ma mère biologique, c'est pas forcément, etc. Puis qu'après je me dis qu'est-ce que c'est qu'Honoré. C'est-à-dire qu'il faut que je devienne acteur par mon interprétation.
2: Oui, je pense, mais je crois que l'un ne va pas sans l'autre. Enfin, l'un va avec l'autre, pour le dire autrement. D'une certaine façon, je pense que, par exemple, quand on pense aux expériences personnelles de Dieu me parle, etc., on a tendance peut-être aujourd'hui à moins voir le côté gigantesque, terrible, impressionnant de tout un Dieu. De quelle dimension parle-t-on ? Si Dieu nous parle, c'est quelque chose qui peut avoir un côté presque, enfin, je dirais pas écrasant, mais en tout cas impressionnant.
0: Et donc, peut voir Dieu sans mourir.
2: Exactement. Et donc, cette puissance-là et cette force-là nous met en fait d'autant plus en responsabilité. Et je pense que les deux sont liés. Il y a à la fois ce côté extérieur, objectif et impressionnant, et en même temps, pas que impressionnant, bien sûr, il se fait aussi petit pour se faire proche de nous, mais toutes ces dimensions sont là. Et chacune, à sa manière, je crois, pousse à ce que le témoin se sente vraiment responsable, mais d'une façon extrêmement forte et sérieuse.
1: Et éventuellement, pour revenir à l'exemple donné du mot qui tombe du ciel, même ce mot-là ne tombe pas du ciel en soi. C'est-à-dire, même ce mot que nous recevons est déjà un témoignage d'une expérience de la parole de Dieu, si on peut le dire comme ça. Et donc à recevoir aussi comme, en fait, toute la démarche de foi, c'est une démarche d'interprétation, de discernement de la présence de Dieu dans ses traces.
0: Et ça c'est très embêtant, parce que les êtres humains ça ment, les êtres humains c'est bête, les êtres humains ça a des intérêts, ça a des idées, etc. Donc Dieu prend un risque énorme, un, qu'on le comprenne pas, deux, que les gens racontent n'importe quoi, et trois, qu'en plus ils se servent de cette parole pour le... Pourquoi il fait ça? Enfin, c'est peut-être pas votre rôle de parler à la place de Dieu. Mais qu'est-ce que ça nous dit ?
1: Mais en fait, oui, Dieu au risque du témoignage. Dieu qui se met au risque du témoignage. Déjà, il me semble, il y a deux choses, il me semble. De notre côté, ça nous rend très humbles, il me semble. Oui. Ça devrait nous rendre très humbles. Au sens qu'on ne maîtrise jamais la parole de Dieu.
0: C'est ça.
1: Enfin, on va jamais, si je peux utiliser l'expression de Karl Barth, on ne va jamais mettre la main sur Dieu, sur sa parole. Et donc, pourquoi ? Parce qu'elle est immaîtrisable. Elle ne se donne qu'à travers ses traces, ses témoignages. Et donc, ça nous rend très, très humbles au moment de discerner même. Et donc, ça nous évite beaucoup de dangers. Ça devrait nous éviter beaucoup de dangers. Du côté de Dieu, ça veut dire précisément ça, qu'il prend un risque. Et qu'il ne veut pas... l'impression que ça donne, c'est qu'il ne veut pas faire cette relation sans nous. C'est-à-dire, c'est pas une imposition...
0: C'est ça, il y a une sorte de collaboration, ce qui est le propre de la relation. C'est-à-dire que sinon, c'est juste...
1: Tout à fait, ce que Louis disait, il nous rend acteurs.
0: C'est ça, oui. Il nous parle donc dans la Bible, est-ce qu'il nous parlerait ailleurs ? Est-ce qu'il y a des lieux où on peut penser que Dieu nous parle ?
2: Je pense que, à partir du moment où on prend, en tant que chrétien, cette clé de lecture qu'est le Christ et les Écritures...
0: Oui, rappelez-le, c'est très important ce que vous dites. Voilà. Tout doit être... C'est la clé christologique. C'est ça qui doit servir de boussole, en fait.
2: Oui. Et il me semble qu'à partir de là, comme c'est réellement adressé à nous dans notre vie aussi concrète, et que donc la lecture des évangiles se fait en parallèle de la lecture de notre propre vie, à ce moment-là, tous les éléments de notre propre vie participent. Je veux dire, notre contemplation de la nature est source d'inspiration, notre vécu de relations plus ou moins difficiles, etc., peut nous poser des questions, nous interroger. Et donc, là, évidemment, il y a le dialogue s'opère concrètement, d'une certaine façon. Et donc, voilà, et c'est un travail que nous sommes appelés à mettre en œuvre.
0: Vous voulez dire donc que Dieu me parle par la nature ? Je peux le dire comme ça ?
2: Oui, enfin, disons que...
3: Pourquoi vous dites pas oui d'un coup?
2: Non, mais d'abord, je n'ai
0: pas... On verra après, pour le téléspectateur, il faut préciser que là, pour l'instant, on essaie de montrer comment dire, un peu les lieux où se trouve, la parole de Dieu, puis qu'après, il faudra être très prudent. C'est ce que vous avez déjà commencé à nous...
2: C'est ça.
0: À nous, c'est pas que vous refusez de me répondre,
2: non.
0: Mais c'est...
2: Non, mais je vais répondre. Disons que je n'aime pas empêcher tout un chacun d'avoir ce genre d'expression et de dire tiens mais je crois que Dieu me parle là, mais le je crois que Dieu me parle me semble essentiel parce c'est qu'il ça. Faut à la fois cette audace de la foi quand même, parce que bien sûr on dit on prend le point de départ Jésus-Christ et puis après ça on est très prudent, mais je veux dire bien sûr qu'il y a une audace énorme à dire Jésus-Christ est la parole révélée de Dieu, donc bien sûr qu'il y a une audace mais voilà, en effet il faut une grande prudence aussi.
0: Oui.
2: Pour ne pas prendre nos vessies pour des lanternes, pour
0: oui,
2: ne pas croire que ce que nous avons expérimenté, même très fort, est le texte précis de ce que Dieu voulait nous dire.
0: Oui.
2: C'est plus compliqué que ça, c'est à relire, à revisiter et en discuter en communauté, etc. Voilà, je pense que voilà, il ne s'agit pas d'empêcher que Dieu puisse nous parler, mais de se rendre compte que chaque fois qu'on le dit, on est sur du sable mouvant. Et voilà, et qu'il faut du coup se remettre en question, et que c'est une des premières façons d'entendre la libération que Dieu nous apporte, de se rendre compte que nos paroles n'étaient pas toujours justes, et que en fait, nous sommes en progression, et que nous avons à nous corriger au fur et à mesure.
0: Alors, pardon, oui. Vous êtes l'un et l'autre des théologiens laïcs, vous avez des enfants. Est-ce que Dieu vous parle par vos enfants? Et à quel moment? Au moment où ils vous disent « Papa, je t'aime » ou au moment où vous devez sévir?
1: La patience, en tout cas...
0: C'est Dieu qui vous l'a... C'est...
1: pour rebondir un peu dans ce que Louis disait, en fait, la tradition théologique... a depuis longtemps est vu dans la création les traces de sa présence, bien entendu. Et donc, du fait qu'on croit en Dieu créateur, sa création devient sa parole, en quelque sorte. De là à dire Dieu me dit une chose précise dans un fait, dans un c'est peut-être un saut à prendre avec prudence et avec discernement.
0: Oui.
1: À ne pas le faire, c'est un pas à ne pas faire seul, il me semble.
0: Oui. On va y revenir à la question de la communauté.
1: Bien sûr.
0: Mais donc la question de Dieu qui vous parle par les gens, est-ce que ça
1: oui,
0: est-ce que Dieu parle dans votre famille?
1: J'espère. Et en tout cas, il me semble que les clés de lecture pour percevoir ce que Dieu me dit à travers les gens, à travers la nature, à travers mes enfants, le clé de lecture m'est donnée dans ce grand discours dont on faisait...
0: Donc dans Jésus.
1: Dans Jésus. Ouais. Et donc, en tout cas, pour discerner qu'est-ce qui est dit dans... Parce qu'une chose, c'est de reconnaître que Dieu... reconnaître la présence de Dieu dans mes relations... dans ma contemplation, etc. Ce que Dieu me dit, c'est quelque chose à discerner vis-à-vis la situation, en confrontant la situation et ce grand discours qui est Jésus-Christ.
2: Je trouve que la mise en dialogue de la révélation et de cette vie concrète, familiale notamment, c'est vraiment là que ça se joue. Et donc, je trouve que, pour répondre à votre question, il y a quelque chose aussi de la mise en question que sont les enfants, l'interrogation face à l'immensité de ce que ça signifie, à la fois notre responsabilité de les avoir mis au monde, d'y avoir contribué, et puis de la vie qu'il leur est donnée, et de ce que nous allons leur apporter pour qu'ils puissent mener cette vie. Ce sont des questions qui sont très vite très vastes et très grandes, et cette mise en question du sens de notre vie, de ce fait concret, gagne à être lue avec la révélation dans l'autre main, disons.
0: Et
2: c'est un va-et-vient entre les deux. On se rend compte de l'immensité de notre vie, et donc l'amour incarné qui est Jésus-Christ devient une sorte de phare essentiel pour mener notre propre vie, et dans l'autre sens aussi, on se rend compte parce que nous savons que, enfin, nous croyons que le commandement d'amour est quelque chose d'essentiel.
0: Oui, oui.
2: Nous voilà relancés vers nos propres enfants avec une attitude particulière. Et donc, c'est un va-et-vient incessant.
0: Oui. En tout cas,
2: où la communication, d'une certaine façon, se fait mystérieusement pour nous.
1: Oui. En tout cas, exemple très terre à terre, dans mon expérience de père, il y a des choses qui s'illuminent sur qu'est-ce que ça veut dire que Dieu soit, enfin, qu'on appelle Dieu Père.
0: Mm-hmm.
1: Et j'espère, en tout cas, que vice versa. C'est-à-dire que du fait de croire en Dieu, en Dieu Père, qui entre en relation avec son Fils, dans mon humilité de petit père, illumine quelque chose de mon expérience aussi.
0: Ouais. Il y a eu un mot-clé qui a été prononcé, c'est la communauté. C'est-à-dire que l'un comme l'autre, vous avez insisté sur le fait que discerner tout seul, c'est un peu compliqué. On va revenir vers la fin de l'émission sur ces questions du critère de discernement, mais déjà, pourquoi c'est important la communauté ? Ça nous évite quoi ? De partir un peu en vrille sur l'interprétation ?
2: Alors, sûrement. Mais au-delà même du fait que ce soit important et qu'il faudrait y songer, il s'agit de ne pas se leurrer. C'est notre milieu natif.
0: C'est ça.
2: Nous ne sommes pas autre chose que des êtres dépendants des autres, en communion les uns avec les autres, plus ou moins. Nous sommes des êtres sociaux. Le langage même que nous utilisons n'existe que parce que nous parlons les uns aux autres, etc., etc. Donc notre vie même est profondément une vie sociale, disons.
0: Oui.
2: Donc, ça c'est le premier.
0: On ne peut pas faire autrement.
2: On ne pourra pas faire autrement.
0: Ouais.
2: Mais ensuite, reconnaître que c'est tous ensemble que nous pouvons grandir. Ça, je pense que d'abord, c'est une expérience concrète, que seul, on s'invente toutes sortes de films qui ne sont pas forcément tout à fait ajustés.
0: Oui.
2: Et il y a une sorte de retour au réel. De nouveau, la question un peu objective, disons, que nous renvoient les autres par leur simple présence, compte beaucoup pour se rapprocher de formes de vérité quant au sens de notre vie. Quoi.
0: Mm-hmm.
2: Et donc, voilà. Et je pense que c'est aussi de cette manière-là qu'on peut lire l'événement Jésus-Christ comme ce qui nous rassemble, et donc on a une interprétation un peu commune autour de ce point focal, quoi. C'est comme ça que ça se fait, en fait. Ce n'est pas possible autrement.
1: Pour rebondir aussi, mais il me semble que donc on apprend notre foi en langage de foi, nous l'apprenons en communauté. Ça, c'est déjà quelque chose. C'est-à-dire que on ne croit pas seul, aussi du fait qu'on apprend à croire en communauté.
0: Oui.
1: On le reçoit en quelque sorte. Même ce grand discours, cette clé de lecture, on l'a reçu d'une tradition testimoniale qui nous précède, dans laquelle nous sommes initiés. Et ça devrait déjà nous montrer que vouloir interpréter tout seul, c'est déjà pas possible, parce qu'on a appris, c'est-à-dire qu'il y a une démarche communautaire qui nous précède et que nous avons reçue.
0: Oui.
1: Nous sommes des héritiers, si on veut. Et en même temps, la communauté est la défense dernière contre un certain positivisme, un certain dogmatisme, la tentation, si on veut, d'avoir maîtrisé la parole, et donc mon interprétation de la présence, de ce que Dieu veut dire, mon discernement, serait la parole de Dieu. En fait, c'est la confrontation avec, c'est le conflit des interprétations, si on veut prendre l'expression de Ricœur. C'est dans ce dialogue avec d'autres interprétations que je vais pouvoir m'approcher de ce que Dieu veut dire, de la façon dont Dieu se communique à nous. Mais c'est jamais une démarche que je fais seul, parce que seul, je pourrais être en train de me faire moi-même Dieu, quoi.
0: Votre petit Dieu,
1: voilà,
0: vous faites votre petit Dieu personnel. Ouais.
1: Tout à fait.
2: Et puis, très simplement, l'expérience des pauvres théologiens que nous sommes, c'est aussi que nous lisons des choses passionnantes que d'autres ont écrites.
3: Oui.
2: Voilà. Donc c'est une expérience concrète et quotidienne de se rendre compte que.
0: Oui, vous êtes en dialogue vous-même.
2: On est en dialogue et toutes ces personnes formidables qui ont lu et écrit des sommes entières, ben voilà, nous apportent énormément et beaucoup plus que ce que j'aurais jamais pu imaginer tout seul dans mon coin.
0: Donc Dieu vous parle à travers saint Thomas d'Aquin. Par exemple. Non, mais je veux dire.
2: Oui, enfin, en tout cas, je crois que j'y reconnais des paroles magnifiques, impressionnantes, ouais. Voilà, qui nous permettent d'avancer, oui. Ouais.
0: Alors, le cas où il y a des gens qui disent, et il y a même des grands mystiques qui disent que dans leur prière, quelque chose s'est passé qui était comme une parole de Dieu qui leur semble adressée vraiment à eux et dont ils peuvent presque répéter les paroles. Qu'est-ce qu'on fait avec ça? Est-ce que c'est un lieu qui vous semble vrai? Est-ce que c'est du délire? Est-ce que c'est mais d'ailleurs pas forcément malicieux, hein, pas forcément méchant, mais voilà. Est-ce que qu'est-ce qu'on fait avec ça? Est-ce que Dieu peut me parler directement?
1: C'est surtout, il me semble, une convocation au discernement.
0: Déjà. Oui. Vous allez faire la transition avec la dernière partie de l'émission.
1: ça nous convoque à discerner et à discerner à travers, le grand. Je pense quand je pense à ce genre de révélation privée, comme on l'appelle dans l'Église, je pense à une citation de Karl Rahner à propos précisément des relations privées.
0: Théologien catholique du fin milieu du 20e.
1: Oui, c'est un article qu'il a écrit aux années 50 ou 60, dans lequel il parlait précisément des relations privées vis-à-vis de la révélation publique, c'est-à-dire de l'événement du Jésus-Christ, le texte canonisé, le texte public. Et en fait, ce qu'il dit, c'est quelque chose d'intéressant, il me semble, c'est que, voilà, en tout cas, ce qu'on pourrait dire de ce genre de révélations, si on les accepte, c'est que il n'y a pas de chose nouvelle qui est apportée, il y a la bonne nouvelle, c'est-à-dire il y a l'Évangile.
0: C'est ça.
1: Et soit il y a l'Évangile, soit ce n'est pas Dieu qui est en train de parler. Parce que le critère est toujours la comparaison avec ce Dieu qui parle dans l'événement de Jésus-Christ. Et si c'est vraiment ça, donc s'il parle de, si c'est une répétition ou en souligné de l'événement de Jésus-Christ, alors on pourrait se demander, mais pourquoi encore ajouter des choses?
0: C'est ça.
1: Et ce que Rahner dit et avec intérêt, il me semble, c'est que en fait, c'est pas un ajout, c'est vraiment en souligner de quelque chose dans l'élément de l'Évangile que, pour une époque précise, est à entendre par d'accord. l'Église.
0: D'accord.
1: Et si c'est pas le cas, donc si c'est pas pour le bien de l'Église à un moment donné de l'histoire, alors peut-être que c'est pas...
0: C'est marrant parce qu'on n'a pas l'impression qu'il est l'éventualité du cas de que ça soit pour le bien de la personne. C'est-à-dire que Dieu vous dise devient chartreux ou devient religieuse, etc. Est-ce que ça pourrait marcher? Mais... que Dieu intervienne directement dans la vie d'une personne?
2: Alors bon, ça je sais pas, mais en tout cas je trouve que c'est important aussi de reconnaître la légitimité de la soif de rencontre personnelle et de paroles personnelles de tout un chacun. Ouais. Parce que si on dit que c'est une parole un peu totale qui concerne toute notre vie, etc., sensible, intellectuelle, et voilà, soyons cohérents avec ce qu'on dit, c'est-à-dire que

0: dire du coup tout ce que cette personne est, et voilà, on continue à ne pas pouvoir mettre la main ni sur les gens ni sur Dieu, et voilà. Et donc dans ce sens-là, je crois que la prudence reste de mise pour qui voudrait faire d'un événement privé une sorte de révélation totale qui donne vraiment la vraie clé. Non, là c'est excessif, quoi.
1: Ouais.
0: En tout cas pour la foi chrétienne, il y a une vraie clé qui est Jésus-Christ, et si on est chrétien, on s'y réfère en priorité.
2: Et peut-être qu'il y a aussi une clé de lecture paulinienne pour répondre à la question, qui est le fait que les charismes sont donnés normalement, enfin, les charismes sont donnés pour le bien de la communauté.
1: Oui, 1 Épître aux Corinthiens.
2: C'est pas pour mon intérêt propre.
1: C'est ça.
2: C'est pour le bien de la communauté. Et donc, c'est à entendre si dans ce genre de manifestation, l'écho qui se fait, c'est pour le bien de la communauté ou pas.
1: C'est important ce que vous dites, parce que c'est vrai que j'additionne ce que vous dites, c'est-à-dire que d'un côté on a tous très envie, parce que la chose la plus importante pour notre vie c'est nous-mêmes, hein, soyons clairs, on aimerait tous avoir une parole de Dieu adressée qui nous dit fais ci ou fais ça, et là vous dites on n'a pas forcément à regretter de ne pas l'avoir, parce que en fait le but c'est pas nous, c'est la communauté, c'est ça pour vous le critère absolu.
0: Oui.
1: Le bien de la communauté.
2: Oui, tout à fait.
1: Le bien de la communauté.
0: Oui, et puis c'est pas un GPS. Ouais. Voilà, on reçoit des principes directeurs, mais voilà, on n'a pas non plus le manuel de la vie donné en 5 étapes. Et puis c'est.
1: Et pourquoi ?
0: Mais justement, comme on disait
1: pourquoi
0: avant,
1: parce que c'est quand même. Moi, j'aimerais bien l'avoir. J'aimerais bien que Dieu m'ait dit tu fais ça, puis ça, puis ça, puis ouais. Après tu meurs.
0: Eh bien, alors, ça sert un peu à rien d'être un être mis sur pied, rendu responsable de ses actes, etc. Si on redevient un robot, enfin, redevient, nous ne l'avons jamais été, mais oui. si c'est trop automatique, en fait, notre propre consistance comme créature et acteur de notre vie disparaît. Et donc,
1: tout ce boulot pour faire des robots, ça n'a pas d'importance, ça n'a pas d'intérêt.
0: Enfin, bon, peut-être que l'intelligence artificielle va permettre.
2: À ce moment-là, si c'était le GPS, à ce moment-là, Dieu. On ne pourrait pas dire que Dieu parle, il me semble.
1: Ah, c'est intéressant. Pourquoi ?
2: Parce que précisément, c'est plus de l'ordre de la relation.
1: C'est ça.
2: C'est simplement une automatisation dans laquelle nous obéissons à. Enfin, c'est plus la relation entre la liberté de Dieu et la liberté de l'homme. Et donc, en fait, oui, c'est pas le GPS, c'est plutôt la carte qui nous est indiquée.
1: C'est ça.
2: Mais qu'il faut. Quand même se débrouiller.
0: Et pas seul. Là, c'est une carte qu'on utilise en commun avec les autres. Et on, enfin, voilà.
1: Y a quand même une question, parce qu'on a l'impression qu'il y a beaucoup de gens qui ont plutôt l'expérience que Dieu ne leur parle pas, et donc de vivre le silence de Dieu, plutôt que l'expérience que Dieu leur parle. Vous avez parlé des révélations privées, c'est effectivement un phénomène assez marginal. Enfin, il y a très peu de gens qui peuvent se targuer d'avoir des révélations privées. Par contre, des gens qui disent « Dieu ne m'a jamais parlé ». Bon, qu'est-ce qu'on peut dire de ça ? Est-ce que ça a du sens même de le dire ? Parce que dans ce que vous avez dit, Louis, on a bien l'impression que... De toute façon, il m'a déjà parlé, parce que des gens m'ont appris le catéchisme comme ils ont pu, j'ai lu la Bible comme j'ai pu, donc en fait, il m'a déjà parlé. Mais j'ai l'impression qu'il ne me parle pas assez, quoi.
0: Oui, certainement, on voudrait plus.
1: Oui.
0: Mais en fait, je crois que le silence est presque le moment clé de... la remise en question et de l'approfondissement de ce que nous pouvions imaginer de Dieu, et se rendre compte de la grandeur de cette question et de l'impact que ça a sur notre propre vie, le silence nous y amène d'autant plus. C'est justement nous éviter d'avoir la solution toute faite et se rendre compte à quel point la question doit d'abord se poser, quoi. Mm-hmm. Et voilà, ça, je pense que c'est un des grands bienfaits du silence, de pouvoir être presque même rendu libre de regarder à nouveau ma propre vie, ce dont il s'agit, notre communauté, etc. C'est dans cette expérience-là que une forme de critique, et même une critique rationnelle, trouve sa place et permet sans doute d'émonder un peu ce qui parfois n'est pas juste, quoi.
2: Il y a dans la
1: Pedro Valignon.
2: Il y a une parole peut-être que la santé

0: thèse de ce que Dieu dit dans l'événement de Jésus-Christ nous est donnée dans cette parole qui est le silence de, dans la croix.
1: Oui.
0: Et donc, c'est la parole à l'extrême, quoi. Et c'est en même temps ce qui possibilite que le moment, l'occasion de l'entendre et de l'interpréter.
1: Oui.
0: C'est-à-dire qu'il laisse sa parole, il donne sa parole à l'interprétation des autres, au discernement des autres, à la transmission que les autres pourront porter. Donc ça d'un côté, et à propos encore du silence, il me semble qu'il y a aussi une autre, enfin dans notre tradition en tout cas, dans la tradition mystique précisément, on parle beaucoup du silence de Dieu,
1: oui.
0: La nuit obscure de Juan Lacroix, etc., qui est aussi à comprendre dans ce sens. C'est l'occasion de se rendre compte qu'on ne maîtrise pas la parole de Dieu et que malgré ça, c'est le moment de la foi. Donc que la foi n'est pas une maîtrise de la parole de Dieu, parce que d'ailleurs elle est immaîtrisable, mais ce moment du silence, de la perception en tout cas, de sa parole comme silence, c'est le moment de se rendre compte précisément de qu'on ne maîtrise pas, c'est le moment de l'humilité en fait.
1: Et je trouve que c'est un peu un point relié mais différent, ça nous permet aussi de nous mettre en relation avec ceux qui n'entrent pas dans la démarche croyante. Se rendre compte de ce silence permet de regarder avec, je crois, plus de justesse ceux qui nous disent « Mais écoutez, moi, Dieu ne me parle pas. Qu'est-ce que vous racontez ?» Et voilà, il y a une expérience partagée, en fait. C'est une expérience partagée.
2: Oui.
1: Et donc, c'est nécessaire, en fait, de pouvoir honorer la parole aussi de ceux qui ne croient pas.
2: Ça nous permet d'arriver en fait à la dernière partie de cette émission qui est, on va dire, c'est très pompeux, vivre à l'écoute du Dieu qui parle, on va dire ça comme ça. Mais peut-être d'abord un premier point, plusieurs fois vous avez dit, enfin vous le dites tout le temps d'ailleurs même, le Christ c'est la norme, c'est le point sur, à partir duquel on va opérer une sorte de discernement. Comment est-ce qu'on arrive à avoir quelque chose d'un peu objectif? Parce que, est-ce que le Christ vous parle? Si Dieu ne me parle pas, le Christ me parle. Comment est-ce qu'on peut être, se dire, le Christ a quand même, il y a des principes directeurs qui me permettent peut-être de regarder la parole de Dieu qui m'est adressée avec un minimum d'objectivité. Parce que vous avez parlé de rationalité, soyons rationnels.
0: La foi dans le Christ a ce côté l'événement du Christ est, il y a une objectivité, il y a une factualité historique même qui nous donne ce face à face. C'est-à-dire, c'est pas dans l'abstrait, il y a quelque chose de très concret qui est la vie d'un homme, c'est la vie d'un homme qui passe. Qui se croise avec la vie du Fils de Dieu.
2: C'est ça.
0: C'est un acte de foi, bien sûr, mais c'est quelque chose de très concret. Il y a une objectivité historique dans
2: Alors du coup, est-ce qu'il faut, pardon, je vous coupe, est-ce qu'il faudrait dire, vous savez, les Anglais disent « What would Jesus do ?» qu'est-ce que Dieu ferait, enfin, qu'est-ce que Jésus ferait dans ce cas-là? Est-ce qu'il faut se poser cette question-là comme ça? Est-ce que c'est idiot ou...
0: Je ne pense pas que ce soit idiot. Après, Jésus n'est pas dans ma situation concrète à moi.
2: C'est ça. Oui, mais justement, dans ce cas-là, qu'aurait fait Jésus?
0: Mais on revient à la question du GPS.
1: Je ne sais pas si c'est la question la plus constructive. Je comprends qu'on se la pose, mais est-ce que c'est tellement utile parce que c'est une pure fiction? Je crois que c'est plus aidant de se dire « Je vois que la Bible me dit que Dieu désire la vie pour tous. »
2: Même les petits et les pauvres.
1: Voilà, les petits, les pauvres, exactement, sont au centre, guérir, aimer son prochain, etc. Et avoir ces principes-là, disons, comme indication générale pour répondre à nos propres questions qui ensuite nous appartiennent. Nous sommes dans notre situation, personne d'autre, et bien sûr, autant prendre un maximum de conseils. De manière très privilégiée, entendre donc la parole biblique et la parole de l'Évangile comme vraiment le guide, mais c'est à nous de faire ce travail. C'est, enfin, voilà. Si, je crois quand même que si Dieu avait voulu nous dicter les choses, il ne fallait pas remonter au ciel. L'ascension est une sorte de choix un peu curieux. si...
2: c'est joli, Pandi. C'est vrai, il aurait pu rester.
1: Jésus aurait pu rester. Expliquer, quoi.
2: Hein. Oui.
1: Parce qu'en plus, je veux dire, on a 2000 ans d'écart. Qu'est-ce qu'il attend? Voilà. Non, oui, non, mais au-delà de ça, je veux dire, les contextes sont très différents.
2: Oui, c'est ça.
1: Le monde globalisé, je sais pas.
2: Oui, l'intelligence artificielle.
1: Est-ce que vraiment, là maintenant, on peut s'imaginer ce que Jésus nous dirait? C'est pas si facile.
0: Ce que le texte peut-être nous permet, enfin, le texte biblique nous permet, le texte, en fait, c'est un texte que la communauté a canonisé.
2: Oui.
0: C'est une démarche communautaire. Oui. À un moment donné, on s'est dit.
2: Ça parle,
0: c'est une mémoire de Jésus-Christ.
2: Oui, c'est ça.
0: Ça parle de la parole de Dieu qui était parmi nous.
2: Oui.
0: Et dès ce moment-là, ça devient une espèce d'une altérité, une face-à-face.
2: Oui.
0: C'est-à-dire quelque chose qu'on se donne d'extérieur à nous, comme une espèce de règle pour discerner. Et c'est important, cette extériorité qu'on se donne. Parce que là, on a l'occasion d'un dialogue. Et le discernement, il ne faut pas le penser comme quelque chose de... je vais découvrir ce que Dieu veut et je vais l'appliquer. C'est vraiment cette démarche. En fait, Dieu nous parle dans la démarche même de discerner sa parole.
2: Et donc, vous diriez, parce qu'il faut être un peu concret, que ça serait... C'est pas une idée stupide de se dire j'ai une grande décision à prendre, même professionnelle, même personnelle. Qu'est-ce que la Bible a à me dire? Donc aller faire une méditation sur la Bible avec une question, ça vous paraît pas absurde?
0: Ça dépend de ce qu'on veut faire quand on le fait. C'est-à-dire, je pense pas que ce soit stupide de lire
2: la Bible.
0: La Bible.
2: Merci. Nous le confirmer.
0: Et de prier à l'occasion des grandes décisions ou des petites décisions, ouais. N'importe. Mais je vais pas chercher à la Bible la réponse précise à ma question.
2: Ah oui, pas le truc j'ouvre la Bible.
0: Voilà,
2: et...
0: c'est ça.
2: La parole qui tombe, c'est la vraie.
0: On ne va pas le faire. Donc, en fait, ce qu'on va faire, c'est de chercher, enfin, c'est de trouver l'ambiance dans laquelle ma réponse pourra être soutenue.
1: Ouais. Et pour contredire ce que je disais juste avant, d'une certaine façon, là, la question « Que ferait Jésus ?» a une forme de pertinence quand même, puisque si on accepte bien que ce n'est pas du ligne à ligne et qu'on n'a pas en un coup d'instruction, mais simplement approfondir la question elle-même et se dire vraiment okay, qu'est-ce qui au contact des évangiles par exemple me parle et fait que je m'oriente mieux dans la décision que j'ai à prendre, là je crois que c'est utile. C'est simplement qu'il ne faut pas penser qu'on a la réponse donnée extérieure à nous, quoi. Voilà.
2: Vous voulez dire quelque chose? On arrive à la fin de l'émission. J'ai envie de vous demander, puisque vous êtes l'un et l'autre des profs de théologie, qu'est-ce qu'il faut retenir de cette émission? Qu'est-ce qui, pour vous, est le plus important? Quelle est l'idée que vous voudriez que le téléspectateur retienne? Parce que c'était vraiment... vous avez dit des choses très importantes et j'aimerais que vous le condensiez dans une phrase qui résume tout.
0: Alors, peut-être que, enfin, ce que je pense être l'essentiel, c'est que oui, nous croyons dans un Dieu qui parle, mais la parole de Dieu est toujours immaîtrisable, et que on ne peut faire que essayer de s'approcher de sa parole à travers l'interprétation, le discernement,
2: ouais.
0: Et le témoignage,
2: ouais.
0: Et qui en fait, c'est très bien que ce soit comme ça. Parce que le contraire, c'est-à-dire maîtriser la parole, avoir la parole de Dieu, serait céder à la tentation de se faire soi-même Dieu ou de mettre la main sur Dieu.
2: Est-ce que vous diriez que justement, quand il y a quelqu'un qui vous dit « Dieu m'a parlé » ou « ceci est la parole de Dieu », c'est un indice immanquable de quelque chose d'un peu dangereux? Vous êtes prudent, vous êtes un théologien prudent, donc je sais que vous n'allez pas me dire oui, mais vous avez le droit d'être un peu affirmatif.
0: Je ne sais pas si c'est dangereux, mais c'est à prendre avec pincette. C'est-à-dire, ouais. Il me semble qu'il faut vraiment que la personne se laisse aider dans le discernement de ce qu'elle dit être la parole de Dieu qu'elle a reçue.
2: Je vous pose cette question de manière très affirmative parce que on a bien vu que dans l'Église il y a eu des abus évidemment sexuels mais aussi des abus spirituels et là très clairement on touche à un abus.
0: Oui, tout à fait. Mais en fait au nom de quelque chose de très affirmatif sur ce que Dieu veut. On peut faire des choses les plus terribles. Et donc, c'est toujours à prendre avec des pincettes.
2: Oui.
0: Dieu nous parle toujours à travers des médiations.
2: Oui.
0: Et ces médiations sont à interpréter et à discerner.
2: Absolument. Même question, Louis de Breuer.
1: Pour rebondir aussi sur ce qui a été dit, le posséder Dieu, c'est la mort, disons.
2: Oui.
1: C'est la mort pour les autres, si je leur impose ma possession voilà, d'une vérité qui serait la mienne, mais aussi pour moi, parce que tout devient figé et on tourne en rond, alors que l'exact opposé est recommandé, disons, par la lecture des évangiles, c'est-à-dire c'est le Verbe qui s'est fait chair,
2: oui.
1: Donc c'est l'initiative divine de venir parmi nous, mais parmi nous comme un parmi les autres. Et donc il y a cette dynamique voilement-dévoilement presque qu'on pourrait signaler. Et donc en fait, cette chair nous rend acteurs. Et ça c'était l'autre élément que je voulais dire, c'est que voilà, nous sommes invités, interpellés à prendre en main la question, en sachant que ce n'est pas à nous de donner la réponse finale. Mais voilà, nous, on est dans cette tension de devoir répondre, d'avoir une audace, parce que c'est évidemment une grande audace d'affirmation de la foi.
2: Oui.
1: Et en même temps, la plus grande prudence face à la grandeur de Dieu, face à voilà, et à l'interdit de le posséder, de croire qu'on sait tout.
2: Merci beaucoup. C'était vraiment très clair et j'ai trouvé que c'était intéressant parce que c'est vrai que c'est une question très compliquée et vous l'avez traitée de manière très simple. Alors, pour ceux qui, on va faire le service après-vente, pour ceux qui ont envie de vous retrouver, Pedro Valigno, vous venez de faire paraître, c'est en train de paraître, un livre au CERF, Sola Traditio, une théologie du témoignage. Vous avez 15 secondes pour nous dire ce qu'il y a dedans.
0: Alors, en 15 secondes, c'est difficile, mais en fait, ça tourne autour de ce qu'on vient de parler ici, c'est-à-dire c'est une proposition de voir dans la catégorie du témoignage une catégorie essentielle pour penser, en fait, pour relier la théologie à la fois ce qui est essentiel, la liaison avec la révélation, etc., et à la fois aussi ce qui est de l'ordre de la pratique, qui peut aussi se dire en tant que témoignage.
2: Sur la tradition, une théologie du témoignage aux éditions du CERF. Merci à tous les deux, merci de nous avoir suivis. Vous savez que vous pourrez retrouver cette émission sur le site internet de KTO, www.kto.tv.com. Et on se retrouve la semaine prochaine.

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2: Bonjour à tous. Aujourd'hui, je vous invite à entrer dans le cœur de la vie spirituelle chrétienne à travers une figure dont la voix résonne avec force dans l'histoire mystique, Saint Jean de la Croix. Et pour nous accompagner dans cette découverte, un livre tout récent, clair et méditatif, et qui est intitulé « La foi, l'espérance et l'amour chez Jean de la Croix » paru aux éditions du Carmel. Quand on évoque Jean de la Croix, on pense immédiatement à l'un des grands maîtres de la mystique chrétienne, un homme qui a vécu au XVIe siècle, qui fut réformateur, poète, et surtout un chercheur infatigable de Dieu. Dans ses récits, il explore ce que signifie faire l'expérience de Dieu dans les profondeurs de l'âme humaine. Ce livre propose une lecture structurée et vivante des trois vertus théologales, la foi, l'espérance et l'amour, telles qu'elles sont présentées et vécues par Jean de la Croix. Et c'est précisément ce triple fil qui constitue l'itinéraire spirituel proposé ici. Commençons par la foi. Pour Jean de la Croix, la foi n'est pas une simple adhésion à des doctrines, ni une série de concepts à apprendre. Elle est d'abord une présence intérieure à Dieu. Une confiance profonde qui persiste, même dans les nuits de l'esprit, lorsque l'âme se sent désertée, perdue, sans lumière. Ce livre nous montre comment, chez Jean de la Croix, la foi est une route intérieure, souvent sombre, qui conduit l'âme au-delà des évidences, au-delà de la lumière facile, vers une confiance purifiée, solide et vraie. Puis vient l'espérance. Dans un monde où tant de gens cherchent des certitudes immédiates, des réponses rapides, Jean de la Croix nous rappelle que l'espérance est une force de persévérance. Ce n'est pas une attente passive, mais une ouverture constante vers la promesse divine, même lorsque tout semble vide et sans réponse. Ce n'est pas une espérance naïve, mais une espérance qui porte à demeurer, à avancer, même dans les saisons les plus difficiles de la vie intérieure. Et enfin, l'amour. C'est peut-être la vertu la plus connue de Jean de la Croix, car il décrit l'amour comme une union profonde de l'âme avec Dieu. Plus encore, il décrit l'amour comme la vérité même de l'être humain, la force qui unit toute chose, la source qui de toute transformation intérieure. Pour lui, la foi conduit à l'espérance et l'espérance s'épanouit dans l'amour. Et c'est cet amour, humble, généreux, patient, qui fait de la vie chrétienne une vraie rencontre. Ce livre ne se contente pas d'expliquer des idées historiques ou théologiques, il accompagne le lecteur dans une démarche personnelle, presque contemplative. Chaque chapitre devient un lieu d'arrêt, une respiration, une invitation à méditer les textes de Jean de la Croix, mais aussi à les laisser descendre dans le cœur. En conclusion, la foi, l'espérance et l'amour de Jean de la Croix est un livre qui réconcilie la profondeur et la simplicité, l'exigence spirituelle et la tendresse du cœur. C'est une invitation à avancer soi-même dans un chemin de lumière, même au milieu des nuits où tout semble absent. La foi, l'espérance et l'amour chez Jean de la Croix, c'est un livre de Marie-Joseph Huguenin aux éditions du Carmel pour 21,50 €. Puis je vous encourage à venir découvrir ce livre et bien d'autres chez vos libraires habituels plutôt que sur les plateformes ennemies du livre et de la pluralité des idées. Merci pour votre écoute et à la semaine prochaine.
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1: 23h.
2: For your safety and the safety of your fellow passengers, please remain seated until the Hong Kong. Bienvenue à Hong Kong.
3: Avec 7,4 millions d'habitants sur 1100 km², Hong Kong est l'un des territoires les plus densément peuplés au monde. Hong Kong, au sud-est de la Chine, a été fondée en tant que colonie de l'Empire britannique après que la dynastie Qing a cédé l'île dans les années 40, 1800, à la suite de la défaite de la première guerre de l'opium.
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3: La colonie s'est étendue à la péninsule de Kowloon en 1860 et s'est encore agrandie lorsque le Royaume-Uni a obtenu un bail de 99 ans sur les nouveaux territoires à la fin du 19e siècle. Hong Kong fut occupé par le Japon de 1941 à 45 et cédé par le Royaume-Uni à la Chine en 1997. La région administrative spéciale maintient toutefois des systèmes de gouvernance et d'économie distincts de ceux de la Chine continentale, en vertu du principe « un pays, deux systèmes ». Hong Kong possède le plus grand nombre de gratte-ciels au monde, avec 554 tours de plus de 150 mètres. Des retrouvailles dans ce cinquième Suivez le Guide avec Béatrice Remy. En fin d'émission, Béatrice vit à Hong Kong depuis plus de 30 ans. Et de nouvelles rencontres, Aude Camus, rédactrice en chef du blog Hong Kong Madame, à lire en français pour découvrir les trésors de Hong Kong, et Alexis Hoff, le restaurant Umanota, qui propose une cuisine brésilienne teintée de saveurs japonaises.
2: Follow the guy in Hong Kong Island. Suivez le guide, celui de Hong Kong.
5: Bonjour, je suis Aude Camus. Je suis la rédactrice en chef de Hong Kong Madame, qui est un blog lifestyle en français et en anglais dédié à Hong Kong.
6: Que vous avez créé, Aude, ou qui existait ?
5: Qui existait déjà, qui a été créé en 2010. Moi, je suis arrivée à Hong Kong en 2015, mais que j'ai racheté en fait à ses propriétaires, deux françaises.
6: Ce blog en langue française et ?
5: Anglaise.
6: Et anglaise.
5: Bilingue anglais-français. C'est le seul média bilingue anglais-français à Hong Kong.
6: Donc, lifestyle pour trouver toutes les bonnes adresses, c'est ça ? Dans tout ce qui peut intéresser les personnes vivant à Hong Kong ou les touristes aussi, les restaurants, les magasins, les lieux qui vivent à Hong Kong.
5: Exactement. L'idée, c'est de partager pas mal à la communauté française à Hong Kong, un peu tout ce qui se passe à Hong Kong, les ouvertures de restaurants, comme vous avez dit, les magasins, les soirées, les lieux de vie. Et après aussi pas mal pour les expatriés français ou non français qui viendraient en visite à Hong Kong et qui pourraient trouver des hôtels, des bons plans.
6: On peut l'estimer précisément en nombre, cette communauté française ?
5: C'est un peu flou, je ne veux pas dire de bêtises. Je sais qu'avant le Covid, on disait que la communauté française était plus grosse que la communauté britannique à Hong Kong.
6: Bravo.
5: Et qu'il y avait 30 000 Français. Et on s'en rend compte, notamment là, dans le quartier où on est, vers Central, on entend quand même pas mal parler français dans la rue.
6: Alors, Central, nous sommes sur l'île de Hong Kong. Et pour arriver à l'endroit où nous sommes, où vous m'avez donné rendez-vous, Aude, il faut monter un petit peu, hein, ça se mérite. Hein.
5: Ouais, exactement.
6: Si on marche.
5: Hong Kong, c'est une ville qui est assez vallonnée, si je peux dire. On ne sait pas forcément ça, mais là, donc, on est à Central, donc l'île principale de Hong Kong, comme vous avez dit. Et en fait, il y a une grosse montagne au milieu de cette île. Quand on part de l'eau, en fait, pour aller dans les quartiers, il faut monter un peu le long de la montagne.
6: Et Central, c'est le quartier qui vit le soir. C'est là qu'on peut se retrouver historiquement pour aller boire un verre. Il y a une rue qu'on surnomme même la rue de la soif.
5: Oui, la rue de la soif, c'est Lang Kwai Fong. C'est la rue de la soif et des boîtes de nuit. Cela dit, ces dernières années, ça s'est un peu déplacé dans d'autres quartiers. Alors toujours dans cette zone ici où on est à Central, on est aussi plus précisément dans Soho.
6: Comme Soho à Londres, comme Soho à New York.
5: Exactement, comme Soho à Londres, comme Soho à New York. Donc c'est un peu pareil partout dans
6: c'est
5: le monde.
6: C'est Soho Hong Kong.
5: Ouais, Soho Hong Kong, mais le quartier un peu trendy de la ville. Le monde de la fête et de la nuit, c'est un peu déplacé par ici aussi, plus dans des petits bars que dans des grosses boîtes de nuit comme avant.

0: On monte pour rejoindre le lieu que vous allez nous présenter, Aude, et vous m'avez fixé rendez-vous. Mais c'est presque surprenant de retrouver, à l'endroit où vous m'avez donné rendez-vous, une place aussi vaste et plate, alors qu'on est dans une pente, hein, finalement.
1: C'est un endroit assez surprenant qui n'était pas ouvert quand je suis arrivée à Hong Kong en 2015, qui a ouvert ses portes en 2017 ou 2018. C'est en fait l'ancienne prison générale de Hong Kong qui a été reconvertie aujourd'hui en lieu de vie. Donc il y a beaucoup de restaurants, il y a beaucoup de cafés, il y a des petites boutiques de créateurs, il y a des boutiques lifestyle. Et c'est des très beaux bâtiments. Comme on voit, c'est des bâtiments un peu coloniaux. C'est l'ancienne prison, mais aussi l'ancienne cour de justice. Du coup, là, on est sur la place centrale.
0: C'est un peu la place du village. En fait, c'était la cour pour les promenades quand on était incarcéré.
1: Exactement. Aujourd'hui, c'est très beau. Il y a du monde qui prend des verres et tout, mais ça n'a pas toujours été comme ça.
0: Il n'y avait pas de transat à l'époque.
1: Non, il n'y avait pas de transat, il n'y avait pas de terrasse. J'imagine que c'était moins sympa. Non, non, c'est très beau. Et surtout, c'est très étonnant pour Hong Kong parce que c'est très rare les lieux piétons comme ça. Hong Kong, c'est une ville très dense où il y a peu d'espace. Donc, un grand espace comme ça, avec des terrasses, pas de voiture, un lieu de vie comme ça, c'est vraiment exceptionnel à Hong Kong.
0: Les parents viennent en famille boire un verre et ils peuvent lâcher les enfants sur la place.
1: Exactement, et je suis la première à le faire.
0: C'est vrai.
1: Oui.
0: Et vous les surveillez depuis la terrasse.
1: Exactement, à la française un petit peu.
0: Oui, c'est ça. Ce qui m'étonne aussi, c'est de regarder ces deux bâtiments qui se font face à face, qui sont d'architecture différente. Effectivement, un côté un peu colonial avec les balcons, d'un côté, très beau bâtiment sur trois niveaux, et puis de l'autre, bâtiment de briques rouges, avec de très beaux motifs aussi, aujourd'hui les terrasses.
1: Et là, en fait, vous voyez qu'une petite partie du complexe, parce que, en fait, là-bas, il y a des escaliers, on peut monter, il y a encore des cours derrière et pas mal d'autres bâtiments.
0: Ouais, bien sûr. Allez, on va faire un petit tour. Et puis, on n'est pas du tout influencé. En sortant, on n'entre pas dans un magasin Chanel.
1: Autour de nous, il y a tous les gratte-ciels. On reste dans Central, donc on reste dans le quartier des affaires. Donc, on est dans ce bâtiment qui est très bas de niveau pour Hong Kong. Deux étages, trois étages. Et on est encerclé de gratte-ciels, en fait.
0: Deux tours, deux gratte-ciels. On devine des bureaux, probablement, ouais, derrière. Mais les murs entiers sont une pub géante, immense pour Chanel. Du coup, on cite Chanel aussi.
1: Exactement. Voilà. Et ce qui est intéressant aussi, c'est qu'à Hong Kong, c'est rare de retrouver des vieux bâtiments comme ça rénovés. La tendance est quand même plutôt à détruire pour faire place au neuf. C'est ce qui rend aussi ce lieu unique, c'est que y a toute une histoire, c'est des beaux bâtiments qui ont été restaurés et tout ça.
0: La prison a été restaurée, tant mieux, mais il y en a plein d'autres qui n'ont pas été et qui ont été rasés.
1: Ouais, malheureusement, il y a pas mal de beaux bâtiments qui ont disparu.
0: Du temps des Britanniques aussi ?
1: Du temps des Britanniques, oui.
0: Mais après, les temps changent. Et est-ce que la tendance aujourd'hui à Hong Kong, c'est de préserver le patrimoine, enfin ce qu'il en reste ?
1: Alors, je ne sais pas si c'est la tendance, mais je pense qu'il y a une plus grosse conscience aussi dans la population. Il y a des groupes qui se forment quand il y a un bâtiment qui est prévu à la destruction. Il y a des gens qui disent on ne veut pas détruire ce bâtiment parce qu'il est lié à notre histoire et tout ça.
0: Donc, ils font de la résistance.
1: Il y a une forme. Alors, à Hong Kong, dire qu'on fait de la résistance, c'est peut-être pas super, mais oui, il y a plus une conscience de la population par rapport à leur histoire et par rapport à l'architecture qui fait aussi partie de cette histoire.

0: Ah là, c'est plus la grande place, c'est des petites,
1: non, là, voilà,
0: petites,
1: on est
0: petits dédales comme ça.
1: On est dans les petites allées. C'est l'entrée d'un bar qui s'appelle Dragonfly, qui est magnifique. Il y a des papillons qui pendent partout du plafond, des papillons en verre, et qui est dans des anciennes cellules de prison.
0: Donc on peut entrer en cellule.
1: On peut rentrer en cellule.
0: Ce ne sont pas des cellules de dégrisement, c'est plutôt l'inverse. Hein.
1: Ouais, oui, là c'est ça.
0: De grisement.
1: Ouais, de grisement. Et là, ce restaurant-là qui s'appelle The Magistracy, comme son nom l'indique, si vous voulez, il est dans l'ancienne cour de justice.
0: Ouais.
1: Donc c'est magnifique. C'est un restaurant qui sert une cuisine britannique traditionnelle, donc cloche en argent et tout ça, un peu de l'ère coloniale, mais dans l'ancienne cour principale
0: ah
1: de
0: oui,
1: justice.
0: Ah oui, puis on voit effectivement des photos d'époque. Hein. C'est un travail de restauration colossal. Hein.
1: Ouais, c'est un travail de restauration colossal. Je ne sais pas du tout combien de temps ce projet a mis. Moi, comme je te dis, je suis arrivée à Hong Kong en 2015 et en 2015, déjà, tout le monde attendait avec impatience l'ouverture de Tycoon. Donc,
0: il n'y avait plus de détenus à ce moment-là.
1: Non, il n'y avait plus de détenus depuis un petit moment.
0: Quand on vit à Hong Kong, en lien avec votre vie personnelle, Aude, quand on vit à Hong Kong, on sort souvent?
1: Oui. On sort souvent. La vie est facile à Hong Kong, si vous voulez. C'est beaucoup moins étendu qu'une ville comme Paris, par exemple. En quelques minutes de taxi ou en quelques minutes de métro, on est facilement dans un quartier ou dans un autre. Par définition, les appartements sont assez petits aussi, donc les gens n'ont pas forcément envie de passer beaucoup de temps chez eux. Les Hongkongais mangent beaucoup à l'extérieur. Les expatriés aussi, il y a beaucoup de beaux restaurants, il y a des bars, enfin c'est facile, c'est une ville où les gens aiment sortir.
0: Quand on vit à Hong Kong, on prévoit un budget mensuel restaurant assez conséquent?
1: Tout dépend de ce qu'on aime faire. Si on veut manger très local et dans des boui-boui, c'est possible. Si on veut manger dans des très beaux restaurants qui coûtent très cher et où on boit du champagne, c'est possible aussi. C'est la beauté de Hong Kong, c'est qu'on peut vivre, je dirais pas pour tous les budgets, parce que malheureusement le loyer est quand même assez...
0: J'ai bien compris ça, c'est très cher.
1: Le loyer est extrêmement cher, donc je ne peux pas dire qu'on peut vivre ici avec tous les budgets, mais on n'est pas obligé de faire que des restaurants extrêmement chers.
0: Le loyer, c'est plusieurs milliers d'euros?
1: Pour un appartement de taille normale dans Central, c'est au-dessus de 1000 ou 1500 euros.
0: Des loyers parisiens, non?
1: Non.
0: Plus cher.
1: Pour être parisienne et pour avoir vécu à Paris, non, c'est beaucoup plus cher. Si vous voulez, on paye le même prix que ce qu'on paierait à Paris, mais pour une surface qui n'a rien à voir avec la surface qu'on aurait à Paris.
0: Plus petit, alors. Hein. Shrink, hein, ça rétrécit.
1: Exactement. Dans ce quartier-là, à Central, ce n'est pas le cas. Mais il y a pas mal de quartiers où les appartements, c'est vraiment des boîtes à chaussures. Quoi. C'est une pièce ou deux toutes petites pièces pour 4-5 personnes.

0: Nous reviendrons à Tycoon, l'ex Central Police Station Compound, avec Aude Camus. Mais restons sur l'île de Hong Kong, tout à côté de Tycoon, et faisons connaissance avec un autre Français, mais il a si peu vécu en France.
1: Bonjour à tous, je m'appelle Alexis, je suis le cofondateur de Humanota ici à Hong Kong et de Meraki Hospitality Group plus spécifiquement. On est devant Humanota à Hong Kong au 38 Peel Street à Central, à Soho. En ce très beau jour, 20 novembre,
2: je vous retrouve aussi Alexis à Hollywood, parce que Hollywood, c'est l'axe transversal vraiment. On coupe Peel Street, Peel c'est pelé, hein, c'est ça.
1: Ce qui est assez particulier de Soho, ce qui est connu de Soho maintenant, c'était beaucoup d'antiquaires et de petites boutiques un petit peu qu'on peut voir dans des recoins encore du quartier. Mais petit à petit, en fait, depuis les années 90, je dirais, et 2000 surtout, tout s'est rapidement transformé en bars et restaurants.
2: Un quartier d'artistes.
1: Énormément. Il y a beaucoup de peintures, beaucoup de street art sur les murs.
2: Dans le vôtre.
1: On a refait en mars avec Elsa Jean de Dieu. Petit à petit, le quartier est plein de vie depuis une quinzaine d'années. Est très différent du quartier qui est juste au bout de la rue, finalement, Lan Kwai Fong, qui est beaucoup plus bar et boîte de nuit. Ici, c'est beaucoup plus bar et restaurant. Et les gens adorent rester dans les rues, boire des coups. Et surtout, avec un temps comme ça, on a envie.
2: C'est une journée merveilleuse. Elsa Jean de Dieu, qui est donc l'une des artistes françaises de Hong Kong, qui est bien implantée ici.
1: Très bien implantée, qui fait pas que des projets à Hong Kong. D'ailleurs, elle fait beaucoup de projets à Macao et dans le reste de l'Asie. Et qui a fait aussi un de nos gros murs au restaurant à Paris.
2: Vous avez aussi un restaurant à Paris, si on ne peut pas venir tout de suite vous voir à Hong Kong, on peut déjà aller à Paris.
1: Pas besoin d'aller aussi loin qu'à Hong Kong.
2: Alors, et votre voisin d'en face, je peux voir, c'est à côté d'un hôtel aussi. Alors là, c'est plus traditionnel, avec des artistes, une grande fresque murale. On reconnaît Frank Sinatra, entre autres, etc. Donc de la galerie Villepin, fils de Dominique de Villepin, qui est votre voisin.
1: Exactement. La galerie de Villepin est juste en dessous de l'hôtel. Mais par contre, galerie Villepin, qui fait des expositions très, très, très... magnifique. À chaque fois qu'il fait une exposition, il change complètement le décor de la galerie.
2: Donc quartier, vraiment, c'est difficile de ne pas être séduit par ce quartier. C'est ce qui vous a fait choisir de vous y implanter. Quartier excessivement vivant, et traditionnellement, et d'artistes. Tout se rencontre, et de touristes qui ont envie de manger, de boire un coup. Tout ce monde se mélange ici.
1: Exactement, je pense que c'est un des quartiers qui représente assez bien Hong Kong, parce qu'il y a encore ce côté assez antiquaire, par-ci par-là, donc le côté assez classique est vraiment Hong Kong. Mais en même temps, il y a des bâtiments un peu plus modernes, il y a des concepts, il y a de la vie, il y a des expatriés et des locaux. Donc c'est vraiment une très belle représentation du dynamisme et de la culture hongkongaise.

0: Alors vous, Alexis, on ne peut pas vous considérer comme un expatrié ?
1: Si, un petit peu quand même. Vous avez grandi
2: à la maison ici,
1: bien plus que...
0: Vous êtes arrivé à quel âge, à Hong Kong ?
1: À 8 ans.
0: Oui, quand même.
1: Dans les années 2000, ouais. Du travail de mon père, qui bossait à l'époque pour une chaîne hôtelière basée ici à Hong Kong.
0: Donc votre père est chef ?
1: À la base, ouais. Il est très rapidement monté dans les grades dans l'hôtellerie pour finir directeur développement pour Shangri-La Group.
0: Pas mal.
1: Et les QG étaient ici, donc c'est pour ça qu'en fait on bougeait pas mal. Avant Hong Kong, on a fait l'Indonésie, Singapour, Bangkok, et ensuite on s'est installé à Hong Kong et on est resté là. Mes parents sont toujours là et ma sœur, qui est cofondatrice aussi sur les restaurants, Laura Hoff, est partie s'installer en Europe à Lisbonne. Et notamment pour
0: Vous êtes séparés géographiquement.
1: Exactement. Moi, l'année dernière, j'ai passé un petit peu plus de temps à Paris et elle était ici. Et cette année, c'est un peu l'inverse pour que justement elle puisse garder un œil aussi sur le restaurant à Paris.
0: Ah oui, et avec le projet d'ouvrir quelque chose à Lisbonne ?
1: Potentiellement, ça a toujours été une ville très, très attirante pour nous, Lisbonne. Pareil, en fait, il y a un petit semblant de Hong Kong en Europe, parce qu'il y a énormément d'expatriés, il y a énormément d'artistes. On y vit bien.
0: De musique.
1: Il y a la mer. Si on peut, pourquoi pas.
0: Vos souvenirs, enfin, quand vous remontez dans vos souvenirs de vie, la plupart de vos souvenirs sont Hong Kong.
1: Ah bah complètement. Et la France, c'était Noël et l'été. On a eu énormément de chance en tant que gosse de grandir dans une ville comme ça où on est tout le temps en sécurité. C'est quand même quelque chose qui est non négligeable.
0: Ça, je l'entends à chacun des rendez-vous des personnes que je rencontre.
1: C'est un des gros arguments.
0: Les personnes me parlent sécurité.
1: Ouais. Toujours.
0: Et si on oublie son téléphone, et si on oublie son porte-monnaie, son portefeuille, revient.
1: Même de rentrer le soir, et surtout après avoir bu un ou deux coups, à aucun moment on se sent pas en sécurité. Donc c'est quand même quelque chose qui est quand même vraiment unique à Hong Kong. Et puis après, en termes de qualité de vie, il n'y a aucune autre ville qui arrive à la cheville de Hong Kong parce qu'en 20 minutes, on est à la plage. Toutes les montagnes sont truffées de randonnées. Donc en fait, il y a ces qualités de vie où oui, c'est une ville en fait, où on bosse dur et c'est très intense. Mais à côté de ça, quand il fait un temps comme ça et qu'on peut aller se dégager l'esprit, faire une randonnée ou aller se poser sur la plage, c'est quand même dur de trouver ça ailleurs.
0: Ouais, c'est vrai. Bon, l'une des images de Hong Kong, pourtant, ce sont ces gratte-ciel, ces tours, puisque la vie est verticale ici à Hong Kong. La densité de population sur l'île de Hong Kong est énorme. Et pourtant, ça peut être une vie de nature aussi. Et vous parlez, Alexis, de cette qualité de vie.
1: Et c'est en général ce que les gens ne voient pas quand ils viennent 3-4 jours, parce qu'ils voient que le côté shopping, les quartiers un petit peu traditionnels, ce qui est très beau. Mais si on regarde sur une carte géographique, Hong Kong, c'est un archipel d'îles. Et en fait, il ne faut surtout pas louper ça. Et c'est encore une fois, je pense que c'est ce qui différencie Hong Kong des autres grosses villes dans le monde. C'est justement cette capacité à déconnecter en 20 minutes du centre.

0: Le pays dans lequel vous avez le moins vécu, c'est la France ?
1: Complètement. J'ai vécu peut-être bout à bout, si je compte pas les vacances, un an et demi, entre un stage de 6 mois et 7 ou 8 mois l'année dernière. À Paris. Je pense que c'était toujours un peu une question de... Déjà, j'aime beaucoup le côté opportunité que l'Asie propose. La qualité de vie, forcément. Je crois que je suis peut-être aussi pas très fait pour l'hiver en Europe. Et tout simplement, la mentalité de on y va, on avance. Et surtout, ouais, les opportunités business que offre l'Asie en général.
0: Et donc, votre famille, si on monte, famille bretonne, les Bretons, par tradition, sont voyageurs. Hein. L'appel de la mer. Donc, vos parents sont partis.
1: Partis, ils avaient 18 ans de la France. Ils sont allés au Canada, ensuite Moyen-Orient et puis l'Asie surtout. C'est surtout en Asie qu'on a bâti toute notre vie et la carrière de notre père. Et je pense que ouais, on l'aurait jamais fait différemment.
0: Ouais, vous êtes arrivé à 8 ans. Alors, plus on est jeune, mieux on apprend. Peut-être pour apprendre le cantonais même, peut-être, qui paraît-il si compliqué. Alors, ou le mandarin moins compliqué.
1: Alors, j'ai un petit peu honte de le dire, mais je parle pas du tout cantonais, à part 2-3 petits mots, bien sûr, comme tout le monde peut l'anticiper. Mandarin, j'avais un bon niveau en sortant du bac ici au lycée français. Malheureusement, je suis allé étudier 4 ans en Suisse et j'ai pas tellement pratiqué, mais je me suis juré un jour que je reprendrais des cours et ça, je pense que ça reviendrait assez vite. Après, c'est une colonie anglaise de base, donc tout le monde parle quand même anglais, un petit peu moins depuis quelques années. Mais ouais, quand j'étais gamin, dans les rues, on parlait anglais partout.
0: Vous parlez japonais ?
1: Non.
0: Non. Vous parlez portugais ?
1: Non plus.
0: Et pourtant, votre concept, c'est le mariage donc, du Japon et du Brésil. Hein. Pas du Portugal, mais du Brésil.
1: J'avais commencé un petit peu à apprendre le portugais. Alors, il y a beaucoup de similarités avec le français, l'italien et l'espagnol. Surtout le portugais brésilien. Mais ouais, il faudrait que je prenne des cours.
0: Alors, uma nota, ça veut dire une note ?
1: Ça veut dire une note de musique, spécifiquement. Pour faire un petit clin d'œil au côté musical, culturel, qui est énorme quand même au Brésil. Et surtout pour mettre en avant le fait que voilà, on n'est pas juste un restaurant, on est bien plus que ça, parce que le côté culture de uma nota est primordial.
0: On va entrer dans uma nota. Donc ici au 38, hein, c'est ça ?
1: 38.
0: Peel Street. Day.

0: Avant de retrouver Alexis Hoff, remarchons 200 mètres vers la cour de l'ancienne prison où nous attend Aude Camus, Hong Kong, Madame.
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2: Là, on est au centre de l'ex-cour de la prison. Le site s'appelle comment le site?
3: Tycoon.
2: Tycoon, et ça se traduit? Alors, c'est pas tycoon comme un nabab, hein, c'est pas ça?
3: Non, c'est tycoon, donc T-A-I, plus loin, K-W-U-N. Mais alors, je n'ai aucune idée de ce que ça veut dire.
0: Tycoon est un nom familier qui signifie terrain de parade ou cour de prison, même si la promenade des détenus n'est pas exactement une parade.
2: Sur cette place qui serait un peu une espèce de place de village, comme ça,
3: d'un
2: village assez bobo quand même. Hein. Beau et bobo.
3: Beau, mais un peu boboisé, effectivement, mais ça a un petit côté un peu Europe aussi, avec ces petites maisons basses et tout ça. Et c'est un côté place de village, effectivement.
2: En revanche, ce qu'on n'aurait pas en Europe autour du village, comme ici, ben, ce sont des tours partout, tout autour. Ce regard sur ces maisons à deux étages, et puis quand on lève les yeux, c'est ça qui est fascinant ici. À 360 degrés, en gros. Il y en a partout.
3: Donc
2: il y a des tours tout autour.
3: Regardez, ça se construit encore. Hein. Là, on en a une juste devant nous qui est en train de se construire. Il y en a vraiment partout. C'est Hong Kong. Moi, c'est quelque chose que je trouve très beau à Hong Kong, mais je comprends qu'au premier abord, les gens aient du mal à trouver cette beauté. C'est vraiment une ville très éclectique en termes d'architecture. On va avoir un building magnifique, tout neuf en verre. À côté, une petite maison de 3 étages qui ressemble à rien parce qu'elle n'a pas été rénovée. À côté, ce bâtiment magnifique colonial qui a été très bien rénové. Enfin, c'est vraiment un fourre-tout de un peu tout. Mais c'est très désordre, mais moi, je trouve que ce désordre est très beau. Hong Kong, c'est un peu cliché de dire ça, mais Hong Kong, c'est une ville de contraste. C'est notamment intéressant, si vous êtes là dimanche, de venir voir ça. En fait, à Hong Kong, il y a beaucoup de personnes qui viennent des Philippines et d'Indonésie pour aider les familles, pour garder les enfants pendant que les parents sont au travail et tout ça. Le dimanche, c'est leur jour de pause. Et à Central, toutes ces Philippines et ces Indonésiennes se retrouvent ensemble le dimanche pour manger ensemble, pour passer la journée, leur jour de pause ensemble. Et en fait, elles se mettent dans la rue, elles déplient des cartons, des couvertures et tout ça.
2: Elles pique-niquent.
3: Elles pique-niquent, mais sur les vitrines des boutiques Rolex, Chanel et tout ça. Enfin, c'est intéressant à voir parce que c'est quelque chose... La première fois, on se dit, mais qu'est-ce qui se passe? Qui sont tous ces gens qui pique-niquent assis dans la rue devant Chanel et Rolex? Et en fait, c'est Hong Kong. Tout le monde cohabite ensemble, le luxe, le pas luxe. C'est une ville de contraste.
2: Donc vous qui vous intéressez à la mode, c'est un sac Louis Vuitton?
3: Oui, c'est un sac Louis Vuitton. C'est le côté de Hong Kong aussi, c'est qu'on aime bien un peu le côté luxe et qu'on se sent aussi en sécurité pour emporter.
2: Est-ce davantage que c'est partout pareil? Effectivement, je regardais tous ces sacs de marque. Le nom de la marque est écrit en gros sur le sac. Je regardais Céline, Balenciaga. Est-ce spécifique à Hong Kong où j'ai jamais fait attention? C'est toujours écrit en gros sur le sac?
3: Je pense que c'est pas toujours écrit en gros sur le sac. Je pense que ces dernières années, même en Europe, ça devient un peu à la mode.
2: Après, je pense d'afficher la marque.
3: Après, je pense que c'est quelque chose pas spécifique à Hong Kong, mais spécifique
2: à l'Asie. Chine.
3: À l'Asie.
2: Oui. À l'Asie.
3: Je pense qu'ils aiment bien que ça sache en fait d'où vient l'objet.
2: Vous, c'est davantage d'ailleurs sur
3: bandoulière.
2: Sur la bandoulière, effectivement, que sur le sac. Donc à Hong Kong, on s'affiche Louis Vuitton, Céline et autres.
3: À Hong Kong, on aime bien porter du luxe.
2: Alors, il y a un très beau centre commercial aussi. Oui, un mall qui est tout près du Peninsula. Enfin, c'est le K11.
3: K-11 Musea, ouais.
2: K-11 Musea.
3: Exactement. Magnifique. Très, très beau mall qui a été construit plus pour une population de touristes chinois, pour le coup. Qui a ouvert ses portes juste avant le Covid ou pendant le Covid, donc 2019, à côté de l'hôtel Rosewood, qui est magnifique aussi, qui a ouvert ses portes il n'y a pas très longtemps. Mais Hong Kong, il y a beaucoup de malls. On se dit, mais comment tous ces centres commerciaux avec tous un peu les mêmes boutiques de luxe dedans peuvent cohabiter les uns à côté des autres?
2: Je ne sais pas si vous avez compté, moi je ne sais pas, mais le nombre de boutiques Vuitton, par exemple.
3: Je ne pense pas qu'on puisse compter, en fait,
2: Le nombre, oui, non.
3: Non, c'est pas.
2: Le nombre de magasins Rolex, par exemple, de boutiques Rolex.
3: Je
2: ne dirais pas que c'est tous les 100 mètres, mais il y en a beaucoup.
3: Il y en a beaucoup. Après, c'est aussi concentré dans certains quartiers, mais effectivement, il y a énormément de boutiques de luxe. Même moi, la première, je me dis, mais qui va dans ces boutiques finalement? Parce que ce n'est pas non plus des boutiques qu'on va tous les jours.
4: Hong Kong.

0: À Hong Kong, on travaille beaucoup. Certains peuvent travailler en pleine nuit, aussi en fonction de fuseaux horaires. Donc on peut très bien aller boire un verre et retourner au travail à minuit. Ça, c'est possible, par exemple.
1: Alors, je ne l'ai jamais fait, j'imagine que c'est possible.
0: J'ai vu aussi, je me dis, certaines personnes sont fatiguées parce que des salariés dans des restaurants, dans un petit restaurant, enfin, une petite cantine, disons, qui avait deux filles qui étaient assises à une table. En fait, c'était du personnel du restaurant et qui dormaient pendant leur pause sur la table.
1: Alors, en fait, le problème, c'est que donc on en vient à cette histoire de loyer. Le loyer coûte tellement cher que les emplois, bah, typiquement serveurs dans les restaurants, qui ne sont pas des emplois très bien payés, souvent les gens ne peuvent pas se loger à proximité du lieu de travail. Un restaurant à Central, c'est dur pour les serveurs de trouver un appartement un hébergement proche. Et comme ils habitent très loin, en fait, même s'ils ont une pause de 2-3 heures entre deux services, ils n'ont pas le temps de faire l'aller-retour. Donc du coup, bah, ils font leur pause dans le restaurant.
0: Ouais. Et ils dorment dans le restaurant.
1: Ça m'est déjà arrivé dans des boulots de bureau, donc assise à un ordinateur et tout, que certains de mes collègues, pendant leur pause déjeuner, ils sortent un oreiller et puis ils se fassent une petite sieste. Je crois que c'est très dans la culture de faire la sieste sur son temps de pause.
0: Sur son lieu de travail, mais certains sont prévoyants et apportent un oreiller.
1: Exactement, certains sont prévoyants et apportent un oreiller.
0: Et finalement, ça ne choque personne. Personne n'y fait attention.
1: Non, bah, non, ça choque personne. C'est leur temps de pause, ils font ce qu'ils veulent. Personne n'y fait attention.
0: On va terminer cette conversation, Aude. On s'est installé sur l'une des terrasses de cette place qui fut la cour de la prison. Tant qu'à faire, vous avez choisi un nom français.
1: Oui, alors j'avoue, c'est un peu cliché, la française qui choisit un café français. C'est juste question d'habitude. Moi, j'aime bien mes petites habitudes. C'est mon côté français. J'ai mon petit café où j'aime bien aller boire mon café, mon petit verre de vin le vendredi soir. Manger un bout de saucisson de temps en temps.
0: Et on est au café ?
1: Café Claudel.
0: Café Claudel. Alors, je me suis demandé, hommage à Paul Claudel, à Camille Claudel.
1: Non, pas du tout.
0: Sans doute pas.
1: L'objectif était de prendre un nom français, mais donc qui sonne français, mais qui soit en même temps facile à prononcer.
0: La musique du nom.
1: Oui, je pense.
0: Quand on le prononce avec l'accent hongkongais ou anglais.
1: Ça se prononce assez bien. Et le mot café, ça apporte un peu cette idée de café français, bistrot français, tout ça.
0: Donc là, on est mi-novembre, on est en terrasse. Il fait très doux ce soir.
1: C'est marrant parce que ce matin, le SIMP, qui est le gros journal de Hong Kong, tous les titres du journal étaient « La température passe sous les 15 degrés à Hong Kong ». Pour nous, là, c'est notre premier jour de froid à Hong Kong cette année. Donc pour vous, il fait très doux, mais pour les Hongkongais, il fait froid pour la première fois cette année.
0: On peut être bras nus quand même.
1: On peut être bras nus, je pense qu'il fait 20 degrés là.

0: On est au lendemain du Beaujolais Nouveau. Vous avez vécu votre soirée Beaujolais Nouveau?
1: Alors malheureusement non, parce que j'avais du travail, mais on est au lendemain du Beaujolais Nouveau et il y avait notamment une grosse soirée française à La Cabane, qui est une boutique de vin naturel français.
0: La popularité de la soirée Beaujolais Nouveau, est surtout au sein de la communauté française, ou dépasse vraiment la communauté française?
1: Non, je pense que ça reste quand même pas mal cantonné à la communauté française. Les Hongkongais qui ont peut-être des amis dans la communauté française se joindront à la soirée Beaujolais Nouveau, mais je suis pas sûre que ça attire forcément les foules.
0: Et en revanche, quand on vit à l'étranger, impossible de rater normalement la sortie du Beaujolais.
1: Pas impossible de rater.
0: Sauf si on n'aime pas le vin.
1: Mais... Non, mais c'est sympa d'avoir des petites touches de rappel un peu comme ça de son pays aussi. Donc ça fait partie des moments un peu dans l'année où on se dit, ah bah voilà, ça je le fais parce que ça fait partie des moments français de l'année.
0: Vous imaginez-vous, Aude, rester longtemps à Hong Kong, passer votre vie à Hong Kong?
1: Ça fait 9 ans quand même qu'on est là.
0: 9 ans, vous avez de la bouteille un peu.
1: J'ai pas envie de dire je me vois passer ma vie parce que ça me paraît un énorme engagement, mais en tout cas, oui, je me vois pas partir demain, ça c'est sûr. Je pense qu'on est encore là pour au moins plusieurs années.
0: Avec un retour annuel en France au moins?
1: Avec un retour annuel en France l'été, même à Noël, deux retours annuels en France.
0: Nous parlions d'achat, ville de shopping, Hong Kong. Vous qui êtes parisienne et française, si on est à Hong Kong, est-ce plus intéressant financièrement de faire ses achats à Hong Kong?
1: Non, je pense pas. Hong Kong est quand même une ville chère. Il y a toujours ce problème du loyer, c'est que les boutiques, en fait, elles doivent rembourser leur loyer aussi. Donc forcément, je pense que ça se reflète un peu.
0: Le loyer augmente, fait monter le prix du sac.
1: Je pense que le loyer fait un peu monter le prix du sac. Et puis moi, c'est tout bête, mais en tant que non-résidente française, si je fais du shopping à Paris, je récupère la TVA. Donc ça fait quand même une certaine réduction aussi sur les achats au final.
0: Ah oui, parce que vous n'êtes pas résidente française, donc si vous achetez à Paris, vous récupérez la TVA.
1: Exactement. Je sais qu'à Hong Kong, il y a beaucoup de gens qui achètent leurs Mac et leurs iPhone et tout ça, donc je pense que ça, c'est plus intéressant ici pour le coup. Le luxe, je ne suis pas sûre.
0: Mais il me reste à vous remercier, Aude, de nous avoir fait découvrir Taikoon. C'est un endroit merveilleux, vraiment, à Hong Kong. On ne sait plus très bien où on est. Ça dépend à quel niveau se porte notre regard. On pourrait être effectivement dans cet environnement colonial dans plein d'endroits. Et puis ensuite, il y a les tours qui nous encerclent et c'est encore autre chose.
1: Moi, c'est un endroit que j'adore parce que c'est un endroit plein de vie qui est très beau.
0: Il y a de la vie. Hein. Ouais. Faut dire c'est happy hour. Là.
1: C'est happy hour. Là, en plus, on est vendredi soir.
0: Ah oui, vendredi soir et pendant le happy hour.
1: Ouais, voilà. Si vous venez à l'happy hour le lundi soir, il y a un petit peu moins de monde forcément. Et c'est vraiment un lieu... Pour moi, il reflète vraiment Hong Kong, ce contraste entre l'ancien et l'hyper moderne. Il y a aussi bien des expats que des Hongkongais, que des touristes, que des résidents. Enfin, c'est un lieu qui reflète, je trouve, assez bien Hong Kong.
0: Sessier?
1: Avec plaisir.

0: présence.
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8: Suite de ce cinquième Suivez le Guide, retour à Umanota avec Alexis Hoff, à deux pas ou 200 pas de Tycoon sur Peel Street, à l'angle de Hollywood Road, pas Hollywood Boulevard. Nous ne sommes pas à Los Angeles, mais bel et bien à Hong Kong.
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8: C'est très coloré hein, déjà quand on arrive, on montre quelques marches et on se retrouve face au bar. Et puis ensuite ces tables, ce sont des petites tables

0: Terminons ce suivi de guide sur la presqu'île de Kowloon avec Béatrice Remy. Ce sont des retrouvailles, car Béatrice, hongkongaise depuis plus de 30 ans, nous a déjà fait découvrir notamment les fameux chaussons ou pantoufles rouges et nous invite, pour terminer, à entrer dans l'hôtel Rosewood qui, depuis sa terrasse, offre une vue exceptionnelle sur l'île de Hong Kong et le port. Tout le monde peut y monter, c'est à voir de jour comme de nuit.
1: 跟住导游嚟到九龙 Follow the guy in Kowloon. Sui le gi a Kowloon.
2: Welcome to Rosewood.
3: Hello, thank you. Donc là, nous entrons le Rosewood.
4: Ce qu'il y a ici, dans ces portes d'entrée, le H et le K. Et dans chaque hôtel du monde, ils ont les initiales du pays où ils sont.
3: Good evening. Le Rosewood. Donc ça, c'est un hôtel récent.
4: Il a ouvert pendant les protestes, donc 2019.
3: Donc tu connais bien tous les palaces de Hong Kong.
4: Oui.
3: Et on a le choix.
4: Je me suis dit que c'était une des vues qui est rare et impressionnante. Et je me suis dit que ce serait une bonne façon de découvrir Hong Kong.
3: Donc nous allons monter au...
4: Carlisle.
3: C'est peut-être alors le 55e étage. Ça va prendre quelques secondes. Hein. Donc nous sommes sortis en terrasse.
4: Oui.
3: Du Carlisle au 55e étage.
4: Oui.
3: On a une vue panoramique, mais alors vraiment très large. Hein. Donc face à nous, l'île de Hong Kong.
4: Oui.
3: Quand on est à Hong Kong, il faut prendre de la hauteur et profiter des vues. Il y a plusieurs possibilités, mais il faut le faire des deux côtés. Il faut le faire depuis Kowloon sur Hong Kong et depuis Hong Kong sur Kowloon.
4: Quand je suis arrivée à Hong Kong en 1992, on atterrissait sur le côté de Kowloon. Donc la partie Kowloon n'avait que des immeubles bas. Parce que les avions passaient et rasaient les immeubles. En fait, on atterrissait sur cette partie-là, je vais vous la montrer.
3: Oui, qui est ce fameux aéroport de Kai Tak.
4: Qui est maintenant cette ligne rouge qu'on voit. On voit une ligne rouge très plate, illuminée. C'est maintenant le cruise terminal. Et donc, on atterrissait là. Donc, tous ces immeubles étaient bas, ça n'existait pas ici. Là, on voit encore un avion qui décolle. Donc, la vue, elle était là.
3: Oui.
4: Et la vue est passée de l'autre côté après 98.
3: Oui, alors c'est bon, hôtel, ça c'est un palace, mais on vient, même si on n'a pas de chambre
4: c'est
3: ici,
4: pour la vue.
3: On vient pour la vue. Toi qui peux décrire tout ce qu'on voit face à nous, Béatrice. Donc c'est illuminé, il fait nuit. C'est un spectacle pour le son, peut-être pas, mais c'est un spectacle de lumière, c'est certain, tous les soirs.
4: Alors il y a un véritable spectacle de lumière qui est fait déjà ce que moi je vois. Donc je voulais venir ici parce que je pense qu'on oublie. Hong Kong, c'est aussi de la nature et c'est l'eau déjà. Il y a des régates ici régulièrement. C'est un des grands ports du monde et on a ce rapprochement entre Hong Kong et l'île de Victoria, puisqu'en fait, quand je suis arrivée à Hong Kong, ce n'était pas aussi avancé. On avance par poldérisation. Et ça, c'est une particularité. Donc, il y avait un vieux centre des expositions ici. Ça, c'est le nouveau qui a été ouvert en 97 pour la cérémonie du handover. Et on a tous ces buildings qui fonctionnent avec des écrans LED comme des appels, avec des publicités un petit peu partout. Hong Kong ne connaît pas de tremblement de terre, même si on en a. On en a des tout petits, mais on n'en a pas connu. En fait, c'est aussi une particularité, c'est que c'est un des rares ports en eau profonde, aussi profond. Ça veut dire que les riverains ne payent pas fiscalement toutes les années pour creuser le sol, pour laisser passer des containers, des portes-containers et des bateaux de croisière de plus en plus grands. Alors que Shanghai fait ça toutes les années. Shanghai doit creuser toutes les années pour permettre le passage de ces bateaux. Donc en fait, Hong Kong est une, avant toute chose, un lieu géographique extraordinaire et privilégié. On se rend compte à tout moment, donc quelles que soient les politiques, quelles que soient les airs, quels que soient les humains qui vont passer dessus, ça ne changera rien. Les pays démarrent avec la géographie.

0: Donc là, on voit des tours maintenant très hautes. Hein, et chaque tour a, on pourrait dire, son light show.
1: Donc la plus haute, elle est de notre côté à nous maintenant. C'est celle où il y a le Ritz-Carlton, qui est des hôtels les plus hauts du monde. Donc elle a 105 étages. Qu'est-ce qu'on voit devant nous? On voit la HSBC, qui est une des banques, la banque britannique, qui utilise sa surface la publicité en rouge pour bien nous rappeler que c'est la HSBC. Et celle que vous voyez avec les grands triangles ici, les deux poteaux de rugby en haut, c'est la Banque de Chine, la nouvelle Banque de Chine. En fait, il faut savoir que au pied de la HSBC, donc vous voyez bien la HSBC ici avec ses petits triangles en haut, elle a deux, trois triangles rouges qui sont indiqués, c'est écrit HSBC.
0: Oui, voilà.
1: C'est la tour de la HSBC. Et en bas, tout petit, vous ne le voyez pas, mais il y avait la vieille Banque de Chine. Un bâtiment d'héritage où vous avez le China Club en bas. Et la Chine s'est très énervée quand la HSBC a construit cette tour et a donc décidé de leur faire un pied de nez. Donc vous avez la nouvelle Banque de Chine à côté qui est dessinée par AMP, qui est le IMP, l'architecte de la pyramide du Louvre. Et donc vous voyez avec ces triangles-là, c'est la tour qui est à son côté. Celle-là, celle qui est devant nous, elle était construite en 92, elle venait d'être terminée quand je suis arrivée. Et en haut, vous avez quatre petites lumières. Et en fait, ces lumières, c'était la dernière chose à la mode. Chaque lumière représentait un quart d'heure dans une heure. Et donc, quand on voyait les 4 heures, donc là, on voit qu'il va être certainement proche d'une heure pile, de 8 heures. Et quand on voyait les 4, on se pâmait et on expliquait à tous nos visiteurs touristes, « Ah, mon Dieu, il va être 7 heures-là.
0: » Et Victoria Peak, qu'on ne voit pas parce qu'il fait nuit, donc le sommet. Bon, ça vaut toujours le coup de monter à Victoria Peak quand même, qui est le point de vue traditionnel.
1: Alors le pic, il est là, il est dans le creux là-bas, dans ce petit dodan. En fait, c'est pas la partie la plus haute de l'île. Quand vous montez en funiculaire, vous arrivez sur ce petit endroit là, il y a un petit dodan, on n'arrive pas du tout là-bas.
0: Ah oui, oui. Mais il faut quand même prendre le funiculaire et monter, ça, il faut toujours le faire.
1: C'est une tradition, surtout que c'est un des plus pentus. Du monde, on le fait pas souvent, mais
0: non.
1: Moi j'ai un chien, donc ça va pas marcher.
0: Oui, on monte plutôt en haut d'une tour avec un bar et on boit un verre.
1: Non, mais on fait beaucoup de marches, on fait beaucoup de balades. Donc je sais pas si vous avez fait le dos du dragon, comme on l'appelle, le Dragon's Back.
2: Le Dragon's Back, ou dos du dragon, c'est une randonnée urbaine de 8 km sur les hauteurs de l'île de Hong Kong.
1: Quoi que ce soit, c'est là où on tombe en amour avec Hong Kong. J'avais demandé s'il y avait une ville en France qui pourrait être un peu similaire de ce qu'on vit, on m'a dit Nice. Parce qu'en fait, à Nice, on a la mer, on peut aller au ski, on peut aller dans la nature en très peu de minutes.

0: avons vu, Béatrice, vraiment deux aspects de Hong Kong. Bon, ce serait cliché de dire Hong Kong, ville de contraste, mais c'est un cliché réalité.
1: C'est plus que de la réalité entre le haut et le bas, la nature et la ville, les riches et les pauvres, les moments doux et tranquilles et les moments ultra intenses. C'est une ville de contraste parce que c'est une ville dense et qui est extrêmement dynamique, qui s'arrête jamais.
0: Une autre city that never sleeps.
1: Et qui est multiculturelle, donc avec beaucoup d'énergie d'origine différente.
0: Et tu soulignais le fait qu'on a finalement on s'est approché de deux destins, de deux histoires de famille avec deux jeunes femmes. D'une part, la tradition et l'artisanat et donc la conception de ces chaussons, notamment pour les mariages. Et autre saga familiale dans le luxe et hôtel de luxe avec, alors on n'a pas rencontré la propriétaire, mais dans cet hôtel Rosewood.
1: Trois femmes certainement du même âge à peu près qui essayent de défendre les valeurs familiales avec leur passion, mais avec des parcours complètement différents et avec chacune un très beau voyage. Donc oui, effectivement, un contraste de rencontres.
0: On ne fait jamais vraiment le tour de Hong Kong.
1: Ce serait difficile de développer de la nostalgie par rapport à Hong Kong parce qu'elle se renouvelle tellement qu'en fait, on n'a pas toujours le temps pour la nostalgie s'installer. C'est une ville en mouvance qui s'arrêtera jamais à cause de cette géographie absolument extraordinaire et cette chance qu'elle a.
0: Moi, je me disais de loin, il y a deux moments, il y avait la vie de Hong Kong à l'époque britannique et puis autre chose après.
1: Les Chinois disent qu'il faut donner le temps pour voir. Un journaliste avait interviewé Deng Xiaoping en lui demandant quel sera l'impact de la Révolution française sur le monde, et il avait dit on attend encore pour voir, parce qu'en fait chez les Chinois, en parlant de dynastie pour être simpliste, la dynastie numéro 3 ne peut que commencer quand elle se met en place à étudier la dynastie numéro 1, elle ne verra pas la dynastie numéro 2, elle ne se permettra pas, il faut de la distance. Donc Hong Kong, on est en mouvance et on ne sait pas encore, on verra, mais une géographie très belle.
0: Merci beaucoup Béatrice pour cette découverte.
1: Merci pour cette ouverture de cœur et d'esprit pour découvrir cette ville.

0: Okay, mommy in the middle. Okay, and the boy, boy come here. Okay, girl come here. Okay, hug mommy, hug him. Okay, back to the handle. Okay, stop. Okay, let me check the angle. Okay, move a little bit this way. Okay, stop here. Yeah, nice.
1: Une dernière ambiance, nous en parlions avec Béatrice à Victoria Peak, point culminant 552 mètres de l'île de Hong Kong, au terminus du funiculaire, où la séance photo avec vue sur la baie, organisée pour les familles plutôt asiatiques, est une véritable attraction.
0: Ok, girls, can you fix your hair first? Ok, 1, 2. Oh, so sweet. Oh, sorry, one more. Ok, kiss.
1: Fin de ce cinquième Suivez le Guide à Hong Kong, Grand Ngoy, merci en cantonais, Béatrice Remy, Aude Camus et Alexis Hoff. Merci Émilie Oui pour le prêt de sa voix. Laure Le Cornec, groupe Expression et Jacques Boissier pour les contacts. Réalisation Romane Feocchio. Les sites internet hongkongmadame.com et uma-nota.com.
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1: Voici l'homélie d'aujourd'hui, enregistrée ce matin à la grotte de Lourdes.
2: Le Seigneur soit avec vous.
3: Et avec votre esprit.
2: Évangile de Jésus-Christ selon saint Matthieu.
3: Gloire à toi, Seigneur.
2: En ce temps-là, Jésus disait à ses disciples, « Amen, je vous le dis, un riche entrera difficilement dans le royaume des cieux. Je vous le répète, il est plus facile à un chameau de passer par un trou d'aiguille qu'à un riche d'entrer dans le royaume des cieux. » Entendant ces paroles, les disciples furent profondément déconcertés et ils disaient, « Qui donc peut être sauvé ?» Jésus posa sur eux son regard et dit, « Pour les hommes, c'est impossible, mais pour Dieu, tout est possible. » Alors, Pierre prit la parole et dit à Jésus, « Voici que nous avons tout quitté pour te suivre. » Quelle sera donc notre part ? Jésus leur déclara, « Amen, je vous le dis. Lors du renouvellement du monde, lorsque le Fils de l'homme siégera sur son trône de gloire, vous qui m'avez suivi, vous siégerez vous aussi sur 12 trônes pour juger les 12 tribus d'Israël. » Et celui qui aura quitté, à cause de mon nom, des maisons, des frères, des sœurs, un père, une mère, des enfants ou une terre, recevra le centuple. Et il aura en héritage la vie éternelle. Beaucoup de premiers seront derniers, beaucoup de derniers seront premiers. Acclamons la parole de Dieu.
4: Les textes que nous venons d'entendre peuvent nous paraître un petit peu provocants, ou en tout cas mettre en question. Et je pense que il nous invite, et ça n'est jamais facile, à trouver la juste place. Quelle est notre place devant Dieu ? Quelle est notre place les uns par rapport aux autres ? Le prophète Ézéchiel, dans la première lecture, a dénoncé les agissements du prince de la ville de Tyr. Tyr, c'est dans le sud du Liban actuel, une ville martyrisée par les bombardements de ces derniers mois. Mais qu'est-ce qui lui est reproché à ce prince de Tyr ? Il lui est reproché que son cœur s'est dilaté, s'est exalté. Et donc il s'est pris très au sérieux. « Je suis un dieu », pense-t-il. Et Ézéchiel lui rappelle, « Eh bien non, tu n'es pas un dieu, mais tu es un homme. Et tu as fait fortune de l'or, de l'argent. » Tout va bien pour toi. Mais les apparences sont trompeuses. Ta pseudo-sagesse, eh bien, elle va s'écrouler. Les barbares viendront, annonce Ézéchiel, et ta splendeur sera profanée. Et même il lui annonce qu'il mourra d'une mort violente. Autrement dit, qu'est-ce qu'il reproche à ce prince de Tyr, eh bien, cette crue supérieure, de vouloir prendre la place de Dieu. Et finalement, pour chacun de nous, quelle que soit notre situation, on peut avoir très peu de biens matériels et en même temps vouloir être à la place de Dieu d'une certaine façon. Parce que on pense avoir raison, parce qu'on sait ce qu'il faut faire, parce qu'on multiplie ou achète ses propres dévotions, parce qu'on n'est pas à l'écoute de ce que le Seigneur nous demande. Et Jésus, dans l'Évangile, reprend finalement le même thème auprès de ses apôtres. Il les prend un peu à contre-pied, et on sent bien qu'ils sont mal à l'aise par rapport à ce que Jésus dit. Je vous le dis, un riche rentrera difficilement dans le royaume des cieux. Il prend cette comparaison, alors les exégètes ont beaucoup glosé pour savoir ce que ça voulait dire exactement. Il est plus facile à un chameau de passer par un trou d'aiguille qu'à un riche d'entrer dans le royaume des cieux. Et donc évidemment, les apôtres se disent, qui donc peut être sauvé? Qui va pouvoir entrer dans le royaume des cieux? Là encore, il faut entendre la réponse de Jésus. Pour les hommes, c'est impossible. C'est-à-dire que ça n'est pas à la force du poignet, ça n'est pas à travers notre seule volonté qu'on rentre dans le royaume des cieux, mais c'est au contraire en accueillant ce que Dieu veut nous donner. Pour Dieu, tout est possible. Jésus ne condamne pas la richesse en soi. Ce n'est pas le fait d'avoir des biens matériels qui est problématique. C'est le danger que cela représente. C'est le risque majeur des biens matériels, mais aussi des honneurs, mais aussi de la reconnaissance, mais aussi de la manière dont on exerce nos responsabilités, aussi petites soient-elles. Comment est-ce que nous sommes les uns et les autres au service de nos frères? Comment est-ce que nous sommes à l'écoute de ce que Dieu veut pour nous? Finalement, le péché, c'est toujours de se croire supérieur. Et Jésus, lui, demande d'accepter la dernière place. Beaucoup de premiers seront derniers, beaucoup de derniers seront premiers. C'est cette humilité-là qui n'est pas seulement un effort pour se comporter correctement vis-à-vis des autres, mais c'est plus profondément le fait de savoir que notre vie est dans la main de Dieu et que c'est à lui que nous nous confions et que c'est avec lui que nous pouvons marcher et que c'est avec lui que nous pouvons progresser, entrer dans ce royaume de Dieu dont il parle. Alors oui, dit-il, celui qui aura quitté à cause de mon nom des maisons, des frères, des sœurs, un père, une mère, des enfants ou une terre, recevra le centuple et aura en héritage la vie éternelle. Il s'agit de quitter ce que nous voulons garder. Il s'agit de quitter ce dont nous nous croyons propriétaires. Il s'agit de ne pas se croire supérieur et d'accepter ici la dernière place. Trouver sa juste place, ça n'est jamais facile. Et tous nous le savons bien. Et tous nous avons parfois des regrets ou des désirs qui ne sont pas réalisés parce que nous voulons, quelque part, être un peu supérieurs aux autres ou à ce que Dieu nous propose. Ici, en venant à Lourdes pour le pèlerinage, nous confions par l'intercession de la Vierge Marie, nos joies, nos peines, nos souffrances, nos espérances, nos projets, nos intentions pour les uns et les autres, ceux qui souffrent, ceux qui sont dans le malheur ou la difficulté. Mais c'est aussi nos richesses, et nous avons tous des richesses, et il ne faut pas les blâmer en elles-mêmes, mais il faut les porter devant Dieu pour qu'il les mette au service de son royaume. Ce sont nos richesses et nos pauvretés que nous pouvons présenter par l'intercession de la Vierge Marie qui conduit toujours à son Fils. Pauvreté de la maladie, de la vieillesse, du désarroi, des épreuves de la vie. Vérité et simplicité des rapports humains. Tant de conflits, tant de difficultés surgissent parce qu'on se croit supérieur à l'autre. Présentons-nous les uns les autres tels que nous sommes, ne jouons pas aux puissants, aux sachants, aux riches. Oui, le Seigneur nous invite à trouver notre place avec lui, à nous appuyer sur lui pour trouver la juste place, c'est celle des enfants de Dieu qui sont aimés de lui et sauvés par le Christ.

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3: Bonjour à tous, chers auditeurs et auditrices. Heureux de nous retrouver ensemble pour parler de la Vierge Marie. Oui, Marie, la femme qui est toujours disponible à la volonté de Dieu. La femme du « Oui, me voici Seigneur, parle, que ta volonté soit faite ». Marie, c'est cette jeune fille d'Israël, cette jeune fille de Nazareth, qui vivait le simple quotidien de toutes les femmes de son époque. Oui, comme toutes les femmes, elle accomplissait chaque jour son devoir d'État. Elle faisait ce qu'il y avait à faire. Marie, par la grâce dont elle avait bénéficié de la part du Seigneur, devait ressentir en elle quelque chose de particulier. Elle devait ressentir en son cœur, en son âme, une force qui remplissait son cœur, qui le remplissait d'amour de son Dieu. Elle ne pouvait pas ne pas aimer Dieu. Et sûrement que dans le cœur de Marie, Dieu était premier. Et sûrement que la première des choses que faisait Marie auprès de son enfant Jésus, c'était de lui parler de Dieu, de son Père. Comme toute jeune femme de son temps, Marie devait avoir un projet de vie. Être tout entière, corps et âme, à Dieu. Oui, Marie voulait se consacrer entièrement à Dieu. Mais probablement aussi, comme toutes les femmes, elle avait le désir de rencontrer un homme avec qui elle construirait sa vie d'adulte, son avenir. Mais voilà que dans son projet de vie, Marie est regardée, choisie, aimée, par un homme appelé Joseph. Il avait posé son regard sur cette femme belle, magnifique, parce qu'elle reflétait la lumière de Dieu déjà. Et Joseph était amoureux de cette femme, et il avait un projet de vie avec elle. Que ressentait alors Marie dans son cœur amoureux de Dieu, amoureux de Joseph ? Avec son cœur si pur, si transparent, probablement qu'elle posait sur Joseph un regard qui lui permettait de voir en cet homme un cœur pur, un cœur généreux, un cœur selon le cœur de Dieu. Probablement qu'elle ressentait dans cet homme, Joseph, quelque chose aussi de particulier. Sûrement que dans son cœur, Marie entendait la douce voix de Dieu lui dire « Marie, ne crains pas de suivre Joseph. Ne crains pas de prendre Joseph comme époux. Je l'ai préparé particulièrement pour toi. » La même voix qui dira à Joseph « Joseph, ne crains pas de prendre Marie comme épouse. » Alors, ensemble, dans la confiance en Dieu, dans l'espérance que Dieu ne déçoit jamais, qu'il accomplit toujours ce qui est bon pour nous. Marie et Joseph vont répondre ensemble, « Nous voici, Seigneur, que ta volonté soit faite. » Quel bel exemple pour les couples et surtout les couples chrétiens. Tous les deux, ils forment un couple unique qui, dans la foi, s'abandonne au bon vouloir de Dieu. « Oui, Seigneur, nous voilà ensemble. Tu nous as donné la grâce de nous unir. Tu nous as donné la grâce de nous rencontrer. C'est pour vivre ensemble ta volonté. » Ensemble, Marie et Joseph sont un exemple pour tout couple et surtout le couple chrétien qui s'engage sur le chemin de l'amour, tel que Dieu l'a voulu en créant l'homme et la femme, le couple voulu par Dieu. Ensemble, Marie et Joseph se sont épaulés, se sont tenus main dans la main, dans cette épreuve inouïe, inattendue, qui va complètement bouleverser, changer leur vie, leur projet de vie. Ensemble, main dans la main, avec la force de leur amour consacré à Dieu, ils ont toujours su dire oui au projet de Dieu. Souvent, peut-être qu'ils ne comprenaient pas ce qui leur arrivait ou à quoi Dieu voulait les conduire. Mais ils avaient la foi, la confiance en ce Dieu qui ne nous trahit jamais, en ce Dieu qui est toujours avec nous et qui accomplit toujours des merveilles. Marie, toujours prête à faire la volonté de Dieu, elle accueille Joseph comme un époux et futur père adoptif de Jésus. Dans sa disponibilité, elle demandera « Comment cela va-t-il se faire, puisque je ne suis vierge, que je ne connais point d'homme ?» Autrement dit, que je n'ai aucune relation intime avec un homme. « Ne crains pas, Marie, l'Esprit-Saint te prendra sous son ombre. » « Ne crains pas, Joseph, prends Marie comme épouse, je te la confie, et je te confie l'enfant qu'elle porte en elle, qui a été conçu par l'action de l'Esprit-Saint. » « Ô Marie et Joseph, aidez-nous à être toujours disponibles aux projets de Dieu dans notre vie, aux imprévus de Dieu dans notre vie. Donnez-nous la force et la foi de faire confiance en ce Dieu qui nous aime et qui ne veut que de belles et bonnes choses pour nous. Que nous sachions découvrir avec vous, Marie et Joseph, le projet de Dieu sur notre vie. Que nous sachions faire ce pourquoi il nous a créés, ce pourquoi il nous appelle, ce qu'il attend de nous. » Chers auditeurs, au revoir, mais partons ensemble au pied du rocher de Massabiel pour y retrouver celle qui nous attend, notre Mère du Ciel, avec Bernadette, pour prier ensemble le chapelet.

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1: Sainte Vierge Marie, je t'en supplie, protège ma fille et ma petite fille qui ont besoin de ton aide. Merci, merci Marie, merci Bernadette.
2: C'est pour demander une intention de prière pour Philippe et Lisa qui ont perdu un enfant à la naissance. On se joint tout le monde pendant les prières. Merci.
3: Ô Notre-Dame de Lourdes, nous vous confions Mélanie qui vient d'avoir son troisième et qui a une maladie des nerfs vraiment grave qui paralyse son visage et l'a fait beaucoup souffrir. Merci de lui donner la grâce de la guérison.
4: Frères et sœurs, soyez les bienvenus à Lourdes dans cette grotte de Massabielle où la Vierge Marie, l'Immaculée Conception, est apparue à Bernadette. Avec tous ceux et celles qui nous rejoignaient au moyen de la télévision ou de la radio, nous méditons ensemble le mystère douloureux du rosaire. Prions aux intentions que nous portons dans nos cœurs, celles qui nous sont confiées et aux intentions de tous les pèlerins reçus aujourd'hui. Au nom du Père et du Fils et du Saint-Esprit. Amen. Je crois en Dieu le Père Tout-Puissant, Créateur du ciel et de la terre. Et en Jésus-Christ, son Fils unique, notre Seigneur, qui a été conçu du Saint-Esprit, est né de la Vierge Marie, a souffert sous Ponce Pilate, a été crucifié, est mort et a été enseveli, est descendu aux enfers. Le troisième jour est ressuscité des morts, est monté aux cieux, est assis à la droite des dieux, le Père Tout-Puissant. D'où il viendra juger les vivants et les morts. Je crois en l'Esprit Saint, à la Sainte Église catholique, à la communion des saints, à la rémission des péchés, à la résurrection de la chair, à la vie éternelle. Amen. Prions aux intentions de notre Saint-Père le Pape Léon et d'une manière particulière pour son prochain voyage apostolique en France. Notre Père qui es aux cieux, que ton nom soit sanctifié, que ton règne vienne, que ta volonté soit faite sur la terre comme au ciel.
5: Donne-nous aujourd'hui notre pain de ce jour. Pardonne-nous nos offenses, comme nous pardonnons aussi à ceux qui nous ont offensés.
4: Je vous salue Marie, pleine de grâce, le Seigneur est avec vous. Vous êtes bénie entre toutes les femmes et Jésus, le fruit de vos entrailles, est béni.
5: Sainte Marie, Mère de Dieu, priez pour nous pauvres pécheurs, maintenant et à l'heure de notre mort. Amen.
4: Je vous salue Marie, pleine de grâce, le Seigneur est avec vous. Vous êtes bénie entre toutes les femmes et Jésus, le fruit de vos entrailles, est béni.
5: Sainte Marie, Mère de Dieu, priez pour nous pauvres pécheurs, maintenant et à l'heure de notre mort. Amen.
4: Je vous salue Marie, pleine de grâce, le Seigneur est avec vous. Vous êtes bénie entre toutes les femmes, et Jésus, le fruit de vos entrailles, est béni.
5: Sainte Marie, Mère de Dieu, priez pour nous pauvres pécheurs,

0: Ô Marie conçue sans péché,
1: priez pour nous pécheurs, maintenant et à l'heure de notre mort.
0: Premier mystère douloureux, l'agonie de Jésus. Jésus dit à ses apôtres, voici venue l'heure où le Fils de l'homme va être livré. Restez ici et priez. Prions pour ceux qui souffrent en silence, pour ceux qui sont atteints de maladies graves et pour ceux qui entrent en agonie. Notre Père qui es aux cieux, que ton nom soit sanctifié, que ton règne vienne, que ta volonté soit faite sur la terre comme au ciel.
1: Donne-nous aujourd'hui notre pain de ce jour. Pardonne-nous nos offenses, comme nous pardonnons aussi à ceux qui nous ont offensés. Et ne nous laisse pas entrer en tentation, mais délivre-nous du mal.
0: Je vous salue, Marie, pleine de grâce. Le Seigneur est avec vous. Vous êtes bénie entre toutes les femmes, et Jésus, le fruit de vos entrailles, est béni.
1: Sainte Marie, Mère de Dieu, priez pour nous, pauvres pécheurs, maintenant et à l'heure de notre mort.
0: Je vous salue, Marie, pleine de grâce, le Seigneur est avec vous. Vous êtes bénie entre toutes les femmes, et Jésus, le fruit de vos entrailles, est béni.
1: Sainte Marie, Mère de Dieu, priez pour nous pauvres pécheurs, maintenant et à l'heure de notre mort. Amen.
0: Je vous salue, Marie, pleine de grâce, le Seigneur est avec vous. Vous êtes bénie entre toutes les femmes, et Jésus, le fruit de vos entrailles, est béni.
1: Sainte Marie, Mère de Dieu, priez pour nous pauvres pécheurs, maintenant et à l'heure de notre mort. Amen.
0: Je vous salue, Marie, pleine de grâce, le Seigneur est avec vous. Vous êtes bénie entre toutes les femmes, et Jésus, le fruit de vos entrailles, est béni.
1: Sainte Marie, Mère de Dieu, priez pour nous pauvres pécheurs, maintenant et à l'heure de notre mort. Amen.
0: Je vous salue, Marie, pleine de grâce, le Seigneur est avec vous. Vous êtes bénie entre toutes les femmes, et Jésus, le fruit de vos entrailles, est béni.
1: Sainte Marie, Mère de Dieu, priez pour nous, pauvres pécheurs, maintenant et à l'heure de notre mort. Amen.
0: Je vous salue, Marie, pleine de grâce, le Seigneur est avec vous. Vous êtes bénie entre toutes les femmes, et Jésus, le fruit de vos entrailles, est béni.
1: Sainte Marie, Mère de Dieu, priez pour nous pauvres pécheurs, maintenant et à l'heure de notre mort. Amen.
0: Je vous salue, Marie, pleine de grâce, le Seigneur est avec vous. Vous êtes bénie entre toutes les femmes, et Jésus, le fruit de vos entrailles, est béni.
1: Sainte Marie, Mère de Dieu, priez pour nous pauvres pécheurs, maintenant et à l'heure de notre mort. Amen.
0: Je vous salue, Marie, pleine de grâce, le Seigneur est avec vous. Vous êtes bénie entre toutes les femmes, et Jésus, le fruit de vos entrailles, est béni.
1: Sainte Marie, Mère de Dieu, priez pour nous pauvres pécheurs, maintenant et à l'heure de notre mort. Amen.
0: Je vous salue, Marie, pleine de grâce, le Seigneur est avec vous. Vous êtes

0: Ô Marie conçue sans péché. Deuxième mystère douloureux, la flagellation. Du livret du prophète Isaïe. Ce sont nos souffrances qu'il portait et nos douleurs dont il était accablé. Prions pour ceux qui sont accusés à tort et pour ceux qui manquent d'espérance. Notre Père qui es aux cieux, que ton nom soit sanctifié, que ton règne vienne, que ta volonté soit faite sur la terre comme au ciel.
1: Pardonne-nous nos offenses, comme nous pardonnons aussi à ceux qui nous ont offensés. Et ne nous laisse pas entrer en tentation, mais délivre-nous du mal. Amen.
2: Je vous salue, Marie, pleine de grâce. Le Seigneur est avec vous. Vous êtes bénie entre toutes les femmes. Et Jésus, le fruit de vos entrailles, est béni.
3: Sainte Marie, Mère de Dieu, priez pour nous, pauvres pécheurs, maintenant et à l'heure de notre mort. Amen.
2: Je vous salue, Marie, pleine de grâce. Le Seigneur est avec vous. Vous êtes bénie entre toutes les femmes. Et Jésus, le fruit de vos entrailles, est béni.
3: Sainte Marie, Mère de Dieu, priez pour nous, pauvres pécheurs, maintenant et à l'heure de notre mort. Amen.
2: Je vous salue, Marie, pleine de grâce, le Seigneur est avec vous. Vous êtes bénie entre toutes les femmes. Et Jésus, le fruit de vos entrailles, est béni.
3: Sainte Marie, Mère de Dieu, priez pour nous pauvres pécheurs, maintenant et à l'heure de notre mort. Amen.
2: Je vous salue, Marie, pleine de grâce, le Seigneur est avec vous. Vous êtes bénie entre toutes les femmes. Et Jésus, le fruit de vos entrailles, est béni.
3: Sainte Marie, Mère de Dieu, priez pour nous pauvres pécheurs, maintenant et à l'heure de notre mort. Amen.
2: Je vous salue, Marie, pleine de grâce. Le Seigneur est avec vous. Vous êtes bénie entre toutes les femmes. Et Jésus, le fruit de vos entrailles, est béni.
3: Sainte Marie, Mère de Dieu, priez pour nous pauvres pécheurs, maintenant et à l'heure de notre mort. Amen.
4: Je vous salue, Marie, pleine de grâce. Le Seigneur est avec vous. Vous êtes bénie entre toutes les femmes, et Jésus, le fruit de vos entrailles, est béni.
3: Sainte Marie, Mère de Dieu, priez pour nous pauvres pécheurs, maintenant et à l'heure de notre mort. Amen.
4: Je vous salue, Marie, pleine de grâce. Le Seigneur est avec vous. Vous êtes bénie entre toutes les femmes, et Jésus, le fruit de vos entrailles, est béni.
3: Sainte Marie, Mère de Dieu, priez pour nous pauvres pécheurs, maintenant et à l'heure de notre mort. Amen.
4: Je vous salue, Marie, pleine de grâce. Le Seigneur est avec vous. Vous êtes bénie entre toutes les femmes, et Jésus, le fruit de vos entrailles, est béni.
3: Sainte Marie, Mère de Dieu, priez pour nous pauvres pécheurs, maintenant et à l'heure de notre mort. Amen.
4: Je vous salue, Marie, pleine de grâce. Le Seigneur est avec vous. Vous êtes bénie entre toutes les femmes, et Jésus, le fruit de vos entrailles, est béni.
3: Sainte Marie, Mère de Dieu, priez pour nous pauvres pécheurs, maintenant et à l'heure de notre mort. Amen.
4: Je vous salue, Marie, pleine de grâce. Le Seigneur est avec vous. Vous êtes bénie entre toutes les femmes, et Jésus, le fruit de vos entrailles, est béni.
3: Sainte Marie, Mère de Dieu, priez pour nous pauvres pécheurs,

0: Marie conçue sans péché.
1: Priez pour nous.
0: Troisième mystère douloureux, le couronnement d'épines. Ils le revêtirent de pourpre et lui posèrent sur la tête une couronne d'épines qu'ils avaient tressée. Tant de personnes, de familles dans le monde souffraient d'angoisse à cause des violences.

0: et de guerre. Seigneur Jésus, Prince de la paix, donne à chacun de nous, ainsi qu'aux chefs des nations, la force et le courage d'accomplir des gestes concrets pour bâtir un monde de paix. Notre Père qui es aux cieux, que ton nom soit sanctifié, que ton règne vienne, que ta volonté soit faite sur la terre comme au ciel.
1: Donne-nous aujourd'hui notre pain de ce jour. Pardonne-nous nos offenses, comme nous pardonnons ceci à ceux qui nous ont offensés. Et ne nous laisse pas entrer en tentation, mais délivre-nous du mal. Amen. Je vous salue Marie, pleine de grâce. Le Seigneur est avec vous. Vous êtes bénie entre toutes les femmes, et Jésus, le fruit de vos entrailles, est béni.
2: Sainte Marie, Mère de Dieu,
1: priez pour nous pauvres pécheurs,
2: maintenant et à l'heure de notre mort. Amen.
1: Je vous salue Marie, pleine de grâce. Le Seigneur est avec vous. Vous êtes bénie entre toutes les femmes, et Jésus, le fruit de vos entrailles, est béni.
2: Sainte Marie, Mère de Dieu, priez pour nous pauvres pécheurs, maintenant et à l'heure de notre mort. Amen.
1: Je vous salue Marie, pleine de grâce. Le Seigneur est avec vous. Vous êtes bénie entre toutes les femmes, et Jésus, le fruit de vos entrailles, est béni.
2: Sainte Marie, Mère de Dieu, priez pour nous pauvres pécheurs, maintenant et à l'heure de notre mort. Amen.
1: Je vous salue Marie, pleine de grâce. Le Seigneur est avec vous. Vous êtes bénie entre toutes les femmes, et Jésus, le fruit de vos entrailles, est béni.
2: Sainte Marie, Mère de Dieu, priez pour nous pauvres pécheurs, maintenant et à l'heure de notre mort. Amen.
1: Je vous salue Marie, pleine de grâce. Le Seigneur est avec vous. Vous êtes bénie entre toutes les femmes, et Jésus, le fruit de vos entrailles, est béni.
2: Sainte Marie, Mère de Dieu, priez pour nous pauvres pécheurs, maintenant et à l'heure de notre mort. Amen.
3: Je vous salue, Marie, pleine de grâce. Le Seigneur est avec vous. Vous êtes bénie entre toutes les femmes, et Jésus, le fruit de vos entrailles, est béni.
2: Sainte Marie, Mère de Dieu, priez pour nous pauvres pécheurs, maintenant et à l'heure de notre mort. Amen.
3: Je vous salue Marie, pleine de grâce. Le Seigneur est avec vous. Vous êtes bénie entre toutes les femmes, et Jésus, le fruit de vos entrailles, est béni.
2: Sainte Marie, Mère de Dieu, priez pour nous pauvres pécheurs, maintenant et à l'heure de notre mort. Amen.
3: Je vous salue Marie, pleine de grâce. Le Seigneur est avec vous. Vous êtes bénie entre toutes les femmes. Et Jésus, le fruit de vos entrailles, est béni.
2: Sainte Marie, Mère de Dieu, priez pour nous pauvres pécheurs, maintenant et à l'heure de notre mort. Amen.
3: Je vous salue Marie, pleine de grâce. Le Seigneur est avec vous. Vous êtes bénie entre toutes les femmes. Et Jésus, le fruit de vos entrailles, est béni.
2: Sainte Marie, Mère de Dieu, priez pour nous pauvres pécheurs, maintenant et à l'heure de notre mort. Amen.
3: Je vous salue Marie, pleine de grâce. Le Seigneur est avec vous. Vous êtes bénie entre toutes les femmes. Et Jésus, le fruit de vos entrailles, est béni.
2: Sainte Marie, Mère de Dieu, priez pour nous pauvres pécheurs, maintenant et à l'heure de notre mort.

0: Ô Marie conçue sans péché,
1: priez pour nous pécheurs, maintenant.
0: Quatrième mystère douloureux, le portement de la croix. Ma vie, nul ne la prend, mais c'est moi qui la donne. Portant lui-même sa croix, Jésus sortit de la ville pour aller au lieu dit Golgotha. Seigneur Jésus, mets ta paix dans le cœur blessé. Donne-nous la force du pardon, qui seul libère les cœurs du poids de la rancœur. Ô Marie, prends nos prières, complète-les, présente-les à Jésus. Notre Père qui es aux cieux, que ton nom soit sanctifié, que ton règne vienne, que ta volonté soit faite sur la terre comme au ciel.
2: Donne-nous aujourd'hui notre pain de ce jour. Pardonne-nous nos offenses, comme nous pardonnons aussi à ceux qui nous ont offensés. Et ne nous laisse pas entrer en tentation, mais délivre-nous du mal.
3: Je vous salue, Marie, pleine de grâce. Le Seigneur est avec vous. Vous êtes bénie entre toutes les femmes, et Jésus, le fruit de vos entrailles, est béni.
4: Sainte Marie, Mère de Dieu, priez pour nous pécheurs, maintenant et à l'heure de notre mort. Amen.
3: Je vous salue, Marie, pleine de grâce. Le Seigneur est avec vous. Vous êtes bénie entre toutes les femmes, et Jésus, le fruit de vos entrailles, est béni.
4: Sainte Marie, Mère de Dieu, priez pour nous pauvres pécheurs, maintenant et à l'heure de notre mort. Amen.
3: Je vous salue, Marie, pleine de grâce. Le Seigneur est avec vous. Vous êtes bénie entre toutes les femmes, et Jésus, le fruit de vos entrailles, est béni.
4: Sainte Marie, Mère de Dieu, priez pour nous pauvres pécheurs, maintenant et à l'heure de notre mort.
5: Je vous salue, Marie, pleine de grâce. Le Seigneur est avec vous. Vous êtes bénie entre toutes les femmes, et Jésus, le fruit de vos entrailles, est béni.
4: Sainte Marie, Mère de Dieu, priez pour nous pauvres pécheurs, maintenant et à l'heure de notre mort. Amen.
5: Je vous salue, Marie, pleine de grâce. Le Seigneur est avec vous. Vous êtes bénie entre toutes les femmes, et Jésus, le fruit de vos entrailles, est béni.
4: Sainte Marie, Mère de Dieu, priez pour nous pauvres pécheurs, maintenant et à l'heure de notre mort. Amen.
5: Je vous salue, Marie pleine de grâce. Le Seigneur est avec vous. Vous êtes bénie entre toutes les femmes, et Jésus, le fruit de vos entrailles, est béni.
4: Sainte Marie, Mère de Dieu, priez pour nous pauvres pécheurs, maintenant et à l'heure de notre mort. Amen.
6: Je vous salue, Marie pleine de grâce. Le Seigneur est avec vous. Vous êtes bénie entre toutes les femmes, et Jésus, le fruit de vos entrailles, est béni.
4: Sainte Marie, Mère de Dieu, priez pour nous pauvres pécheurs, maintenant et à l'heure de notre mort. Amen.
6: Je vous salue, Marie pleine de grâce. Le Seigneur est avec vous. Vous êtes bénie entre toutes les femmes, et Jésus, le fruit de vos entrailles, est béni.
4: Sainte Marie, Mère de Dieu, priez pour nous pauvres pécheurs, maintenant et à l'heure de notre mort. Amen.
6: Je vous salue, Marie pleine de grâce. Le Seigneur est avec vous. Vous êtes bénie entre toutes les femmes, et Jésus, le fruit de vos entrailles, est béni.
4: Sainte Marie, Mère de Dieu, priez pour nous pauvres pécheurs, maintenant et à l'heure de notre mort. Amen.
6: Je vous salue, Marie pleine de grâce. Le Seigneur est avec vous. Vous êtes bénie entre toutes les femmes, et Jésus, le fruit de vos entrailles, est béni.
4: Sainte Marie, Mère de Dieu, priez pour nous pauvres pécheurs, maintenant et à l'heure de notre mort. Amen.

0: Marie conçue sans péché. Cinquième mystère douloureux, le crucifixion et la mort de Jésus. Jésus poussant de nouveau un cri, « mon Dieu, pourquoi m'as-tu abandonné ?» Puis, inclinant la tête, il remit l'esprit. Seigneur Jésus, vainqueur de la mort, fais miséricorde à ceux qui sont morts aujourd'hui. Fais miséricorde aux personnes en fin de vie et console les familles éprouvées par le deuil. Notre Père qui es aux cieux, que ton nom soit sanctifié, que ton règne vienne, que ta volonté soit faite sur la terre comme au ciel.
1: Donne-nous aujourd'hui notre pain de ce jour. Pardonne-nous nos offenses, comme nous pardonnons aussi à ceux qui nous ont offensés. Et ne laisse pas entrer en tentation, mais délivre-nous du mal.
2: Je vous salue Marie, pleine de grâce. Le Seigneur est avec vous. Vous êtes bénie entre toutes les femmes. Et Jésus, le fruit de vos entrailles, est béni.
1: Sainte Marie, Mère de Dieu, priez pour nous pauvres pécheurs, maintenant et à l'heure de notre mort. Amen.
2: Je vous salue Marie, pleine de grâce. Le Seigneur est avec vous. Vous êtes bénie entre toutes les femmes. Et Jésus, le fruit de vos entrailles, est béni.
1: Sainte Marie, Mère de Dieu, priez pour nous pauvres pécheurs, maintenant et à l'heure de notre mort. Amen.
2: Je vous salue Marie, pleine de grâce. Le Seigneur est avec vous. Vous êtes bénie entre toutes les femmes. Et Jésus, le fruit de vos entrailles, est béni.
1: Sainte Marie, Mère de Dieu, priez pour nos pauvres pécheurs, maintenant et à l'heure de notre mort. Amen.
2: Je vous salue Marie, pleine de grâce. Le Seigneur est avec vous. Vous êtes bénie entre toutes les femmes. Et Jésus, le fruit de vos entrailles, est béni.
1: Sainte Marie, Mère de Dieu, priez pour nous pauvres pécheurs, maintenant et à l'heure de notre mort. Amen.
2: Je vous salue Marie, pleine de grâce. Le Seigneur est avec vous. Vous êtes bénie entre toutes les femmes. Et Jésus, le fruit de vos entrailles, est béni.
1: Sainte Marie, Mère de Dieu, priez pour nous pauvres pécheurs, maintenant et à l'heure de notre mort. Amen.
0: Je vous salue Marie, pleine de grâce. Le Seigneur est avec vous. Vous êtes bénie entre toutes les femmes, et Jésus, le fruit de vos entrailles, est béni.
1: Sainte Marie, Mère de Dieu, priez pour nous pécheurs, maintenant et à l'heure de notre mort. Amen.
0: Je vous salue, Marie, pleine de grâce, le Seigneur est avec vous. Vous êtes bénie entre toutes les femmes, et Jésus, le fruit de vos entrailles, est béni.
1: Sainte Marie, Mère de Dieu, priez pour nous pécheurs, maintenant et à l'heure de notre mort. Amen.
0: Je vous salue Marie, pleine de grâce, le Seigneur est avec vous. Vous êtes bénie entre toutes les femmes, et Jésus, le fruit de vos entrailles, est béni.
1: Sainte Marie, Mère de Dieu, priez pour nous pauvres pécheurs, maintenant et à l'heure de notre mort. Amen.
0: Je vous salue Marie, pleine de grâce, le Seigneur est avec vous. Vous êtes bénie entre toutes les femmes, et Jésus, le fruit de vos entrailles, est béni.
1: Sainte Marie, Mère de Dieu, priez pour nous pauvres pécheurs, maintenant et à l'heure de notre mort. Amen.
0: Je vous salue, Marie, pleine de grâce, le Seigneur est avec vous. Vous êtes bénie entre toutes les femmes, et Jésus, le fruit de vos entrailles, est béni.
1: Sainte Marie, Mère de Dieu, priez pour nous pauvres pécheurs, maintenant et à l'heure de notre mort. Amen.

0: Ô Marie conçue sans péché,
1: priez pour nous pécheurs.
0: Prions le Seigneur. Tu as voulu, Seigneur, qu'à l'annonce de l'ange, ton Verbe ait pris chair dans le sein de la Vierge Marie. Réponds à nos supplications. Puisque nous la croyons vraiment Mère de Dieu, fais que nous trouvions secours dans sa prière auprès de toi. Par Jésus-Christ, ton Fils, notre Seigneur, qui vit et règne avec toi dans l'unité du Saint-Esprit, Dieu pour les siècles des siècles.
1: Amen.
0: Le Seigneur soit avec vous.
1: Et avec votre esprit.
0: Que Dieu Tout-Puissant vous bénisse. Le Père, le Fils et le Saint-Esprit.
1: Amen.
0: Notre-Dame de Lourdes.
1: Priez pour nous.
0: Notre-Dame de Lourdes.
1: Priez pour nous.
0: Notre-Dame de Lourdes.
1: Priez pour nous.
0: Sainte Bernadette.
1: Priez pour nous.

0: Apophtegme.
1: Parole des pères du désert.
2: Abba Arsène dit : si nous cherchons Dieu, il se manifestera à nous. Et si nous le retenons, il demeurera près de nous.

Théophile, l'archevêque d'Alexandrie, vint un jour au désert à Cété. Les frères qui étaient réunis demandèrent à Abbé Pambo de dire quelques mots à l'évêque pour l'édifier. Mais celui-ci répondit « S'il n'est pas édifié par mon silence, il ne le sera pas par mes paroles ».

frère trouva dans le désert un lieu retiré et tranquille. Il supplia son abba en ces termes. « Ordonne-moi d'habiter là-bas, et j'espère qu'avec la grâce de Dieu et tes prières, je m'y mortifierai beaucoup. » Mais son abba ne lui permit pas. « Je sais bien que tu te mortifieras beaucoup, mais parce que tu n'aurais pas de guide, tu mettrais ta confiance en tes œuvres, persuadé qu'elles plaisent à Dieu, et par cette confiance que tu aurais de faire œuvre de moine, tu perdrais ta peine. » Abba Antoine dit « Je connais des moines qui ont supporté beaucoup de fatigue. Pourtant, ils sont tombés. Ils sont devenus orgueilleux parce qu'ils avaient mis leur confiance dans leurs actes et avaient laissé de côté le précepte de celui qui dit « Interroge ton père et il t'enseignera ».

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1: Vous êtes à l'écoute de Radio Vatican, amis auditeurs. Bienvenue dans cette émission. Léon XIV a exprimé dans un télégramme signé par le cardinal secrétaire d'État sa profonde tristesse face au tragique accident de ferry survenu sur le lac Kariba au Zimbabwe. Nous y reviendrons juste après les titres. L'actualité de l'Église en Afrique nous conduira aujourd'hui au Tchad où le grand séminaire Saint-Luc de Baccara a célébré en différé ce dimanche l'Assomption de la Sainte Vierge Marie couplée à l'admission de 22 séminaristes. Avant de passer à l'actualité sociale et politique sur le continent africain, nous écouterons le père Fortuné Badou, recteur du sanctuaire Notre-Dame d'Aribo au Bénin. Il nous parlera de l'édition 2026 du pèlerinage dans ce sanctuaire. Et nous conclurons notre émission avec notre rubrique consacrée à la prise de position et vie des chrétiens dans le monde. À tous et à chacun, bonne condition d'écoute.
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1: Comme annoncé dans les titres, dans un télégramme signé par le cardinal secrétaire d'État Pietro Parolin, Léon XIV a exprimé sa profonde tristesse face au tragique accident de ferry survenu sur le lac Kariba au Zimbabwe. Confiant les âmes des défunts à la miséricorde infinie du Dieu Tout-Puissant, le Saint-Père présente ses sincères condoléances à ceux qui pleurent leur disparition. Il prie également pour les autorités civiles et secouristes dans leur intervention face à cette tragédie. Sur toutes les personnes touchées, le pape invoque les bénédictions divines de consolation, de guérison et de force. À présent, les nouvelles de l'Église nous parvenant du continent. Le grand séminaire Saint-Luc de Baccara au Tchad a célébré en différé ce dimanche 16 août l'Assomption de la Bienheureuse Vierge Marie couplée à l'admission de 22 séminaristes accueillis au cycle de théologie au cours d'une Eucharistie présidée par l'évêque du diocèse de Doba, Mgr Martin Wenge Bani. Lors de cette célébration, le nouveau recteur du séminaire Saint-Luc de Baccara, l'abbé Georges Assanamou, a été installé suite à sa profession de foi. Les détails avec Edouard Takaji.
2: C'est après avoir terminé une année en propédéutique et trois années au cycle de philosophie au grand séminaire saint Bangat Zindé de Sar que les 22 séminaristes sont accueillis au cycle de théologie au grand séminaire Saint-Luc de Baccara à travers une eucharistie présidée par l'évêque du diocèse de Doba, Mgr Martin Wenge Bani, par ailleurs président de la conférence des évêques du Tchad et responsable en charge de la formation des séminaristes. Après la bénédiction des vêtements liturgiques que porteront désormais les 22 candidats à l'admission, intervient la profession de foi du nouveau recteur du grand séminaire Saint-Luc de Baccara, l'abbé Georges Assanamou, en ces termes.
3: Moi, abbé Georges Assanamou Tarbier, nommé recteur du grand séminaire Saint-Luc de Baccara, avec une foi ferme, je crois et professe toutes et chacune des vérités contenues dans le symbole de la foi, à savoir, je crois en un seul Dieu, le Père Tout-Puissant.
2: À l'homélie, le président de la célébration, Mgr Martin Wenge Bani, a dit ceci aux 22 jeunes accueillis pour le cycle de théologie.
4: Vous avez répondu librement à l'appel de Dieu, qui est toujours premier, car nul ne peut venir à moi, dit le Christ, si cela ne lui est accordé par le Père. Ne vous laissez pas distraire et concentrez-vous sur votre formation et laissez-vous former. Recherchez surtout l'essentiel dans tout ce que vous ferez et vivrez au séminaire.
2: Pour l'année académique 2026-2027, les grands séminaires Saint-Luc de Baccara compte 84 séminaristes pour le cycle de théologie. Edouard Takadji Ndjamena pour Radio Vatican.
1: Et en Zambie, les évêques catholiques expriment leur vive inquiétude après les élections du 13 août qui a réélu le président sortant. Dans un communiqué, la conférence épiscopale dit défendre l'intégrité du processus électoral, l'état de droit et le respect du vote des citoyens. Elle s'interroge notamment sur la suspension du dépouillement au lendemain du scrutin avant sa reprise sous mesure de sécurité renforcée. Les évêques dénoncent également des informations faisant état de harcèlement des responsables de l'opposition et la disparition de personnes arrêtées. Ils appellent au respect de la Constitution et des droits de chaque Zambien. Le pèlerinage national à la grotte Notre-Dame d'Aribo à Dassajoumé est le plus grand rassemblement de l'Église au Bénin. Fixé historiquement le week-end suivant la solennité de l'Assomption le 15 août, il réunit chaque année des dizaines de milliers de fidèles venant du Bénin et d'ailleurs. Dans un entretien accordé aux médias du Vatican, le père Fortuné Bado, recteur de ce sanctuaire, indique comment le ressourcement spirituel et la protection de la création sont intimement liés dans la version moderne du pèlerinage qui aura lieu du 21 au 23 août.
5: Comme le proposait le père évêque, chaque année, le week-end d'après l'Assomption, nous vivons le pèlerinage national qui est en même temps régional, ici à Dassa, qui est le sanctuaire national. Alors, c'est un événement qui nous rassemble toutes et tous pour rendre grâce à Dieu par Marie, notre mère, qui est montée au ciel, qui a été élevée dans la gloire du ciel avec son Fils.
6: Quel message la Sainte Vierge adresse-t-elle aux pèlerins qui affluent à Dassajoumé cette année?
5: C'est un message de paix et de sérénité, parce que cette année, en nous basant sur l'exhortation apostolique du pape Léon XIV, à savoir l'excité, l'amour des pauvres, nous avons choisi comme thème avec Marie, aimons les pauvres. Et chaque pauvre, c'est celui qui se sent dépendant de Dieu. Sa vie est entre les mains du Seigneur et se reçoit de lui pour témoigner de lui.
6: Quel est le programme précis que vous allez leur proposer en ce moment de prière et de ressourcement spirituel?
5: C'est l'événement le plus important, c'est-à-dire la spiritualité. Nous avons droit à une quinzaine de messes qui seront célébrées à partir du vendredi matin. Donc, du vendredi matin jusqu'à dimanche, nous avons 15 messes prévues pour les pèlerins des diocèses, des pays de la sous-région et aussi pour les différents groupes. Le vendredi, nous avons la messe d'ouverture à partir de 20h30. C'est Monseigneur François Yonkosu, évêque de Dassa, qui va présider cette messe d'ouverture officielle. Après cela, nous aurons la grande nuit de prière, d'intercession et de délivrance de 23h30 à 5h. Le samedi 22, nous avons la grande catéchèse de 9h à 11h dans toutes les langues, en français, en anglais, dans les langues locales, pour parler du thème proposé avec Marie, aimons les pauvres, qui nous vient de l'exhortation apostolique du Saint-Père Léon XIV, et d'Irexité. Après cela, nous aurons la messe, la grand-messe des malades, le samedi de 16h15 à 17h45, qui va être présidée par Monseigneur Martin Adjoumouni, évêque de Ndali, et qui est chargé de la santé au sein de la conférence épiscopale du Bénin. Après cela, nous aurons le grand chemin de Koua, à 18h, et à 19h15, nous avons la grande procession mariale avec le chapelet et l'apothéose. C'est le dimanche même, avec la grande messe pontificale de clôture à 9h30, qui va être présidée par son éminence, Dieudonné Cardinal Nzapalenga, archevêque de Bangui, en République centrafricaine.
1: Père Fortuné Bado, recteur du sanctuaire Notre-Dame d'Aribo de Dassajoumé au Bénin, il répondait aux questions de Marie-Josée Mwando Boaboalo.
7: Dans quelques instants, l'actualité sociopolitique.
1: Au Nigeria, des hommes armés de fusils et de machettes ont tué au moins 24 personnes dans la nuit de lundi à mardi dans l'état du Plateau au centre du pays en proie à des conflits communautaires récurrents, ont déclaré mardi des survivants. Les éleveurs itinérants musulmans de l'ethnie Peul sont depuis longtemps en conflit avec les agriculteurs sédentaires du Plateau au sujet de l'accès aux terres et aux ressources. Depuis le 15 mai dernier, la République démocratique du Congo fait face à une nouvelle flambée d'Ebola, sa 17e épidémie particulièrement préoccupante. Partie dans la province de l'Ituri, l'épidémie continue de progresser et a désormais fait plus de 2300 morts et touché maintenant 6 provinces du pays. Les autorités sanitaires et leurs partenaires appellent à renforcer la mobilisation communautaire pour freiner la transmission du virus. Depuis Goma, le point avec notre correspondant Augustin Mosangue.
8: Selon les dernières données disponibles, près de 5000 cas ont été déclarés positifs à la maladie à virus Ebola en RDC et 2325 sont morts, soit un taux de létalité de 47% environ. 3 mois depuis le début de cette épidémie, provoquée par la source Bundibugyo, partie de la province de l'Ituri, 5 autres provinces voisines sont déjà affectées. Malgré les efforts fournis sur le terrain, l'OMS continue de parler d'une phase de transmission intense. Pourtant, maîtriser les années passées, cette virus en RDC, les communautés restent indifférentes. Les déclarations tardives des cas, la difficulté d'accès aux zones touchées, les déplacements des populations, l'insécurité et les méfiances au sein de certaines communautés, allant jusqu'aux violences envers la riposte, compliquent cette dernière. Selon l'OMS, le secrétaire général adjoint des Nations Unies aux affaires humanitaires et coordonnateur des secours d'urgence au bureau de la coordination des affaires humanitaires au Tchad, Tom Fletcher, appelle le monde à se réveiller et à se mobiliser face à cette 17e épidémie de la maladie à virus Ebola en République démocratique du Congo. Goma, Augustin Mosengue, Radio Vatican.
1: En Zambie, le président Hakainde Hichilema a été élu avec 60% des voix pour un second mandat de 5 ans lors des élections qui se sont tenues le 13 août dernier. Pendant ces élections nationales, la police a arrêté plusieurs figures de l'opposition. Ils seraient accusés de faire partie d'une soi-disant milice par le gouvernement au pouvoir, une décision contestée par l'opposition. Les précisions de Gabriel Porometo.
9: Après une campagne marquée par une violence inhabituelle dans cette démocratie africaine réputée stable, les élections nationales en Zambie se tendent encore davantage. 6 figures de l'opposition ont été arrêtées jeudi dernier à Lusaka, la capitale, selon un communiqué du gouvernement zambien. Elles feraient partie d'une milice présumée. La police affirme également avoir saisi des armes de type militaire lors de ces arrestations menées dans les locaux où se trouvait le principal rival du président sortant. Des accusations contestées par le principal parti d'opposition, le NRPUP. Selon ses membres, il n'y aurait eu aucune tentative d'insurrection, mais une attaque visant le domicile de leur candidat à la présidentielle. Après avoir revendiqué la victoire vendredi dernier, l'opposition semble désormais s'incliner face au parti au pouvoir du président Hakainde Hichilema. Le Cap Gabriel Porometo pour Radio Vatican.
1: L'ex-président centrafricain François Bozizé a été mis en cause dans la disparition puis la mort présumée de l'ex-ministre et opposant Charles Massy lors d'un procès devant la Cour pénale spéciale à Bangui. La CPS de la République centrafricaine a ouvert le 16 juin le procès par contumace de l'ex-président accusé de crimes contre l'humanité commis entre 2009 et 2013 dans une prison et un camp militaire de Bosambélé dans le centre du pays. Questionné lundi au procès sur la circonstance de la disparition de Charles Massy, son ex-compagne Hortense Bélé-Combé a directement désigné l'ancien chef de l'État. Et concluons notre émission avec la page consacrée à la prise de position et vie des chrétiens dans le monde, présentée par Marie-Josée Mwando Boaboalo.
6: Commençons cette rubrique sur les prises de position des évêques et la vie des chrétiens dans le monde avec la Colombie, où l'Église mobilise ses communautés pour accompagner les personnes touchées par le séisme, coordonner l'aide et entretenir l'espérance. L'Église catholique de Colombie s'est unie dimanche 16 août à l'occasion de la journée nationale de prière pour les personnes touchées par le tremblement de terre du 10 août. Cette initiative, lancée par la Conférence épiscopale colombienne et le secrétariat national de la pastorale sociale Caritas colombienne, a invité les paroisses, les communautés de foi, les agents pastoraux et les fidèles à vivre cette journée comme un moment de prière et de solidarité envers ceux qui font face à la douleur, de la perte, à l'incertitude et aux conséquences de la situation d'urgence. La Conférence des évêques catholiques d'Indonésie a publié sa note pastorale 2026, appelant l'Église locale à cheminer avec tous les secteurs de la société face aux crises multidimensionnelles que traverse le pays. Intitulée « Un chemin d'espérance au cœur des dynamiques nationales », l'Église en marche pour protéger la civilité publique et renforcer la solidarité humaine en Indonésie. Cette note pastorale fait suite aux conclusions de la 5e Assemblée socio-pastorale nationale de l'Église catholique d'Indonésie qui s'est tenue à Jakarta du 3 au 7 novembre 2025 autour du thème « Marcher ensemble comme des pèlerins de l'espérance, devenir une Église synodale à mission pour la paix ». La note pastorale 2026 vise à faciliter la mise en œuvre concrète des conclusions de l'Assemblée pastorale. Ce document s'articule autour de 3 grandes parties, à savoir l'action de grâce pour l'œuvre de Dieu dans la vie de la nation et de l'Église, l'examen des crises multidimensionnelles auxquelles l'Indonésie est confrontée et la réponse pastorale de l'Église catholique axée sur la marche commune en tant que nation, la promotion du civisme et le renforcement de la solidarité humaine. Le patriarche latin de Jérusalem, le cardinal Pierre Baptiste Apisabal, s'est rendu le 15 août, solennité de l'Assomption, à Taïbé, dernier village chrétien de Palestine, soumis à de sévères restrictions d'accès. Votre exemple est important, a-t-il déclaré, afin que nous puissions continuer à faire entendre la voix des chrétiens dans cette situation complexe. Nous continuerons à tout mettre en œuvre pour préserver la présence ecclésiale ici à tous les niveaux dans toute la Terre Sainte. Le patriarche latin de Jérusalem a exprimé sa proximité avec les habitants de Taïbé. Je n'ai peut-être pas de réponse sur le plan humain et temporel, mais je crois en Dieu et je suis certain qu'en lui, nous pouvons continuer à donner la vie, même ici à Taïbé, a déclaré le cardinal Pizzaballa lors de la messe célébrée en l'église latine du Christ Rédempteur de Taïbé.
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1: C'est donc par ici que nous mettons un point final à notre programme aujourd'hui. Merci de l'avoir suivi et à la prochaine.

Poème de Jalal al-Din, grand poète persan. Oiseau, vous êtes du ciel. Libérez-vous de vos cages. Levez la tête, dégagez votre face et dites où vous êtes maintenant. Votre barque, cassée, est en dérive sur cette eau. Devenez poisson, nagez et puis envolez-vous hors de l'eau. Le moule se brise, l'ami est accessible. Le piège disparaît, dégagez-vous des raies du filet. Vous êtes vous-même les bûches du feu qui vous consume. Éteignez cette flamme et vous verrez que vous êtes lumière de Dieu. Vous êtes fané car le vent céleste vous est devenu souffle de peste. Devenez libre et ressentez de nouveau la fraîche brise de l'aube. Sachez percevoir les réponses de votre âme dans toute parole, même si votre bouche ne s'ouvre point. Combien de bonheur avez-vous écrasé dans le mortier de votre existence? Faites-en maintenant du kohl et embellissez vos regards. Vous étiez mort lorsque vous êtes né. Mourez et naissez une seconde fois en amour. Naissez! Que vous naissiez hindou ou turc, peu importe. Naissez en amour. Le jour se lève lorsque vous rejetez votre voile. Si, comme moi, vous devenez digne de Cham de Tabriz, alors vous serez roi le jour de la résurrection.

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2: Bonjour Pascal.
3: Bonjour Jean-Yves.
2: J'ai une montre depuis 3 ans. Bon, elle fonctionne bien, mais j'ai envie d'en changer. Mais d'où vient notre envie de changer ?
3: Eh bien, nous aimons effectivement ce qui est nouveau. Nous sommes dans un monde, finalement, où tout change très vite. Mm-hmm. Le philosophe Arthus Rosa, dont j'ai déjà parlé ici ou là, parle d'une société de l'accélération qui se traduit par 3 grandes accélérations. L'accélération de la technologie, l'accélération des changements techniques, des innovations. Mm-hmm. C'est-à-dire que votre montre, effectivement, elle a été inventée il y a 3 ans. À ce moment-là, c'était vraiment la montre super moderne. Ouais. Et puis aujourd'hui, on fait des montres qui sont bien mieux.
2: Connectées.
3: Hein, il faut reconnaître, ouais. Voilà. Et puis, cette accélération des changements techniques produit des accélérations du rythme de vie, évidemment, parce que, peut-être pas pour la montre, mais même pour la montre, parce que finalement, vous avez une montre qui calcule les millièmes de seconde, et donc vous allez pouvoir être réactif aux millièmes de seconde. Vous avez une voiture qui va beaucoup plus vite, vous avez un vélo qui va plus vite, pensez au vélo électrique. Mm-hmm. Et cette accélération des rythmes de vie produit, là aussi, dit Rosa, une accélération des changements de vie sociale, parce que comme je peux avec ma voiture aller plus vite, eh bien je vais fréquenter plus de personnes, je vais être amené professionnellement à me déplacer dans des endroits différents, et même peut-être d'ailleurs rencontrer de nouvelles personnes, donc peut-être divorcer plus vite parce que j'ai rencontré plus de personnes. Et donc finalement le rythme de vie, les changements sociaux, l'accélération technique, tout ça nourrit notre envie de changer, parce que, et c'est un philosophe qui s'appelle Zimmel qui explique ça, parce que finalement, notre présent se comprime. Ce qui est présent, c'est-à-dire ce qui a cours, ce qui est valable, ce qui est en cours d'usage, on va dire, l'est de façon de plus en plus, dans un temps de plus en plus réduit. Mm-hmm. Votre montre, c'est déjà du passé, d'une certaine façon. Vous voyez, et la montre de votre père, la montre de votre grand-père, la montre de votre arrière-grand-père, c'est déjà du passé, alors même que votre arrière-grand-père a peut-être hérité lui-même de la montre de son, de son grand-père, mm-hmm. et de son arrière-grand-père, mais ça, c'est fini, parce que voilà, il n'y a plus de mise à jour, il n'y a plus de le système est obsolète. Et même les tablettes que nous utilisons, les ordinateurs que nous utilisons deviennent de plus en plus vite obsolètes. Et donc, non seulement nous aimons changer, nous aimons la variété. Lorsqu'il n'y a pas de variété, on s'ennuie. Mais cet amour de la variété que nous avons, il est comme renforcé par le fait que tout change très vite, que les choses deviennent très vite obsolètes. Et par conséquent, cette montre que j'avais, non seulement elle va vite m'ennuyer, mais en plus, je suis de toute façon poussé à en changer parce que, effectivement, elle est plus actuelle, elle est plus la montre de maintenant.
2: Mais vos leçons sont toujours actuelles.
3: Ça, je vous remercie.
2: Merci. Bonne journée, Pascal.
3: Bonne journée.

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1: Mon Seigneur et mon Dieu, je crois fermement que tu es ici, que tu me vois, que tu m'entends. Je t'adore avec profonde révérence, je te demande le pardon de mes fautes et la grâce de faire avec profit ces 10 minutes de prière. Marie, ma Mère Immaculée, Saint Joseph et mon ange gardien, intercédez pour moi. Aujourd'hui, Jésus nous raconte une histoire qui pourrait te choquer. Un patron paye autant à un ouvrier qui a travaillé 1 heure qu'un autre qui a trimé toute la journée sous le soleil. Alors, tu diras, c'est injuste. Et certains ne comprennent même pas comment Jésus a pu dire cela. Mais en réalité, Dieu ne fonctionne pas comme nous. Il faut se mettre un petit peu dans la peau de Dieu, parce que lui n'est pas un patron, Dieu est un père aussi. Et il regarde, non pas simplement le travail qui a été fait, mais aussi l'effort qu'on a fait pour pouvoir aider les autres. Et je peux très bien que ceux qui sont arrivés sur la place publique plus tard avaient dû s'occuper un peu de leur famille avant de pouvoir chercher du travail. Et puis quand ils sont arrivés, il n'y avait personne pour les embaucher. Et ils sont restés toute la journée sur la place, peut-être même au soleil, en attente de quelqu'un qui leur offrirait du travail. Et il est fort probable que parmi eux, il y ait des personnes qui avaient besoin d'argent, qui avaient besoin de travail pour pouvoir nourrir leur famille, nouer les bouts, si je puis dire, et qui sont arrivés là sans que aucun patron ne vienne leur offrir du travail. Donc ce sont des personnes qui ont aussi souffert, peut-être même davantage dans leur ambiance, dans leur famille. Dieu voit les choses que nous ne voyons pas. Il ne voit pas simplement le travail accompli, mais il voit aussi ce que nous faisons réellement pour toute la société. Les familles, les amis, les personnes qui sont dans le besoin. Et donc tout ça, c'est important. C'est une chose qui me fait penser d'ailleurs à ce que le pape Léon XIV a mis dans son encyclique Magnifica Humanitas, dans lequel on voit que, oui, avec par exemple l'intelligence artificielle, avec les moyens de la technologie, eh bien on pourrait avoir beaucoup de travaux qui disparaissent. Mais aussi, avec ça, une augmentation du chômage et de beaucoup de personnes qui n'auront plus de possibilité de travailler. Alors, bon, il faut voir comment on peut restructurer éventuellement la société quand il y a des choses qui peuvent changer radicalement même la structure du travail dans la société. Et ça fait partie également de l'être humain qui a droit au travail. D'ailleurs, le travail est une sorte de réalisation personnelle, de sens aussi d'utilité pour la société, et qui est fondamental pour l'homme. Et c'est pour ça d'ailleurs que le pape a, entre autres, voulu écrire cette première encyclique un peu dans l'esprit de Rerum Novarum de Léon XIII, le pape antérieur de la fin du XIXe siècle. Il était fort préoccupé par la structure du travail qui apparaissait dans la société moderne, une société industrielle. Et aujourd'hui, nous sommes dans une société informationnelle et globalisée. Eh bien, à nous de voir comment vivre et sanctifier cela. Attention,

12 heures, le patron dit cette parole. Es-tu jaloux de ce que je sois généreux? Je fais ce que je veux avec l'argent que j'ai. Et toi, prends ce que tu as. On avait prévu un denier pour la journée. Et tu étais content au début de la journée de travailler toute la journée pour un denier. Maintenant, moi, si j'ai envie de donner un denier à un mendiant ou à une personne qui a travaillé une heure seulement, c'est mon affaire. Et peut-être que cette personne a besoin de cet argent plus que toi. De toute façon, ce qui est important ici, c'est de voir un petit peu comment Dieu voit les choses avec le cœur. Il ne parle pas uniquement du travail ici, il parle du royaume de Dieu, de ceux qui se mettent à travailler pour le royaume de Dieu après un long temps même d'opposition au royaume de Dieu. Prenons le cas de saint Paul, prenons le cas de saint Augustin, prenons le cas de beaucoup de saints qui se sont convertis, ou encore plus récemment de Anthony Flew par exemple, qui était un athée, qui avait lutté contre le christianisme et contre les religions, et voilà qu'il se convertit à la fin. Ben, je crois qu'il faut savoir applaudir, qu'il faut savoir louer ces personnes. Pense aussi au bon larron sur la croix, qui se convertit sur la croix, et il s'approche de Dieu et demande pardon. Il est le premier canonisé de l'histoire, c'est quand même fort. Bon, ça veut dire que Dieu tient compte de la personne qui revient vers lui. N'est-ce pas un peu tout ça, une application également de beaucoup de choses que l'on voit dans les paraboles ou les événements de la vie du Christ et des apôtres? Le fils prodigue, la brebis perdue et retrouvée, et la joie qui est énorme quand on a retrouvé cette brebis alors que les autres n'avaient pas besoin d'être trouvés. Zachée, Marie-Madeleine, la femme adultère, l'appel de Matthieu. Et dans le fond, c'est un peu cela aussi, c'est de comprendre le cœur de Dieu qui veut que tous se convertissent. Et il a une patience énorme. Mais, bien entendu, il y a aussi une justice, c'est évident. Mais en même temps, il y a cet aspect formidable de l'effort qu'il faut pour revenir parfois, ou l'effort qu'il faut pour tenir le coup et revenir, parce que ça coûte, comme l'effort de ceux qui ont attendu toute la journée sur la place, dans l'angoisse de trouver du travail, quoi. Donc, demande à Jésus d'avoir une logique plus divine, plus humaine dans le bon sens du terme, c'est-à-dire être plus de cœur et pas simplement de justice froide et intellectuelle et comptable. Et il faut regarder les choses aussi avec le cœur. Parfois, beaucoup de personnes ont d'autres travaux que le travail rémunéré et qu'ils font beaucoup de travaux à la maison gratuitement pour les autres, avec dévouement bénévole. Et donc, aux yeux de Dieu, ça a une valeur plus grande même parfois. Donc la logique de cette parabole que le Christ nous dit ici, et qui montre que, entre autres les pharisiens, qui étaient les premiers, et qui pensaient qu'ils étaient bons, et qui méprisaient les autres, moi j'ai donné toute ma vie, j'ai suivi les lois, j'ai suivi les préceptes, etc. Bon, oui, mais en même temps, il n'y avait pas de charité. En même temps, il n'y avait pas d'aide des autres, il y avait du mépris des autres. Tout ça, c'est une chose dont il faut aussi tenir compte. Dieu est un juge, mais il est aussi miséricorde. Ça veut dire que, grâce à cette miséricorde, nous sommes tous sauvables par Jésus-Christ. Toi et moi. On peut pas beaucoup s'appuyer sur la justice hein, pour être sauvé. Nous sommes sauvés essentiellement grâce à la miséricorde de Dieu. Et il nous demande d'avoir plus de miséricorde envers les autres également, et d'avoir un cœur qui comprend la misère des autres et qui veut la réparer, même si ça coûte un peu de temps, ou d'argent, ou de moyens. Ça fait partie du message du Christ, tout ça. Comment vis-tu cela? Pense dans ta prière régulièrement sur la façon dont tu travailles, tu veux servir, dans la façon dont tu traites les autres. Pense à Marie, qui a accompagné le Christ depuis le début jusqu'à sa mort et sa mise au tombeau. Mais aussi les apôtres, les saintes femmes, les premiers chrétiens. Ça veut beaucoup dire. Elle est notre mère. Elle a un cœur de mère. Elle nous regarde tous et elle nous aide de plus. La personne parmi les saints du ciel qui est le plus apparue sur terre pour nous aider, prier avec nous, et pour nous soutenir et nous encourager, eh bien, c'est Marie. Marie est une mère. Et elle aussi, elle a une patience infinie. Et donc, dans le fond, elle veut nous aider. Elle veut nous mener à son fils. Elle passe son ciel à faire ça. C'est vrai que, même si

0: Elle est déjà au ciel et tout, elle jouit déjà de la vision béatifique et tout. Elle regarde sur terre et dans certaines apparitions, elle pleure. Elle pleure de notre situation, elle pleure pour nous. Parce qu'elle regarde non pas son bonheur à elle seulement, mais notre malheur et aussi notre possibilité d'avoir un bonheur au ciel, là où elle se trouve, comme elle voudrait tellement que nous soyons avec elle et avec son fils, même si nous arrivons à la dernière minute de notre vie, comme le bon larron sur la croix. Ça vaut la peine. Pensez-y un peu plus et demande à Dieu des grâces pour pouvoir vivre comme le Christ te le demande. La grâce de Dieu est gratuite pour tout le monde. C'est le denier que Dieu donne à tous, à toi et à moi. La grâce pour aller au ciel. Tout le monde peut recevoir cette grâce. Merci Jésus pour ton message qui nous encourage toujours et qui nous permet ainsi de ne jamais désespérer et de ne pas nous comparer uniquement et de faire des calculs froids. Je te remercie, mon Dieu, des bonnes résolutions, des actes d'amour et des inspirations que tu m'as communiquées dans ces 10 minutes de prière. Je te demande ton aide pour les mettre en pratique. Marie, ma Mère Immaculée, Saint Joseph, mon Père et Seigneur, mon ange gardien, intercédez pour moi. Au nom du Père et du Fils et du Saint-Esprit, Amen.
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4: Nous avons progressé ensemble de la source de la communion conjugale, l'amour trinitaire, à la vocation à la fécondité du couple, c'est-à-dire l'accueil de la surabondance de l'amour, l'enfant comme don du Créateur. L'enfant, comme chacun de nous, a vocation à éclairer le monde d'une nouvelle image et ressemblance avec Dieu. Il a son propre destin, sa propre place dans le cœur de Dieu et au sein de la création. Les parents, par l'accueil d'abord, puis par l'éducation, ont pour mission de faire croître cette nouvelle personne humaine et de le conduire à découvrir sa nature profonde de fils du Très-Haut et sa responsabilité sur la création au sens large. Mais comment fait-on cela? Comment pouvons-nous participer ainsi à la continuation de la création? Quel chemin suivre? Quel modèle prendre? Eh bien, soyons audacieux. Je vous propose de prendre modèle sur Dieu lui-même. La Bible regorge de textes où Dieu agit en Père. C'est ce que Jésus ne cesse de souligner dans ses enseignements à ses disciples. Finalement, au fond, n'est-ce pas ce que nous enseignent globalement les textes bibliques? Que Dieu est notre Père, que nous sommes son peuple, ses fils, et que nous sommes appelés à nous placer sous sa conduite et à être dignes de son amour. Alors prenons un premier exemple concret, Dieu, Père d'Abraham. Là où je veux vous emmener, c'est au moment où Abraham n'est pas encore Abraham, père d'une multitude. Il porte encore le nom que son père terrestre lui a donné, Abraham. La relation de Dieu avec Abraham et sa femme Sarai, qui n'est pas encore Sarah, donne une belle illustration de relation d'alliance que Dieu cherche à établir avec l'homme. Dieu souhaite engendrer Abraham à lui-même. Pour cela, le constatant pris au piège dans une relation fausse avec son propre père sur terre, Dieu ordonne à Abraham de tout quitter, emportant avec lui ce qu'il possède, et de partir vers la terre qu'il lui promet. Dieu vient au secours de la paternité défaillante du père d'Abraham, Térakh, qui utilise sa famille pour ses propres fins. Mais cette promesse de Dieu à Abraham est d'abord un ordre de dépouillement et le début de longues épreuves. C'est ce qu'explique le professeur Olivier Bonwin dans son livre « La famille dans la Bible, quand Abraham, Joseph et Moïse éclairent nos propres histoires ». Il y dit « En réalité, Dieu bénit Abraham en le rejoignant là où il se trouve depuis sa naissance. Il ne craint pas d'y entrer pour transformer peu à peu cette malédiction en bénédiction. Il ne rétablit pas la justesse des relations familiales d'un coup de baguette magique, mais s'engage patiemment avec Abraham et les siens sur un chemin de vérité et de maturation. Il ne lui accorde pas immédiatement tout ce dont il rêve, un nom, une terre, une descendance. Comme un bon père de famille, il les lui offre seulement sous forme de promesses. Fin de citation. Dans la longue histoire d'Abraham avec Dieu, Dieu est père. À chaque étape, à chaque épreuve, Dieu reste aux côtés d'Abraham, il l'enseigne, il dialogue, il est à l'initiative de sa croissance malgré les chutes. Méditons un instant dans notre cœur sur ce modèle que Dieu est pour toute paternité et maternité humaine. Faisons remonter à notre mémoire ce dont nous nous souvenons de cette histoire de Dieu et Abraham.

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1: Pour continuer notre réflexion, il nous est donné dans le Nouveau Testament un excellent modèle de paternité et maternité humaine, cette fois-ci avec Saint Joseph et la Vierge Marie. On dit souvent que le modèle n'est pas adapté, trop élevé, trop saint pour nous aider. Mais comparé à la paternité de Dieu lui-même, je trouve que ce modèle a le mérite de reposer sur notre réalité humaine, augmentée par la sainteté. J'aimerais vous parler surtout de Saint Joseph, et la Vierge Marie ne m'en tiendra pas rigueur. Saint Joseph devient père très soudainement et il l'apprend par un messager très éminent. Résultat, cela le dépasse complètement et il a pleinement conscience du caractère extraordinaire de ce qu'il advient. Comme nous l'avons dit, la paternité et la maternité humaine prennent racine dans la sponsalité. C'est pour cela que l'ange commence par confirmer Joseph dans son identité d'époux. Joseph, fils de David, ne crains pas de prendre chez toi Marie, ton épouse, puisque l'enfant qui est engendré en elle vient de l'Esprit-Saint. Selon l'évangile de Jésus-Christ, selon saint Matthieu, au chapitre 1, verset 20. Ensuite, bien que l'enfant vienne de l'Esprit-Saint, Joseph n'est pas dépossédé de son autorité paternelle, puisqu'il lui est ordonné de donner à l'enfant son nom. Saint Jean-Paul II, dans l'exhortation apostolique Redemptoris Custos sur la figure et la mission de Saint Joseph dans la vie du Christ et de l'Église, au numéro 7 et au numéro 21, relie ainsi les événements. À l'occasion de la circoncision, Joseph donne à l'enfant le nom de Jésus. Ce nom est le seul nom dans lequel se trouve le salut. Et sa signification avait été révélée à Joseph au moment de son annonciation. « Tu lui donneras le nom de Jésus, car c'est lui qui sauvera le peuple de ses péchés. » En lui donnant son nom, Joseph manifeste sa paternité légale à l'égard de Jésus, et en prononçant ce nom, il proclame la mission de sauveur qui est celle de l'enfant. La paternité de Joseph ne découle pas de la génération, et pourtant elle n'est pas apparente ou seulement substitutive, mais elle possède pleinement l'authenticité de la paternité humaine, du rôle du père dans la famille. Fin de citation. Saint Joseph a parfaitement partagé avec Dieu sa paternité. Dieu fait cela avec tous les pères et les mères de la terre. Saint Jean-Paul II continue au numéro 22 en disant « Il convient donc de reconnaître que Joseph eut à l'égard de Jésus, par un don spécial du ciel, tout l'amour naturel, toute l'affectueuse sollicitude que peut connaître un cœur de père. En même temps que la puissance paternelle sur Jésus, Dieu a aussi accordé à Joseph l'amour correspondant, cet amour qui a sa source dans le Père. » Fin de citation. Joseph a donné une éducation parfaite à Jésus. Jésus est fils de Joseph et fils de Dieu, de nature humaine et de nature divine. Jésus nous révèle Dieu par cette double nature, proche de l'homme et proche de Dieu. Et Joseph y a particulièrement contribué par son rôle de père terrestre. Joseph et Marie sont donnés en modèle parfait de maternité et paternité humaine. Ce n'est pas l'aspect procréatif de l'engendrement qui en est le cœur, mais leur union sponsale et leur obéissance de foi, comme le souligne Saint Jean-Paul II, toujours dans la même exhortation apostolique. Par la mission qu'ils reçoivent de Dieu ainsi que les grâces qui l'accompagnent, ils sont le signe et le modèle d'un des rôles primordiaux de la paternité et de la maternité. Permettre à l'enfant de découvrir qui il est et de devenir ce qu'il est appelé à être. Être père et mère selon le cœur de Dieu, c'est donc avant tout bien comprendre d'où provient cette mission et d'où provient cet enfant. Ensuite, c'est savoir que la mission de parent est d'une haute responsabilité. Une collaboration avec le Créateur dans la poursuite de la croissance de la création. Enfin, pour les pères et mères, c'est s'en remettre fondamentalement à la grâce en s'appuyant d'une part sur leur foi personnelle et donc dans la confiance au soutien perpétuel de Dieu à leur côté, et ensuite en s'appuyant sur leur communion conjugale, sponsale, qui est la lumière de la grâce divine au cœur du monde. C'est certainement ainsi que l'inspiration éducative concrète du quotidien doit être nourrie principalement de la grâce divine, comme l'histoire d'Abraham et de Sarah le montre, et que Saint Joseph et la Vierge Marie l'ont parfaitement réussi. Qu'en est-il de nous, de notre quotidien et de nos fragilités? Comment faire ce pont avec cette grande vocation? Cherchons ensemble le chemin dans la suite de notre réflexion.
2: Extrait de l'exégèse de l'âme, un texte copte du IIe siècle. Jusqu'au jour où l'âme court en toutes directions, s'accouplant au premier venu et se souillant, elle est soumise à la souffrance qu'elle mérite. Mais lorsqu'elle prend conscience des douleurs où elle se trouve et qu'elle pleure en s'adressant au Père et se repent, alors le Père prendra pitié d'elle. En effet, le commencement du salut est la repentance. Or, la repentance advient dans la douleur et dans la contrition du cœur. Mais le Père est bon et aime l'homme. Il écoute l'âme qui l'invoque et il lui envoie la lumière du salut. C'est pourquoi il a dit par l'esprit du prophète « Annonce au fils de mon peuple, même si vos péchés s'étendaient de la terre au ciel et étaient rouges comme l'écarlate et plus noirs qu'une toile de sac, si vous retournez à moi de toute votre âme en vous adressant à moi en ces mots, mon Père, je vous écouterai comme un peuple saint. Aucun homme n'est digne de salut s'il aime encore le lieu de l'erreur. C'est pourquoi il est écrit dans le poète, Ulysse était assis sur l'île, pleurant, souffrant et détournant son visage des paroles de Calypso et de ses tromperies, désirant voir son pays natal et une fumée qui s'en élevait, et s'il n'avait pas reçu une aide du ciel, il n'aurait pas pu rentrer chez lui. En outre, Hélène dit ceci, « Mon cœur s'est détourné de moi, je veux retourner chez moi. » Elle se lamentait en effet en disant, « C'est Aphrodite qui m'a trompé. C'est elle qui m'a emmené hors de mon pays natal. Mon unique fille, je l'ai abandonnée, ainsi que mon mari qui est bon, sage et beau. » En effet, lorsque l'âme quitte son époux parfait, à cause de la tromperie d'Aphrodite, celle qui est dans la génération de ce lieu, alors elle subira des injures. Si donc elle se lamente et se repent, on la fera retourner à l'intérieur de sa maison. »

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2: Welcome to Denver, where the local time is 4:15 p.m.
3: Welcome to New Mexico. Bienvenue au Nuevo México.
4: Après avoir atterri à Dallas en 2022, retour aux États-Unis en 2025. Nouvel atterrissage à Denver, où j'ai repris la piste de Santa Fe au Nouveau-Mexique, état bordé à l'ouest par l'Arizona, au nord le Colorado, à l'est le Texas et au sud le Mexique. Le Nouveau-Mexique a la forme d'un carré de 550 km de côté. La capitale est Santa Fe et la plus grande ville, Albuquerque. Le nom Nouveau-Mexique a été donné par les Espagnols aux terres situées au nord du Rio Bravo et l'État appelé Nuevo Mexico dès 1561.
5: Voyagez les yeux fermés, suivez le guide.
4: Nous sommes donc à Santa Fe, fondée par les Espagnols en 1607, dans ce 13e suivez le guide états-unien. Nous serons dans les airs, ceux chantés par Florian Sempé, baryton français, sur scène à l'Opéra de Santa Fe dans The Marriage of Figaro de Wolfgang Amadeus Mozart. Et nous serons aussi dans les airs, mais depuis le tarmac, avec Jean-Luc Pousse, pilote tout-terrain et tout-air, rencontré à l'aéroport régional de Santa Fe. Ce sera peut-être pour vous votre première leçon de pilotage.
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0: Good morning, Florian Santé.
1: Morning.
0: We are going to speak French. Is it okay for you? Do you speak fluently French?
1: I think I can speak a good French, yes. We try.
0: Comment prononce-t-il votre nom ici aux États-Unis à Santa Fe?
1: C'est quelque chose qui ressemble à Florian Sempe. Il prononce toutes les lettres, donc on est proche de Florian Sempe, mais on se comprend bien.
0: Nous sommes à l'Opéra de Santa Fe, Florian, en terrasse. Derrière vous, la scène qui est ouverte, puisque c'est la particularité de cet opéra, c'est qu'il est ouvert sur la nature, sur le ciel. Quand il fait froid, le public a intérêt à avoir des couvertures, et il paraît que la scène est chauffée éventuellement, aussi pour les instruments de musique et les musiciens. Et puis, le paysage, c'est à perte de vue. Qu'avez-vous ressenti quand vous êtes arrivé donc, pour la première fois, puisque c'est une première pour vous, c'est votre première production aux États-Unis, donc c'est votre premier opéra aux États-Unis, ici?
1: Oui, bien, je suis tombé amoureux, on peut dire ça comme ça. Quand je suis arrivé et que je suis venu ici pour répéter le premier jour, j'ai vu ce paysage à perte de vue, ces montagnes du Nouveau-Mexique, ce Far West américain qu'on connaît bien, nous, à travers les films, qu'on fantasme peut-être souvent. Après avoir visité autour, après avoir vu à la fois les alentours de l'opéra et de Santa Fe, je peux vous dire que c'est vraiment le paradis. Et ce théâtre est, selon moi, une des plus belles scènes du monde, ça c'est certain, parce que le public peut à la fois profiter de la musique, des artistes, du cadre, mais le fond de scène est ouvert sur le paysage. Et donc le soir, le public a comme cadeau, dès les premières notes de l'ouverture, le soleil qui se couche derrière les montagnes. C'est quand même pas mal.
0: Alors ça existe en Lorraine, figurez-vous, la même chose, le fond de scène ouvert, c'est le théâtre de Busson dans les Vosges. Dans chaque spectacle, le fond de scène s'ouvre et c'est la nature vosgienne. Alors ici, c'est une autre nature, mais effectivement, le premier décorateur, finalement, on ne peut pas créditer, ou alors on dit c'est Dieu peut-être, mais en tout cas, le premier décorateur, c'est celui qui a créé le Nouveau-Mexique et ses paysages.
1: Oui, et puis Crosby, qui, quand il a implanté ce théâtre avec des planches de bois pour son fils, il a tout simplement une idée de génie. Il a vu cette colline, ce panorama qu'offrait ce lieu, il s'est dit, bien là, on va faire de la musique. Et monter, ça c'est très américain, c'est le rêve américain, c'est-à-dire qu'au milieu de nulle part, au milieu de ce qu'ici ils appellent le